0: Ah, je vous l'ai dit, hein, avec la participation de Tiwa Savage. I'm okay. Un rappel de soi-même. Comme quoi il est important de tenir le coup. Parce que tenir le coup est déjà une victoire. I'm okay. Une chanson qui révèle Fills dans toute sa vulnérabilité. Une véritable méditation sur la santé mentale, la gratitude et le choix quotidien de persévérer. Ce morceau mêle Yoruba, Pidgin et anglais dans une conversation sincère sur ce que signifie être humain sous pression. C'est nouveau, c'est frais et on aime ça. Et si vous arrivez maintenant, je vous souhaite la bienvenue. Oui, nous nous apprêtons à recevoir notre invité. Janvier Tesiwe nous accompagne aujourd'hui dans son numéro de Direction Sud. Alors Janvier nous vient de Louvain-la-Neuve. Il est lui aussi impliqué au cœur d'un événement qui se tiendra au mois d'août. Un événement qui mêle mode, mais vous le savez, avant toute chose, il faut qu'il se présente à vous. Parce que moi, je le connais. Janvier, bonjour et bienvenue.
1: Bonjour Patrick, c'est un plaisir pour moi d'être sur les antennes de la RCF ce matin. Oui. Et surtout à l'émission Direction Sud. Alors, un plaisir pour moi d'être là.
0: Merci beaucoup, c'est un honneur pour nous en tout cas de te recevoir. Pour ceux de nos auditeurs qui te découvrent, qui es-tu, d'où viens-tu et où vas-tu?
1: Je suis Janvier Tesiwe, je viens de l'Afrique, principalement du Cameroun à l'ouest, oui. Au pays Bamileke, comme on nous appelle souvent.
0: Ah,
1: je suis étudiant à l'Université catholique de Louvain,
0: oui.
1: Finissant d'un master de 120 en communication stratégique des organisations et je me spécialise maintenant en culture visuelle.
0: Alors, j'aime la façon avec laquelle tu le dis, master 120. Pour ceux qui ne sont pas rompus à la chose universitaire, c'est quoi un master 120?
1: Alors, ça se distingue d'un master de spécialisation qui est un master 60. 120 veut tout simplement dire 120 crédits.
0: Ah, d'accord.
1: Un master qui se fait sur 2 ans.
0: Sur 2 ans, ouais.
1: Tout à fait.
0: Ah, c'est génial. On découvre tous les jours. C'est vrai qu'à mon époque, ce n'était pas comme ça. On n'avait pas cette façon de spécifier les différentes filières. Alors, tu es ici pour nous parler d'un événement qui s'organise au cœur de Louvain-la-Neuve. Et tu nous as dit effectivement que tu venais du Cameroun.
1: Tout à fait.
0: Ça, qui tu étais aussi.
1: Oui.
0: Alors, mais où vas-tu? C'est la question qui est d'ailleurs la plus difficile à répondre.
1: Je vais à la découverte du monde.
0: Oui.

0: Une passion depuis l'enfance.
1: Ouais.
0: Ma grande sœur, qui a donné le prénom de Janvier, qui m'a attribué ce prénom, me disait souvent, lorsque j'étais né, mes lèvres tremblaient. Et un griot du village est passé, il a dit, cet enfant sera un parleur. Parleur veut tout simplement dire
1: Un
0: communicateur
1: communicateur,
0: ou alors un
1: effectivement.
0: griot.
1: Ouais.
0: Et plus tard, dans mes études secondaires, j'étais président du club journal de l'univers, du lycée bilingue de Chang.
1: Ouais.
0: Cela m'a permis de découvrir que j'avais ce grand talent. À un moment donné, je suis allé faire les études juridiques à l'université de Chang, mais ça n'a pas très bien fonctionné parce que ce gemme de communication me manquait. Voilà que finalement, je me suis retrouvé dans mon domaine de prédilection et je suis fier
1: La
0: d'être
1: communication.
0: aujourd'hui à l'Université catholique de Louvain qui m'a donné donc l'opportunité de concrétiser cette passion-là et je suis donc communicant aujourd'hui.
1: Mais avant, tu as dit que tu es passé par
0: L'Université de Champs?
1: l'université de Champs.
0: Oui.
1: Alors, ça veut dire que tu as fait des études au Cameroun avant de débarquer en Belgique, alors.
0: Tout à fait. Et pas des petites études. J'ai fait l'Université de Champs pour 2 ans en sciences juridiques et politiques. Et puis,
1: Oui.
0: j'ai également eu le concours de l'École nationale supérieure des postes et télécommunications où j'ai fait 5 ans, soit une licence professionnelle en management des télécommunications
1: Oh
0: et
1: là
0: puis un master en administration des entreprises des postes et télécommunications.
1: là. Alors, c'est quand même bizarre parce que je l'ai constaté chez tous les Camerounais, il y a cette passion pour les études. C'est dû à quoi?
0: La découverte, l'envie de savoir, se cultiver, se cultiver et se cultiver pour toujours.
1: Alors, je vais dire que dans ton pays, le Cameroun, il est fort possible qu'on tombe sur un chauffeur de taxi qui a une maîtrise en maths ou peut-être un doctorat en mathématiques.
0: Actuellement, il y a les vendeurs de beignets à l'entrée de l'université de Tchang qui ont un doctorat,
1: Oui.
0: PhD.
1: Oui.
0: Ah, donc, au Cameroun, quel que soit le diplôme qu'on a, on peut rentrer faire un métier qui nous passionne.
1: Voilà.
0: Et après, on continue à faire d'autres études, même dans d'autres domaines qu'on n'avait pas étudiés au départ. Donc, ça fait partie de la diversité des savoirs, de la quête des connaissances à l'infini.
1: Un véritable pays, ce Cameroun. Est-ce qu'il y a beaucoup de Camerounais, d'étudiants camerounais à Louvain?
0: Ah oui, il y en a beaucoup d'étudiants qui sont aussi en communication comme moi et
1: Oui.
0: nombreux sont aussi en sciences actuarielles parce que les études mathématiques intéressent beaucoup les Camerounais. Donc, c'est peut-être le domaine où ils sont plus nombreux, non en actuariat, mais en communication, pour ma promotion, nous sommes 7. Dans d'autres domaines comme les sciences économiques, il y a aussi beaucoup de Camerounais. Donc,
1: Et sur le plan africain, il y a beaucoup d'étudiants africains à Louvain?
0: tout à fait. D'ailleurs, c'est parce qu'il y a beaucoup d'étudiants camerounais et d'étudiants africains à Louvain, qui a un foyer ou alors un centre d'accueil des étudiants internationaux qui s'appelle le Centre Placé. C'est parce qu'il y a donc ce foisonnement, cette tendance à ce que le chiffre ou bien le nombre d'étudiants internationaux augmente à l'Université catholique de Louvain que nous avons donc eu l'idée de créer cet événement qui s'appelle African Fashion Day. Je pense que c'est certainement la
1: On parlera
0: transition.
1: tout à l'heure, on en parlera effectivement, c'est très important. Alors, lorsqu'on parle de Louvain-la-Neuve, il s'agit ici d'une université qui reçoit des étudiants issus de plusieurs pays dont il y a plusieurs nationalités qui se côtoient
0: Tout
1: au
0: à
1: niveau des
0: fait.
1: étudiants.
0: Tout à fait.
1: Alors, toi, tu pars du Cameroun,
0: Oui.
1: pourquoi la Belgique et pourquoi l'université de Louvain?
0: Les raisons, elles sont peut-être d'une part personnelles et d'autre part dans le cadre d'un peu plus de contexte général. Sur le plan personnel, j'avais voulu ajouter dans mon cursus académique un diplôme international.
1: Oui.
0: Ceci pour préparer une carrière que moi, je préfère ne pas détailler tout de suite. Et sur le plan qui peut être un peu un cas général, c'est aussi à cause du coût des études en Belgique s'il faut faire une comparaison avec d'autres pays européens. Par exemple, en France, ou alors les pays américains, les pays d'Amérique comme le
1: Du Nord,
0: Canada,
1: oui.
0: par exemple.
1: Oui, là, c'est
0: Pour les
1: excessivement
0: mêmes
1: cher.
0: formations, le coût sera relativement plus élevé qu'en Belgique, et ce qui peut motiver le choix de la Belgique comme le pays d'accueil pour les raisons académiques.
1: Et la qualité de l'enseignement?
0: Elle est meilleure, peut-être pas plus que les autres, parce que je n'ai pas des éléments factuels pour faire une comparaison, mais la qualité des études à l'Université catholique de Louvain répond à mes besoins et répond aussi aux besoins d'autres étudiants que je rencontre au quotidien. Nous n'avons rien à reprocher. Elle est formidable, cette formation.
1: Mais quel est le pourcentage des étudiants africains à l'université de Louvain?
0: Je n'ose pas avancer des chiffres qui ne seront pas

0: Peut-être que je vous les donnerai après avoir demandé
1: Ce serait
0: aux
1: bien, on
0: autorités
1: aimerait bien,
0: administratives. Oui,
1: parce
0: je
1: qu'on a
0: vous
1: envie
0: les
1: de
0: donnerai.
1: comprendre pourquoi beaucoup d'Africains sont présents à l'université de Louvain-la-Neuve. En tout cas, ça fait plaisir. La preuve en est que grâce à ta présence, on t'a dans ce studio pour parler de cette journée qui marquera effectivement un point important sur la culture africaine. Alors, tu as évoqué ton pays, le Cameroun. Ça fait plaisir, ça tombe bien. On va souffler en musique un tout petit peu avec un fils du Cameroun. Je crois que c'est un fils du Mboa, comme on dit chez vous au Cameroun,
0: Tout
1: c'est
0: à
1: ça.
0: fait.
1: Et lui, il est le président de Deido à Paris.
0: Ah, Sergio Polo.
1: Il connaît tout. Baninga Mabé, Sergio Polo sur la radio. Bienvenue si vous arrivez à l'instant, installez-vous confortablement, c'est du mac aussi.

Ambianceur, ambianceuse, retenez bien son nom, il s'appelle Sergio Polo, oui, chanteur de Makossa, un véritable artificier de l'ambiance. Retenez bien que cette chanson est nouvelle. Baninga Mabé, mauvais ami. Oui, Makoma Bobé, pour ceux qui sont rompus au Makossa camerounais, est une composition de, du chanteur Belanjo, trop tôt parti malheureusement. Belanjo qui avait commis au cœur des années 80 le magnifique album dans lequel on retrouvait le hit Mambo Peña, dont là c'est un bel hommage rendu par Sergio Polo à cette grande figure de la musique camerounaise et africaine. Alors vous le savez, nous parlons aujourd'hui des African Fashion Day. Et parlant de ça, voici un petit cadeau que nous a apporté Janvier.

0: Le ton est donné, c'est un jour de fête, effectivement, les African Fashion Days. On en parle effectivement avec notre invité, Janvier Teziwe, qui nous accompagne dans cette émission. Rappelez également que cette chanson qu'on entend à l'instant, c'est l'hymne hein, de cet événement.
1: Hein? Tout à fait. C'est le générique officiel de African Fashion Day, une composition maison et qui a été produite avec l'aide de l'intelligence artificielle pour le côté mélodie et le côté de la voix.
0: Mais et vous y avez rajouté des instruments.
1: Les instruments de danse traditionnelle d'Afrique, notamment les tam-tams, les tambours.
0: Voilà, donc qui donne donc le la de cet événement qui se déroulera, je le rappelle maintenant puisqu'on peut en parler, le samedi 29 août prochain, donc ce sera au centre Placide Louvain-la-Neuve, donc c'est dans l'enceinte de l'université, c'est
1: tout
0: ça?
1: Tout à fait, à la place de Locaille, parce qu'il faut dire que le centre Placide est installé au cœur de Locaille, et c'est là que va se passer African Fashion Day 3e édition.
0: Alors, African Fashion Day 3e édition, ça veut dire que c'est en 2024 qu'on a eu droit à la première édition. Et avant de revenir sur l'édition de cette année, présente-nous un peu les African Fashion Day, s'il te plaît.
1: African Fashion Day, c'est un moment de partage, un moment de regroupement de tous les Africains dans toute leur diversité pour la promotion de la diversité et du multiculturalisme africain. L'African Fashion Day est né justement au centre Placide grâce à une réflexion qui consistait à prendre les Africains comme cette tortue qui quitte et qui se déplace avec sa carapace. La carapace peut être ici comme une figure de style qui représente notre culture.
0: Bien sûr, ça j'ai compris. Pour ceux qui ont eu l'habitude des discussions sous l'arbre à palabre, sur le continent africain, je crois que ça passe très bien et on comprend vite à quoi cela renvoie.
1: Tout à fait. Et donc, nous sommes donc cette tortue qui se déplace et nous sommes en Belgique, principalement à l'Université catholique de Louvain. Il faudrait qu'on montre, qu'on explique aux yeux du monde les écritures qui se trouvent sur notre carapace.
0: Ouais.
1: Donc, nous devons exposer notre culture, notre savoir-faire à travers, bien évidemment, les activités comme les danses traditionnelles, la tenue vestimentaire. Qu'est-ce qu'on porte en Afrique et pourquoi on porte cette tenue-là? Qu'est-ce qu'on mange en Afrique et pourquoi on les mange et quelles sont d'ailleurs les vertus thérapeutiques de ces mets traditionnels que nous allons présenter.
0: Donc ça va être un grand rendez-vous, en tout cas ça va être pour les papilles gustatives également et aussi pour le regard, pour les yeux.
1: Ah ben il y aura un peu de tout et plus que du tout parce qu'il y aura aussi de quoi s'amuser comme les jeux de société et les jeux de divertissement. Imaginez-vous cette année, puisqu'on va en parler, mais je préfère déjà dire à l'entame qu'il y aura les tirs d'eau au puits. Parce que beaucoup qui sont nés en Belgique, et même les Africains qui sont nés en Belgique, ne savent pas comment est-ce qu'on s'approvisionne en eau potable en Afrique.
0: Ouais.
1: Nous allons donc, avec une association animée par Annie Debrook, qui vient du Mali, créer une sorte de puits d'eau potable artificielle et où les gens pourront prendre de l'eau avec une corde et porter cette eau-là sur la tête pour aller à la maison.
0: Attends. Là, tu es allé très, très vite. Et c'est vrai que j'adore ce que tu racontes parce que on est dans un voyage culturel.
1: Ça veut donc dire que la tortue ne va pas seulement venir en Belgique, mais nous allons transporter tous ceux qui seront présents en Afrique. Ils vont se sentir en Afrique.
0: Donc, ça va être un petit voyage. On va transformer le centre Placide en village africain.
1: Exact.
0: Alors, donc, les African Fashion Day, dont lancé en 2024. Et c'est l'idée de trois associations.
1: Exact. All Just est l'association qui porte l'événement cette année et l'année dernière. All Just étant l'Alliance pour un monde plus juste, basée à Charleroi, fondée depuis 2009. Et donc, l'objectif est d'accompagner les premiers ou bien les primo-arrivants et les primo-migrants en Belgique dans les démarches administratives, aussi bien pour l'insertion socio-professionnelle que pour l'insertion culturelle.
0: D'accord.
1: La deuxième association, c'est Kwala. Ça se prononce Kwala, qui veut dire
0: Kwala, ça veut
1: en langue,
0: dire quoi?
1: Voilà, j'en viens. Kwala, c'est en langue Yemba, une langue de l'Ouest Cameroun, qui veut dire le vrai village, la vraie langue ou alors la culture originale.
0: D'accord.
1: C'est une association basée au Cameroun, mais qui a pour but d'enseigner les langues locales du Cameroun et la promotion du patrimoine culturel camerounais. Elle accompagne donc African Fashion Day avec cette relation entre les résidents africains à la diaspora et les outils qui se trouvent en Afrique. Ça veut dire une sorte d'échange d'objets entre cette association et les personnes qui se trouvent à la diaspora.
0: Alors, le Cameroun est très impliqué hein, dans l'organisation de ces African Fashion Day.
1: Oui.
0: Il y a une troisième association.
1: C'est l'ARP, l'Association des résidents du Placet. Le Placet étant ici le foyer ou le cercle des étudiants internationaux de l'Université catholique de Louvain.
0: Alors, c'est ici que l'université même catholique intervient, donc c'est à travers cette association-là, l'ARP.
1: Oui, que l'université intervient. Et l'université ici n'intervient pas en tant que personne morale dans sa globalité, c'est les étudiants qui résident, qui initient le projet, et l'université est donc partenaire invité. Ça dit que l'université contribue, mais sans participer, sans intervenir dans l'action.
0: Oui.
1: C'est pour permettre aux élèves, aux étudiants, de se sentir un peu libres, d'entreprendre des choses, de oser ce que l'université pourrait peut-être être limitée dans les mouvements ou bien être dans une sorte de réglementation. Ici, les étudiants sont libres d'inviter qui ils veulent pour faire ce qu'ils veulent parce qu'ils veulent un peu cette sorte de liberté culturelle.
0: Alors moi, c'est très intéressant tout ce que tu viens de me raconter. Comment est-ce que les trois associations se sont rencontrées?
1: L'idée est partie en 2024 par le projet porté déjà par un groupe d'étudiants avait à la tête Janvier Tesiwe, les étudiants de communication qui voulaient faire quelque chose de jamais vu à l'Université catholique de Louvain, mais qui décrivait l'Afrique dans sa globalité. Lorsque nous avons vu que les étudiants étaient déjà regroupés au sein de la RP et il y avait une sorte de diversité culturelle dans ce foyer, on a dit voilà l'association qui peut porter le projet. Et l'année 2024, la première édition s'est donc organisée au siège de l'ARP, qui est le centre Placet. Et nous avons dit il faut donc intégrer d'autres associations déjà implantées en Belgique et qui ont un fort potentiel dans la culture.
0: Alors, j'en vais t'éziouer, donc qui est toi.
1: Oui.
0: Quand tu viens, c'est en nom propre avec les étudiants ou c'est alors au travers d'une autre association?
1: Pour les deux. En tant que celui qui aurait allumé la flamme de l'événement, qui aujourd'hui est au-delà de ma maîtrise personnelle, mais plutôt dans l'emprise des groupes d'associations que je représente. Donc, je parle au nom de Janvier Tesiwe en tant que, je veux dire, initiateur du projet, mais aussi au nom du consortium de ces trois associations qui aujourd'hui organisent l'événement.
0: Donc là, on a mis en contact d'autres associations, donc l'ARP,
1: All Juste
0: et Kwala. D'accord. Mais Kwala au Cameroun, la rencontre, je suppose que c'est grâce à toi.
1: Oui.
0: La rencontre avec une association qui est basée sur le Cameroun.
1: Et puisque ce n'est pas l'indiscrétion, je suis membre de Kwala depuis le Cameroun
0: avant d'arriver à Belgique. Ah, d'accord, mais fallait nous le dire avant, là maintenant. Parce que je suis en train de me dire, mais bon, ce sont des étudiants, ils sont en Belgique. Effectivement, All Juste, c'est normal parce que c'est à Charleroi. Ça s'occupe des primo-arrivants.
1: Oui.
0: Voilà. Et on a l'ARP qui est au sein de l'université de Louvain-la-Neuve, dont là encore ça se joue. Mais Kwala, comment Kwala rentre dans l'histoire? Merci beaucoup, Janvier.
1: Et vous allez vous surprendre parce que cette année, une autre association vient en tant qu'invitée.
0: D'accord.
1: Elle s'appelle Ta Mère. Elle vient du Burkina Faso.
0: OK.
1: Et cette association vient en tant que participante pour faire une sorte d'exposition, mais nous allons la convaincre pour que la prochaine édition, qu'elle soit aussi membre du consortium.
0: On en parlera dans un instant. Alors donc, ainsi donc, vous retrouvez tous les trois pour créer cet événement. Mais est-ce qu'il fallait absolument un événement culturel du côté de Louvain-la-Neuve?
1: Il le fallait, et bien plus.
0: Culturel africain.
1: Culturel africain, il le fallait et bien plus. Je pense que d'ici la fin de l'émission, je vous dirai ce qu'il faudra pour que ce ne soit pas seulement un événement qui s'organise une fois l'an, mais qui ait une sorte de permanence, une sorte de ce qu'on va appeler le village africain implanté dans Louvain-la-Neuve.
0: Ouais. C'est à travers cet événement, les African Fashion Day, que vous avez décidé de présenter la culture africaine, donc ta culture à toi, aux étudiants internationaux et même aux Belges qui sont curieux de savoir comment, à quoi ressemble la mode africaine, parce que je suppose que lorsqu'on parle de fashions, ça va être la mode. Alors ce sera la mode africaine. Il y a combien de pays qui sont représentés dans cet événement de mode?
1: Cette année, nous avons 8 pays. Et pour rectifier, vous avez dit que c'est pour présenter aux Belges, c'est pas seulement aux Belges, c'est pour présenter à Mondiovision.
0: Okay.
1: Parce que la communication que nous avons mise en place cette année,
0: c'est pas seulement pour satisfaire la Belgique, c'est pour inviter le monde entier.
1: C'est pour inviter le monde entier.
0: D'accord.
1: Et pour rappel, l'année dernière, nous avons reçu des participants venant de l'Allemagne et de l'Italie. Mmh. Cette année, il y a une forte demande venant de la France et nous espérons que ceux de Suisse, ceux des États-Unis pourront se déplacer pour venir vivre cet événement parce que c'est une grosse pointure. Les activités que nous voulons présenter sont telles que personne ne devrait rater.
0: D'accord. Et pour l'instant, on va peut-être citer les pays, les différents pays qui seront représentés dans cette Fashion Day.
1: Avec plaisir, je vais vous les citer et peut-être en donnant l'implication ou l'apport
0: bien
1: de chaque
0: sûr,
1: pays.
0: Bien sûr, bien sûr.
1: Voilà.
0: C'est important.
1: Commençons par le Cameroun qui est le pays de Kwala qui a apporté les tenues traditionnelles et d'autres instruments de danse. Tout à côté, le Congo qui a pris la palme d'or pour les mets traditionnels.
0: Le Congo, ici, il s'agit de
1: la
0: RDC,
1: République démocratique du Congo.
0: D'accord.
1: Alors, ils vont nous présenter le pondu et le poulet mayo. C'est l'un des mets traditionnels qui sont au menu.
0: Ah, qu'est-ce que c'est bon.
1: Ah oui.
0: C'est dommage. Maïté, tu n'es pas là. Tu vois, on parle de pondu, là. On parle de bonne nourriture.
1: La Côte d'Ivoire est de la partie avec...
0: La tchéké,
1: bien sûr.
0: Là là.
1: Ça ne devrait pas manquer. Là, il faut le dire, la Côte d'Ivoire se prépare à apporter la tchéké et les tenues traditionnelles de Côte d'Ivoire.
0: D'accord.
1: Au Bénin, nous avons eu un groupe associatif qui viendra avec les tenues traditionnelles, avec notamment les chapeaux du berger Peul.
0: Oui.
1: Donc, tous ceux qui viendront, que vous ayez une tenue traditionnelle ou pas, sur place, on va vous habiller avec les tenues traditionnelles d'Afrique pour faire des photos.
0: Ok, donc moi, dans ce cas-là, je viendrai. Je viendrai parce que moi, je suis friand de tenue africaine, ça c'est clair. Moi, j'aime bien tout ce qui est mode africaine parce que j'estime que c'est assez majestueux. D'accord. Et lorsqu'on se balade avec, mais il y a tout le monde qui pose le regard sur vous et c'est juste normal, quoi.
1: Et je continue avec
0: le
1: Burundi.
0: Bénin,
1: voilà.
0: Le Burundi.
1: Voilà. Le Burundi avec une danse traditionnelle.
0: Les
1: le
0: tambours
1: groupe Akanga.
0: Du Burundi.
1: Akanga,
0: le groupe de danse que je connais
1: Akanga,
0: bien
1: oui,
0: sûr.
1: Ils seront là.
0: Qui est l'un des invités du Festival africain de Liège.
1: Parfait. Alors, ils vont nous montrer une prestation de danse traditionnelle à nul autre pareil. Je pense que si quelqu'un devrait arriver en retard, qu'il fasse tout pour arriver avant la prestation de Akaranga parce que c'est un groupe époustouflant qui va faire une prestation. Et maintenant, le Burkina Faso vient présenter l'art de fabrication du savon traditionnel. Parce qu'il faut dire que l'industrie cosmétique africaine est en plein essor avec... Ta mère, c'est l'association qui est basée en Belgique, mais qui a des actions au Burkina Faso. Donc, elle sera là pour présenter non seulement les tissus fabriqués au Burkina Faso, mais aussi les savons fabriqués par les artisans africains.
0: Alors, rappelons qu'au Burkina, ils maîtrisent l'art de la teinture. Hein, donc,
1: voilà.
0: Je ne sais pas s'il y aura l'occasion de présenter de la teinture en direct. Je ne sais pas si c'est prévu.
1: Il n'y aura pas de teinture en direct, mais il y aura l'atelier de peinture.
0: Voilà.
1: Voilà.
0: D'accord.
1: Les enfants pourront faire des tableaux qui vont rentrer à la maison avec.
0: Ah, beaucoup de choses. On va revenir dans quelques instants pour évoquer la suite de cet événement. Mais avant cela, on va souffler en musique. Et c'est un pays qui se sent très africain. C'est Haïti, grâce à Joey Douet-Filé, l'un de ses ambassadeurs, Ma Bella.

0: Ah, ça, c'est l'évangile qui le dit.
1: Qui me sont conférés, vous êtes maintenant
0: mari et femme.
1: Marie.
0: Ah, voilà, Huey de Tuileries qui revient avec cette chanson, Ma Bella. Une façon de sacraliser le mariage, de célébrer l'union entre deux personnes. C'est bien de trouver son âme sœur et c'est bien de convoler en juste noces. À l'instant, Ma Bella, Huey de Tuileries, Gilles à l'état civil et qui est un artiste originaire d'Haïti. Haïti qui est toujours dans nos cœurs, vous le savez bien, à travers cette émission. Et aujourd'hui, on parle d'un événement qui rassemblera la communauté africaine. Ça, il faut le rappeler. Donc, ça se déroulera le 29 août prochain. C'est de 10h à minuit. Ça se passe donc au centre Placé de Louvain-la-Neuve. C'est important. Et rappelons que c'est un événement qui s'adresse à la communauté africaine vivant en Belgique, ainsi qu'à ses sympathisants, aux sympathisants de la culture africaine. Un événement qui a pour but de promouvoir la diversité culturelle, le multiculturalisme, l'unité, le vivre ensemble au sein des communautés africaines de la diaspora, en particulier en Belgique. Et rappelons que c'est également l'occasion de valoriser la mode africaine, de valoriser les traditions et les talents artistiques africains à travers des défilés de mode, des shooting photos et surtout des expositions artistiques. L'occasion pour Janvier et ses amis de vous en mettre plein les yeux.
2: Voilà, tout à fait. Nous avons prévu pas mal d'activités qui non seulement vont divertir, égayer le public, mais vont aussi éduquer le public.
0: Alors, c'est bien de le dire comme ça, mais ceux qui vont faire le déplacement, ceux qui viendront ce jour-là à la rue des sports numéro 2 de Louvain-la-Neuve, qu'est-ce qu'ils verront? À quoi peuvent-ils s'attendre? Quelles sont les différentes activités? Dis-nous tout, n'oublie rien.
2: Très bien, merci Patrick. Dès 10h, il y aura l'ouverture de la foire d'exposition avec les différentes associations et les exposants qui vous présenteront non seulement l'art africain, mais aussi la créativité africaine dans les stands. Donc, on peut découvrir à partir de 10h. Et à partir de 12h, c'est un shooting photo en tenue traditionnelle. S'agissant donc du shooting photo, nous allons déporter l'Afrique en Belgique. Ça veut dire que lorsque vous entrez dans la salle du shooting, vous allez oublier que vous êtes en Belgique, mais vous vous sentirez dans les fins fonds des villages africains à travers un décor particulier.
0: Ah d'accord, je m'attendais à ça.
2: Et nous avons donc les tenues traditionnelles pour ceux qui n'en ont pas. Donc ceux qui sont des Africains.
0: Si je viens pour le shooting, je n'ai pas de tenue, c'est possible que je fasse
2: le shooting avec des tenues qui sont disponibles.
0: Ah, d'accord, voilà. Ça c'est bien.
2: Et nous avons déporté ici des stylistes spécialistes du Made in Africa. Pour ceux des Africains qui ont des tenues africaines dans leur placard, qui moisissent et qui n'ont pas d'occasion de les porter, ils peuvent venir avec leur valise parce qu'il n'y a pas de limite en termes d'échange. Et il y a des vestiaires prévus pour enfants, parents, amis, voisins, sympathisants de la culture africaine, ils sont tous attendus pour ce shooting photo. C'est l'occasion de faire les photos souvenirs et des photos à agrandir et mettre sur le mur au salon.
0: Alors, et ça tombe bien parce que c'est en plein de rentrée. C'est le premier week-end de la rentrée scolaire, bien sûr. Donc c'est là, tous les enfants seront de retour. Voilà. Les parents, c'est à vous donc de donner le « là ». Avec cet événement qui ouvre, là, je crois que c'est le premier événement de l'année scolaire.
2: L'année scolaire.
0: Voilà, en Belgique. Et ce serait important que les élèves soient là, que les enfants viennent s'imprégner un peu de cette culture africaine parce qu'on apprend toujours en essayant de savoir comment l'autre vit, ce que l'autre a de bien. Et je crois que la culture est la seule chose qui ne se discute pas. Ce serait important de venir, effectivement, participer à ça, de venir déjà voir et de venir toucher du doigt la mode africaine.
2: Tout à fait. Et donc, la date de l'événement est très significative parce que c'est la conclusion des vacances et l'introduction d'une année académique avec succès en pensant à ses origines. La deuxième ou la troisième activité, parce que j'ai commencé par l'exposition, après j'ai parlé du shooting photo, je parlerai donc de la continuité du shooting avec un défilé de mode en tenue traditionnelle.
0: D'accord. Et mais qui est-ce qui défile?
2: Tout le monde. Nous avons d'abord des stylistes qui sont sur place pour présenter leur savoir-faire avec leurs mannequins. Et nous avons aussi toute personne qui aimerait bien défiler, que vous soyez mannequin professionnel ou bien toute personne qui rêverait de faire le premier pas dans le mannequinat ou le défilé de mode.
0: Je serai là.
2: Vous venez, on vous habille, on vous fait le bon make-up. Made in Africa.
0: Ah, parce qu'il y aura un make-up artistique, qui sera là pour... Oh là là.
2: Très bien. Et là, vous profitez des photos gratuitement, photos illimitées. Devant un public sympa, parce que ce n'est pas une compétition, ce n'est que des acclamations et des applaudissements des mains et des pieds. Il n'y aura pas de vainqueur, il n'y aura pas de perdant.
0: L'essentiel, c'est de participer, un peu comme le disait le Courbertin à son époque pour les Jeux Olympiques. Effectivement, donc il faudra venir. L'essentiel, c'est de participer.
2: Tout à fait.
0: C'est de donner un peu de ce qu'on... De donner de son temps, de donner de sa passion à cet événement-là. Donc là, il y a un grand défilé avec tout le monde. Et ceux qui n'ont pas tenu donc pourront trouver de la tenue
2: sur place.
0: Sur place.
2: Nous en avons pour tout le monde. Et quatrième activité, ça, c'est l'activité que moi, j'aime personnellement. C'est la foire gastronomique.
0: Ah ouais, à ça.
2: Des mets traditionnels d'Afrique.
0: Je crois que c'est l'activité que tout le monde attend.
2: Et c'est le dernier barbecue de l'année parce que non seulement nous avons les mets traditionnels de l'Afrique, mais nous avons un barbecue géant aux saveurs de l'Afrique. Souvenez-vous de cette odeur du poivre noir, poivre blanc mélangé avec un peu du piment. Ça, c'est à ne pas rater.
0: Alors, vous ne le voyez pas lorsqu'il parle de ça. Je suis en face, dans ce studio.
2: C'est, oui, c'est parce spectaculaire que j'ai l'impression que j'ai un plat d'une dolée devant moi. J'ai l'impression de humer déjà de la tchéké et du riz sénégalais. Mais dans tous les cas, ce n'est plus loin. C'est le 29 août et je pense que je serai le premier à déguster le premier plat.
0: Et l'essentiel, je vous dirai à quoi effectivement, donc il y aura de quoi se sustenter pour cet événement. Alors, rappelons que ce sont des plats qui seront faits sur place.
2: Tout à fait.
0: Donc voilà, donc l'occasion également. Est-ce qu'il y aura des ateliers culinaires?
2: Oui, puisque le barbecue, il est fait en plein air, pour tous ceux qui aimeraient bien assaisonner un poisson, nous allons leur donner les accessoires et tout ce qu'il faut pour assaisonner leur poisson.
0: Mais si j'ai envie d'apprendre à assaisonner le poisson,
2: c'est sur place. Mais par contre, les mets traditionnels tels que le pondou, la tchéké, il n'y aura pas assez de temps pour
0: expliquer, parce que ça prend du temps, voilà. Effectivement. Ouais,
2: mais nous avons déplacé les maîtres culinaires, les cordons bleus africains pour faire ces mets-là de façon la plus professionnelle possible. Donc, si vous avez déjà goûté du pondou, je pense que ça sera l'occasion de goûter le pondou au carré.
0: Alors, on va récapituler. On a eu le matin...
2: L'exposition qui continue.
0: Voilà.
2: L'exposition commence à 10h et va jusqu'à minuit.
0: D'accord. Il y a le shooting.
2: Le shooting photo, il commence à midi et va jusqu'à 20h.
0: D'accord.
2: La foire gastronomique, elle commence à 10h toujours et va jusqu'à
0: minuit. Il y a le défilé d'abord.
2: Le défilé de mode, c'est la continuité du shooting photo.
0: Du shooting photo, d'accord.
2: Voilà. Et le défilé se fait dans un laps de temps, donc de 16h à 18h.
0: Ouais.
2: Et maintenant, après la foire gastronomique que je venais d'entamer, nous avons aussi des ateliers. Il y aura l'atelier de percussion tambour et tam-tam. Ça veut dire que si vous n'avez jamais frappé la main sur du djembé, c'est le moment de venir et de vous faire entraîner par les maîtres de danse traditionnelle d'Afrique.
0: Alors, parlons d'instruments de musique. Est-ce qu'il y a plusieurs types de djembé? Parce que je crois que tous les pays, le djembé en Afrique centrale n'est pas le même en Afrique de l'Ouest. Est-ce qu'il y a des différences? Encore que, pour le cas de votre pays, le Cameroun, chez toi, il y a des tambours qui n'ont rien à voir avec
2: le djembé, tout simplement.
0: Oui.
2: Et ça sera difficile.
0: Il y aura un atelier pour ce tambour-là?
2: Il y aura l'atelier.
0: Alors, je viendrai spécialement pour ça.
2: Voilà. Il y aura l'atelier et nous avons fait l'effort d'apporter plusieurs types de tambours. Ça veut dire qu'on n'aura pas encore à se poser cette question parce que sur place, les maîtres vous présenteront en vous montrant chaque tambour avec son nom traditionnel et le son que ça produit. Donc, ça sera du pratico-pratique. Et après cet atelier, il y a d'autres ateliers comme l'atelier d'art plastique avec les dessins et les bricolages. Donc, les enfants pourront bien s'amuser dans ces ateliers-là. Hormis le grand château gonflable pour que les enfants puissent de temps en temps s'amuser. Et je parlais dès le début de ce puits artificiel va permettre aux enfants de se rendre en Afrique et d'aller chercher de l'eau pour la grande mer. Ça veut dire qu'il y aura un puits fabriqué sur place et on peut tirer de l'eau avec une corde comme en Afrique, bien évidemment.
0: Il y aura une poulie avec comme
2: ça. Il y aura une poulie.
0: Oui.
2: Et dans le seau, on va donc transporter cette eau sur la tête pour aller la déverser dans le contenant.
0: Ah, j'ai envie de voir ça. Et c'est ta mère qui fit ça.
2: Tout à fait. Non, c'est pas ta mère, c'est Annie Debroek.
0: Annie Debroek, ok.
2: Oui, c'est elle qui organise
0: cette activité. Qui vit au Mali.
2: Non, elle va au Mali dans son ASBL, mais d'accord, elle est basée en Belgique.
0: D'accord.
2: Et elle a tout ce qu'il faut pour organiser cette activité.
0: Ah, je crois qu'on aura l'occasion un jour de l'inviter dans ce studio pour qu'elle nous présente un peu ses activités.
2: Dans tous les cas, si vous venez, vous serez à Africa
0: Fashion Week. Je serai présent, bien sûr.
2: Vous allez la voir.
0: On aura l'occasion d'échanger.
2: Elle est charmante. Elle sera avec vous avec beaucoup de plaisir. Et je continue par les activités de divertissement pour parler aussi de la grande tombola qui aura lieu.
0: Ouais.
2: Vous pouvez rentrer avec une photo gratuite, bien agrandie pour votre salon. Vous pouvez rentrer avec les gadgets des sponsors qui vont nous donner plein de choses et même des tickets ou alors les bons de réduction, les bons d'achat des magasins qui nous accompagnent. Vous aurez aussi l'occasion de rentrer avec les objets d'art africain que vous aurez gagnés dans les jeux tombola.
0: Ouais.
2: Et après donc ces jeux tombola, le soir, ça c'est le clou de l'événement. Un bal dansant animé par les DJ Afrobeat. Oh. Si vous n'avez pas encore transpiré jusqu'aux orteils, ça sera le jour de voir comment est-ce qu'on danse de façon endiablée.
0: Il y a une scène pour tout ça ?
2: Non, il y a une salle.
0: D'accord.
2: Il y a la grande salle du Placette, elle est 300 places.
0: Mm-hmm.
2: Elle sera dédiée à cette danse.
0: D'accord.
2: Qui ira donc de 20h jusqu'à
0: minuit. Donc c'est une salle avec l'estrade.
2: Une grande salle avec oui. Un DJ, pas mm-hmm. d'estrade, mais plutôt des places assises et oui. puis des pistes
0: et
2: de
0: piste
2: danse.
0: De danse, voilà. Effectivement. On se retrouve dans quelques instants. Vous m'avez donné envie d'aller faire un petit tour en Afrique, dans la forêt africaine, à la direction le D. Nous sommes au Cameroun avec Inès D. Merci à Jules Chaya, son manager, qui a pris le temps de nous transmettre cette belle mélodie. 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

0: Il fallait absolument qu'on arrive à cet instant. Oui, moment de magie avec Inès Di, chanteuse camerounaise. Attention, elle est médecin et la musique est sa deuxième passion. Elle a voulu vous servir, effectivement. Elle le fait très bien. Elle mélange très bien ses deux passions, la médecine et la musique. À l'instant K, un extrait de ses dernières compositions. Je rappelle que c'est une princesse du Ndé au Cameroun. Ça, c'est dans la région de l'Ouest Cameroun. Donc ici, on parle de noblesse, de dignité, d'élégance, mais surtout de ka. Alors, je ne sais pas si tu connais ce que c'est le ka.
1: Le ka au Cameroun a plusieurs significations dépendant du groupe ethnique.
0: Oui.
1: Alors, à l'ouest du Cameroun, c'est une société secrète.
0: D'accord.
1: Et c'est une société secrète qui se présente en public dans des circonstances particulière. Notamment, ça peut être lors des funérailles d'un chef ou bien d'un notable. Et c'est une sorte de société secrète que lorsqu'elle apparaît en public, les personnes de la foi douteuse au plan mystique du thème devraient s'éloigner. Sinon, ils auront des répercussions.
0: Alors, c'est bien de tomber sur un connaisseur et rien qu'avec tes explications, je crois qu'on va se donner la peine d'inviter Inès Di pour nous parler effectivement de sa carrière. Alors, c'est pratiquement plus de 7 singles déjà. Et là, il y a K qui fait partie de cette dernière composition et c'est juste génial. C'est un mélange de Ben Sikin et de jazz. Oui. Et je crois que, et sur scène aussi, elle est phénoménale. C'est une artiste qui va certainement faire parler d'elle dans les années à venir. Inès Di, instant, était notre Madeleine de Proust pour cet instant musique. Et on revient ici au cœur d'un événement qui, ma foi, captera toutes les attentions, puisque c'est un événement prévu pour le samedi 29 août 2026, oui, grâce à trois associations qui se sont unies pour nous servir, les African Fashions Day, avec nous ici pour en parler, Janvier Tesiwe, qui est l'un des instigateurs de cet événement. Janvier, tout va bien pour toi ?
1: Très bien, je suis à l'aise dans ce studio, magnifique, l'accueil est formidable, l'émission se déroule parfaitement bien.
0: Merci à toi d'être là. Alors, je vais te poser la question qui fâche.
1: Laquelle ?
0: La question des finances. Un événement comme celui-là, je t'entends depuis dire gratuitement, gratuitement, gratuitement. Et on se dit, il se passe quoi ? Ils ont eu droit à beaucoup d'aide, à une subvention. Alors, comment est-ce qu'on met sur pied un événement comme celui-là, sur le plan financier ?
1: Il faut être loin d'être d'abord un passionné, mais être aussi un sacrifié. Ça veut dire que les associations qui...
0: Un sacrifié.
1: Ah oui, il faut être un sacrifié. Parce que pour vivre sa passion, on se sacrifie.
0: Oui.
1: On n'attendra pas que la manne vienne du ciel pour se réaliser. Il faut déjà être dans l'action soi-même avec ses petites ressources dont les trois associations qui portent le projet saignent pour utiliser les thèmes africains, saignent pour déjà réaliser le maximum.
0: Ouais.
1: Mais maintenant, nous tendons la main aux sponsors qui, jusqu'à présent, quelques-uns sont manifestés, mais nous attendons encore que beaucoup se manifestent pour soutenir l'événement. Nous avons également tendu la main aux autorités, notamment les autorités communales de Levant-la-Neuve,
0: Il faut quand même dire, alors, je ne sais pas s'ils m'écoutent, soyons sérieux, c'est un événement qui met en lumière votre commune. Voilà, une commune comme Levant-la-Neuve qui accueille un événement de cette envergure, franchement, devrait s'impliquer davantage.
1: Pour aller dans la continuité de ce que vous dites de la visibilité de la commune, nous avons contacté l'office de tourisme de Otigny-Levant-la-Neuve, qui d'ailleurs aura un stand pour présenter, pour faire découvrir, parce que c'est aussi un moment du tourisme.
0: Ouais.
1: Et le mot Otigny-Levant-la-Neuve a été vu et diffusé dans nos réseaux 25 000 fois.
0: Oh là là.
1: Ça veut dire que chaque fois que nous taguons, c'est de la visibilité que nous créons. Et donc, la ville d'Otigny-Levant-la-Neuve va nous accompagner, ça je suis sûr. Nous avons rencontré le bourgmestre qui est très réceptif pour cet événement et qui sera certainement présent. Ça, nous vous confirmerons sa présence quand son agenda sera connu. Nous avons également tendu la main à la province du Brabant Wallon parce que c'est un événement qui va au-delà de la commune, mais qui fait rayonner toute la province.
0: Ouais.
1: Et nous allons même au-delà pour dire toute la Belgique. Pourquoi pas le ministre en charge de la culture, le ministre des Affaires étrangères et des Affaires européennes est impliqué, nous l'avons invité. Si son agenda le permet, il sera là.
0: Il sera là.
1: Et donc, venir veut dire amener de la crédibilité pour que les entreprises puissent nous soutenir en tant que sponsors. Donc voilà un peu où est-ce que nous allons chercher des moyens pour réaliser l'événement. Et nous-mêmes, en tant que membres de ces différentes associations-là, nous contribuons déjà à l'avance. Parce que s'il doit avoir un apport, c'est bien après. Mais voyez-vous, à l'heure actuelle, on a déjà réalisé pas mal de choses et on veut faire.
0: Et c'est quand même davantage. La troisième édition.
1: La troisième édition, ouais. Tout à fait. Et un autre élément, c'est que l'événement est gratuit. L'entrée est libre et gratuite, ouais. Bien évidemment. Mais pour donner à manger et à boire à 200 personnes à la première édition, 500 personnes à la deuxième édition et 800 ou 1000 personnes qu'on attend à la troisième édition,
0: pour la troisième édition,
1: ça ne sera pas évident. Il faut gagner du loto pour le faire et nous n'avons pas gagné le loto.
0: Alors, une petite contribution, en tout cas, de tous les festivaliers, en tout cas, de tous ceux qui voilà. Viennent, des visiteurs.
1: Ils ne payent cool, que ce qu'ils mangent.
0: Ce qu'ils mangent et ce qu'ils boivent aussi.
1: Tout à fait.
0: Donc, c'est important.
1: Mais toutes les autres activités, que ce soit le défilé de mode, la visite des stands, les différents jeux d'attraction, c'est gratuit. Le bal dansant du soir est 100% gratuit. On ne paye rien.
0: Avec les DJ qui sont pourtant payés.
1: DJ
0: Afrobeat. Pour vous égayer, voilà. Donc, c'est important. En tout cas, merci beaucoup, Janvier. Alors, rappelons que l'événement, c'est le samedi 29 août, de 10h à minuit. C'est au centre Placet de Louvain-la-Neuve, dont je vous donne l'adresse, c'est rue des Sports, numéro 2. C'est 1348 Louvain-la-Neuve.
1: Tout à fait.
0: Merci beaucoup. On va se quitter avec une autre chanson qui marche bien au sein de vos formations, parce que c'est votre chanson d'encouragement. C'est Africa de Salif Keïta, parce que c'est aussi votre rêve de voir toute l'Afrique rassemblée autour de cet événement.
1: Exact.
0: Merci Janvier, à bientôt.
1: À bientôt.

0: Bonjour à toutes et à tous et bienvenue pour ce nouveau numéro d'Assosphère. Alors aujourd'hui, suite à une annulation de dernière minute, eh bien vous l'aurez compris, pas d'invité avec nous en studio, mais une sélection musicale et puis l'une ou l'autre surprise aussi. Vous allez le voir, on va démarrer sans plus tarder avec le premier titre du jour. Il s'agit de Tips avec Nation.
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0: Tame Impala avec Dracula.
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0: Et je vous le disais, outre les musiques, quelques surprises dans cette émission. La première, c'est maintenant. Je vous propose de réentendre une interview en compagnie de deux invités, Olivia et Laurent. Ils se sont lancés dans un défi, traverser l'Europe à vélo et le Kyrgyzstan à pied afin de pouvoir rapporter des fonds pour la SBL Robin pour la vie, une SBL qui a été créée suite au décès de Robin, un jeune de 23 ans, décédé d'un cancer. Une interview menée par Tom de Face.
2: Aujourd'hui, on se retrouve avec Olivia, 25 ans. Bonjour Olivia.
3: Bonjour Tom.
2: Et Laurent, 27 ans. Bonjour Laurent.
4: Bonjour Tom.
2: Pour commencer, donc, j'aimerais bien que, voilà, que vous me parliez de votre projet, donc une aventure pour Robin, en quelques mots.
3: Une aventure pour Robin, c'est notre projet qu'on prépare déjà depuis un an et demi. Donc on va partir en vélo ici le 12 avril, donc dimanche déjà, pour partir à vélo jusqu'à Istanbul. Une fois qu'on arrivera à Istanbul, on prendra un avion et puis on ira au Kyrgyzstan. Et là, on traversera le Kyrgyzstan à pied sur une durée de plus ou moins 4 mois. Donc on aura d'abord 3000 km à vélo environ, et puis on aura 2000 km à pied sur un dénivelé de plus ou moins 45 000 de D+, de dénivelé positif.
2: Le projet derrière tout ça, il y a comme une idée, c'est pas juste le projet pour le projet.
3: Exactement, donc ce projet on le fait pour soutenir une ASBL, donc la ASBL Robin pour la vie.
4: C'est donc une ASBL liégeoise qui a été créée des suites du décès de Robin, un jeune de la région. C'est ses parents qui ont décidé de mettre en place cette ASBL. Donc l'ASBL se dédie à offrir un soutien psychologique et une structure extra-hospitalière à tous les jeunes à qui on a diagnostiqué un cancer, donc les jeunes entre 17 et 35 ans.
2: Donc si on résume bien, donc l'objectif c'est surtout donc de faire une grosse aventure quand même assez particulière pour mettre en avant l'association et donc récolter des fonds, j'imagine, un maximum.
3: Ouais, c'est ça.
4: Ouais, sensibiliser à la cause, créer une cagnotte solidaire le jour du départ et essayer de lever un maximum de fonds.
2: On va revenir plus concrètement donc sur l'ASBL Robin, voilà, pour la vie. Vous avez déjà un peu expliqué quel était son objectif. Pourquoi cette ASBL en particulier ?
3: Du coup, on a choisi l'ASBL Robin pour la vie parce que c'était une ASBL liégeoise. Donc pour nous, ça avait tout son sens parce que déjà, on est en contact avec eux tous les jours quasi. On les voit souvent, on a mis en place ça avec eux. Et puis en plus, parce que Robin, on le connaissait. Que moi, Romain, j'ai fait toutes mes secondaires avec lui. Et Laurent, bah, il a été aussi touché par tout
4: touché par son histoire, et parce que j'étais dans son entourage. Je veux pas dire que je le connaissais directement, mais je pense que tout le monde ici à Liège, en tout cas dans son groupe social, je veux dire, on a tous entendu parler de cette histoire, donc assez sensibilisé par la cause.
2: Donc ça, pour vous, ça vous semblait normal d'aider en fait l'association et les proches, etc., en faisant ici ce projet-là.
3: Exactement.
4: Exactement, ouais.
3: Ouais, ouais.
2: Pendant votre périple, vous l'avez dit, donc l'objectif c'est de récolter des fonds. Par quels moyens donc on peut vous aider ? Il y a une cagnotte, etc. Où est-ce qu'on peut la trouver ? Comment ?
4: Le jour du départ, on a déjà créé les pages sur les réseaux sociaux, donc c'est principalement sur Instagram et TikTok où on sera sous le nom de Une Aventure pour Robin. Et le jour du départ, on va mettre en ligne la cagnotte qui sera visible par tous. Et de là, bah, tous les gens qui nous suivent en fait, pourront faire des dons s'ils le souhaitent pour soutenir le projet.
2: Ouais, j'imagine qu'on peut donner ce qu'on veut, que ce soit 1€, 10€, 100€.
3: Exactement. D'ailleurs, on s'est même dit qu'on avait eu sur notre première vidéo 66 000 vues. Et si ces 66 000 vues mettaient tous 1€, on aurait déjà 66 000 euros pour la SBL.
4: Ouais, ça, c'est dingue.
3: Donc même 1€, ça compte.
2: Est-ce que vous êtes fixé à une somme ou à un objectif de don peut-être aussi pendant le voyage ici ?
4: C'est pas la première fois qu'on entend cette question et non, du coup on n'a pas vraiment fixé d'objectif, si ce n'est de se dire qu'on vise le maximum, quoi.
2: Ouais,
4: on essaye de casser des plafonds et de se dire qu'on espère être surpris par la somme.
2: Pour revenir voilà, plus sur le voyage maintenant concrètement de ce que vous allez faire, vous avez expliqué que ça se passe en deux parties. Est-ce que vous pouvez expliquer plus concrètement comment ça va se passer ?
3: Bah, plus concrètement, du coup on va vraiment démarrer dimanche par un petit déjeuner au local de la SBL. Là on aura un peu tout nos proches qui seront là pour nous soutenir pour ce grand départ. Et puis après, on se dirigera vers Istanbul. Alors les étapes, on ne les connaît pas encore par cœur. Mais là, à partir de dimanche, on sait qu'on va vers Genève parce qu'on aura des amis qui vont nous héberger. Donc ça, on aura un hébergement sûr au moins sur Genève. Donc ce sera chouette. Et puis après, une fois qu'on arrive à Istanbul, on verra.
4: Ouais, on fait un peu la one again. On essaie toujours de prévoir là, mais on a quelques contacts sur Istanbul parce qu'évidemment, il y a des problèmes un peu logistiques quant au sac à dos, au vélo, etc., voir ce qu'on va en faire. Donc, c'est une popote à gérer là pour l'instant. Mais ouais, comme Olivia a dit, premier objectif, Genève, gros objectif. Et puis de là, je pense qu'on va se laisser un peu bercer et faire au jour le jour.
2: Donc, il n'y a pas d'itinéraire qui est vraiment calculé au jour le jour. C'est vous allez un peu improviser, voir comment voir vous allez avancer, etc.
3: Exactement. Donc, chaque jour, on tracera un peu l'itinéraire. On sait qu'on s'est fixé un objectif de 80 à 100 km par jour en vélo. Et puis après, bah, on verra en fonction de nos conditions, savoir si on est toujours en forme, si ça va toujours bien, est-ce qu'on continue à ce rythme-là, est-ce qu'on augmente, est-ce qu'on diminue. Ça, on verra un peu sur place et notre fatigue, comment on est, quoi.
2: Et vous êtes un peu entraîné pour le projet ou vous partez comme ça?
4: Oui, oui, évidemment, on s'est entraîné. Ben, on s'est beaucoup entraîné l'été dernier et jusque ben, en octobre, novembre. Le seul truc, c'est qu'on s'est rajouté une petite expérience de vie en plus. On a été travailler une saison à la montagne. Donc là, fatalement, on n'a pas pu prendre nos vélos, mais on s'est entraîné d'une autre façon. On travaillait là-bas, on faisait du ski, on se baladait. Donc voilà, c'était pas l'entraînement le plus adapté. Et on est revenu il y a de ça une grosse semaine. Donc là, on a repris l'entraînement du vélo d'une manière assez intensive, enfin, au mieux.
2: Et pourquoi le vélo?
3: Ça a été un peu un questionnement qu'on s'est fait au tout début. Donc en fait, quand on voulait, le premier objectif, c'était d'abord de faire le trek au Kyrgyzstan. Et de là, on a regardé les billets d'avion, donc on s'est dit comment on va y aller, donc en avion. On a vu qu'il y avait un stop à Istanbul pour réduire notre empreinte écologique. On s'est dit, ben, pourquoi pas faire la première étape en vélo. Après, ben, on est obligé de prendre l'avion parce qu'il y a quand même des pays en guerre entre la Turquie et le Kyrgyzstan. Et là, on s'est dit, on va pas risquer notre vie pour rien. On va prendre un avion, ce sera plus facile. On se met déjà assez d'objectifs difficiles comme ça que pour, en plus, avoir une logistique encore plus compliquée.
2: Et vous êtes impatient? Vous avez peur? Parce que c'est quand même une grosse aventure. Là, ça va quand même prendre un certain temps. Là, vous vous sentez comment à quelques jours du départ là?
4: Ici, il y a du stress quand même qui s'installe. On le sent bien. Surtout au niveau logistique. Comme je disais, c'est des petits problèmes à gauche, à droite. Rien d'énorme parce que concrètement, on est prêt. Mais moi, oui, évidemment, on est excité de monter sur notre vélo, de commencer l'aventure et de partir. Ça, c'est sûr et certain. Vu qu'on s'est un peu lié avec des associations, qu'on a des sponsors aussi, qu'on a du matériel à réunir, ben, tout ça, c'est une petite source de stress. Mais non, je suis sûr que ça va aller. De fait, je me réjouis de me réveiller dimanche matin et qu'on soit en route, quoi.
3: On est excité de voyager lentement, de ralentir la vie de tous les jours, en tout cas, de se reconnecter à la nature. C'est un peu bateau dit comme ça, mais c'est vrai que moi, je me réjouis de ralentir là, d'être vraiment sur mon vélo et de penser à rien.
2: C'est voilà. La première fois que vous partez aussi longtemps comme ça ou vous avez déjà fait peut-être des plus petites expériences?
4: L'année dernière, on a fait avec Olivia le Saint-Jacques-de-Compostelle en démarrant de la frontière française, du coup, jusque Saint-Jacques-de-Compostelle. C'était déjà une expérience géniale, en fait. C'était ça, ralentir à fond, ne penser à rien d'autre que à ce qu'on va manger au prochain repas et où on va dormir. C'est vachement chouette, surtout dans un monde comme ça qui va du 400 à l'heure et on a des mauvaises nouvelles toutes les 10 minutes.
2: Pour ce qui est donc de la seconde partie donc du voyage, vous prenez l'avion d'Istanbul, c'est ça, jusqu'au Kyrgyzstan pour faire un trek qui s'appelle le Kyrgyz Nomad Trail. Pourquoi le Kyrgyzstan et pourquoi ce trail?
4: Toute l'histoire, de base, on a toujours voulu faire une grosse marche qui ressemblait un peu à ce fameux pèlerinage de Saint-Jacques-de-Compostelle en version un peu plus montagneux et aventure, parce que c'était vraiment un objectif de vie depuis qu'on est ensemble avec Olivia. On en regardait plusieurs dans le monde. On a d'abord regardé un qui se passe aux États-Unis, mais fatalement, avec les contextes actuels, on ne voulait pas tellement y aller. Et on est tombé sur le Kyrgyz Nomad Trail, un peu par hasard. On s'est un peu renseigné, on a vu vraiment que c'est un trek comme ça, très reculé, où il y avait quand même un challenge sportif assez gros. Et qu'en plus de ça, les gens qui créaient le trek, en fait, le but, c'était de faire vivre vraiment l'économie locale, les populations locales, toutes ces populations nomades. Déjà, l'histoire du trek nous a parlé, les paysages du Kyrgyzstan nous ont parlé. On n'y est jamais allé, mais ça a l'air juste incroyable. Quelque chose, c'est que c'est un trek qui vient d'être créé, donc on est vraiment en contact avec les gens qui ont tout mis en place. Je sais pas, ça rajoute une dimension un peu plus chouette, comme si on allait être les ambassadeurs du trek. C'est eux-mêmes qui nous l'ont dit, donc je me permets de le répéter.
2: Il y a beaucoup de monde qui participe à ce trek, c'est quand même un assez gros événement.
3: L'année dernière, du coup, comme il a été créé en 2024, il y en a un qui l'a terminé pour le moment, le trek. Et cette année, je crois qu'on est eu entre 20 et 40 à se lancer dessus. C'est pas un gros événement.
2: C'est assez niche, en fait, quand même, comme concept. C'est fou, du coup, que vous soyez tombé dessus.
4: Ouais, ouais, on a eu de la chance, vraiment. Surtout qu'on doit rentrer en contact avec des personnes pour avoir les cartes, etc. Donc, c'est assez compliqué, toutes les démarches qu'il y a à faire pour avoir accès à tout ça.
2: Assez secret.
3: Assez secret.
4: Ouais. Mais ils ont envie que ça soit de plus en plus populaire, mais de manière à le garder, bien sûr, authentique et avoir que des gens qui ont beaucoup de respect pour la nature, pour les communautés locales, évidemment.
2: Ah, c'est peut-être le début de tous les Belges qui vont partir, hein, là-bas.
4: Peut-être, ouais, peut-être que ça va être une nouvelle destination phare.
3: D'ailleurs, on a vu qu'il y avait Gilles qui se lançait dans le même périple que nous. On l'a vu sur Instagram aujourd'hui. On ne le connaît pas, mais Il est aussi parti de la Belgique jusqu'au Kyrgyzstan, donc on n'est pas les seuls à avoir l'idée.
4: Ouais,
2: hein. Gilles, l'ancien joueur de foot. Non, je
4: ah sais non, pas alors, rien à voir, c'est Gilles. Un gars. On est en attendant ici devant, on a regardé un peu sur les réseaux, on est tombé sur ce gars-là, un gars de Bruxelles qui se lance.
2: Ok, ouais, un gars totalement.
4: Ah ouais, okay, ouais. Ok. On parle, mais voilà. Ouais, il part en vélo de Bruxelles et il va rejoindre le Kyrgyzstan à vélo, donc.
2: En même temps que vous ? Non, bah non.
4: Il est parti hier.
2: Ah ouais, ok.
4: Ouais, donc c'est assez dingue la coïncidence.
2: Ah ouais.
3: Mais non, mais pour dire qu'il y a des gens, quoi.
2: Vous n'êtes pas les seuls à le faire. Est-ce que pour réussir donc ces deux parties-là, est-ce que vous êtes fixé un objectif de temps à respecter ?
3: Oui, on s'est fixé un objectif. Partie à vélo, on la ferait en plus ou moins 40 jours, donc un mois et demi. Et puis la partie marche, on la ferait en plus ou moins 4 mois, 4-5 mois. Voilà, on en aurait pour plus ou moins 7 mois d'aventure.
2: Ouais, donc vous avez quand même prévu assez large dans l'agenda et c'est que ça
4: exactement,
2: aussi
4: ouais.
2: Sur les prochains mois.
3: Ouais, ouais, ouais, c'est ça.
2: Vous avez dit aussi préciser que le voyage sera entièrement médiatisé. Comment comptez-vous le faire ? Vous allez faire des petites vidéos, mais vous avez parlé là de vos réseaux sociaux. Mm-hmm. Qu'est-ce que vous allez faire plus concrètement ?
4: On va être très actif, à mon avis, sur les réseaux sociaux. Enfin, très actif. On va quand même vivre, hein. On ne sera pas accro à notre téléphone, etc. Publier une vidéo l'espace de tous les 5 jours, à mon avis, quelque chose comme ça, pour essayer de vraiment montrer notre quotidien, montrer ce que c'est de voyager dans des conditions comme ça. Enfin, essayer de promouvoir un peu le voyage lent, et évidemment promouvoir l'image de l'ASBL, et l'ASBL tout court. Oui, ce sera comme ça. Ce sera simplement avec, je veux dire, notre téléphone. On a un drone aussi, on s'est un peu entraîné au montage vidéo là ici sur les 4 derniers mois, donc ça commence à ressembler à quelque chose, mais on a déjà publié des vidéos qui sont déjà en ligne sur les comptes d'une aventure pour Robin.
2: Ouais, et même juste suivre vos avancées, vos péripéties, parce qu'il va y avoir plein de choses qui vont se passer, j'imagine des imprévus, ouais. Etc. Donc vraiment suivre tout ce qui va se passer en fait.
3: Ouais. Exactement.
2: Est-ce que le sac à dos est déjà prêt ? Est-ce que tout est prêt ou il y a encore des dernières choses à acheter ou à préparer ?
3: Alors, au niveau vélo, tout est prêt, puisqu'on part dimanche. Par contre, au niveau du sac à dos, ben là, c'est la logistique, c'est d'essayer de se le faire amener à Istanbul. Là, il n'est pas prêt, il est vide et il sera vide jusqu'à ce qu'on arrive à Istanbul. L'équipement entre la randonnée et le vélo, il ne va pas changer fondamentalement, sauf qu'on va enlever les maillots de cycliste pour faire la randonnée et les remplacer par des shorts, quoi.
4: Ouais, exactement. Voilà. Sinon, dans l'ensemble, tout est bon. Peut-être des petites broutilles à gauche, à droite, mais rien de significatif.
2: Ok, vous êtes prêts. Vous êtes
4: on prêts. Est prêts, normalement.
3: On est prêts, ouais. Oui.
2: Ben, merci beaucoup. On vous souhaite, en tout cas, beaucoup de courage. Et donc, je rappelle, voilà, qu'une cagnotte donc, est déjà disponible ou sera disponible.
4: Sera disponible aujourd'hui.
2: Sera disponible pour donc, soutenir l'aventure d'Olivier et Laurent pour l'ASBL Romain pour la vie. Et un grand merci à vous.
3: Merci à vous.
4: Merci beaucoup.

Le tout dernier titre de Céline Dion, dansons à l'instant dans vos oreilles. Et on enchaîne avec Ben Mazué et EY, le titre Rupture.

0: Vous êtes à l'écoute d'Assosphère et à l'instant dans vos oreilles, je vous le disais, Ben Mazuet avec Yoa pour le titre Rupture.
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0: Et on poursuit notre émission musicale du jour. À l'instant, on retrouve Olivier Dean avec le titre So Easy.

Ok, oui, c'est facile de tomber amoureux et on vous souhaite surtout de le rester. On enchaîne cette émission avec un tout autre artiste, Orelsan, avec le titre La Quête.

0: Orelsan avec La Quête. À l'instant, vous êtes à l'écoute d'Assosphère et nous sommes ensemble pour une émission presque musicale.
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0: Et on poursuit cette émission avec notre chroniqueuse littéraire Armelle Delmel que l'on retrouve tout de suite.
2: Bonjour Armelle.
3: Bonjour Sandy. Alors aujourd'hui, je vous propose un recueil de poésie qui s'intitule « Écharde » au pluriel. C'est par Lilibet Merle, une autrice belge, et ça va un peu nous changer des romans.
0: Est-ce que ce recueil a une thématique particulière ?
3: Alors oui, effectivement, puisque l'autrice, Lilibet Merle, donc, nous raconte son parcours depuis l'enfance jusqu'à aujourd'hui. Il faut savoir que Lilibet est née homme et qu'elle a dû faire deux coming out, le premier en tant qu'homme gay et puis plus tard en tant que femme trans.
0: Lilibet, ça me rappelle le surnom de la reine Elisabeth II dans The Crown. Est-ce que c'est une référence à la reine ?
3: Ah oui, mais non. Lilibet, c'est donc le nom choisi de Lilibet Merle. C'était d'abord son nom de scène en tant que drag queen. Et puis, c'est aussi devenu son nom usuel. Elle a découvert en même temps que tout le monde que ce nom était le surnom de la reine d'Angleterre, ce qui n'est pas pour lui déplaire évidemment, mais ce n'est pas sa référence. L'une des deux références qu'elle m'a expliquée est que le lys est sa fleur préférée, et pour l'autre, eh bien, je vous laisse écouter le podcast.
0: Alors, de quoi d'autre vous a-t-elle parlé ?
3: Alors, on parle de tout dans le livre comme dans le podcast. Elle expliquait notamment comment ses coming out successifs ont affecté ses relations familiales. Si elle n'a pas vécu de rejet de la part de sa famille, on lui a tout de même interdit de faire son coming out à sa grand-mère, dont elle était pourtant très proche.
4: J'ai fait un premier coming out à 19 ans en tant que personne gay. Et déjà, celui-ci de coming out ne m'a pas été autorisé à dire à ma grand-mère. Et donc, il y avait vraiment un truc de la compréhension qu'il y avait eu une césure entre nous deux qui avait commencé à ce premier coming out que je n'avais pas pu dire parce que ça entraîne que je ne peux plus du tout parler de certains sujets avec ma grand-mère, elle qui avait rencontré ma copine quand j'avais 18 ans. Là, du coup, comme c'était dans un cadre assez hétéro, bah, il n'y avait pas de problème. Et d'un coup, je ne peux plus du tout, alors qu'avant, je pouvais lui parler de mes peines de cœur, etc. Mmh. Bah, là, en fait, je ne peux plus. Et du coup, je ne peux plus du tout lui raconter mon quotidien parce qu'on m'a interdit de le faire. Et ça, dans les sciences sociales, ça... Enfin, je veux dire, ça n'est pas juste isolé, ce n'est pas juste mon cas à moi, c'est en fait vraiment un processus qui existe, qu'on connaît dans les sciences sociales, qui s'appelle le gatekeeping.
3: Okay.
4: Le fait de garder les portes, c'est quand on va museler une personne et prendre l'ascendant sur cette personne et ne l'autoriser que à se dévoiler jusqu'à un certain point, quoi.
0: Et à l'instant, Lilibet Merle au micro d'Armelle Delmel. Armelle, la transition est un large sujet. Nous n'avons pas le temps, évidemment, d'en faire le tour ici. Mais on peut peut-être retrouver votre entretien complet avec Lilibet Merle. Vous nous rappelez où est-ce qu'on peut retrouver toutes ces informations ?
3: Le podcast s'intitule « Aujourd'hui on lit ». Il est disponible sur Spotify et sur Audible. Le recueil de poésie de Lilibet avec deux Y, donc Lilibet Merle, s'intitule « Écharde au pluriel ». Il est disponible chez l'Arbre de Diane.

l'instant dans vos oreilles et voici qui clôture notre émission musicale du jour. On se retrouve évidemment la semaine prochaine pour un nouveau numéro d'Assosphère. D'ici là, prenez soin de vous et on vous souhaite une très belle suite de journée sur nos ondes.

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1: Bonjour, bienvenue dans Terre et Vie. Notre invité aujourd'hui est Marcel Tilquin, rotarien, membre depuis de nombreuses années du Rotary de Liège qui fête cette année son centenaire. Bonjour Marcel Tilquin.
2: Bonjour.
1: Alors vous venez nous parler aujourd'hui des 100 ans du Rotary de Liège. Alors, parce qu'il y a plusieurs Rotary, il y a le Rotary de Liège, à Liège il y a plusieurs autres Rotary aussi.
2: Absolument.
1: On va essayer de mettre un peu de lumière dans tout ça. Mais en l'occurrence, c'est le Rotary de Liège qui célèbre cette année ses 100 ans. Club de Liège, c'est quoi être rotarien aujourd'hui, Marcel Tilquin?
2: C'est assurément être un homme de son temps, soucieux de nombreuses valeurs et décidé à agir pour faire avancer le schmilblick, comme disait l'autre, et de servir les communautés autour de nous et des communautés plus lointaines.
1: Vous avez été au sein du Rotary Club de Liège, président il y a quelques années. Qui est le président ou la présidente actuelle?
2: Cette année, c'est Adeline Brühl, notaire à Liège, qui est notre présidente et qui sera suivie l'année de l'anniversaire par Éric Dumoulin, qui représente une banque privée.
1: Ce sont des mandats de combien d'années?
2: Tous les fonctions Rotary sont annuelles. On multiplie les présidents à tour de rôle.
1: Marcel Tilquin, donc je dis dans le cadre des 100 ans du Rotary liégeois, un brûle-pourpoint, là je vais citer quelques événements, on aura l'occasion d'en reparler. Il y a également au mois d'août le fantastique Hike and Bike Day, un rallye vélo et piéton à Liège, et puis en septembre un cocktail à Liège Expo, en septembre également un dîner de gala, et puis une foire au vin, et puis tout ça se terminera en mars de l'année prochaine par un concert à l'Opéra Royal de Wallonie avec la participation de Valère Burnon. C'est un beau programme. Qu'est-ce qui a établi ce programme? C'était un programme pensé au sein du Rotary en groupe?
2: Absolument. Donc c'est une construction au sein de notre groupe où on a fait appel à toutes les bonnes volontés.
1: Vous me disiez, avant d'entamer cette émission, vous êtes entré au Rotary à l'âge de 17 ans, parce que votre papa, votre grand-père étaient déjà un peu dans le mouvement.
2: Oui. Comment
1: est-ce qu'on choisit d'abord d'y entrer? Bon, là, vous aviez une espèce d'ADN qui vous le permettait, et d'y rester surtout.
2: Oui, y entrer, c'est par parrainage, sur invitation et cooptation de l'ensemble des membres du club. Mais nous sommes ouverts à toute une série de personnalités. Le Rotary, au départ, était un cercle d'affaires créé en 1905 à Chicago par un avocat qui s'est essaimé à travers le monde très rapidement, puisque actuellement, on compte 1 400 000 de Rotariens dans presque 200 pays à travers les 5 continents. Nous sommes devenus mixtes aussi, puisqu'à l'origine, le Rotary était un club de messieurs, mais j'ai eu l'honneur, mais je partage celui-ci avec tous mes camarades de l'époque, d'accueillir en 2004, lors de ma présidence, les 3 premières dames au club de Liège. Et alors que nous sommes un club ancien, nous étions parmi les premiers à passer à la mixité dans la région de Liège.
1: Alors il faut savoir que les Rotary sont organisés en district, hein, et dans le district qui compte le Rotary de Liège, vous êtes 35.
2: Non, 35 dans la province de Liège, et puisque le district est aussi composé de la province du Grand-Duché de Luxembourg et le Grand-Duché de Luxembourg, il y a 75 clubs.
1: Il vous arrive parfois de vous retrouver tous ou jamais?
2: Ah oui, moi je rentre ce week-end d'une réunion internationale à Paris, à l'UNESCO, où 800 Rotariens étaient présents, représentant 35 pays.
1: Oui. Donc ça fait une belle brochette de Rotariens.
2: Oui, et c'est un aspect qui me plaît à moi particulièrement, c'est les relations internationales, parce que je suis sûr d'une part d'y rencontrer des garçons et des filles qui partagent les mêmes valeurs et qui ont aussi, chacun là où il est, sont actifs pour servir. Et notre devise de cette année, c'est « Unis pour faire le bien ».
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2: Notre invité aujourd'hui est Marcel Tilquin, rotarien, membre depuis de nombreuses années du Rotary de Liège. Vous soutenez chaque année plusieurs projets dits d'action sociale, pour parler plus largement. Dans le cadre de ces 100 ans, vous allez notamment soutenir le foyer des orphelins de Liège. Ouais.
3: Nous avons effectivement choisi, parce que l'on les aidait déjà précédemment, le foyer des orphelins de Liège, rue de Joie, qui est une ASBL plus ancienne encore que notre club, puisque créée en 1917, au lendemain de la Première Guerre mondiale, où il y avait réellement des orphelins de guerre. Actuellement, ce sont surtout des enfants placés par le juge qui habitent le foyer des orphelins. Et ce foyer des orphelins, et dans des locaux vétustes, plus adaptés aux contingences actuelles. Et surtout, ils cherchent à s'agrandir pour pouvoir accueillir dans de meilleures conditions davantage d'enfants.
2: Et donc les actions, les différents événements dont on parlait, c'est aussi en soutien à ce foyer des orphelins.
3: Oui.
2: On est toujours dans Terre et Vie avec un gros plan cette semaine sur les 100 ans du Rotary Club de Liège. Et c'est Marcel Tilquin, notre invité, rotarien depuis presque toujours, on va dire ça comme ça, qui est notre invité. Marcel Tilquin, est-ce que le Rotary de Liège, qui est le plus ancien club à Liège, a aussi d'autres contacts avec les autres Rotary Clubs de Liège ?
3: Oui, assurément. Et d'ailleurs, nous avons intitulé l'objectif de l'anniversaire 100 ans de Rotary à Liège, pas du club de Liège, à Liège. Nous sommes le quatrième club créé en Belgique, après Ostende, Bruxelles, Anvers, et avant donc les 284 autres clubs actuellement actifs en Belgique et au Grand-Duché de Luxembourg.
2: Donc le premier francophone, finalement.
3: Nous sommes le... Oui, mais c'est... Moi qui suis aussi l'archiviste du club et qui est en ma possession les échanges et les rapports des réunions des clubs avant la Seconde Guerre mondiale, tous les clubs, même dans des villes qui sont actuellement sur la carte géographique comme des clubs, des villes néerlandophones, s'exprimaient et faisaient leurs réunions en français.
2: Ah oui. Donc le Rotary est vraiment encore témoin de cette époque-là.
3: Oui.
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2: Alors Marcel Tilquin, c'est important les actions sociales, vous le dites, être rotarien aujourd'hui c'est aussi vouloir le bien. Quel est le profil des personnes, des membres du club, hommes ou femmes, quel que soit leur âge et leur horizon, c'est quoi le profil principal? Qu'avez-vous en commun tous?
3: D'abord d'être tous ou d'avoir été des professionnels, et le Rotary dès le départ cherchait à rassembler des gens qui représentaient le mieux l'éventail professionnel dans la cité.

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2: Notre invité aujourd'hui est Marcel Tilquin, rotarien, membre depuis de nombreuses années du Rotary de Liège. Est-ce que vous pouvez peut-être me parler de deux, trois autres actions sociales que vous avez soutenues ces dernières années ?
3: Ah, ben, on a été très actifs au moment des inondations en 2021. Hein. Nous sommes organisés pratiquement militairement pour découper les zones sinistrées et les affecter chaque zone à un club en particulier qui s'est consacré à venir à la rescousse des sinistrés, les aider, parce que moi je me rappelle une conversation avec un monsieur âgé qui venait avec un bout de papier où il voulait déclarer à son assurance à peu près pour 1200 euros de dommages alors qu'il vivait dans une maison complètement ravagée et nous avons pris en charge et l'aider à remplir une déclaration correcte auprès de ses assurances.
2: Oui, Dieu sait si c'était compliqué, s'il y en a qui s'en sont à peine sortis, même 5 ans après.
3: Oui, oui, tout à fait. Et nous avons beaucoup aidé, notamment l'administration communale de Trot. Trot était affecté au club de Liège et nous avons aidé à reconstituer, notamment dans des écoles, des plaines de jeux. Nous avons beaucoup aidé une autre institution qui s'occupait d'enfants, les Delways, en leur procurant notamment une installation entièrement nouvelle pour leur cuisine et leur buanderie.
2: Quand on veut soutenir par exemple le foyer des orphelins, on fait des dons sur le compte du Rotary.
3: Oui, les dons sont possibles sur le compte du club, mais aussi, et je n'ai pas les coordonnées avec moi, mais un don défiscalisé peut être fait à la Fondation Roi Baudouin, affecté aux centres du Rotary Club de Liège et qui reviendront au foyer des orphelins.
2: Ah ouais, le foyer des orphelins, rue de Joie, afin de l'aider dans ses travaux de rénovation et d'expansion. Je reviens sur cette notion de 100 ans de Rotary à Liège, avec le district 2160, donc qui est composé de la province de Liège, de Luxembourg et du Grand-Duché du Luxembourg. Mais c'est quand même le club de Liège, votre club.
3: Oui, nous sommes le club meneur.

0: De l'ensemble des événements, mais beaucoup des événements que vous avez cités, notamment la journée du 23 août, est en train de se préparer avec l'aide de 9 clubs liégeois. Hein, et c'est la troisième année que nous l'organiserons ensemble. Hein.
1: Rappelez-moi le nombre de clubs qu'il y a à Liège.
0: Il y a à Liège 30. Non, dans la province de Liège, hein, il y a 35 clubs. Il y a 9 clubs qui s'appellent Liège et quelque chose, puisque seul le club doyen porte le nom tout court de la ville dans laquelle il est actif. Et tous les autres, Liège Nord-Est, Liège Sud, Liège Ouest, Liège Cité Ardente, Liège Ville-Mosane, et j'en passe, c'est les meilleurs.
1: Si on est un quidam absolument pas coopté, pas membre, pas rotarien, et qu'on veut assister ou devenir membre, il faut être soutenu obligatoirement par quelqu'un de chez vous.
0: Non, nos réunions sont ouvertes, mais dans la pratique, c'est généralement parce que l'on connaît un rotarien que l'on est invité à nous rejoindre, mais nos portes sont largement ouvertes.
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1: Nous sommes toujours avec Marcel Tilquin, rotarien et membre actif du Rotary Club de Liège, qui célèbre cette année 100 ans de Rotary à Liège, avec donc l'ensemble des autres clubs Rotary liégeois. Marcel Tilquin, de quelle manière choisissez-vous une action sociale, un projet à soutenir ?
2: Mais nous n'avons que le choix, parce que nous sommes régulièrement et abondamment sollicités pour aider des associations les plus diverses. Et donc, il y a une équipe qu'on appelle la commission d'intérêt public qui sélectionne, choisit, parce que nous ne pouvons pas aider naturellement et subvenir à toutes les misères du monde, mais nous ne nous attachons pas à accompagner spécialement une œuvre quelconque pendant des années. Nous essayons de leur donner un coup de pouce à un moment donné, et puis nous passons et nous réservons le résultat de nos actions pour d'autres œuvres d'année en année.
1: Oui, ce qui permet finalement d'élargir le spectre et de soutenir un certain nombre varié d'associations qui en ont besoin.
2: Absolument.
1: Associations ou projets, ça peut être aussi un projet porté par un collectif ?
2: Oui, tout à fait. Et non seulement donc, nous soutenons au niveau local, mais nous soutenons aussi des œuvres au niveau international. Nous avons beaucoup aidé le Maroc au moment des événements tragiques qui sont survenus là-bas. Nous avons aidé le Chili, en tout cas une communauté dans un village chilien. Et j'ai encore des tas d'autres exemples en tête.
1: Finalement, vous êtes autant une ASBL qu'une ONG en termes d'action.
2: Oui, plus proche de l'ASBL, hein. Mais il y a des grandes actions au niveau international, et notamment le Rotary s'est engagé depuis 1985 et a fait la promesse aux enfants du monde que l'on allait éradiquer la poliomyélite. Hein. Moi, j'ai encore connu à l'époque où j'étais à l'école primaire des frères ou sœurs de mes camarades de classe qui étaient dans des poumons d'acier à l'hôpital de Bavière. Hein. Or, la polio est entièrement disparue en Europe, y compris en Inde, par exemple, hein, mais il reste quelques cas annuels, alors qu'on identifiait près de 300 000 enfants chaque année avant 1985 atteints de la poliomyélite, une maladie dont on ne guérit pas. Et aux dernières statistiques, il y a eu l'année dernière 40 cas de polio en Afghanistan et au Pakistan.
1: Ah oui, donc ça fait une fameuse chute de personnes concernées,
2: oui,
1: mais encore des personnes.
2: Et nous poursuivons parce que nous sommes conscients que ne pas aller jusqu'à l'éradication totale et définitive de la polio, cette maladie risque à nouveau de se propager parce que son mode de distribution est particulièrement insidieux.
1: Le chiffre de 44, même si ça reste encore trop, c'est quand même une fameuse satisfaction.
2: C'est une satisfaction, et nous disons toujours, en mettant deux doigts l'un au-dessus de l'autre, que nous sommes à ça d'y arriver. Et on va y arriver avec l'aide de l'OMS, avec l'aide de la Fondation Melinda et Bill Gates et d'autres associations internationales.
1: Marcel Tilquin est rotarien à Liège. On fête les 100 ans du Rotary de Liège durant toute l'année, hein, avec des actions qui vont des événements qui vont se poursuivre jusqu'en mars prochain. Parce que l'année, vous m'expliquez, Marcel Tilquin, au Rotary, c'est de...
2: Oui, l'année rotarienne commence au 1er juillet et se termine au 30 juin de l'année civile suivante. C'est une tradition américaine que nous respectons par habitude.
1: Par habitude. Bah, écoutez, c'est une belle tradition en même temps, comme ça vous permet de célébrer plusieurs fois l'an neuf. Marcel Tilquin, vous êtes depuis plusieurs décennies, je ne dirais pas votre âge, rotarien. Quel plaisir on prend encore avec le temps qui passe d'y être?
2: Ben, le plaisir d'être actif avec des amis. Hein, moi particulièrement, j'ai découvert le grand plaisir de me faire des amis aux quatre coins du monde. Je reviens d'une réunion à Paris où 800 Rotariens de 35 pays s'étaient réunis pour un forum de réflexion sur l'avenir des organisations internationales.
1: Et qu'est-ce qu'il en est ressorti ?
2: Un livre blanc dont une première édition est déjà été sortie avant le forum et qui va être complété par les discussions des quatre panels qui se sont succédés samedi dernier à l'UNESCO à Paris. Et ce livre blanc sera distribué à toute une série d'organisations internationales d'une part, mais aussi de gens actifs à l'échelle du monde, hein, au sens large.
1: Dans le contexte actuel, on sort un tout petit peu en cette fin d'émission des 100 ans du Rotary à Liège. Les associations et les clubs, les service clubs comme le Rotary, comme celui du Rotary, sont plus que jamais indispensables dans le bon fonctionnement de la société pour le soutien en termes d'action sociale, mais aussi à d'autres niveaux pour défendre, pour militer, pour différentes causes. Quel regard vous portez justement sur le fait que finalement le temps passe, on connaît les développements technologiques à tout niveau, et pourtant vos associations, le Rotary, reste quelque chose d'indispensable?
2: Oui, parce que toutes les technologies modernes ne remplaceront jamais le contact humain, la chaleur de l'amitié et le rassemblement d'hommes et de femmes de bonne volonté qui tentent, parfois modestement, mais avec concrètement, à faire le bien autour d'eux.
1: Ma dernière question, Marcel Tilquin, est-ce que c'est apolitique, le Rotary ?
2: Absolument. On accueille tous les genres, toutes les religions. La valeur fondamentale, c'est que l'on considère que chaque profession est utile à la bonne marche du monde.
1: Donc, il y aura peut-être des journalistes membres du Rotary liégeois.
2: Il n'y en a pas assez à mon goût, mais on n'a pas dit notre dernier mot.
1: Merci beaucoup Marcel Tilquin. Je rappelle les 100 ans du Rotary à Liège avec le district 2160, donc qui regroupe la province de Liège, la province de Luxembourg et le Grand-Duché. Ça se déroulera toute l'année. Tout ça c'est au profit notamment et principalement cette année de la SBL Foyer des Orphelins de Liège, rue de Joie, afin de les aider dans leurs travaux de rénovation et d'expansion. Merci beaucoup Marcel Tilquin.
2: Merci, avec plaisir.
1: Merci, on se retrouve la semaine prochaine.

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Et voici à la sture les trois bouquets du Fils des Saints Sacraments. Premier bouquet, un bouquet fou des livres du deuxième loué. Moïse Joseph ainsi aux gens d'Israël. 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

Après nos petites hôtes, vos chalons tout petit bouquet. C'est ton bouquet de la première lettre de l'apôtre Saint Paul au diens de Corinthe. Mes frères, l'hiver que nous bénirons en châle, n'est-il là pour nous faire souvenir des songes de Christ? Mes frères, l'hiver qui nous t'aillons en châle, n'est-il là pour nous faire souvenir des couères de Christ? Puisqu'il n'a qu'un seul pan, tous nos autres là, n'est-il rien qu'un seul couère? S'il y a donc, puisqu'il nous prend dans turte un bouquet d'un seul pan, des mêmes pans. Voilà. C'est un tout petit bouquet de la première lettre de l'apôtre Saint Paul au diens de Corinthe. De quoi dit-on? De Saint-Sacrement. On dit les pans de Christ, elles sont de Christ. C'est le Saint-Sacrement, celui-là. Il dit pour attaquer Saint Paul, l'hiver, là, il a fait souvenir, il nous fait rapincer comme Torah, des songes de Christ. Et l'hypan que nous ctayons, ah ouais, il en a dit couper, il a dit quitteï, hein, on ctaye à vous ses mains, hein? On croque des bouquets fous. L'hypan que nous ctayons, il nous fait souvenir des couères de Christ. Et sous là, ben, c'est le Saint-Sacrement, tout. L'hypan, elle songe. Et voilà l'affaire. 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

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C'est comme Dieu vous le dit, c'est ainsi et n'est hautement, heureux type le dire. 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
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Ben, sous là, c'est ce loilon qui, Saint-Jean, fait José à Jésus de 26 bonnes nouvelles là. Eh ben, voilà, médiens. Nous estons août de Trubocet des Saints-Cris, dans le fief des Saints-Sacraments. Et vous voulez savoir ce que c'est comme musique? Eh ben, c'est de la musique de François Couperin. Vie feu de musique français. Charles, c'est des sonates. Voilà pour la musique. Et pour la technique, ben, c'est Christophe qui est là. Et on lui dit merci. Et vous autres, ben, j'ai dit discrètement qui vient. S'il plaît, c'est un dieu.

0: Je vais écouter les radios, même les journaux là. Faites les comptes rendus, je vais passer à la télé d'abord, et puis après vous venez, je vais vous remettre le transfert. Parce qu'on se connaît, c'est pas aujourd'hui que je fais la politique.
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2: Et oui, et c'est l'heure de nous retrouver, mesdames, mesdemoiselles, messieurs, sur RCF, la radio chrétienne francophone. Ceci, bien sûr, dans votre émission Popourri africain, votre autre rendez-vous avec l'Afrique. Au sommaire de cette émission, bien sûr, quelques informations en provenance du continent africain. Suivra notre éphéméride RCF Mémo Afrique, le passage en revue de quelques grandes dates africaines, semaine du 1er au 7 juin, et finir d'ici une trentaine de minutes avec la sagesse africaine de la semaine, un proverbe, un adage africain à méditer tout au long de ce week-end, le tout bien agrémenté, le tout bien parfumé de la chaleureuse et bien dansante musique africaine. 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Musique pour démarrer, et c'est depuis la Côte d'Ivoire, Ismaël Isaac Korodjo.

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1: Information en provenance du continent, info RFI, Radio France Internationale. Mali, l'interdiction des motos hors des grandes villes, une mesure sécuritaire qui va bouleverser le quotidien. Au Mali, les autorités de transition ont interdit le 3 juin 2026 par arrêté interministériel la circulation des motos en dehors des grandes agglomérations sur tout le territoire. Une mesure drastique avec effet immédiat prise pour lutter contre les groupes armés et qui va bouleverser le quotidien de nombreux Maliens. La moto est devenue incontournable, notamment dans les zones rurales. Et cette décision suscite énormément de réactions, rarement enthousiastes. Les autorités ont également interdit l'accès à 39 sites, principalement des forêts considérées comme des refuges des groupes terroristes. Et ce matin, sortant de la mosquée, les gens ne parlaient que de ça, témoigne un habitant de Tombouctou. Désormais, les motos de 125 centilitres cubes et plus ne sont plus autorisées que dans le district de Bamako et dans les chefs-lieux des régions, dans les cercles équivalents d'un département et dans les arrondissements du pays. Les gouverneurs de régions sont même autorisés à prendre des mesures encore plus restrictives au besoin. L'importation et la vente des motos et de leurs accessoires sont également suspendues pour une année renouvelable. Les commerçants ont 90 jours pour déclarer l'état de leur stock. Les motos non déclarées seront saisies. Les Jarkata, les deux roues très répandues aux moteurs moins puissants, ne sont pas concernées par ces interdictions, mais leur utilisation est surtout intra-urbaine. L'objectif est de lutter contre les groupes armés terroristes, djihadistes ou rebelles, dont la moto est un moyen de déplacement privilégié. Lors des plus grosses attaques, en particulier celle de Jenin, groupe de soutien à l'islam et aux musulmans, ce sont d'impressionnantes colonnes de motos qui traversent les villages. Au quotidien, les groupes armés les utilisent notamment pour se ravitailler. « Je soutiens cette décision à 1000% », réagit un inconditionnel des militaires au pouvoir. L'armée va vite réduire les capacités des terroristes à se déplacer et à commettre des dégâts. C'est une bonne décision qui peut contribuer à la sécurité à bord d'un soutien plus modéré des autorités de transition, mais elle va handicaper beaucoup de monde. Car les groupes armés ne sont pas les seuls à se déplacer à moto. Pratique et moins chère, elle est entrée dans nos habitudes. Comment les villages vont-ils survivre? S'inquiète un notable de Tombouctou. Maintenant, tout se fait à moto, souligne-t-il. Rapidement, l'appréhension laisse place à la colère. Les gens sont très choqués, témoigne un habitant de Koutila. Est-ce que nos autorités connaissent le Mali profond? C'est à moto que les villageois vont en ville, transportent les malades ou les femmes enceintes. C'est une mesure très impopulaire. Les enseignants, les agents de santé, les ONG, ça va bloquer beaucoup de monde, affirme encore un Bamakois originaire de la région de Ségou. 70% des Maliens vivent en milieu rural, 68% précisément selon la Banque mondiale, rappelle un économiste malien. Comment vont-ils faire dans les zones sans transport public ou privé? Et de souligner les difficultés à prévoir pour les agriculteurs. Ce sont de petites exploitations familiales. On utilise la moto pour aller au champ ou transporter les intrants. Les gens ne comprendront jamais cette mesure brusque, estime un notable de Moti. Il y a trop de restrictions. On nous empêche de vivre. Une allusion aux multiples couvre-feux imposés par les autorités sur le territoire ou encore à l'imposition de taxes sur les services téléphoniques toujours mal digérés par la plupart des Maliens qui subissent par ailleurs le blocus imposé par les djihadistes du Jenin sur le carburant et les coupures d'électricité massives. Nos dirigeants deviennent fous, s'emporte un Bamakois. Ça va augmenter la tension sociale. C'est un handicap pour les populations et ça va le devenir pour les autorités, prédit un autre. Autre mesure adoptée le 3 juin, la création de 39 zones d'intérêt militaire d'accès interdit à la population civile, principalement des forêts considérées comme des refuges pour les groupes terroristes. La forêt de Ouagadou à la frontière mauritanienne, celle de Kényi, Baoulé et Bossofala près de Bamako ou encore la forêt de Falémé à la frontière sénégalaise. Désormais, en dehors des militaires, des douaniers et des agents des eaux et forêts, toute personne circulant dans ces zones sans autorisation sera considérée comme une cible par les forces armées. Aération musicale en provenance du Congo et c'est avec Awilo Longomba. C'est pas compliqué.
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Maïdougouri, capitale de l'État de Borno, le secrétaire du syndicat nigérien des enseignants, Youssouf Tom, a remis une lettre aux autorités locales appelant à des mesures de protection renforcées. Il a insisté sur la nécessité de garantir un environnement sûr pour permettre la continuité de l'enseignement. Dans le même temps, Moussa Oumar Chiroma, représentant du Congrès du travail nigérien, a dénoncé la multiplication des enlèvements dans la région d'Askira Moussa, où environ 28 élèves et enseignants auraient récemment été enlevés. Il a critiqué l'inaction des autorités face à ce qu'il qualifie d'atteinte grave aux droits fondamentaux à l'éducation. À Ibadan, des manifestants ont brandi des pancartes affirmant que l'enlèvement n'a pas sa place dans l'éducation, tandis qu'à Lagos, des cortèges ont rejoint le siège de l'Assemblée locale pour exiger la libération des élèves encore détenus. Selon Hassan Taïwo du Education Right Campaign, l'éducation est assiégée dans le pays en raison d'une recrudescence des attaques visant écoles, élèves et enseignants. Les violences surviennent dans un contexte sécuritaire déjà dégradé. Le 15 mai, au moins 46 élèves et membres du personnel ont été enlevés dans l'état d'Oyo, dans le sud-ouest, tandis qu'environ 42 personnes ont été kidnappées le même jour dans le nord-est, notamment dans le Borno. Ces attaques sont souvent attribuées à des groupes armés opérant dans la région, dont Boko Haram. Le syndicat des enseignants de l'état d'Oyo a lancé une grève illimitée depuis lundi, sans qu'un mouvement national ne soit toutefois envisagé à ce stade. Les enlèvements d'écoliers restent l'un des défis sécuritaires majeurs des autorités nigériennes dans un pays confronté depuis plus de 15 ans à des violences persistantes dans le nord. Et pause musicale avec Ismaël Lo, Nat.

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1: Et de retrouver à présent, mesdames, mesdemoiselles, messieurs, notre éphéméride RCF Mémo Afrique, le passage en revue de quelques grandes dates africaines, semaine du 1er au 7 juin et quelques dates de retrouver pour vous. On commence donc par celle-ci, 7 juin 1977, Seychelles. Le président James Marshall est déposé par un coup d'État. Le premier ministre France Albert René prend le pouvoir et institue un État socialiste à parti unique. Deuxième date, 4 juin 1979, Afrique du Sud, M. John Foster, à l'époque président de l'Afrique du Sud, démissionne à la suite

du scandale de l'information dans lequel il fut impliqué alors qu'il était Premier ministre. Et troisième date, 4 juin 1979, Ghana, un coup d'état militaire porte au pouvoir le capitaine d'aviation Jerry John Rawlings. Ce dernier se retirera après les élections du 8 juin qui verront la victoire du Parti national du peuple dirigé par Ila Liman. Autre date, 7 juin 1982, Tchad. Les forces armées du Nord, FAN, 19 avril, s'emparaient de N'Djamena, la capitale tchadienne. Et enfin, cette date, 2 juin 1983, premier noir à l'Académie française, Léopold Sédar Senghor, homme de lettres, ancien président du Sénégal, est élu à l'Académie française. Voilà là tout pour notre éphéméride de cette semaine et de retrouver à présent notre rétro musicale, une vieillerie musicale africaine ou afro-africaine à retrouver, retaper, dépoussiérer pour vous. Histoire de vous rappeler quelques souvenirs, mais aussi, pourquoi pas, histoire de vous faire danser, histoire de vous faire bouger. Mais d'abord et toujours, la roue musicale à faire tourner de manière aléatoire. C'est parti, ça tourne, et ça s'arrête du côté du Gabon sur l'orchestre Les Diablotins. Le titre, Associé. Souvenir, souvenir, on y va.

Orchestre Les Diablotins, le titre inoubliable, immortel, le titre associé 1981. À vos souvenirs, mesdames, mesdemoiselles, messieurs, vos soirées d'alors, bar dancing, mariage, anniversaire et autres fêtes. Qui n'avait pas dansé rythme sur ce son et cette musique? Combien de couples ont trouvé leur bonheur? Du moins, ils ont eu leur bonheur rien qu'en se regardant dans les yeux, rien qu'en se tenant par la main, rien qu'en écoutant, rien qu'en dansant au rythme de cette chanson associée. Orchestre Les Diablotins. Autant suspend ton vol. Le titre associé, c'était là notre rétro musical dans votre émission Popourri Africain sur RCF, la radio chrétienne francophone, avec Campbell Lawson. Et c'est donc pratiquement terminé pour votre émission. Mais encore, la sagesse africaine de la semaine, un proverbe, un adage africain à méditer tout au long de ce week-end qui nous dit ceci. Même si on ne se rend pas là où les vaches s'abreuvent, on sait qu'il n'y a pas de gobelet. Je reprends. Même si on ne se rend pas là où les vaches s'abreuvent, on sait qu'il n'y a pas de gobelet. C'est un proverbe malien à méditer à bon entendeur. Salut, terminé donc pour Popourri Africain de ce jour. Merci de nous avoir suivis. Merci d'avoir été de notre. On se retrouve la prochaine fois si Dieu le veut. Mais Dieu toujours le veut quand c'est beau, quand c'est chouette. Popourri Africain vous a été présenté par Campbell Lawson. On se quitte avec la Togolaise Fifi Rafiatou. Aïe, au revoir.

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1: Bonjour à toutes, bonjour à tous. Très heureux de vous retrouver pour cette émission consacrée à l'actualité et aux événements de l'Opéra Royal de Wallonie. L'Opéra Royal de Wallonie qui poursuit sa mission de création et de partage avec une nouvelle production destinée au jeune public. Conçu pour les enfants, les familles, les écoles, c'est un spectacle itinérant qui a été imaginé en collaboration avec André Borbé et qui sera présenté lors des fêtes de la musique et puis qui partira en tournée. Et aujourd'hui, nous avons le plaisir d'accueillir la scénographe, la costumière, mais également la responsable des projets éducatifs à l'Opéra Royal de Wallonie, c'est Valérie Urbain.

0: de Tulipatin d'Offenbach, un des opéras participatifs qui nous a été présenté au cours des saisons passées à l'Opéra Royal de Wallonie. Nous ferons un petit retour d'ailleurs sur tous ces opéras participatifs, ces opéras destinés au jeune public. Et il y a à l'Opéra Royal de Wallonie un service consacré à l'éducation et au contact avec le jeune public. C'est le service dont Valérie Urbain est la responsable. Elle nous explique sa mission. Bonjour Valérie.
1: Oui, bonjour. Alors moi, je suis en charge des projets éducatifs et sociaux avec mes collègues et avec donc la grande complicité de la direction. Nous organisons tout ce qui peut ouvrir l'opéra à tous, au plus grand nombre et dès le plus jeune âge.
0: Donc concrètement, si je suis enseignant et que je veux faire visiter l'opéra à ma classe, c'est à vous que je m'adresse ?
1: Tout à fait. Alors vous êtes dans le bon timing parce qu'on commence à envoyer nos informations vers les écoles, donc de l'école maternelle jusqu'à bien sûr l'université, les hautes écoles, même la promotion sociale. Et c'est au service éducatif que l'on peut s'adresser à l'opéra pour toutes sortes d'informations, pour les groupes scolaires, les groupes sociaux et quel que soit donc, le niveau d'enseignement.
0: Et donc les visites sont adaptées au public ?
1: Alors il y a plusieurs types de visites guidées. On va dire qu'il y a la visite guidée classique. Bien entendu, nous, on l'adapte aux différents publics qui viennent. Mais quoi qu'il en soit, dans ces visites guidées, on va pouvoir découvrir l'histoire du bâtiment, donc un petit peu l'histoire aussi de la ville de Liège dans la foulée, l'histoire des spectacles à Liège, un peu d'architecture, donc quelques notions d'architecture, mais surtout découvrir aussi que l'opéra, c'est un art vivant et que donc ce beau bâtiment historique, ce patrimoine architectural est habité par une troupe, une compagnie qui monte des spectacles où il y a des métiers artistique et technique. Donc toujours dans une visite guidée, il y a ce volet découvrir les savoir-faire et les différents métiers. Ce qui est intéressant aussi, c'est qu'on aborde toujours la vie de l'opéra. Qu'est-ce qui se passe? Comment est-ce qu'on répète? Ça commence quand? Est-ce qu'ils connaissent par cœur avant d'arriver? Qui travaille ici? Donc ce sont des visites guidées qui ne sont pas purement historiques et architecturales. Clairement pas.

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0: Un extrait de l'opéra participatif Fleur de Peau. Nous étions dans la saison 2015-2016. C'était un opéra proposé par André Borbet, déjà, nous allons le retrouver aujourd'hui, et Lynn Adam. Nous parlons aujourd'hui des opéras participatifs et plus particulièrement de celui itinérant que va nous proposer l'Opéra Royal de Wallonie. Nous en reviendrons dans quelques instants. Il sera scénographié et costumé par Valérie Urbain, qui est également responsable du service éducatif à l'Opéra Royal de Wallonie. Nous la retrouvons. Valérie Urbain, quels sont vos sentiments, vos constatations quand vous voyez le jeune public découvrir l'opéra ?
1: Je pense que j'ai un petit peu d'expérience maintenant au sein de l'opéra. J'ai la chance d'être au service éducatif depuis presque une quinzaine d'années, je pense maintenant. Et il est vrai qu'on pense souvent que les jeunes ne connaissent pas l'opéra, n'aiment pas l'opéra, ont des a priori. Et j'ai souvent pu constater que c'est soit tout l'inverse, donc ils prennent l'opéra comme toute autre forme artistique qu'on leur présenterait, donc l'architecture du théâtre qui est magnifique, ou un spectacle lyrique qui est quand même un peu, qu'on pourrait croire déstabilisant, ben finalement les jeunes oreilles ou les oreilles un peu plus vierges n'ont pas beaucoup d'a priori, surtout par exemple sur les classements entre la musique contemporaine ou un grand Verdi ou un Bizet, pour eux c'est la même chose. Donc je ne trouve pas qu'il y ait une grande réticence ou de gros a priori. Les jeunes se disent un petit peu plus qu'ils peuvent accéder aux différents lieux. Ça ne veut pas dire qu'ils en ont envie, mais on peut susciter l'envie en mettant en place tout ce que l'on peut faire pour les inviter à venir. Et juste pour compléter, je trouve que les jeunes restent curieux de tout. Et franchement, quels que soient les milieux, quelles que soient les cultures d'origine, je trouve qu'on arrive encore à susciter la curiosité et l'intérêt chez les jeunes, assurément.
0: Et l'Opéra Royal de Wallonie participe évidemment à ce projet par des créations qui leur sont destinées toutes les saisons.
1: On essaye toujours d'avoir une attention pour tous les publics et dans le cadre de la production lyrique, de la création lyrique, on a presque tout le temps une production pour les enfants en âge d'école primaire, dans notre grande salle, une vraie production, des décors, des costumes, des lumières, parfois même une musique commandée spécialement pour l'occasion, ou une adaptation d'une œuvre connue du répertoire, et des chanteurs, on met vraiment une attention dans la qualité du spectacle qui est proposé à ces enfants et bien entendu aux familles. Et souvent, les adultes se plaisent beaucoup aussi dans un spectacle d'une heure, 1h15. Ça change la donne par rapport à la durée habituelle des opéras. Et également, donc, on a cette programmation pour les enfants de maternelle, pour les plus petits, en âge d'école maternelle, et qui se donne dans notre salle polyvalente au 9e étage de l'opéra, où on peut créer un gradin un peu plus intime pour cette tranche d'âge.
0: Et là, c'est une visite un petit peu particulière, puisque les élèves sont appelés à participer à cette visite.
1: C'est cela, et ça va même au-delà de cette journée scolaire, puisque les spectacles que l'on propose sont souvent participatifs, donc ils font l'objet d'animations préparatoires en classe. Donc il y a une visite qui leur est rendue également à l'école et le moment du spectacle, et tout cela peut être prolongé aussi avec les outils pédagogiques qu'on transmet aux enseignants, et les enseignants sont très dynamiques et pour préparer et pour prolonger, parfois faire de longues distances pour venir nous voir. Vraiment, quand je dis de longue distance, c'est de toutes les provinces de Wallonie. Et donc, c'est intéressant de voir que cette motivation est bien là.
0: Vous êtes enseignant, n'hésitez pas à vous rendre sur le site de l'Opéra Royal de Wallonie. Voilà quelques belles activités qui sont à proposer à vos élèves.

0: Un extrait de l'opéra participatif Folon de Nicolas Campogrande, présenté lors de la saison 2017-2018.
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0: Bonjour, nous nous retrouverons bientôt à l'Opéra pour voir, écouter et chanter le spectacle Don Quichotte. Nous participerons activement à l'histoire, alors entraînons-nous.
1: Nous sommes la saison 2018-2019. L'opéra participatif proposé était Don Quichotte et, comme vous l'entendez, sur le site de l'Opéra Royal de Wallonie, les enseignants, les animateurs peuvent préparer cet opéra participatif en retrouvant les partitions et des extraits musicaux pour préparer le jeune public à reprendre à l'unisson les grands airs de ces opéras participatifs. Valérie Urbain, nous allons parler à présent du prochain opéra à destination du jeune public. C'est un opéra un tout petit peu particulier parce que s'il est présenté sur scène lors des fêtes de la musique, son objectif est de pouvoir partir en tournée, de pouvoir être présenté dans différents lieux, et c'est un spectacle donc itinérant. Dites-nous tout.
2: Eh bien, écoutez, je vois que vous êtes déjà bien informé. En effet, on a eu envie on fait déjà beaucoup de choses, mais un projet qui s'appelle Le Roi sans voix est né de notre envie de partir un petit peu à la rencontre des publics encore plus jeunes. C'est pas facile pour des enfants en âge de classe d'accueil, donc les tout petits et de première maternelle. C'est pas toujours pas facile de faire les distances dont nous venons de parler pour venir profiter de la beauté du théâtre et d'une excursion à Liège. Et nous aimons aller à la rencontre des publics et on voulait créer un spectacle qui puisse convenir donc dès 3 ans se rendre, si on le peut, si cela plaît, dans des centres, peut-être avec des partenariats avec des centres culturels, des petites salles qui seraient prêtes à accueillir le spectacle. On voulait aller au plus près des écoles et des familles qui sont dans ces régions-là. Donc c'est vraiment une volonté de l'opéra de se déplacer à la rencontre de ces publics-là. Et notre idée a rencontré l'envie d'André Borbé. André Borbé, qui justement a une très grande expérience des tournées, et il a vraiment cette expertise-là, il connaît les lieux et il connaît bien ce public, et lui aussi avait envie, il écrit souvent pour les enfants, pour les adolescents, même pour l'adulte, il fait beaucoup d'ateliers d'écriture, il compose beaucoup de musique pour ces publics-là, il voulait s'adresser vraiment aux tout-petits. Et donc nos envies se sont rencontrées pour créer ce petit roi sans voix.
1: Le roi sans voix, dont vous êtes la scénographe.
2: Alors, ça c'est un petit bonus. En effet, ce sont mes études. J'ai réalisé des études aux Beaux-Arts de scénographie. Et puis voilà, le chemin faisant, les carrières changent un peu. Mais pour l'occasion, André Borbé et moi nous entendons très bien. Et la direction nous a fait confiance pour la création donc esthétique et musicale de ce spectacle. Et donc, en effet, je vais en plus... J'ai dessiné les décors et les costumes qui sont réalisés par nos ateliers décors, costumes et perruques qui se situent à Ans, que le public et je connais bien, je pense.
1: La volonté de cet opéra participatif, c'est de le faire hors les murs de l'opéra, partir en tournée.
2: Alors, on y a beaucoup réfléchi, André y a réfléchi. On va essayer donc de viser les salles de fête. On n'a pas beaucoup de demandes, mais 6 mètres sur 4, ce serait bien. Parce que, vous l'avez bien compris, c'est un peu un spectacle de poche. Une poche remplie de plein de poésie, de magie. C'est vraiment royal ce qu'il y a dans cette poche. C'est pas pour rien que ça s'appelle le roi sans voix. L'idée, c'est d'avoir quelque chose d'assez intime, au plus proche des enfants, donc avec une jauge plus réduite aussi, pour une centaine de personnes, dans un lieu convivial, sur un petit espace pour que tout le monde puisse accueillir ce spectacle. Il est pensé pour la tournée. Donc la scénographie, le décor, les costumes sont pensés pour la tournée, pour vous dire, ça doit rentrer dans 2 voitures.
1: Valérie Urbain, concrètement, les enseignants peuvent encore vous contacter pour réserver, pour faire venir ce spectacle dans leur classe.
2: Ici, au mois de juin, on a la chance de présenter en avant-première le spectacle pour la fête de la musique. Donc c'est gratuit, c'est une formidable nouvelle. Donc aux dates de la fête de la musique fin juin, nous avons des représentations tout public pour les familles et ce sera l'occasion aussi justement pour les personnes qui souhaiteraient le programmer de venir le voir. Donc nous avons invité des personnes qui pourraient avoir envie de programmer le spectacle à venir. Et dans la foulée, parce qu'on se dit il faut quand même continuer, nous aurons 2 jours de représentation scolaire où justement on va tester la réceptivité de ce spectacle auprès des plus jeunes, donc des classes d'accueil et de maternelle des environs, et même un peu au-delà, vont venir voir ce spectacle dans la foulée en juin. Pour les représentations scolaires, je pense que c'est déjà bien complet, mais sur notre site internet, on peut trouver la page Le Roi sans voix, où toutes les modalités de réservation sont indiquées, et il reste quelques places pour la fête de la musique. C'est vraiment le moment d'en profiter. Il y a deux séances qui sont proposées.

0: parents.
1: André Borbet, depuis tout ce temps, extrait de son dernier album, André Borbet, qui est à la manœuvre pour le prochain opéra participatif, Le Roi sans voix.
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1: Nous sommes en compagnie de Valérie Urbain, responsable des projets socio-éducatifs de l'Opéra Royal de Wallonie, mais également scénographe et costumière de l'opéra participatif itinérant Un roi sans voix, dont le metteur en scène est... créateur est André Borbet. Ce spectacle sera présenté lors des fêtes de la musique les 20 et 21 juin à l'Opéra et puis il partira en tournée, peut-être dans votre école. N'hésitez pas à réserver ce spectacle. Valérie Urbain, en tant que scénographe pour un spectacle pour enfants, quelles sont les choses auxquelles vous êtes particulièrement attentive ?
3: Je pense que ça vient aussi de notre nature à André et moi de pouvoir nous replonger dans la poésie de l'enfance, j'ose espérer. Mais en tant que scénographe, c'est bien sûr, tout est à la base, on a la chance, André Borbet écrit non seulement le livret, la musique, mais également il mettra en scène le spectacle. Donc il a déjà une bonne vision du résultat qu'il souhaite obtenir. Et vous savez, on est toujours aussi nous-mêmes dans des phases de test. Néanmoins, on a une bonne connaissance du monde de l'enfance. Comme je disais, on sait facilement faire appel, peut-être tous les artistes le font, je ne sais pas, on peut facilement faire appel à notre sensibilité d'enfance, ce qui nous émerveillait. On ne veut pas non plus que l'enfant n'ait rien à faire. On est assez d'accord, André et moi, sur ce sujet. Donc, c'est suggéré, il y a des choses qui sont proposées, mais l'enfant peut faire son propre chemin de spectateur. Donc, il va recevoir les choses, un peu comme moi, à mon âge, quand j'étais petite, j'écoutais un livre-disque sur quelque chose, une vie d'artiste, de la mythologie ou que sais-je, un opéra. Et certainement, je ne comprenais pas tout. Mais moi, j'en recevais la part artistique. Donc, c'est ce qu'on cherche à faire en gardant de la magie, de la poésie et un langage. On n'a pas peur, enfin André en tout cas n'a pas peur d'avoir un langage qui va vraiment toucher l'enfant, je pense. Ça s'approche de la comptine presque. C'est pour ça que c'est un opéra, une création un petit peu hybride comme on l'appelait au départ, mais on n'aimait pas trop ce mot. Et on s'est dit, c'est un peu pop lyrique, donc c'est un popéra. Donc, cette création s'appelle un popéra, et le fait de faire un popéra, on peut utiliser certains instruments, certaines sonorités, des répétitions pour que ça rentre vraiment dans le principe de la comptine et de la fable, pour évoquer le parcours de ce petit roi qui n'a plus de voix. Pourquoi ? Parce qu'il criait un petit peu trop, et avec beaucoup de poésie, on va essayer de montrer à l'enfant que parfois un autre chemin est possible et qu'il faut surtout penser à la joie, la simple joie de communiquer, et que parfois il existe des façons de communiquer douces et dans le respect, tout en disant ce qu'on pense, auxquelles on peut réfléchir. On espère que les enfants pourront recevoir ce message-là.

0: Un extrait de Ursule et Hirsute, un opéra proposé par André Bourbet et Lionel Polis. C'était juste avant le Covid. Hein.
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0: Et aujourd'hui, nous parlons du prochain opéra participatif. Il sera très participatif puisqu'il ira à votre rencontre, dans les classes, dans les salles de fête. C'est Le Roi sans voix, proposé par André Bourbet, et une scénographie et costumes de Valérie Urbain, qui est aujourd'hui notre invitée. Valérie Urbain, s'agissant d'un opéra, il y aura des chanteurs, des musiciens, j'imagine. Vous pouvez nous en parler ?
2: Bien sûr. Donc, format de poche aussi pour les artistes. Donc, c'est une toute petite troupe, mais très qualitative. André Bourbet lui-même jouera dans le spectacle. Il y aura donc de la guitare basse, puisqu'il peut jouer de la guitare basse, il peut chanter, il peut compter. Et nous avons une chanteuse qui est capable... Il y aura une chanteuse, il y aura un double cast parfois, hein, parce que pour une grande tournée comme ça, pour le moment, on collabore avec deux chanteuses formidables, Zoé Pirou et Marie Billy, qui ont un grand attachement pour le jeune public puisqu'elles ont créé Ilitis, entre autres, ou Slouchai, des spectacles qui tournent même en crèche, donc elles ont une grande expérience, et elles ont la qualité de pouvoir apporter la touche lyrique que l'on souhaitait, parce que c'est quand même une création qu'on fait, nous, Opéra Royal de Wallonie, en collaboration avec André. Et il y aura également au clavier Hervé Bourbet, qui peut, et tous, de toute façon, sont un peu conteurs, narrateurs dans cette histoire. Donc, trois artistes sur scène, cette petite histoire pleine de poésie et de valeur et de beauté, j'espère. Et le tout, comme je le dis, dans deux voitures, et hop, ça part à la rencontre des publics.
0: Valérie Urbain, on peut envisager ces rencontres à partir de quelle date ?
2: On l'espère dès septembre, pourquoi pas. Et ça va s'étaler sur le reste de l'année 2026, mais bien sûr, surtout sur 2027, voire 2028. Et peut-être même au-delà des frontières de Belgique, qui sait. Il y a beaucoup de demandes pour ce type de public et ce type de spectacle. Donc, on croise les doigts.
0: Alors, pour ces petits bouts, il faut évidemment gérer le temps et l'espace.
2: Il faut bien penser l'espace et bien penser la forme. Et quand on dit penser la forme, enfin, ça, c'est le côté, la partie service éducatif qui parle. Bien entendu, il faut adapter les formes aux tranches d'âge. Et je trouve que plus ils sont petits, plus les tranches d'âge sont marquées, plus il faut faire quelque chose. Déjà 3-36 mois, c'est déjà une grande tranche d'âge. Plus on réduit la tranche, généralement, mieux on atteint le but. Et donc, dans la durée ici, il faut rester à 40 minutes. On n'est même pas aux 50 minutes que l'on propose aux plus grands de maternelle. 40 minutes maximum, c'est bien pour cet âge-là. Voilà déjà une adaptation qui est pensée. Et donc, cette proximité des artistes et du décor du public est importante. Faut pas une fosse d'orchestre quoi, qui sépare le spectacle des enfants. C'est pour ça qu'ici, on joue dans notre salle polyvalente où on montera un gradin au plus près des artistes sur un petit espace avec de très jolies lumières qui sont pensées également pour la tournée. Il se peut qu'il y ait des endroits où il n'y ait pas d'accroche au plafond, ce que nous appelons un grill. Donc il faut penser à des... C'est pour ça que nous, on a rendu, sans spoiler, le spectacle assez lumineux par lui-même. Donc les objets contiennent déjà de la lumière, ce qui veut dire qu'un public qui serait proche d'une salle qui a moins de techniques et moins de moyens à disposition bénéficieront tout autant de l'effet visuel du spectacle qu'on a souhaité créer.

0: André Bourbet, Tohu Bohu, extrait de son album Tohu Bohu.
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0: Valérie Urbain, responsable du service éducatif de l'Opéra Royal de Wallonie, est évidemment très impliquée dans tout ce qui est formation et éducation. Et au moment où l'école vit des moments très difficiles, les restrictions sont souvent tournées vers ce qui est le culturel. L'éducation musicale passe souvent à la trappe et l'Opéra Royal de Wallonie essaye tant que faire se peut de suppléer, d'aider en tout cas le monde de l'enseignement à découvrir la musique. C'est une des missions essentielles de l'opéra.
2: Vous prêchez une convertie, et je pense beaucoup de convertis ici au sein de la maison, sans doute tout le monde. Et ça a une place parce que ça a une portée bien au-delà de l'expérience musicale, pour tous les apprentissages, pour la concentration, pour le respect des uns des autres, pour comprendre des messages d'une façon abstraite. Donc développer dès le plus jeune âge déjà une forme, déjà d'esprit critique, c'est peut-être pas encore le terme, mais en tout cas d'ouvrir son horizon. Et c'est primordial, c'est aussi une sortie de groupe, donc c'est pour la cohésion de groupe. Il est intéressant de continuer à programmer des sorties vers les musées, vers même un cinéma, même le film, bien sûr, est très, très intéressant. Toute sortie scolaire, finalement, est primordiale, à mon sens, dans l'éducation. Et bien entendu, la musique, ses vertus ne sont plus approuvées. Voilà.
0: Nous allons retrouver deux extraits d'un opéra participatif dont le livret était d'André Bourbet et la musique de Lionel Police. C'était « Patiente mon cœur » à l'Opéra Royal de Wallonie.

0: C'est vraiment une création, une musique qu'on n'a jamais entendue, mais il ne faut pas avoir peur de ça. C'est un jeune compositeur très talentueux qui a composé la musique, une mise en scène qui va être formidable. C'est vraiment une chouette sortie à proposer. Donc moi, c'est mon coup de cœur, quoi. Zombie Opéra en novembre. Et c'est bon pour tous les publics, même les férus d'opéra. Soyez curieux, venez voir, ou pourquoi pas amener quelqu'un qui n'est jamais venu. C'est l'occasion de parrainer quelqu'un. Qui pourrait venir voir ce genre d'œuvre? C'est moins long dans la durée aussi, 1h45. C'est peut-être pour une première expérience à l'opéra, une super idée. Si vous adorez l'opéra, amenez quelqu'un voir ce spectacle. Coup de cœur aussi pour la danse, le ballet, Dark Matter et le Spectre de la Rose. Pour nos publics, en tout cas, à l'éducation, ils sont toujours très friands de danse et on a la chance d'en avoir à nouveau ici en nos murs, donc avec des petites touches de Lady Gaga en plus, vraiment dans la variété des musiques qui sont proposées, plus le grand classique du Spectre de la Rose à entendre avec l'orchestre, je pense que ça vaut la peine. Et en termes d'activité, cette année à nouveau, nous aurons les portes ouvertes aux ateliers, mais ça, il faudra patienter un petit peu le printemps. Et je donne rendez-vous à tout le monde pour les Journées du patrimoine au mois de septembre, où à nouveau, on ouvre l'opéra à tous. Il y aura un tout nouveau décor sur scène qui sera spectaculaire. Donc nous serons dans les coulisses de Macbeth, et qui, vraiment, c'est vraiment spectaculaire à voir. C'est gratuit, comme toutes les journées du patrimoine. Donc j'invite tout le monde à bien observer, nous suivre sur les réseaux, notre site internet, passer un petit coup de fil à la billetterie si on veut avoir toutes les informations sur la programmation. Donc voilà, les petits rendez-vous à venir.
1: Valérie Urbain, dans les couloirs, on entend parler d'une soirée spéciale pour Zombie Opéra, une soirée où le déguisement serait de rigueur.
0: En fait, déguisement, c'est toujours autorisé hein, au service éducatif, donc ça, il faut savoir. Hein. Donc, c'est vrai, en plus, à l'opéra, on vient comme on veut. Hein. On peut sortir les paillettes, les strass, ou on peut venir exactement comme on est en sortant de l'école ou de sa journée de travail. Mais clairement, on peut venir costumé, si on le souhaite, surtout aux animations qui précéderont Zombie Opéra. Pourquoi ne pas venir voilà, faire un petit test, en profiter pour faire quelques blagues et faire un petit peu peur sur le chemin en passant. Donc oui, on ne manquera pas de communiquer au public tous les événements ludiques et festifs qui pourraient avoir lieu. Et on a aussi une grande vente de costumes. Donc c'est le moment ou jamais de venir choisir la tenue qu'on souhaite porter aux fêtes ou peu importe, à la Saint-Valentin, pendant les vacances, comme on le souhaite.
2: Tout le mois de décembre.
0: La vente des costumes, c'est au mois de décembre, c'est Saint-Nicolas. C'est voilà.
1: Merci beaucoup Valérie Urbain. On se retrouve pour les fêtes de la musique, la présentation du Roi sans voix.
0: Eh ben c'est super. Rendez-vous aux fêtes de la musique et vraiment tout le monde est le bienvenu pour découvrir cette création.
1: Un grand merci, à bientôt.
0: Merci beaucoup.
1: Et on retrouve André Borbet avec le yo-yo, André Borbet, qui nous propose donc cet opéra Le Roi sans voix, dont la scénographie est assurée par Valérie Urbain ainsi que les costumes.

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0: Je vous rappelle le timing, hein. C'est à partir du mois de septembre que cet opéra participatif sera en tournée. N'hésitez pas à réserver via le site de l'Opéra Royal de Wallonie, mais vous aurez l'opportunité de découvrir en primeur cet opéra les 20 et 21 juin lors des Journées de la Musique à l'Opéra Royal de Wallonie. Alors ça c'est pour fin juin, mais fin juin il y a aussi un autre gros morceau. C'est Othello, et je suis passé l'autre jour dans la salle de l'opéra. Ils étaient en train de monter les décors pour cet opéra. C'est majestueux. Hein. Là, on en prendra évidemment plein la vue, et on le sait déjà, car le metteur en scène de cet opéra Othello n'est autre que Alex Aguilera.

0: 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Andiamo. 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Eccolo al posto, all'opera.
1: Leonucci dans le rôle de Iago dans cet Othello de Verdi que nous aurons le plaisir de découvrir à partir du 19 juin.
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1: Pour terminer cette émission, nous allons replonger dans deux opéras participatifs. Nous allons retrouver Ursule et Hirsute. Et puis juste après, ce sera un extrait de Tulipato d'Offenbach.

Nous avons commencé avec Ursule et Hirsute, et à l'instant c'était Tulipatante Offenbach. C'est avec ces deux extraits que se termine notre émission consacrée au service éducation de l'Opéra Royal de Wallonie et à Valérie Urbain qui nous proposera en tant que scénographe et costumière l'opéra « Un roi sans voix », un opéra participatif d'André Borbé que nous retrouverons dès le 20 et 21 juin sur les planches de l'Opéra Royal de Wallonie. Voilà, moi je n'ai plus qu'une chose à vous dire, bien des choses chez vous.

0: Bonjour, belle journée à tous. 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
0: Bon réveil à chacun d'entre vous et bon courage pour ceux qui partent travailler en ce dimanche 7 juin. Aujourd'hui, nous fêtons un évêque de Vannes au 7e siècle, Saint Mériadec de Bretagne. Nous retrouverons Isabelle Delaunay pour le Saint du jour tout à l'heure à 6h43. Aujourd'hui, c'est également la solennité du Très-Saint-Sacrement, autrefois appelé la Fête Dieu. Les explications du Père Sylvain Gasser à 7h15 dans le rendez-vous liturgique du dimanche matin. Dans une poignée de secondes, nous reviendrons sur les 90 ans des accords de Matignon, dont ce jour dans l'histoire. Juste le temps de faire un premier point sur vos conditions météo pour ce dimanche. Les éclaircies dominent largement aujourd'hui sur une grande partie du pays, avec quelques passages nuageux, notamment dans le nord-ouest. En Belgique, le ciel est très nuageux avec de courtes éclaircies. Les températures ce matin, 8 degrés relevés à Limoges. Il fait actuellement 10 à Nancy et Rennes, 11 à Rouen et Dijon, 12 degrés ce matin du côté de Lille, 13 à Paris et Bordeaux, 14 à Toulouse, 15 à Ajaccio, 16 à Lyon, 18 à Montpellier et déjà 19 du côté de la Canebière à Marseille. Les températures pour votre dimanche après-midi, 19 degrés annoncés à Lille et à Metz, 20 à Rouen et Rennes, 21 degrés pour l'après-midi à Paris, à Tours mais également à Saint-Étienne, 22 à Dijon, 23 à Lyon, 25 degrés cet après-midi place des Quinconces à Bordeaux mais également à Ajaccio, 28 à Montpellier et Marseille. Pour la Belgique, pour l'après-midi, 18 degrés à Namur et 19 à Bruxelles. Allez, place à l'histoire pour ouvrir cette matinale sur RCF Notre-Dame.
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0: Aujourd'hui, nous sommes le 7 juin. En février 1948, le coup de Prague a provoqué le remplacement de la 3e République tchécoslovaque par un régime communiste. La dernière étape de ce processus a lieu le 7 juin 1948 avec la démission d'Edouard Beneš, le président de la République.
2: En Tchécoslovaquie, l'Assemblée nationale, après la démission du président Beneš, qui restera pour les peuples l'exemple d'un démocrate fervent, en élisant à l'unanimité l'unique candidat, M. Clément Gottwald, leader communiste, la crise tchécoslovaque trouve ici son achèvement logique. L'avènement du président Gottwald donne vie à la nouvelle constitution non promulguée par Beneš et assure au Parti communiste tous les leviers de commande.
0: Edouard Beneš mourra le 3 septembre 1948. Cette bascule de la Tchécoslovaquie dans le camp soviétique obligera les États-Unis à accélérer leur aide aux pays européens avec l'adoption du plan Marshall. Un mois après la victoire du Front populaire aux élections législatives de 1936, le premier gouvernement de Léon Blum est formé le 4 juin. Devant la situation sociale, le 7 est organisée une réunion de négociation regroupant le gouvernement et les organisations patronales et syndicales à l'hôtel de Matignon.
3: Les accords Matignon sont signés dans la nuit et c'est l'explosion de joie. Les concessions vont plus loin que le programme de Front populaire. Les salaires, la semaine de 40 heures, les congés payés, les conventions collectives, les délégués du personnel.
0: Pour la petite histoire, les accords de Matignon sont signés à minuit 40 le 8 juin, bien que le texte indique comme date le 7 juin 1936. Le 29 mai 1942, les Allemands adoptent leur 8e ordonnance, obligeant le port de l'étoile jaune qui devient obligatoire en zone occupée à partir du dimanche 7 juin 1942.
4: Les Allemands vont imposer l'étoile jaune aux Juifs français.
0: Henri Amouroux, historien.
4: Ils avaient recensé les Juifs, ils avaient établi contre eux toute une série d'interdictions et puis finalement on décide de les marquer, de les signaler par une étoile jaune qui les signalera à la population et également au service de police sur ce qu'il faudra organiser, les grandes rafles et les déportations qui suivront.
0: L'étoile jaune ne sera pas portée dans la zone libre, même après l'envahissement de celle-ci par les Allemands le 11 novembre 1942, le gouvernement de Vichy préparant le rajout sur les papiers d'identité de la mention « Juif ».
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0: La culture à présent, avec la naissance le 7 juin 1919 de Roger Bornich. Il est d'abord comique troupier, puis chansonnier au caveau de la République avant la guerre. Il entre dans la police où il deviendra inspecteur. Roger Bornich a également signé 28 romans policiers. Il meurt en 2020. Et puis c'est le 7 juin 1965 que voyait le jour Jean-Pierre François, joueur de foot passé par Dijon et Saint-Étienne. Après la fin de sa carrière sportive, il se lance dans la chanson avec le tube « Je te survivrai », une chanson écrite par Didier Barbelivien.

Ça fait danser certains, notamment en régie avec Nicolas ce matin, qu'on salue. Jean-Pierre François, je te survivrai pour refermer ce jour dans l'histoire. 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Dans un instant, nous évoquerons le secret de confession avec Mgr Bernard Potvin dans Aujourd'hui pour aimer. Très bon début de journée à toutes et à tous avec nous sur RCF Notre-Dame.

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0: Ils se sont rencontrés dans un studio, une rencontre d'une heure qui nous vaut cette chanson, m'avait dit. Elle, elle a gagné la Starac, elle s'appelle Marine. Lui, c'est un touche-à-tout originaire de Namur en Belgique. Il s'appelle Félix Radou sur RCF Notre-Dame. Allez, pour poursuivre ce début de journée, nous nous intéressons maintenant au secret de confession avec Monseigneur Bernard Potvin. Voici aujourd'hui pour aimer. Bonjour Monseigneur.
1: Bonjour Bruno. Lutter contre les abus est une nécessité impérieuse contre laquelle il ne faut surtout pas baisser la garde. La lutte contre les abus dans la société et dans l'Église est absolument nécessaire. Mais sachons dire avec la même fermeté que ce qui a failli se décider en début de semaine, se voter en début de semaine concernant le secret de confession, eût été une aberration. Une aberration parce que, d'abord, portant atteinte à un véritable droit cultuel, et aussi une aberration parce que complètement contre-productive dans la lutte contre les abus. Je le dis de toute mon expérience de confesseur, je le dis de toute mon expérience de missionnaire de la miséricorde. Je suis mobilisé contre les abus, contre les emprises. Je m'y évertue dans de si nombreux domaines sur des sujets qui sont, hélas, particulièrement cruciaux. Et je dis donc avec la même fermeté que porter atteinte au secret de confession eût été une aberration et véritablement, je le redis, contre-productif. C'est méconnaître la psychologie des prédateurs, c'est méconnaître la réalité de ce qu'est ce sacrement. Ce sacrement est grand, il ne nous appartient pas, comme l'a très bien dit Monseigneur Rouget dans différentes interviews, ce sacrement est plus grand que nous. Ce sacrement, c'est ce qui se joue entre Dieu et la personne, et ce sacrement représente un espace-temps où véritablement il y a là des dimensions que nous avons absolument à respecter. Respecter le secret de la confession n'est absolument pas antinomique d'une lutte vouée, une lutte inconditionnelle contre les abus, contre les emprises, contre tout ce qui dégrade l'être humain. Et c'est cela qu'il faut redire avec beaucoup de pédagogie, mais aussi avec beaucoup de conviction. J'ai vu cette semaine des personnes dont la foi catholique est profonde et qui disaient à quel point elles ne comprenaient pas, elles étaient sidérées par cette velléité parlementaire qui, heureusement, n'a pas abouti. C'est véritablement une fausse piste que d'engager les choses de ce côté. Et cela ne désarme surtout pas, je le répéterai 20 fois, ne doit surtout pas désarmer toutes les luttes déployées contre ce qui atteint la personne vulnérable. C'est dans le même moment qu'il faut redire, qu'il faut remettre en valeur et donner les moyens humains, psychologiques et spirituels aux cellules d'écoute et à toutes les autres instances qui peuvent véritablement porter soin, porter l'écoute et être véritablement à la veille et au relais de ce qui doit l'être. La fête du corps et du sang du Christ que nous célébrons ce dimanche, la fête du Saint-Sacrement, est là pour nous rappeler que les sacrements nous viennent du don de Dieu. Ils sont une transmission. En ce qui concerne le sacrement de réconciliation, c'est le Christ lui-même qui confie à ses apôtres de lier et de délier. Et il ne faudrait surtout pas confondre le domaine d'une suspicion avec la grandeur de ce sacrement. Puissions-nous donc avancer davantage en fraternité. Nous avons aujourd'hui pour aimer.
0: Eh bien oui, merci Monseigneur Bernard Potvin. Nous aurons le plaisir de vous accueillir dimanche prochain pour aujourd'hui pour aimer. À suivre sur RCF Notre-Dame, le Saint du jour avec Isabelle Delaunay. Nous serons ce matin à Vannes.
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0: 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Lors d'accueillir Isabelle Delaunay, voici le Saint du jour. Bonjour Isabelle.
4: Bonjour, aujourd'hui nous fêtons les Gilbert et les Mériadec. Saint Gilbert est l'un des disciples de Saint Norbert que nous fêtions hier. Il est donc du XIIe siècle. Chevalier appartenant à la haute noblesse d'Auvergne, homme marié, il s'engagea dans la deuxième croisade, prêchée par Saint Bernard. Croisade qui fut un désastre militaire. De retour, se sentant miraculeusement rescapé, il décida de se consacrer à Dieu et avec l'accord de son épouse Péronelle ou Pétronille, il entra chez les Prémontrés et fit construire dans l'Allier deux monastères, l'un pour lui et l'autre pour son épouse, qui deviendra sainte elle aussi, et aussi pour leur fille, la future bienheureuse Poncie. Il fit aussi construire un hôpital. Saint Gilbert attira des foules et les miracles se multiplièrent. Si les Auvergnats fêtent Saint Gilbert, les Bretons, quant à eux, fêtent aujourd'hui Saint Mériadec, évêque de Vannes au 7e siècle. Ce prénom signifie « le front pur ». Issu de la lignée des rois de Bretagne, homme raffiné et cultivé, il devient prêtre, contre la volonté familiale, et partit évangéliser la Cornouaille. Mais les persécutions du chef païen Théodoric sont telles qu'il retraverse la Manche pour regagner la Bretagne continentale. Et selon la légende bretonne, cet homme de Dieu apprivoisa un loup qui terrorisait le bourg de Plouganou. Puis, il se serait retiré dans les environs de Pontivy pour fuir la foule qui le suivait. Enfin, il fut nommé évêque de Vannes et aurait fait fuir tous les brigands en déchaînant contre eux le feu du ciel. Alors, bonne fête aux Bretons et aux Auvergnats.
0: Eh bien oui, merci Isabelle Delaunay pour ces explications. Je vous rappelle également qu'aujourd'hui, c'est la solennité du Très-Saint-Sacrement, autrefois appelée la Fête de Dieu. À suivre sur RCF Notre-Dame à 6h50, la prière du matin.

0: très belle rencontre musicale entre Pauline Béthuel et les chanteurs du groupe Les Guetteurs Fratoun, Au-delà de mes peurs. À 6h50 sur RCF Notre-Dame, l'heure de la prière du matin. Dans quelques instants, le père Michel Martin Prével nous proposera sa méditation de l'Évangile pour ce jour de la solennité du Saint-Sacrement, l'Évangile selon saint Jean, au chapitre 6, les versets 51 à 58. « Ma chair est la vraie nourriture et mon sang est la vraie boisson. »
1: En ce temps-là, Jésus disait aux foules des Juifs: « Moi, je suis le pain vivant qui est descendu du ciel. Si quelqu'un mange de ce pain, il vivra éternellement. Le pain que je donnerai, c'est ma chair, donnée pour la vie du monde. » Les Juifs se querellaient entre eux. « Comment celui-là peut-il nous donner sa chair à manger ?» Jésus leur dit alors: « Amen, amen, je vous le dis, si vous ne mangez pas la chair du Fils de l'homme, et si vous ne buvez pas son sang, vous n'avez pas la vie en vous. Celui qui mange ma chair et boit mon sang a la vie éternelle, et moi, je le ressusciterai au dernier jour. En effet, ma chair est la vraie nourriture, et mon sang est la vraie boisson. Celui qui mange ma chair et boit mon sang demeure en moi, et moi je demeure en lui, de même que le Père, qui est vivant, m'a envoyé, et que moi je vis par le Père, de même celui qui me mange, lui aussi vivra par moi. Tel est le pain qui est descendu du ciel. Il n'est pas comme celui que les pères ont mangé. Eux, ils sont morts. Celui qui mange ce pain vivra éternellement. »
2: Nous avons ce dimanche l'évangile central de ce long discours sur le pain de vie chez saint Jean. Celui-ci n'a pas raconté l'institution de l'Eucharistie, car les autres l'ont déjà fait, mais il nous donne beaucoup mieux. Il nous donne la compréhension de ce grand mystère. La présence de Jésus qui demeure dans un morceau de pain devenu sa chair. Comment peux-tu dire cela, disent les Juifs incrédules, et comment aussi Nicodème avait dit « Comment puis-je revenir dans le sein de ma mère ?» Ou même la Samaritaine qui avait dit « Mais comment peut-il puiser l'eau vive ?» Et Marie elle-même qui avait dit « Comment cela se fera-t-il » Parce que cette image est vraiment trop forte. Alors est-ce une façon de parler, une analogie avec de la chair ? Certains diront que c'est un symbolisme, que ce n'est pas une présence réelle. Eh bien non, Jésus insiste par 6 fois pour dire ce réalisme. Le pain donné à la scène, le corps donné à la croix, ce n'est pas un symbole, mais bien son corps qui s'offre sur le Golgotha, où Marie, Jean, Marie-Madeleine et le centurion l'ont vu. C'est 6 fois affirmé cette réalité présente, qui est la présence réelle, la chair du Fils de l'homme, chair qui nous ressuscite, vraie nourriture qui nous fait demeurer en lui, qui nous fait vivre en lui, comme lui vit dans le Père. Ce n'est pas la même chose que la manne ancienne, puisque ça devient le pain de vie éternelle. Et en plus, il ajoute le sang. L'Eucharistie nous christifie, elle nous divinise, elle prépare notre résurrection finale et notre incorporation dans le royaume, où nous serons alors sans du tout les espèces eucharistiques, nous serons tout en Dieu. Tous en Dieu, en tout, c'est enthousiasmant, n'est-ce pas ?
1: Notre Père, qui es aux cieux, que ton nom soit sanctifié, que ton règne vienne, que ta volonté soit faite sur la terre comme au ciel. Donne-nous aujourd'hui notre pain de ce jour. Pardonne-nous nos offenses, comme nous pardonnons aussi à ceux qui nous ont offensés. Et ne nous laisse pas entrer en tentation, mais délivre-nous du mal. Car c'est à toi qu'appartiennent le règne, la puissance et la gloire, pour les siècles des siècles. Amen. »

0: Qui mange ma chair et boit mon sang pour l'ensemble vocal d'Alliance pour refermer la prière du matin. C'est le Père Michel Martin Prével qui avait préparé la méditation de l'Évangile pour ce jour de la solennité du Très-Saint-Sacrement, l'Évangile selon Saint Jean, chapitre 6, les versets 51 à 58. Vous écoutez RCF Notre-Dame, voici la prière de l'Angélus.
1: L'ange du Seigneur apporta l'annonce à Marie.
2: Et elle conçut du Saint-Esprit. Je vous salue Marie, pleine de grâce. Le Seigneur est avec vous. Vous êtes bénie entre toutes les femmes, et Jésus, le fruit de vos entrailles, est béni. Sainte Marie, Mère de Dieu, priez pour nous pauvres pécheurs, maintenant et à l'heure de notre mort.
1: Voici la servante du Seigneur.
2: Qu'il me soit fait selon votre parole. Je vous salue Marie, pleine de grâce. Le Seigneur est avec vous. Vous êtes bénie entre toutes les femmes, et Jésus, le fruit de vos entrailles, est béni. Sainte Marie, Mère de Dieu, priez pour nous pauvres pécheurs, maintenant et à l'heure de notre mort.
1: Et le Verbe s'est fait chair.
2: Et il a habité parmi nous. Je vous salue Marie, pleine de grâce. Le Seigneur est avec vous. Vous êtes bénie entre toutes les femmes, et Jésus, le fruit de vos entrailles, est béni. Sainte Marie, Mère de Dieu, priez pour nous pauvres pécheurs, maintenant et à l'heure de notre mort.
1: Priez pour nous, Sainte Marie, Mère de Dieu.
2: Afin que nous soyons rendus dignes des promesses du Christ.
1: Daignez, Seigneur, répandre votre grâce dans nos âmes, afin qu'ayant connu par la voix de l'ange l'incarnation de votre Fils Jésus-Christ, nous puissions parvenir par sa passion et par sa croix à la gloire de sa résurrection, par le même Jésus-Christ, votre Fils, notre Seigneur. Amen.
0: Sur RCF Notre-Dame, c'était la prière de l'Angélus. Dans quelques instants, nous parlerons du bénévolat avec le Père Bernard de Verre, le fondateur de l'association Habitat et Humanisme.
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0: Bon dimanche sur RCF Notre-Dame, il est 7h. Dans cette nouvelle demi-heure, dans votre matinale, nous parlerons du bénévolat, une école vers le beau et le bien. C'est la conviction du Père Bernard de Verre, le fondateur de l'association Habitat et Humanisme. On l'accueille dans quelques instants. Affronter la guerre, sauvegarder et conquérir la paix, au cœur d'un air qui me rappelle, le rendez-vous musical du dimanche matin à 7h05. Et puis on s'intéressera à la fête du Très-Saint-Sacrement que nous fêtons aujourd'hui. Rendez-vous à 7h15 avec le Père Sylvain Gasser dans le rendez-vous liturgique du dimanche matin. Mais pour l'heure, voici la météo de ce dimanche 7 juin. Les Les éclaircies dominent largement aujourd'hui sur une grande partie du pays, avec quelques passages nuageux, notamment sur le nord-ouest. En Belgique, le ciel est très nuageux avec de courtes éclaircies. Les températures ce matin, il fait actuellement 8 degrés du côté de Limoges, 10 à Nancy et Rennes, 11 à Rouen et Dijon, 12 degrés ce matin à Lille, 13 à Paris et Bordeaux, 14 à Toulouse, 15 à Ajaccio, 16 degrés pour la matinée à Lyon, 18 à Montpellier et 19 à Marseille. Les températures de ce dimanche après-midi, on prévoit 19 à Lille et Metz, 20 à Rouen et Rennes. Il fera cet après-midi 21 degrés du côté de Paris, de Tours et de Saint-Étienne, 22 à Dijon, 23 à Lyon, 25 degrés cet après-midi à Bordeaux et Ajaccio, 28 à Montpellier et Marseille. Pour la Belgique, 18 degrés à Namur et 19 à Bruxelles. Allez, il est l'heure de rejoindre le père Bernard Devers, le fondateur de l'association Habitat et Humanisme. Bonjour père Devers.
7: Bruno, bonjour et à vous aussi, chères auditrices et auditeurs, avec vraiment mes salutations les plus amicales, fraternelles. Le bénévolat, une école vers le beau et le bien. Dans une précédente chronique, il y a 15 jours, j'évoquais la situation de Jacques, âgé de 70 ans, confronté à la rue. Une mobilisation s'est mise en place. Nous n'avons fait que notre devoir. Vous vous doutez bien que l'information ne vous est pas partagée comme un faire-valoir. Elle entend seulement souligner l'importance du bénévolat, le vôtre, mettant en échec des horreurs insupportables. À Jacques bénéficie d'un double mouvement, celui de ce temps que vous partagez auprès de ceux que la vie blesse et de votre apport en capital via l'économie solidaire permettant de bâtir des espaces d'humanité. Je ne sais que trop malheureusement combien l'océan de misère suscite des naufrages. Il est cependant important de ne pas mettre constamment en avant les échecs pour ne point perdre le pouvoir d'agir qu'offre la générosité née de l'intelligence du cœur. Un des ressentis dans notre société est un sentiment d'impuissance. Ensemble, notre volonté est de réagir en faisant naître ces possibles qui créent un avenir meilleur pour tous, n'est-ce pas cela, le bien commun ? Évoquant dans ma chronique cette rencontre avec Jacques, je vous partageais combien j'ai pu toucher par son sourire, alors qu'il était par terre et dans tous les sens du mot « à terre ». Il aurait pu être en colère, fâché, pour avoir attendu si longtemps un soutien alors que des centaines de milliers de personnes sont passées devant lui sans le voir. Il n'était rien pour n'avoir rien. La dignité, ce respect dû à chacun, ne devrait-elle pas être un aiguillon pour sortir de cette culture banalisant la mort sociale ? Dis-moi quelle place tu donnes à la mort. Je te dirai où tu en es du sens de la vie, lequel est loin des étrangers ou bénévoles. La pauvreté non seulement s'aggrave, mais s'est durcie dans un contexte économique et politique qui n'est pas sans susciter des inquiétudes ô combien prégnantes au sein des associations. Le projet de loi de finances 2026 ayant sabré 1 milliard d'euros du budget qui leur était dédié. En 2012, rappelons-nous, 143 000 personnes étaient sans domicile fixe. 350 000 aujourd'hui, 1 million de personnes, oui, 1 million de personnes par an sont confrontées à la rue au moins une fois par mois. Des enfants n'échappent pas à ce désastre. Qu'est-ce qu'être bénévole si ce n'est s'envoler vers les oubliés, leur donnant une place, une écoute et une reconnaissance, donnant naissance à une transformation, pour le moins une ouverture. Bénévole, notre tentation est ce tout de suite. Qui ne l'habite pas, il est inconcevable pour ceux qui n'ont rien. Il faut du temps pour s'en sortir, d'où une relation d'absolue gratuité, regardant l'autre non pas à partir de ce qu'il est, mais à partir de ce qu'il est appelé à être. Finalement, susciter un passage entre cette finitude et une ouverture, un certain infini, qui se révèle aussi pour l'accompagnant, pour nous, un passage au bien, au beau, qui faisait dire à Kant, dans sa critique de la faculté de juger, qu'une chose belle ne contient aucune fin, sinon elle-même délivrée de toute idée de pouvoir. Quelle belle école d'humanité, ce bénévolat. Nous ne serons toujours que des élèves pour comprendre que les maîtres, paradoxalement, sont ceux que nous accompagnons, nous libérant de nos horizons si habités par la possession, nos certitudes. Vincent de Paul traduisait cette réalité avec des mots si justes et si clairs. Les pauvres, nos maîtres.
0: C'était le père Bernard Devers, le fondateur de l'association Habitat et Humanisme. Très bon dimanche à l'écoute de RCF Notre-Dame, il est 7h05.
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0: La musique à présent avec Robert Migliorini, voici un air qui me rappelle. Bonjour Robert.
8: Oui, bonjour à toutes, bonjour à tous. Dans notre souci et objectif de faire dialoguer les artistes, comment ne pas souligner le thème choisi pour la grande enquête de la Croix, affronter la guerre, sauvegarder, conquérir la paix, du 8 au 19 juin. Et en musique et en chanson, on peut dire que ces questions-là sont souvent abordées. Nous allons essayer ensemble de les éclairer avec trois titres autour de ces thèmes de affronter la guerre, sauvegarder, conquérir la paix.
0: Akepsimas, Manic de Bruyne, mais également Sip Gernèse. Et on commence, Robert, avec Mieux c'est que voici la guerre.

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0: La guerre, c'était Mieuxec sur RCF Notre-Dame, Robert.
1: Oui, Christophe Mieuxec qui évoque la guerre dans ce titre, où justement il évoque ce qu'on pratique comme horreur pour gagner une forêt, un lac, un bois. Veux-tu que je te fredonne le bruit des canons qui tonnent ? Voilà. Un écho à la tragédie de la guerre, qui notamment est un aspect de cette grande enquête de la Croix du 8 au 19 juin. Et en musique, il y aura l'embarras du choix.
0: Et on va poursuivre, Robert, avec Steve Gernaise. Voici « Pour un soir ».

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0: Manique, Joe à Kepsimas, quand on a des fins de paix, Robert.
1: Oui, sur un texte de Jean de Bruyne qui évoque justement cette aspiration, ces militants, on va dire, pour la paix, tous ceux qui veulent construire une paix durable et qui s'enracinent dans l'Évangile et la suite du Christ, comme l'évoque ce cantique, on va dire, mais c'est aussi avec des airs de chansons qui répond donc dans le cadre de cette grande enquête de la Croix.
0: Qui commence demain, qui se poursuit jusqu'au 19 juin, affronter la guerre, sauvegarder, conquérir la paix. Merci Robert Migliorini, à dimanche prochain pour un air qui me rappelle, et je rappelle votre blog, Au cabaret du bon Dieu sur le site de l'Assomption. Place à présent à la liturgie dominicale avec le Père Sylvain Gasser. Bonjour Père Gasser.
2: Bonjour Bruno.
0: Vous êtes rédacteur à la revue Prions. Ce dimanche, c'est la fête Dieu.
2: Et oui Bruno, et c'est comme cela que l'on appelait cette fête qui encourageait l'adoration de l'hostie consacrée. Mais après le Concile Vatican II, cette fête est devenue la solennité du corps et du sang du Christ et elle commémore l'institution de l'Eucharistie.
0: Et pourquoi la célèbre-t-on ce dimanche après la Pentecôte ?
2: En fait, elle est célébrée en principe le jeudi qui suit la fête de la Trinité, et tout cela en référence avec le Jeudi Saint, c'est-à-dire 60 jours après Pâques. Mais comme il y a eu des dérogations en fonction des pays, et ces dérogations ont été données par Rome, cette fête est reportée au dimanche qui suit la Sainte Trinité dans les pays où elle n'est pas inscrite au nombre des jours chômés, comme par exemple

0: exemple la France ou l'Italie.
1: Alors Père Gasser, à quand remonte son origine ?
0: Les origines de cette fête remontent au XIIIe siècle. L'élévation de l'hostie lors de la messe manifestait déjà pour les fidèles le désir de contempler le Saint-Sacrement. Mais l'impulsion en vue d'une fête spéciale a été donnée tout particulièrement par sainte Julienne de Cornillon et par la bienheureuse Ève de Liège. Et la fête fut instituée officiellement le 8 septembre 1264, c'était il y a très longtemps déjà, par le pape Urbain IV.
1: Alors quelles sont les particularités de cette fête ?
0: Pendant la procession de la fête Dieu, le prêtre porte l'hostie consacrée dans un ostensoir au milieu des rues et des places qui étaient richement pavoisées de draperies et de guirlandes. On abritait le Saint-Sacrement sous un dais porté par quatre notables de la ville et on marchait habituellement sur un tapis de pétales de rose que des enfants jetaient sur le chemin de la procession.
1: Alors Père Gasser, pourquoi a-t-on ressenti le besoin de fêter particulièrement le Saint-Sacrement ? L'Eucharistie suffit ?
0: C'est vrai, vous avez tout à fait raison. L'histoire de la solennité s'inscrit dans le sillage du débat théologique qui avait été suscité par l'hérésie de Béranger de Tours qui niait la présence réelle du Christ dans l'Eucharistie. Et dans la bulle Transiturus qui institue à la fête Dieu, le fameux pape Urbain IV écrit ceci : il est juste néanmoins, pour confondre la folie de certains hérétiques, qu'on rappelle la présence du Christ dans le très saint sacrement. Ensuite, les évolutions de la théologie sacramentelle et son développement dans les écoles du XIIe et du XIIIe siècle ont été bien sûr décisifs. Le facteur déterminant qui a permis l'invention et la réception de la solennité de la fête Dieu a surtout été l'évolution de la religiosité populaire qui a accompagné ces évolutions théologiques grâce notamment au développement de la prédication. On faisait pour le peuple des prédications tout à fait adaptées à cette fête. Et ce réveil s'accompagnait d'un désir très profond de pouvoir contempler l'hostie pendant la messe. Et c'est à Paris, vers 1200, que l'existence du rite de l'élévation au moment de la consécration est attestée pour la première fois.
1: Alors Père Gasser, qu'est-ce que la réforme liturgique du Concile Vatican II a apporté à cette fête ?
0: Alors comme je vous l'ai dit Bruno, la fête Dieu, bien on lui aurait changé de nom et on l'a appelée fête du Saint-Sacrement, du corps et du sang du Christ. Son sens est un peu différent de celui de la fête Dieu qui était plus centré sur l'adoration de la présence réelle du Christ. La fête du corps et du sang du Christ commémore, elle, l'institution du sacrement de l'Eucharistie. Et elle est bien sûr un appel à approfondir le sens de l'Eucharistie et surtout sa place dans notre vie.
1: Alors concernant l'adoration eucharistique, pourquoi beaucoup de chrétiens se retrouvent-ils dans cette forme de piété ?
0: Sans doute, me semble-t-il, parce qu'aujourd'hui, on a quand même une forme de déficit dans la célébration de la liturgie eucharistique. On est devenu plus sensible au temps accordé au silence, au recueillement, à la méditation et à l'adoration, ce que l'on n'a pas souvent dans nos liturgies. Et du coup, des jeunes, mais pas que des jeunes d'ailleurs, souhaitent avoir d'autres temps d'approfondissement de la vie spirituelle, et cela explique le regain d'intérêt pour l'adoration de l'Eucharistie. Et cette forte sensibilité, moi je le constate autour de moi régulièrement, revient aujourd'hui et elle est une belle source de vie spirituelle.
1: Merci Père Sylvain Gasser, on se retrouve la semaine prochaine sur RCF Notre-Dame pour continuer d'évoquer la liturgie.
0: Avec grand plaisir Bruno, et bien sûr bon dimanche à tous les auditeurs.

0: Auteur, compositeur, interprète, animateur de radio, mais également journaliste et permanent au Service national des vocations, tel est le parcours d'Éric Julien, ex à son album Des Nouvelles du Ciel, nous écoutions Heureux. Dans un instant, sur RCF Notre-Dame, nous évoquerons l'engagement des frères de Thésée dans la vie civique du village de Thésée, et avec nous le frère Benoît.
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0: 7h25, merci de débuter avec nous ce dimanche sur RCF Notre-Dame. Notre rendez-vous avec la communauté de Thésée. Et ce matin, je rejoins le frère Benoît. Bonjour frère Benoît.
4: Bonjour cher Bruno, bonjour chers amis auditeurs.
0: Nous évoquons avec vous cette semaine le lien que vous avez avec les habitants de votre région, le département de la Saône-et-Loire. Quelle est votre responsabilité avec les habitants qui habitent autour de votre communauté?
4: C'est vrai que c'est un souci de longue date pour les frères d'être bien ancrés dans le territoire qui est le nôtre. Donc nous sommes une petite communauté située en Bourgogne du Sud, donc dans le Clunisois. Et depuis plusieurs décennies, des frères ont été en contact parfois très étroit avec des réalités locales. Par exemple, c'est un frère qui a participé avec d'autres agriculteurs à la fondation de la première coopérative agricole en Saône-et-Loire. Il y a aussi eu de longue date des frères élus au conseil municipal, on y reviendra. Et je pense que pour les premiers frères, c'était une manière de dire « Thésée est un lieu de rencontre internationale où des jeunes de toute l'Europe et du monde entier viennent, mais il faut veiller à ne pas être déconnecté de notre environnement, puisqu'au fond, c'est là le premier témoignage que nous rendons de notre vie auprès de ceux qui vivent, qui travaillent, qui s'engagent dans ce territoire qui se trouve être le nôtre aussi. »
0: Alors pourquoi cet engagement civique ?
4: C'est important parce qu'au fond, notre foi chrétienne nous invite à mettre en pratique l'amour du prochain par des engagements qu'il faut bien sûr discerner, choisir. Et il me semble que l'engagement civique, c'est d'une certaine manière une des manières qui nous sont offertes de concrètement manifester notre intérêt pour notre prochain, notre engagement pour les autres. Et c'est la raison pour laquelle, quand la communauté me l'a demandé il y a 12 ans, j'ai accepté d'être sur la liste des élus au conseil municipal. Et puis cette année, depuis les élections, on m'a demandé de prendre la suite comme adjoint au maire d'un frère qui a été élu pendant 43 ans. Donc c'est évidemment une longévité remarquable. Et depuis, avec la nouvelle équipe qui est sortie de ces élections, on est vraiment dans l'action locale pour essayer de faire en sorte qu'il y ait un tissu de solidarité, d'amitié au niveau de notre village.
0: Et parmi les exemples d'intervention de la communauté de Thésée dans la vie de la population, il y a le jardin solidaire, c'est quoi ?
4: Oui, c'est vrai, c'est un projet qui est né il y a plusieurs années du constat qu'un certain nombre de jeunes n'ont pas l'occasion de travailler la terre, de jardiner dans leur vie quotidienne. Et du coup, comme on avait un terrain qui était disponible, un frère a eu l'idée de lancer des jeunes dans la production de légumes. Et on l'appelle Jardin Solidaire parce que tous les légumes sont donnés chaque semaine à une association de Cluny, donc toute proche de chez nous, les Restos du Cœur, qui ont une distribution hebdomadaire de nourriture pour les personnes et les familles en nécessité. Et du coup, c'est très positif parce que d'une part, nous, ça nous crée un lien avec ces personnes qui sont engagées sans être en lien avec l'Église. Et pour les jeunes, c'est une très belle expérience parce qu'ils s'engagent avec beaucoup d'enthousiasme chaque semaine dans ces activités de jardinage. Donc c'est vraiment un beau projet et je me réjouis qu'on l'ait relancé cette année.
0: Frère Benoît, un grand merci. On se retrouve la semaine prochaine pour ce rendez-vous avec la communauté de Thésée.
4: Merci à vous, à bientôt.
0: On fait un point sur le site de votre matinale sur RCF Notre-Dame. Dans deux minutes, nous reviendrons sur la situation au nord du Mozambique avec Benoît de Blompré. C'est le directeur pour la France de l'AED, l'aide à l'église en détresse. La carte blanche de Didier Rance à partir de 7h35 ce matin. Shabba Bati. Puis juste après, Vincent Bellotti sera là pour Il était une jouée. On s'intéresse ce matin à la blonde la plus célèbre de l'histoire, Marilyn Monroe. Mais pour l'heure, la météo. Les éclaircies dominent largement aujourd'hui sur une grande partie du pays, avec quelques passages nuageux, notamment sur le nord-ouest. En Belgique, le ciel est très nuageux, avec de courtes éclaircies pour ce dimanche. Les températures pour l'après-midi, 19 degrés annoncés à Lille et à Metz, 20 à Rouen et Rennes. Il fera cet après-midi 21 au pied de la Tour Eiffel à Paris, 21 à Tours et Saint-Étienne, 22 à Dijon, 23 à Lyon, 25 à Bordeaux et Ajaccio, 28 degrés prévus pour l'après-midi à Marseille et Montpellier. Côté Belgique, 18 degrés à Namur et 19 à Bruxelles. Voici notre rendez-vous avec l'AED, l'aide à l'église en détresse. Et je retrouve son directeur pour la France, Benoît de Blompré. Bonjour Benoît.
5: Bonjour cher Bruno.
0: Benoît, vous souhaitiez attirer notre attention au sujet des événements dramatiques qui se déroulent au nord du Mozambique, dans la province de Cabo Delgado.
5: Oui, oui Bruno. Et voilà ce qui se passe. Depuis 2017, cette région est frappée par une insurrection djihadiste d'une immense violence. Et les chiffres sont alarmants. Plus de 6300 personnes ont été tuées et plus d'un million d'habitants ont dû fuir leur maison. Monseigneur Julias, qui est l'évêque de cette région, a récemment alerté l'AED sur l'extrême gravité de la situation, affirmant que les groupes djihadistes qui terrorisent la population cherchent à instaurer un véritable califat sur ce territoire. Et au début, les attaques qui visaient principalement l'État et l'armée ont progressivement pris une dimension ouvertement antichrétienne. Et ainsi, plus de 300 malheureux fidèles ont été assassinés, souvent par décapitation, et plus d'une centaine d'églises et de chapelles détruites.
0: Dans ce contexte, c'est le tissu même de la société qui est aujourd'hui menacé au Mozambique, Benoît.
5: Exactement. Pendant longtemps, chrétiens et musulmans vivaient ensemble dans une confiance pacifique. Mais aujourd'hui, cette confiance est fragilisée et Monseigneur Julias le déplore en ces termes. Ce qui m'inquiète, nous dit-il, ce sont les discours de haine qui accompagnent toute cette violence. La religion qui facilitait autrefois la coexistence est devenue facteur de division. Et il ajoute, pour être bien compris, et ceci n'est pas à cause des chrétiens.
0: Mais face à cette menace djihadiste, l'évêque de Pemba refuse pourtant le découragement et la soumission.
5: Oui, il dénonce notamment le silence des autorités. Se taire devant la souffrance est en effet perçu par la population comme un manque d'intérêt à leur détresse et augmente le sentiment d'abandon. Et puis Monseigneur Julias rappelle également qu'une unique réponse militaire ne serait pas suffisante, ajoutant de la violence à la violence. Et l'évêque ose alors le principe du dialogue en ces termes. Pour que cette guerre puisse prendre fin, nous devons utiliser différentes voies, et notamment une avec laquelle le Mozambique est déjà familier, la voie du dialogue. Ainsi donc est la très grave situation au nord du Mozambique, où les prêtres et les religieuses ne ménagent pas leurs efforts pour rester présents et prendre soin de tous ceux qui souffrent. Et grâce à ces bienfaiteurs, l'aide à l'église en détresse peut soutenir financièrement l'église locale pour lui permettre de répondre aux nombreux défis de la région. Alors, je vous encourage, chers auditeurs, à prier avec ferveur pour la paix au Mozambique et à apporter votre soutien matériel, si vous le pouvez, aux communautés chrétiennes martyrisées au nom de leur foi.
0: Merci Benoît de Blompré de nous avoir parlé du Mozambique. On se retrouve la semaine prochaine pour ce rendez-vous avec l'AED, l'aide à l'église en détresse.
5: Merci.
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0: Quand tu me demandes de chanter d'après Tagore, c'était Pierre Eliane. Alors Tagore a obtenu le prix Nobel de littérature en 1913. Il a lutté pour l'indépendance de l'Inde contre la partition du Bengale et a soutenu le mouvement de Gandhi. Très belle journée à tous à l'écoute de RCF Notre-Dame. Il est 7h36, l'heure de la carte blanche de Didier Rance. Bonjour Didier.
1: Bonjour Bruno.
0: Cette semaine, on s'intéresse à Shahbaz Bhatti. L'assassinat de ce ministre chrétien du Pakistan avait fait grand bruit.
1: Oui, c'était il y a juste 15 ans. Du pape au chef d'État, son nom avait été alors évoqué comme un autre Martin Luther King. Pourtant, rien ne semblait destiné au destin qui a été le sien. Il était né en 1968 au sein de la petite communauté chrétienne du Pakistan, 1,4% de la population du pays, issu de milieux paysans sans terre, pauvres, discriminés. En servant la messe, par l'habitude de la prière personnelle, il a acquis, encore enfant, un amour personnel envers le Christ. Et à 13 ans, il décide de consacrer sa vie, je le cite, à la manière de Jésus, au service des pauvres, des persécutés, et il passe à l'acte.
0: Et comment il passe à l'acte ?
1: Et il donne le peu d'argent qu'il a, vraiment très peu, mais au premier mendiant qu'il rencontre. Il pratiquera d'ailleurs l'aumône concrète, le contact avec les plus pauvres jusqu'à la fin de sa vie. C'est pour lui indissociable de l'engagement social et politique qui va être le sien.
0: Sous quelle forme cet engagement, Didier ?
1: Alors, à tout juste 16 ans, il organise une marche vers le Parlement pakistanais d'Islamabad, la capitale, pour protester contre un projet discriminatoire d'inscription de l'affiliation religieuse sur les cartes d'identité. Et il réussit. Le projet est abandonné. Mais, sous la pression des islamistes, une réislamisation du pays se dessine, avec en 1991 la loi du blasphème qui punit de mort les soi-disant coupables, alors qu'elle permet en réalité des vengeances au détriment d'innocents.
0: Alors, que fait Shahbaz Bhatti ?
1: D'abord, il prie. Il puisera dans une intense vie de prière l'intuition des actions à mener, le courage de surmonter sa peur, la force de les entreprendre. Il organise des manifestations pour défendre sa communauté, pour promouvoir le dialogue interreligieux. Mais Shahbaz participe aussi à des opérations de sauvetage au péril de sa vie pour sauver des victimes de catastrophes naturelles, sans distinction de religion. Élu au Parlement, il poursuit son combat. Il devient ministre des minorités religieuses.
0: Alors Didier, les choses vont mieux donc ?
1: Ah oui, il obtient des résultats, mais sa tête est mise à prix par les islamistes radicaux. Il le sait, il écrit alors « Je veux seulement une place au pied de Jésus, que tout dise que je suis en train de le suivre, je veux vivre pour lui, je veux mourir. » Et il a abattu en pleine rue en mars 2011.
0: Merci Didier Rance, nous avons parlé de Shahbaz Bhatti. On se retrouve la semaine prochaine pour votre carte blanche.
1: Merci Bruno.
0: Allez, sur RCF Notre-Dame, c'est l'heure de notre rendez-vous bonheur avec une personnalité. Et aujourd'hui, c'est avec la star des stars, Marilyn Monroe. Née le 1er juin 1926, elle aurait eu 100 ans cette année, s'il n'avait pas disparu tragiquement à l'âge de 36 ans en août 1962. Parmi tous les hommages rendus à cette occasion, Marilyn Chérie, un album de photos dont certaines inédites, commentées par une autre célèbre blonde, à savoir Catherine Deneuve. Un projet qu'on doit à Sébastien Cochon, grand collectionneur et cinéphile. Interrogé par Vincent Bellotti, il s'est livré au petit jeu du secret de bonheur de Marilyn.
2: Il était une joie, Vincent Bellotti.
3: Et bonjour Sébastien Cochon.
4: Bonjour.
3: Alors quels étaient les petits secrets de bonheur de Marilyn Monroe en tant que grand spécialiste de la star ? On va essayer de les imaginer avec vous. Première question, le matin, est-ce qu'elle était tout de suite de bonne humeur ou il ne valait mieux pas trop l'approcher au vu des soirées et des réceptions que lui imposait son métier ?
4: Je ne peux pas vous renseigner sur son humeur au saut du lit, mais je sais que c'est quelqu'un qui n'était pas, par exemple, une mondaine, qui avait une activité trépidante de représentation. Elle consacrait du temps à ça quand elle avait un film à sortir, à promouvoir, mais sinon, c'est quelqu'un qui avait un mode de vie assez simple.
3: On continue, Sébastien Cochon. Quand elle avait un petit coup de déprime, ce qui malheureusement lui arrivait assez souvent, qu'est-ce qu'elle faisait pour se remonter le moral ?
4: On sait qu'elle aimait écouter Frank Sinatra. Elle adorait les chansons. D'ailleurs, ils se connaissaient, ils étaient amis. Et quand elle se sentait pas très bien, elle se retirait dans sa chambre et elle écoutait Frank Sinatra sur son lecteur de 33 tours.
3: Elle appelait aussi très souvent ses amis au téléphone. Elle disait d'ailleurs, le téléphone, c'est un vrai copain. J'écris rarement des lettres à mes amis, mais j'adore les appeler, surtout tard dans la nuit, quand je peux pas dormir.
4: Ça, on peut facilement l'imaginer, parce qu'effectivement, c'est quelque chose de téléphone, ouais. C'est important dans sa vie. Elle avait d'ailleurs dans sa dernière demeure à Brentwood, qui est un quartier assez tranquille de Los Angeles, dans laquelle elle avait fait poser deux lignes téléphoniques, et dont une équipée d'un très très grand fil qui lui permettait de garder le téléphone à proximité, qu'elle soit dans son salon, dans sa chambre ou dans sa cuisine. Oui, elle avait une relation de dépendance assez forte avec le téléphone fixe, et j'imagine qu'elle aurait, avec la technologie, eu la même genre de dépendance avec le portable.
3: Question gratitude, est-ce qu'il y a une personne qui a beaucoup compté pour elle dans sa vie personnelle ou professionnelle et à qui aujourd'hui elle aurait envie de dire merci?
4: C'est son maquilleur, Alan White Snyder, qui avait travaillé avec les grandes stars comme Jean Tierney ou Rita Hayworth, qu'elle a rencontré un peu par hasard quand elle est venue en 1946 faire son premier bout d'essai pour tenter de décrocher un contrat à la Fox. Et l'histoire est assez belle parce que c'est lui qui la maquille ce jour-là et qui lui fait un visage de cinéma pour son bout d'essai. Et le bout d'essai va être concluant, elle va être engagée à la Fox et elle va devenir très amie avec cet homme qu'elle va, dès qu'elle aura un peu de pouvoir, imposer sur les tournages comme son maquilleur. Et elle fera appel à lui aussi pour ses grandes séances de photos avec les grands photographes comme Richard Avedon ou Milton Green. Et c'est lui, elle lui fera un jour promettre, s'il lui arrive quelque chose, de soigner son visage pour ses obsèques. Et c'est lui qui, après son décès, eh bien, lui fera une dernière fois le maquillage pour les obsèques. Donc oui, c'est quelqu'un qui était très, très important pour elle et qui a été très, très proche d'elle.
3: Allez, toute dernière question. Vous connaissez le dicton « Pour vivre heureux, vivons cachés ». Mais pour Marilyn Monroe, pour vivre plus heureuse, il aurait fallu vivre comment? Plus caché, justement?
4: Oui, c'est quelqu'un qui a toujours beaucoup couru après la reconnaissance. Elle est un grand moteur dans sa vie d'actrice, mais aussi dans sa vie de femme. Et en même temps, ça devait être sans doute très compliqué d'être quelqu'un sans cesse sous le feu des projecteurs. Elle dit d'ailleurs dans quelques interviews, le public a fait de moi une star. Et en même temps, ces gens qui veulent toujours vous essayer de vous arracher des morceaux de vous-même, c'est quelque chose d'un peu compliqué. Donc ouais, cette gestion de la célébrité, elle a dû beaucoup lui peser par moment. Mais c'est vrai qu'elle a été extrêmement indépendante et courageuse. Et je pense que ça aussi, ça inspire encore pas mal le respect aujourd'hui. 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
0: Ba-dee-dee-dee-dee-dee-dum. Boop-boop-bee-doop. Marilyn Chérie de Sébastien Cochon avec les commentaires de Catherine Deneuve. Le livre est sorti aux éditions Flammarion et l'entretien complet avec Sébastien Cochon à retrouver en podcast sur notre site internet rcfnotredame.fr. Et peut-être que Vincent Bellotti est en photo avec la perruque de Marilyn Monroe sur notre site internet, qui sait. Dans un instant, pour poursuivre ce début de journée sur RCF Notre-Dame, l'agenda du week-end avec Simon Tatro. Juste le temps pour nous d'entendre quelques notes de musique de l'année 1984, souvenez-vous.

0: Ah bah oui, c'est la musique de toute une époque, 1984, Jeanne Masse, toute première fois sur RCF Notre-Dame. Allez, pour poursuivre ce début de journée, voici l'agenda du week-end avec vous, Simon Tatro.
1: L'agenda week-end à présent, direction les facultés Loyola pour évoquer le discernement pastoral dans la dynamique d'Amoris Laetitia. Pour en parler de cette formation, Alain Thomas est jésuite théologien moraliste, bonjour.
2: Oui, bonjour Simon.
1: Alors d'abord, cette formation, expliquez-nous un petit peu ce que c'est et surtout ses objectifs.
2: Oui, c'est à la suite évidemment de l'exhortation apostolique post-synodale à Amoris Laetitia qui fête ses 10 ans cette année que nous avons pensé organiser aux facultés Loyola Paris en collaboration avec le centre spirituel Manres, une formation pour les acteurs pastoraux pour les aider à entrer dans cette dynamique pastorale que souhaite l'exhortation, c'est-à-dire une pastorale de l'accompagnement, du discernement, en vue de l'intégration des fragilités, voilà, des situations complexes, comme on dit. Et puis aussi, évidemment, parler de tout le reste du document. Et c'est vrai qu'on a axé notre formation sur la question du discernement, et le discernement personnel et pastoral, des personnes qui sont aujourd'hui en situation familiale complexe, qui souffrent de se sentir un peu rejetées de l'Église et qui souhaitent aujourd'hui être réintégrées dans la vie communautaire et notamment les sacrements.
1: Alors, cette formation, vous venez de nous la présenter. Est-ce qu'on peut voir un petit peu avec vous à qui finalement elle s'adresse, cette formation ?
2: Oui, elle s'adresse d'abord aux acteurs pastoraux des diocèses. Alors, on a beaucoup de responsables des pastorales du catéchuménat, il y en a beaucoup en ce moment, parce que les questions évidemment arrivent avec les catéchumènes, des pastorales des familles, pastorales des jeunes, alors ça peut être des délégués diocésains, mais ça peut être aussi des responsables de pastorales de secteurs ou de paroisses. Voilà. C'est assez varié, parce qu'en fait, cette démarche de discernement concerne toutes les pastorales, pas seulement la famille ou la catéchuménat, même si c'est les premières concernées.
1: Alors, si des personnes qui nous écoutent sont intéressées, comment doivent-elles procéder ?
2: Alors, elles peuvent aller voir sur le site des facultés Loyola Paris, où cette formation est indiquée. Donc, c'est session de formation au discernement pastoral dans la dynamique d'Amoris Laetitia. C'est des sessions, c'est 3 fois 2 jours, en novembre, en janvier et en mars, vendredi et samedi. Donc, on garde le dimanche pour les familles, bien sûr. Et donc, il y a une partie plus théologique et plus pastorale qui se vit aux facultés Loyola et une partie plus aux attitudes spirituelles qui se vit au centre Manres à Clamart.
1: Merci Alain Thomas. Et je renvoie donc, vous l'avez dit, au site loyolaparis.fr. Merci d'avoir été avec nous.
2: Merci.
0: L'agenda du week-end avec Simon Tatro sur RCF Notre-Dame. Il est un peu plus de 7h50, très bon dimanche à toutes et à tous. Voici à présent la prière du matin. Dans quelques instants, le père Michel Martin Prével nous proposera sa méditation de l'Évangile pour ce jour de la fête de la solennité du Très-Saint-Sacrement, l'Évangile selon saint Jean, au chapitre 6, les versets 51 à 58. « Ma chair est la vraie nourriture et mon sang la vraie boisson ».
3: En ce temps-là, Jésus disait aux foules des Juifs « Moi, je suis le pain vivant qui est descendu du ciel. Si quelqu'un mange de ce pain, il vivra éternellement. Le pain que je donnerai, c'est ma chair, donnée pour la vie du monde. » Les Juifs se querellaient entre eux. « Comment celui-là peut-il nous donner sa chair à manger ?» Jésus leur dit alors « Amen, amen, je vous le dis. » Si vous ne mangez pas la chair du Fils de l'homme, et si vous ne buvez pas son sang, vous n'avez pas la vie en vous. Celui qui mange ma chair et boit mon sang a la vie éternelle, et moi, je le ressusciterai au dernier jour. En effet, ma chair est la vraie nourriture, et mon sang est la vraie boisson. Celui qui mange ma chair et boit mon sang demeure en moi, et moi, je demeure en lui. De même que le Père, qui est vivant, m'a envoyé, et que moi je vis par le Père, de même celui qui me mange, lui aussi vivra par moi. Tel est le pain qui est descendu du ciel. Il n'est pas comme celui que les pères ont mangé. Eux, ils sont morts. Celui qui mange ce pain vivra éternellement.
4: nous avons ce dimanche l'évangile central de ce long discours sur le pain de vie chez saint Jean. Celui-ci n'a pas raconté l'institution de l'Eucharistie, car les autres l'ont déjà fait, mais il nous donne beaucoup mieux, il nous donne la compréhension de ce grand mystère, la présence de Jésus qui demeure dans un morceau de pain devenu sa chair. Comment peux-tu dire cela, disent les Juifs incrédules, et comment aussi Nicodème avait dit « Comment puis-je revenir dans le sein de ma mère ?» ou même la Samaritaine qui avait dit « Mais comment peut-il puiser l'eau vive ?» et Marie elle-même qui avait dit « Comment cela se fera-t-il ? » Parce que cette image est vraiment trop forte. Alors est-ce une façon de parler, une analogie avec de la chair ? Certains diront que c'est un symbolisme, que ce n'est pas une présence réelle. Eh bien non, Jésus insiste par 6 fois pour dire ce réalisme. Le pain donné à la scène, le corps donné à la croix, ce n'est pas un symbole, mais bien son corps qui s'offre sur le Golgotha où Marie, Jean, Marie-Madeleine et le centurion l'ont vu. C'est 6 fois affirmé cette réalité présente qui est la présence réelle, la chair du Fils de l'homme, chair qui nous ressuscite, vraie nourriture qui nous fait demeurer en lui, qui nous fait vivre en lui, comme lui vit dans le Père. Ce n'est pas la même chose que la manne ancienne, puisque ça devient le pain de vie éternelle. Et en plus, il ajoute le sang. L'Eucharistie nous christifie, elle nous divinise, elle prépare notre résurrection finale et notre incorporation dans le royaume, où nous serons alors sans du tout les espèces eucharistiques, nous serons tout en Dieu, tous en Dieu. En tout, c'est enthousiasmant, n'est-ce pas ?
3: Notre Père, qui es aux cieux, que ton nom soit sanctifié, que ton règne vienne, que ta volonté soit faite sur la terre comme au ciel. Donne-nous aujourd'hui notre pain de ce jour. Pardonne-nous nos offenses, comme nous pardonnons aussi à ceux qui nous ont offensés. Et ne nous laisse pas entrer en tentation, mais délivre-nous du mal. Car c'est à toi qu'appartiennent le règne, la puissance et la gloire, pour les siècles des siècles. Amen.

0: L'ensemble vocal L'Alliance interprétait « Qui mange ma chair et boit mon sang » pour refermer la prière du matin. Le père Michel Martin Prével avait préparé la méditation de l'Évangile pour ce jour de la fête du Très-Saint-Sacrement, l'Évangile selon saint Jean, chapitre 6, les versets 51 à 58. Vous écoutez RCF Notre-Dame, très bon début de journée à toutes et à tous. Voici à présent le Saint du jour présenté par Isabelle Delaunay. Bonjour Isabelle.
1: Bonjour, aujourd'hui nous fêtons les Gilbert et les Mériadec. Saint Gilbert est l'un des disciples de Saint Norbert que nous fêtions hier. Il est donc du XIIe siècle. Chevalier appartenant à la haute noblesse d'Auvergne, homme marié, il s'engagea dans la deuxième croisade, prêchée par Saint Bernard, croisade qui fut un désastre militaire. De retour, se sentant miraculeusement rescapé, il décida de se consacrer à Dieu et avec l'accord de son épouse Péronelle ou Pétronille, il entra chez les Prémontrés et fit construire dans l'Allier deux monastères, l'un pour lui et l'autre pour son épouse, qui deviendra sainte elle aussi, et aussi pour leur fille, la future bienheureuse Poncie. Il fit aussi construire un hôpital. Saint Gilbert attira des foules et les miracles se multiplièrent. Si les Auvergnats fêtent Saint Gilbert, les Bretons, quant à eux, fêtent aujourd'hui Saint Mériadec, évêque de Vannes au 7e siècle. Ce prénom signifie « le front pur ». Issu de la lignée des rois de Bretagne, homme raffiné et cultivé, il devient prêtre, contre la volonté familiale, et partit évangéliser la Cornouaille. Mais les persécutions du chef païen Théodoric sont telles qu'il retraverse la Manche pour regagner la Bretagne continentale. Et selon la légende bretonne, cet homme de Dieu apprivoisa un loup qui terrorisait le bourg de Plouganou. Puis, il se serait retiré dans les environs de Pontivy pour fuir la foule qui le suivait. Enfin, il fut nommé évêque de Vannes et aurait fait fuir tous les brigands en déchaînant contre eux le feu du ciel. Alors, bonne fête aux Bretons et aux Auvergnats.
0: Merci Isabelle Delaunay, c'était le Saint du jour. Dans un instant, sur RCF Notre-Dame, on s'intéressera à la vocation d'Oblat bénédictin avec Xavier Accard et son invité. Vous retrouverez un nouveau numéro de « À l'école de la prière ».
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0: 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On s'intéresse à présent à la vocation d'Oblat bénédictin avec Xavier Accard et son invité. Voici à l'école de la prière.
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10: Bonjour et bienvenue à l'École de la prière, une émission qui vise à vous introduire à l'art de la prière. Aujourd'hui, j'ai le plaisir de recevoir Samuel Pruvot, qui est grand reporter à Famille Chrétienne et qui va publier avec son épouse Odile une petite vie de Don Guéranger, la renaissance de l'abbaye de Solesmes. Bonjour Samuel.
11: Bonjour Xavier.
10: Alors aujourd'hui, nous allons faire une émission plus témoignage, puisque vous êtes aussi, à titre personnel, et votre épouse aussi d'ailleurs, oblat bénédictin, oblat d'une abbaye. Et je voulais vous demander de nous parler de cette voie spirituelle particulière, ouverte aux laïcs. De quoi s'agit-il? Comment en vivez-vous?
11: Alors, c'est une voie, c'est une petite voie, entre guillemets, pour reprendre une expression de Thérèse de Lisieux. C'est une petite voie au sens où on ne demande pas à un oblat bénédictin de faire des choses, au sens de dire, mais est-ce que vous avez fait ce qui est marqué dans le contrat? Et c'est des choses qui sont... comme à chaque fois dans l'ordre de la prière, ce sont des choses invisibles. Et donc, honnêtement, si on demande à un oblat bénédictin ce qu'il fait, normalement, la meilleure des réponses, ça serait de dire rien. On dirait, bon, bah, alors là,
10: qu'est-ce qu'est un oblat bénédictin? D'où vient ce mot oblat et qu'est-ce que concrètement, ça veut dire quoi?
11: Alors, c'est un mot latin qui a un très beau sens, qui est le sens d'une donation, d'un don. C'est d'ailleurs un mot qu'on retrouve dans la liturgie, hein, au moment de l'offertoire. C'est ce don de soi-même et ce don de la création qui peut être transformé à nouveau par la grâce de Dieu, comme l'est éminemment le pain, comme le sont le pain et le vin. Et donc on espère qu'en se donnant à Dieu dans cette voie-là, ben Dieu, par sa grâce, nous transforme. Hein. C'est l'idée quand même, ce que je disais, on faisait rien, mais enfin bon, Dieu fait beaucoup et donc il nous transforme. Et donc, le lien n'est pas un lien avec l'ordre bénédictin international supramondial, parce que ça n'existe pas. Il y a une confédération bénédictine, mais un oblat, c'est une vie de famille. Donc, on est en lien avec une abbaye, quelque part, avec des moines quelque part, ou avec des moines ou des moniales, peu importe d'ailleurs. Moi, en l'occurrence, c'est une abbaye de la congrégation de Solesmes qui est l'abbaye de Kergonan, qui se trouve en Bretagne, pas loin de la presqu'île de Quiberon. Alors, en plus, c'est un lieu magnifique, ça n'enlève rien. D'ailleurs, quand les moines font leur récréation, ils vont jusqu'au bord de l'océan, c'est sympa. Voilà. Et être oblat de cette abbaye ou d'une autre abbaye, c'est d'abord entrer dans cette famille spirituelle et on va se dire, mais qu'est-ce qu'on perd, qu'est-ce qu'on gagne? Alors, on perd rien. Et ce qu'on gagne, c'est qu'on vit du bénéfice de la prière de cette abbaye. C'est-à-dire qu'on est embarqué avec nos frères moines dans tous leurs travaux spirituels. C'est-à-dire que moi, je ne suis pas là quand ils chantent les vigiles, je ne suis pas là quand ils chantent les complis, je ne suis pas là quand ils font leur lectio divina, qui lisent la Bible et les pères de l'Église, je ne suis pas là quand ils font les travaux du jardin ou autre. Mais j'appartiens à la famille. Et donc, quand on dit Samuel, ils ne vont pas me dire... « Oh non, on ne connaît pas, il est sans doute gentil, c'est peut-être un journaliste quelque part à Famille Chrétienne. » Non, ils diront « Ah si, c'est quelqu'un de la famille. » Et donc, quelqu'un de votre famille, vous le connaissez, vous lui écrivez, il a un visage. Et je vis les bonheurs et les malheurs de l'abbaye. Et donc, je vis aussi tout son entraînement spirituel. Et donc, c'est formidable parce que l'oblat est celui qui reçoit le rayonnement de l'abbaye et qui a juste l'intention d'y participer. Et donc on demande à un oblat, est-ce que tu veux participer à cette vie? On ne dit pas, tu vas tout faire. À ce moment-là, t'as qu'à être moine finalement. En tout cas, ce n'est pas l'appel que moi j'ai reçu. Mais tu vas faire comme tu peux.
10: Et alors cette spiritualité des bénédictins, de cette abbaye bénédictine, est déterminée, marquée, sa matrice, c'est ce qu'on appelle la règle de Saint-Benoît. Donc, alors, Saint-Benoît, qui est un grand spirituel du VIe siècle et qui a écrit cette règle qui est à la fois pratique et à la fois spirituelle.
11: Oui, alors c'est une règle, là il faut l'avouer, il ne faut pas pousser le bouchon trop loin, qui est écrite pour des moines. En gros, c'est de dire finalement, comment est-ce que des hommes ensemble, se consacrant à Dieu, peuvent chercher Dieu et pas trop se taper dessus. On peut dire, c'est quand même pas très un horizon fantastique. Si, c'est fantastique que des hommes puissent vivre ensemble comme des frères. C'est pas normal. Moi, je suis journaliste plutôt dans l'actualité. Normalement, malheureusement, le régime normal depuis le péché originel, c'est que les hommes ensemble, malheureusement, se tapent dessus. Et la grâce change les choses. La grâce produit le mariage, produit la vie contemplative, la vie fraternelle. Et donc, la règle de Saint-Benoît est très pratique parce qu'elle essaye d'envisager la prière, le travail, le sommeil, la nourriture, la pénitence, et comment des hommes sont capables de vivre ensemble en obéissant à un père abbé qui tient la place du Christ. Et elle peut inspirer aussi des laïcs, parce que finalement, ce sont des vertus quasi fondamentales qui sont tirées de la Bible, de l'Évangile, et qui nous permettent de mieux vivre les choses dont je parlais, qui ne sont pas l'apanage des moines. Le travail, ce n'est pas l'apanage des moines. La prière non plus. Les moines prient, on l'espère, mais ce n'est pas le fait de s'alimenter, le fait de dormir. Tout ça, la règle donne des indications qui sont pratiques, mais qui sont des sortes de philosophies de vie. Comment est-ce qu'on vit le travail? Comment est-ce qu'on vit le service?
10: Et il y a un génie dans la règle de Saint-Benoît, c'est l'équilibre, non? C'est chercher...
11: Il y a beaucoup d'équilibre, et on dit que c'est cette règle, finalement, qui a supplanté les autres, pas parce qu'elle voulait écraser les autres. Hein. Je pense à la règle de Saint-Colomban ou à d'autres règles venues d'Orient, Saint-Basile ou autres. Justement, vous avez tout à fait raison, par son équilibre, sachant la complexité, surtout la fragilité de la nature humaine, Saint-Benoît essaye de mettre en place ce qu'il appelle une école, mais une école pour débutants. Alors, il ne dit pas débutant, mais c'est ce que ça veut dire, en disant, si vous suivez cette règle, vous irez peut-être à petite vitesse et pas très loin, mais vous irez jusqu'au seuil du paradis et vous arriverez en entier. Vous pouvez essayer de courir et de traverser tous les murs et les portes, vous allez peut-être vous faire du mal et peut-être que vous ne parviendrez pas. Le dernier mot de la règle de Saint-Benoît, c'est « vous parviendrez ». C'est quand même une super promesse. Hein. Mmh. Alors, il n'a pas dit qu'on parviendrait en bonne... comme des super bonhommes ayant fait de la musculation ou sur un char avec des roses ou des lauriers. Mais il nous promet que si on s'attache à cette règle, et surtout si on s'attache au Christ, et notamment aussi à la prière des heures que les moines récitent, eh bien ça, c'est le meilleur véhicule, comme diraient les bouddhistes, mais vous savez que Saint-Benoît n'est pas bouddhiste, pour parvenir jusqu'au but, c'est-à-dire les portes de la vie éternelle. C'est ça le but de la vie chrétienne.
10: Alors, vous avez parlé justement de la prière des heures qui tient une place importante dans cette règle. Comment vous, comme laïque, ayant une vie à la fois de famille, une vie professionnelle, comment pratiquez-vous cette prière des heures? Est-ce qu'un oblat prend un engagement d'un nombre d'offices minimaux par jour? Parlez-nous de votre expérience de la prière des heures.
11: Alors, dans la congrégation de Solesmes, en tout cas, ou à Kergonan, il n'y a pas une obligation en termes de chiffres. Ça pourrait l'être, hein. Mais imaginez, vous n'avez pas la même énergie. Moi, quand je suis devenu oblat, je devais avoir 26, 27 ans. On n'a pas la même énergie quand on a 50 ans. On n'a pas les mêmes obligations quand on est malade ou pas. Moi, j'ai traversé une maladie auto-immune où j'avais... pardonnez-moi de l'expression, la chance d'être très souvent hospitalisé. Là, je pouvais dire les sept offices. Hein. J'avais le temps de le faire. Et il y a des moments où, si on est en grand reportage en Ukraine, on ne va peut-être pas dire tous les offices. Donc, il n'y a pas d'obligation. L'idée, c'est de dire, vous le savez, la colonne vertébrale, c'est la règle de Saint-Benoît. Elle n'est pas très longue à lire et surtout, les moines la découpent en morceaux. Donc, chaque jour, vous avez une demi-page à lire. Donc, même si vous lisez très lentement, vous pouvez le faire. Puis, si vous ne le faites pas, ce n'est pas une catastrophe. Mmh.
10: Concrètement, qu'est-ce que vous faites comme...
11: Moi, comme je ne suis pas très fortiche, ouais. Je pense qu'un certain nombre d'auditeurs se reconnaîtront peut-être dans mon profil, comme moi, je ne suis pas très fortiche, je me dis, dès que j'ai un petit peu de temps, je ne me dis pas qu'est-ce que je vais faire, je m'accroche juste à l'office qui passe. En fait, c'est la respiration. D'accord. De l'Église. Quand vous respirez, vous ne me demandez pas, ou alors, c'est-à-dire que vous psychotez,
10: oui, c'est-à-dire que
11: je respire.
10: Si vous avez du temps à 6 heures, vous allez dire les vêpres, vous allez méditer les vêpres, si c'est la nuit, c'est l'office de nuit.
11: Exactement, par exemple, si j'ai un petit peu de temps et qu'on est plutôt dans l'après-midi, je vais essayer de dire les vêpres, mais si j'ai que 5 stations de métro, eh bien, je dirais le début. Et je ne dirais pas « Oh là là, c'est mal, et puis j'ai commis un péché, j'ai pas tout dit ». Je me dirais « C'est trop génial, j'ai pu vivre au rythme fantastique de l'Église universelle pendant quelques minutes, et après, c'est pas que je vais être perdu, mais après, justement, je vais être au bénéfice, je vais sentir cette sorte d'oxygène intérieur qui fait qu'on vit... On vit du rythme de l'Église, et donc chaque office est une façon de nous rappeler la destination, notre destination ultime. Et puis ce que j'ai envie de dire, peut-être de crier, c'est pas bien de crier, ça fait mal aux oreilles, mais il faudrait le crier, tout baptisé a pour vocation non seulement la vie éternelle, mais de vivre cette vocation dès maintenant. Et le chant de l'office, comme dit Don Guéranger, n'est rien d'autre que le chant de louange de l'Église sur cette terre à son bien-aimé. Et au ciel, on fera que ça, en fait. Ce que nous commençons à faire de façon très maladroite, moi, par exemple, je ne sais pas chanter en chantant faux.
10: Alors justement, je vais vous demander, comment est-ce que vous psalmodiez ?
11: Alors, l'office, c'est principalement des psaumes. Oui. Ils sont encadrés en sandwich par des antiennes. Il y a une petite lecture.
10: Mais vous, comment vous psalmodiez ? Comment vous dites
11: alors,
10: prier les psaumes ?
11: En fait, je les lis silencieusement, mais peut-être que certains auditeurs ont déjà assisté à une messe basse, on n'entend pas grand-chose, mais celui qui, le célébrant, il dit, en tout cas il bouge les lèvres, ou il dit de façon imperceptible, mais en fait il articule les choses. Et bien moi quand je suis dans le métro, ou à la maison, ou des fois même au bureau, hein, on peut dire un psaume sans que vous soyez repéré, hein, eh bien, en fait, je dis le psaume, par exemple, si c'est le psaume invitatoire que l'on dit souvent, parce que c'est le premier psaume de la journée, « Venons, crions de joie pour le Seigneur », mais je dis c'est exactement la même chose, mais je le dis intérieurement. Et donc, je ne vais pas m'arrêter en disant « Non, je m'arrête de lire parce que là, j'ai vu une super affiche dans le métro où je viens de penser que je devais acheter telle ou telle chose et ma femme l'a demandé que j'ai oublié. » Non, je suis embarqué, je lis. Donc, je peux être distrait, mais je suis distrait dans ma lecture. C'est par exemple, imaginez que vous êtes lecteur à la messe, vous lisez un extrait du livre d'Isaïe, vous pouvez penser en fait que vous avez oublié d'acheter des oranges. Mais en fait, vous êtes en train de lire le livre d'Isaïe. Et ben, c'est ça de dire l'office. Et donc, vous

L'école de la prière était présentée à l'instant par Xavier Accard. Très belle journée à tous, elle débute avec nous sur RCF Notre-Dame. Dans un instant, la fête de Shavuot au code connaître le judaïsme. Nous retrouvons Odile Riffoux.

0: Un classique intemporel de la chanson chrétienne reprise ici par le groupe Presse, c'était Célèbre Jérusalem. Un chant sorti à l'occasion de la fête de l'Ascension, c'était le 14 mai dernier. 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On s'intéresse à présent à la fête de Shavuot avec Odile Riffaut et son invité. Voici Connaître le judaïsme et c'est la seconde partie pour cette émission.
1: Lors de la fête de Shavuot, les Juifs célèbrent le don de la Torah, ce moment souvent représenté en peinture où l'on voit Moïse avec les tables de la loi sur lesquelles sont écrites les 10 commandements. Yaakov Nizri, vous êtes rabbin du consistoire israélite Sepharad Neve Shalom à Lyon et nous poursuivons avec vous notre discussion sur cette fête de Shavuot. Alors, on entend souvent dire que la Torah est acceptée avec joie lors d'une autre fête juive, celle de Pourim, là où, à Shavuot, le peuple hébreu aurait eu du mal à accepter ce don de la Torah.
2: On n'avait pas eu du mal à l'accepter, le texte biblique est clair à ce sujet. C'est marqué dans la section de Mishpatim, donc toujours dans le livre de l'Exode, cette période qui s'écoule entre le premier Sivan et le six Sivan, c'est des six jours qu'on

0: précéder le don de la Torah. Pendant ces 6 jours d'ultime préparatif, Moïse fait une sorte de navette entre le Créateur et les enfants d'Israël pour leur donner les dernières recommandations avant la révélation sinaïtique. Et lorsque Moïse apporte la parole de Dieu aux enfants d'Israël, la première réaction du peuple juif, c'est sa réaction mythique, j'ai envie de dire. Tout ce que Dieu dira, eh bien, nous le ferons et ensuite nous l'écouterons. Cette réponse qui est mythique, hein, qui est, je veux dire, légendaire, hein, du peuple juif, elle nous colle à la peau. Et ça, on ne peut pas parler ni de coercition, ni d'avoir accepté. Donc il y a une spontanéité dans l'acceptation de la Torah. Néanmoins, les rabbins nous disent que, tout en ayant accepté avec cette spontanéité, il n'y avait pas encore l'enthousiasme que Dieu précisément attend de tout un chacun. Cet enthousiasme, il va apparaître beaucoup plus tardivement. C'est précisément à l'époque de Pourim. Très rapidement, à l'époque du Pourim, c'est la période de l'exil entre le premier temple et le deuxième temple. L'exil de Babylonie qui se transforme en exil de Perse. Le peuple juif est menacé d'extinction par ses ennemis. Et il y a eu un renversement de situation et le peuple juif a été sauvé. Mais ce qui est incroyable, c'est que ces événements se sont produits en exil. Et qui dit exil, dit période où le Créateur se cache, se dissimule, il est en colère. Et donc, ce qui nous a poussé à cet instant à avoir cet enthousiasme qu'on n'avait pas eu au moment du Sinaï, c'est qu'on s'est rendu compte que finalement, même en période d'exil, même en période de colère divine, eh bien, Dieu continue à protéger ses enfants.
1: Donc à Pourim, c'est la reconnaissance que Dieu veut le bien pour son peuple.
0: On s'est rendu compte finalement que même en période de courroux divin, le Créateur continue à veiller sur nous. On s'est réengagé à nouveau dans la Torah, mais cette fois-ci avec encore plus d'enthousiasme, si vous voulez.
1: Cette fête, vous le disiez, elle a un lien très important avec Pessah, la Pâque juive, puisque c'est au deuxième jour de Pessah que commence ce que l'on appelle le décompte de l'Omer. Alors c'est important pour les chrétiens qui nous écoutent, puisque dans la tradition chrétienne, on a gardé cette idée d'un temps liturgique entre les fêtes de Pâques et de la Pentecôte. Est-ce que vous pouvez nous préciser, dans la tradition juive, l'importance de l'Omer ?
0: C'est-à-dire que lorsque Moïse se retrouve pour la première fois au Sinaï, la révélation du buisson ardent. Dieu lui annonce que je vais te mandater pour aller délivrer le peuple juif, et il lui annonce que lorsque vous sortirez d'Égypte, au terme de 50 jours, eh bien vous me servirez sur cette même montagne. Donc ça veut dire que la rencontre au Sinaï avait été annoncée avant même la sortie d'Égypte. Tout ça, c'est des textes bibliques, hein, que je vous cite dans l'Exode. Donc Dieu lui annonce. Et c'est pour ça que lorsque Moïse se présente au peuple juif, et donc met en place tous les mécanismes qui vont mener à la sortie d'Égypte. Dans la tradition, on dit que les enfants d'Israël étaient impatients de ce rendez-vous qui avait été fixé déjà depuis l'origine. Donc, et ils savaient pertinemment que c'était au terme de 50 jours. Donc, d'eux-mêmes, il y a eu ce compte à rebours. Et en fait, cette période de 49 jours, de 7 semaines, c'était une période de préparation, de préparatif au point culminant de cette longue période qui commence avec la sortie d'Égypte, qui se termine par le don de la Torah. On ne peut pas recevoir la Torah, si vous voulez, démunie et sans avoir été préparé à cet événement, puisque c'est la première fois que, finalement, dans la Bible, le Créateur se décide enfin à se révéler à l'humanité tout entière. Donc c'est la première rencontre entre le Créateur et l'humanité. Et donc, pour cette rencontre, il va falloir se préparer. Donc, du coup, c'est cette semaine, c'est pas cette semaine simplement pour rattacher les deux fêtes, mais ce sont 7 semaines de préparation.
1: Alors justement, comment est-ce qu'on vit l'Omer ? Comment est-ce qu'on se prépare à Shavuot ?
0: Pendant cette semaine, on étudie les Maximes des Pères, qui est un traité de la Mishnah, donc de la Torah orale, qui, curieusement, n'est pas axé sur la compréhension des actes, des mitzvot, des actes rituels que nous les accomplissons au quotidien ou tout au long de l'année. On aurait pu dire qu'il faut se renforcer, finalement, ces prescriptions. On met finalement toutes ces prescriptions de côté. Et l'essentiel des Maximes des Pères traite de notre relation à autrui. Comment on organise une société humaine ? Et en fait, c'est en vertu d'un grand principe, Derech Eretz Kadma la Torah. Le préambule à la Torah, c'est le Derech Eretz, c'est le savoir-vivre.
1: Donc ça, c'est très important. Ce que vous venez de dire, c'est que finalement, pour se préparer à la rencontre avec la transcendance, on apprend à vivre ensemble.
0: Pour la simple et bonne raison que, quelque part, l'ambassadeur du Créateur sur Terre, c'est l'homme. L'homme a été créé, Betzelem Elohim, à l'image de Dieu. Quelque part, c'est une parcelle, une émanation du Créateur. Donc si on n'est même pas même capable de respecter celui qui est à l'image du Créateur, comment aurions-nous la prétention d'aller à la rencontre du Créateur lui-même ?
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1: Et sur RCF Notre-Dame, nous parlons de la fête de Shavuot avec vous, Rabbin Yaakov Nezri. La Pentecôte juive, une fête pour laquelle vous disiez qu'il n'y a pas de commandement spécifique associé à la fête.
0: Vous avez bien compris que puisqu'on fête la Torah, c'est une fête qui est axée véritablement sur l'étude de la Torah. Bien que dans la tradition, le Talmud nous enseigne que cette fête de Shavuot, elle doit être partagée en deux. Une partie où on festoie en l'honneur de la Torah, donc cultive matériellement cette fête. Donc il faut se réjouir, il faut festoyer. Et une partie pour l'étude, consacrée à l'étude et à la prière. Dans beaucoup de communautés, on a l'usage de faire une veillée d'étude, ou du moins de consacrer vraiment un bon moment pour permettre à tous les fidèles de pouvoir goûter, un tant soit peu, à ce pourquoi on est réunis. Et...
1: Donc vous redécouvrez ensemble la Torah.
0: Alors voilà, donc il y a une veillée d'études. Alors après, chaque rabbin s'adapte à son public. Hein. Moi, en général, quand je réunis mes fidèles, nous faisons une vraie étude. Attention, ce n'est pas une conférence, c'est une étude
1: collective,
0: talmudique, avec échange, débat. Je choisis un thème bien précis. Mais l'idée est là, c'est qu'il y a une veillée, en principe, dans la nuit de jeudi à vendredi. Dans la plupart des communautés, c'est toute la nuit. Hein. Ça vient aussi rappeler, si vous voulez, que puisque le lendemain, c'est le don de la Torah, Dieu se révèle au peuple juif. Il y a un midrash, un texte rabbinique qui dit que on ne s'est pas suffisamment préparé jadis. Dieu nous a surpris pratiquement. On était en train de somnoler lorsque Dieu est apparu à nous. Donc pour rattraper, si vous voulez, cette erreur originelle, on reste réveillé et on est fin prêt lorsqu'arrive le petit matin et qu'on lit, notamment dans les rouleaux de la Torah, les 10 commandements.
1: Il y a aussi cette tradition à Shavuot, en lien avec la Torah, de consommer des mets lactés.
0: Alors la consommation des mets lactés, c'est une coutume à Shavuot. Il y a plusieurs explications qui ont été données, je vais vous en donner deux. La première explication, très simple, c'est que la Torah elle a été comparée au miel et au lait. Dans le Cantique des Cantiques du roi Salomon, des vaches vechalav tachat leshoner. On parle de la langue du Créateur qui énonce la Torah, et on explique que la Torah finalement c'est du miel et du lait. Hein, c'est faire référence à la douceur et au bonheur que peut nous procurer la pratique de la Torah. Donc c'est une première explication qui a été donnée. Une deuxième explication qui est déjà plus midrashique, avant que Moïse monte au Sinaï, on avait les 7 lois noachides.
1: Donnée au moment de Noé.
0: Oui, c'était comme le concert des nations. On pouvait manger absolument tout. Quand Moïse descend du Sinaï avec les 613 commandements, il arrive avec les lois alimentaires. Et du coup, du jour au lendemain, on s'est retrouvé dans une situation qu'on ne pouvait plus manger tout ce qu'on pouvait manger jadis. Et donc la première chose qu'on a pu consommer spontanément et immédiatement, c'était tout ce qui était lacté. Il n'y a pas de problème de cache-croûte dans tout ce qui est lacté. Donc du coup, on a consommé tout de suite après des plats lactés. J'ai lu une troisième explication qui est très jolie, qui dit que le lait, la particularité, c'est que le lait, c'est l'enfant qui va téter le lait du sein maternel. Et quelque part, la Torah, elle a été comparée au lait, précisément parce qu'à travers l'étude de la Torah, on se connecte directement au Créateur. On nous dit dans les commandements, tu aimeras l'Éternel, ton Dieu, de tout ton cœur, de toute ton âme, de tous tes moyens. L'amour, c'est un sentiment, c'est quelque chose qui ne s'invente pas. Comment on peut nous enjoindre d'aimer le Créateur ? Oui. Soit on aime, soit on n'aime pas. Et surtout, si on ne connaît pas, comment aimer ? Alors la grande question, comment aimer l'Éternel si on ne connaît pas ? Alors le texte biblique continue et dit « Et ces paroles que je t'ordonne aujourd'hui seront gravées sur ton cœur. » Ça veut dire que le meilleur moyen de connaître l'Éternel et donc de l'aimer et de tisser ce lien, c'est d'étudier sa pensée. La pensée, c'est la Torah. Et donc la Torah nous connecte directement au Créateur, donc c'est ça le lait.
1: Un des usages lors de la fête de Shavuot, c'est de lire le livre de Ruth. Pour quelle raison ?
0: Alors pour chaque fête, on a l'usage de lire ce qu'on appelle une Megillah, c'est-à-dire un petit texte biblique qui a un lien particulier avec la fête. Et en l'occurrence, à Shavuot, on lit le livre de Ruth, qui est cette jeune fille qui a embrassé le judaïsme. Donc c'est toute la démarche de conversion que va opérer Ruth auprès de sa belle-mère, Naomi, à la suite de la disparition de son époux. Et donc on voit dans ce texte, finalement, la manière avec laquelle elle va adhérer. Il va avoir cette adhésion au judaïsme. Et Ruth, dans la tradition, si vous voulez, l'ancêtre du roi David, c'est-à-dire de la dynastie royale également, elle accepte de porter sur elle le joug des commandements. Je vous fais une petite digression. Souvent, on accueille des écoles pour visiter la synagogue. Et une question qui est récurrente, finalement, c'est combien vous avez de commandements dans le judaïsme ? Alors, on va dire, il y a 613 commandements.
1: Ça paraît beaucoup.
0: Ils sont stupéfaits. Ils sont stupéfaits, mais tout ça. Et effectivement, c'est ça, c'est l'idée, c'est tester finalement la sincérité et l'adhésion parfaite. Et précisément, Ruth, eh bien, elle a redoublé de zèle pour adhérer envers et contre tout au judaïsme.
1: Mais on aurait pu croire qu'à Shavuot, justement, on lirait plutôt les textes, par exemple, de l'Exode.
0: On les lit. C'est le premier jour de Shavuot. Donc, je vous ai parlé de la veillée d'études. Donc, le lendemain, tous les fidèles se retrouvent à la synagogue, les familles, etc. On sort les rouleaux de la Torah et on lit précisément le texte de l'Exode, de la révélation sinaïtique et les 10 commandements. Mais dans la logique, il faut faire attention, ça veut dire qu'on le lit solennellement, les 10 commandements, mais il y a toujours cette crainte d'imaginer que finalement la Torah se résumerait aux 10 commandements. C'est pour ça qu'il y a un rabbin qui a très joliment interprété les 10 commandements, où il rattache les 613 commandements aux 10 paroles. Comme quoi, dans les 10 paroles du Créateur, dans les 10 commandements, il y a une allusion qui est faite à chacun des 613 commandements. Vous avez un texte qu'on appelle les Hazarot, les injonctions, où on nous montre avec la manière avec laquelle on rattache finalement les 613 commandements aux 10 paroles du Créateur.
1: Les 10 ou les 613 commandements, voilà un beau sujet d'émission, pourquoi pas à venir. Un grand merci, Rabbin Yaakov Nezri. 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
2: Connaître le judaïsme était présenté à l'instant par Odile Riffaut. Merci de passer avec nous ce début de journée. 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Dans un instant, cette année dans l'histoire, ce matin, 1793, Philippe Égalité évoque la mort de son cousin, le roi Louis XVI. Nous serons avec l'historien Raphaël Dargent.
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2: Merci de passer avec nous ce dimanche matin. 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
2: Aujourd'hui, 1793.
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2: Mais que s'est-il passé pendant ces 12 mois? L'île Bourbon devient l'île de la Réunion. En juillet s'installe la Convention montagnarde, ouvrant la période de la Terreur. Et en janvier, Philippe Égalité, cousin de Louis XVI, vote la mort du roi. Pour en parler, Raphaël Dargent, auteur d'une biographie de Philippe Égalité sortie chez Talendier.
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2: Devant la situation militaire de la France, la Convention décide le 24 février de la levée en masse des célibataires ou veuves de 18 à 25 ans, soit environ 350 000 hommes. Une décision qui provoque un fort mécontentement et des émeutes à Rouen, Amiens et Montargis. Pour réprimer les émeutes et accélérer l'opération, la Convention envoie sur le terrain 82 députés. Enfin, cette levée en masse déclenche un soulèvement en Vendée qui se concrétisera le 11 mars par le massacre de Machecoul de 100 sympathisants de la Convention, ce qui constitue le point de départ des guerres de Vendée. Française depuis le XVIIe siècle, l'île Bourbon change de nom le 19 mars. La Convention nationale, trouvant que le nom Bourbon était trop attaché à l'ancien régime, le change en île de la Réunion. Alors, pourquoi ce choix ? Peut-être pour rendre hommage à la réunion des fédérés de Marseille et des gardes nationaux parisiens qui précédèrent l'insurrection du 10 août 1792 et la marche sur le palais des Tuileries. En fait, aucun document ne justifie vraiment le sens du mot « réunion ». Arrivé à Paris le 11 juillet, Charlotte Corday est décidée à tuer le journaliste Jean-Paul Marat dans l'assemblée de la Convention. Mais voilà, ce dernier malade est chez lui. Elle se présente à son domicile le 13 juillet et arrive à y entrer à la troisième tentative. Après une discussion, Charlotte Corday sort un couteau et frappe Marat, qui était dans sa baignoire, à la poitrine, entraînant sa mort. Charlotte Corday est arrêtée sur les lieux, condamnée à mort, elle est guillotinée le 17 juillet.
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2: Depuis sa mise en place en 1792, la Convention nationale est partagée en trois groupes, la Gironde, la Montagne et la Plaine. La situation de la nation en ce début d'année 1793 est de plus en plus difficile. Frontières menacées par les armées étrangères, insurrection vendéenne et radicalisation des sans-culottes qui entraînent deux journées d'insurrection à Paris, les 31 mai et 2 juin. Conséquence, l'arrestation de 22 députés girondins, tendance qui dominait jusqu'alors l'Assemblée. Ils seront exécutés le 30 octobre. Ce sont les Montagnards, réputés proches des sans-culottes, qui prennent l'avantage au sein de la Convention. Cette période prend le nom de « terreur ». Elle voit la mise en place de mesures économiques dirigistes, la levée en masse et la répression des ennemis de la République qui entraînera 17 000 condamnations à mort et 150 000 victimes dans la guerre de Vendée. La Convention montagnarde, ou période de terreur, se terminera par la chute de Robespierre en juillet 1794.
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2: 1793, Louis XVI est condamné à mort par la Convention. Parmi ceux qui ont voté pour l'exécution du roi, son cousin, Philippe d'Orléans, renommé Philippe Égalité. Mais qui est ce prince de la Révolution? La réponse dans la biographie que lui consacre Raphaël D'Argent aux éditions Talendier. Bonjour Raphaël D'Argent.
6: Bonjour.
2: Prince de sang, descendant de monsieur, frère du roi Louis XIV. Quel est ce petit prince qui naît en 1747?
6: Louis-Philippe Joseph d'Orléans est un descendant d'Orléans. Son arrière-grand-père est le régent. Il descend donc finalement de Louis XIII, mais aussi du côté maternel de Louis XIV. C'est en fait le cousin des rois de France, la branche cadette des Bourbons, si vous voulez. Et donc, cet enfant est élevé, comme tous les Orléans, aussi avec cette idée que, en cas de défaillance de la branche aînée des Bourbons, les Orléans pourraient éventuellement régner.
2: Raphaël D'Argent, autre aspect important dans la vie de Philippe d'Orléans, c'est la franc-maçonnerie. Comment est-il initié ?
6: Oui, alors en effet, la franc-maçonnerie, il faut le savoir, au XVIIIe siècle, est quand même assez largement investi par la noblesse, voire la haute noblesse. En vérité, le jeune duc de Chartres, à ce moment-là, n'est pas forcément d'instinct poussé vers la franc-maçonnerie, mais il y voit un intérêt aussi parce que ça lui permet d'avoir des relations, d'avoir une fonction. Et la franc-maçonnerie, à cette époque, est quelque chose, une espèce de mouvement, si vous voulez, d'organisation, de sociabilité. On discute évidemment des idées des philosophes. Comment est-il initié ? Il est initié, je dirais, par relations proches. Et on lui propose, finalement, en 1771, de devenir grand maître de la Grande Loge de France, qui deviendra ensuite, 2 ans plus tard, le Grand Orient. Il accepte parce qu'il y voit une forme de prestige, de fonction honorifique, mais il sera très très peu assidu dans ses fonctions. En réalité, c'est l'administrateur général qui va gérer la franc-maçonnerie, et lui est plus, entre guillemets, la personnalité vitrine de cette franc-maçonnerie. Mais elle a assez peu contribué à ce qu'on a pu dire ensuite, à bouleverser les institutions et à être active au niveau de la Révolution. La franc-maçonnerie était plus un rassemblement de sociabilité où les gens, finalement, les francs-maçons, échangeaient entre eux, dînaient, déjeunaient, festoyaient, mais ça s'arrêtait là.
2: En 1774, Louis XV meurt, c'est Louis XVI qui lui succède. Quelle va être l'attitude de Philippe d'Orléans envers le nouveau souverain ?
6: Alors, c'est son cousin déjà, ils se connaissent. Philippe d'Orléans, proche de caractère, de personnalité avec son cousin, ces deux personnages qui n'ont pas un caractère très fort, une personnalité un peu hésitante pour les deux. Mais Philippe d'Orléans, lui, a beaucoup de succès. Il est assez vite populaire. Il a du succès auprès des femmes, mais il a aussi du succès politiquement. Il s'est opposé au roi Louis XV d'abord, et puis ensuite à Louis XVI, donc à son cousin. Donc il apparaît en quelque sorte comme le roi de Paris. Hein. On le surnomme aussi le roi de Paris. Et donc c'est une forme d'opposant, tout de même, politique. Quelqu'un qui ne rechigne pas à s'affirmer. Il le fera en 1771, au moment de la réforme du chancelier Maupeou. Il le fera également en 1787, au moment de la réunion de l'Assemblée des notables, où là, il s'oppose publiquement à son cousin. Donc, il y a des relations qui sont à la fois de cousin à cousin, mais des relations aussi de méfiance, notamment de Louis XVI vis-à-vis de Philippe d'Orléans, parce que bon, il sait que c'est la branche cadette et que les Orléans peuvent avoir des ambitions.
2: Philippe d'Orléans va être élu député de la noblesse aux États généraux de 1789. Comment va-t-il vivre le début de la Révolution ?
6: Alors, de manière très enthousiaste, c'est-à-dire qu'en fait, non seulement il était élu député, mais Il est très actif dans les premiers mois, on pourrait même dire les deux premières années de la Révolution. On peut dire qu'entre 1787 et 1790, c'est le personnage le plus populaire. Il a ses partisans à l'Assemblée. Il soutient la réunion des États généraux. Il soutient également la réunion au tiers état, c'est-à-dire qu'il n'y est plus finalement qu'une véritable assemblée nationale, qui fait partie des 47 députés qui soutiennent cette idée-là. On dit, et c'est vérifié, qu'il soutient des événements comme la prise de la Bastille ou ensuite les événements d'octobre 1789. On le soupçonne même d'avoir financé en partie ces deux événements-là. En réalité, c'est davantage ses partisans hein, qui sont très actifs. Lui-même laisse faire plus qu'autre chose. Mais il est très, très enthousiaste par les débuts de la Révolution parce qu'il est partisan quand même d'une évolution institutionnelle. Il est partisan d'une monarchie davantage parlementaire, en tous les cas constitutionnelle, étant fidèle en cela au modèle anglo-saxon, en quelque sorte, qu'il admire beaucoup.
2: Alors Louis XVI va faire le choix de quitter le royaume, c'est la fameuse fuite à Varennes. Philippe d'Orléans, lui, reste en France, change de nom en Philippe Égalité, puis il va être élu à la Convention, vivre l'abolition de la monarchie. Et nous voici arrivés au 19 janvier 1793, où il vote pour la mort du roi, son cousin. Pourquoi ce vote ?
6: Alors pour plusieurs raisons. D'abord parce que lui-même, mais surtout ses enfants, sont sous la pression très très forte des plus radicaux, des révolutionnaires. Il faut savoir que, évidemment, le vote du duc d'Orléans est très scruté, très observé. Le matin même du vote, alors qu'il était plutôt résolu à voter contre la mort de son cousin, il a la visite de deux députés qui lui laissent entendre qu'il est très important de bien voter, si je puis dire. Ensuite, il est surtout inquiet pour le sort de ses propres enfants, de ses fils notamment, plus que pour son propre sort, le concernant, parce qu'il a un certain courage physique tout de même, ce personnage. Et puis la deuxième raison importante, c'est que il y a des raisons entre guillemets politiques, si je puis dire, puisque il sait, comme d'autres, qu'en effet le roi et la reine ont communiqué avec les forces armées étrangères, avec l'émigration, et que il y a là une forme de trahison de la souveraineté. D'ailleurs, lorsqu'il vote la mort, il se justifie à l'Assemblée, ce qu'il n'est pas du tout obligé de faire, et il met l'accent sur cette, entre guillemets, trahison de la souveraineté. Quiconque porte atteinte à la souveraineté du peuple mérite la mort, et donc je vote la mort. Donc, il y a à la fois des raisons d'ordre tactique, si vous voulez, et puis des raisons politiques de fond. Et puis ensuite, vous le savez, la Révolution finit par entraîner les individus parfois au-delà de ce qu'ils souhaiteraient faire au départ. C'est une force qui va d'elle-même. Talleyrand disait que c'est un torrent, et en fait, c'est effectivement un torrent qui entraîne les individus, qui les roule un peu dans son lit comme des cailloux. Et Philippe Égalité fait partie de ces personnages-là aussi.
2: Philippe Égalité sera à son tour condamné à mort et exécuté le 6 novembre 1793. Quelle image doit-on garder de ce prince ?
6: C'est un prince de son temps, déjà. C'est un homme du XVIIIe siècle, véritablement. Il en partage les aspirations, il en partage même en partie le mode de vie. On lui a reproché beaucoup de choses, y compris, par exemple, son libertinage. Mais c'est assez, dans ce milieu-là, aristocratique, c'est quelque chose qui est quand même tout à fait typique du XVIIIe siècle, de la fin du XVIIIe siècle. C'est un personnage qui n'a pas de véritable ambition pour lui-même. On l'a accusé d'avoir voté la mort du roi parce qu'il ambitionnait le trône. En réalité, non, il voulait simplement de la reconnaissance de la part de son cousin, avoir une fonction importante à ses côtés, y compris honorifique, être considéré en quelque sorte. Mais il avait aussi des convictions politiques. Il aurait souhaité une évolution vers la monarchie constitutionnelle. Mais en même temps, au niveau du caractère, c'est un personnage un peu irrésolu, comme son cousin d'ailleurs, qui n'allait pas au bout de ses actions, qui laissait faire une forme de personnage un peu désabusé. Il n'a pas l'ambition qu'aura par exemple son fils, qui lui va régner effectivement à partir de 1830.
2: Oui, puisqu'il s'agit de du roi Louis-Philippe, le roi des Français. Philippe Égalité, le prince de la Révolution, est sorti chez Talendier. Raphaël Dargent, merci à vous.
6: Je vous remercie.
2: La semaine prochaine, on s'intéressera à l'année 1429. Jeanne d'Arc et ses compagnons notre invitée, la médiéviste Valérie Toureille. Dans quelques instants sur RCF Notre-Dame, pour poursuivre ce début de journée, nous reviendrons sur l'intronisation du nouveau patriarche des Chaldéens de

0: Raphaël, avec son album Caravane, sorti en 2005, c'était Schengen sur RCF Notre-Dame à 8h46.
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0: Voici notre rendez-vous avec l'œuvre d'Orient et son directeur général, Mgr Hugues de Voilemont. Bonjour Monseigneur.
2: Bonjour Bruno, bonjour chers amis.
0: Vous rentrez tout juste de Bagdad, où vous avez assisté à l'installation du nouveau patriarche.
2: Oui, un nouveau patriarche de l'église chaldéenne a été installé vendredi à Bagdad et j'ai pu me rendre sur place. Cela m'a permis également d'avoir quelques visites des communautés que nous soutenons. Ce nouveau patriarche prend la suite du cardinal Sacco, qui était le précédent responsable de l'église chaldéenne. Donc le nouveau est un évêque qui est né en Irak, qui a été évêque à Mossoul, qu'il a dû quitter en raison de Daesh, qui a occupé, nous le savons bien, et chassé les chrétiens. Et à ce moment-là, ce nouveau patriarche est parti en Australie, où il y a une grande communauté chaldéenne de la diaspora. Et ce nouveau patriarche a donc été installé vendredi dernier. Il s'appelle Mar Polis III Nona, c'est le nom en tout cas qu'il a pris. Déjà liturgiquement, c'est une installation assez émouvante parce que il est entouré de ses évêques, des évêques de son synode. Ils sont, je pense, à peu près une vingtaine qui ont prié sur lui. Et puis, comme signe aussi de communion avec lui, les différents évêques de ce synode, de l'église chaldéenne, ont continué d'entourer ce nouveau patriarche en tenant la crosse que le patriarche tenait. Peut-être je voudrais souligner quelques points qu'il a soulignés lors de son discours de son installation dans sa cathédrale, donc à Bagdad. Plusieurs points. Le premier, c'était qu'il invitait les chrétiens de ne pas laisser la peur gouverner leur vie, que la foi consiste à faire confiance à Dieu, même lorsque les circonstances semblent inquiétantes et incompréhensibles. Il a également parlé de l'unité de l'Église, qui n'est pas facultative mais essentielle. Tous les fidèles forment un seul corps. Après cette dimension de foi et de confiance, il a insisté sur une autre dimension, comme nouveau patriarche, sur la formation du clergé. Les prêtres sont appelés à une formation permanente, une vie intérieure solide, un service pastoral authentique, une collaboration étroite avec l'évêque et les fidèles. Donc voilà un autre aspect qu'il a partagé sur la formation du clergé. Il n'a pas oublié aussi la place centrale aux laïcs et aux jeunes. Il a dit que les jeunes sont la force et l'avenir de l'Église, des acteurs de la mission, des témoins de la foi. Les familles, les associations, les mouvements doivent être encouragés. Et puis bien sûr, il a aussi parlé de l'identité chaldéenne qui doit être préservée et rester ouverte. Il a également souligné l'importance de la fraternité avec les autres églises. Il y avait d'autres églises orientales présentes. Et enfin, il a invité à soutenir la présence chrétienne en Irak et dans la diaspora. Voilà, donc une belle installation de ce nouveau responsable de l'église chaldéenne pour le monde. Et évidemment, je l'ai invité à venir en France. Donc nous nous préparons à le recevoir dans les prochains mois.
0: Merci Mgr Hugues de Voilemont. On aura le plaisir de se retrouver la semaine prochaine pour ce rendez-vous avec l'œuvre d'Orient.
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0: Vous écoutez RCF Notre-Dame, il est 8h50, voici la prière du matin. Dans quelques instants, le Père Michel Martin Prével nous proposera sa méditation de l'Évangile pour ce jour de la solennité du Très-Saint-Sacrement, l'Évangile selon Saint Jean, chapitre 6, les versets 51 à 58. « Ma chair est la vraie nourriture et mon sang est la vraie boisson. »
4: En ce temps-là, Jésus disait aux foules des Juifs : « Moi, je suis le pain vivant qui est descendu du ciel. Si quelqu'un mange de ce pain, il vivra éternellement. Le pain que je donnerai, c'est ma chair, donnée pour la vie du monde. » Les Juifs se querellaient entre eux. « Comment celui-là peut-il nous donner sa chair à manger ?» Jésus leur dit alors : « Amen, amen, je vous le dis. Si vous ne mangez pas la chair du Fils de l'homme, et si vous ne buvez pas son sang, vous n'avez pas la vie en vous. Celui qui mange ma chair et boit mon sang a la vie éternelle, et moi, je le ressusciterai au dernier jour. En effet, ma chair est la vraie nourriture, et mon sang est la vraie boisson. Celui qui mange ma chair et boit mon sang demeure en moi, et moi je demeure en lui, de même que le Père, qui est vivant, m'a envoyé, et que moi je vis par le Père, de même celui qui me mange, lui aussi vivra par moi. Tel est le pain qui est descendu du ciel. Il n'est pas comme celui que les pères ont mangé. Eux, ils sont morts. Celui qui mange ce pain vivra éternellement. »
5: Nous avons ce dimanche l'évangile central de ce long discours sur le pain de vie chez saint Jean. Celui-ci n'a pas raconté l'institution de l'Eucharistie, car les autres l'ont déjà fait, mais il nous donne beaucoup mieux, il nous donne la compréhension de ce grand mystère, la présence de Jésus qui demeure dans un morceau de pain devenu sa chair. Comment peut-il dire cela, disent les Juifs incrédules, et comment aussi Nicodème avait dit « Comment puis-je revenir dans le sein de ma mère ?» ou même la Samaritaine qui avait dit « Mais comment peut-il puiser l'eau vive ?» et Marie elle-même qui avait dit « Comment cela se fera-t-il » parce que cette image est vraiment trop forte. Alors est-ce une façon de parler, une analogie avec de la chair ? Certains diront que c'est un symbolisme, que ce n'est pas une présence réelle. Eh bien non, Jésus insiste par 6 fois pour dire ce réalisme. Le pain donné à la scène, le corps donné à la croix, ce n'est pas un symbole, mais bien son corps qui s'offre sur le Golgotha, où Marie, Jean, Marie-Madeleine et le centurion l'ont vu. C'est 6 fois affirmé cette réalité présente, qui est la présence réelle, la chair du Fils de l'homme, chair qui nous ressuscite, vraie nourriture qui nous fait demeurer en lui, qui nous fait vivre en lui, comme lui vit dans le Père. Ce n'est pas la même chose que la manne ancienne, puisque ça devient le pain de vie éternelle. Et en plus, il ajoute le sang. L'Eucharistie nous christifie, elle nous divinise, elle prépare notre résurrection finale et notre incorporation dans le royaume, où nous serons alors sans du tout les espèces eucharistiques, nous serons tout en Dieu, tous en Dieu. En tout, c'est enthousiasmant, n'est-ce pas ?
4: Notre Père, qui es aux cieux, que ton nom soit sanctifié, que ton règne vienne, que ta volonté soit faite sur la terre comme au ciel. Donne-nous aujourd'hui notre pain de ce jour. Pardonne-nous nos offenses, comme nous pardonnons aussi à ceux qui nous ont offensés. Et ne nous laisse pas entrer en tentation, mais délivre-nous du mal. Car c'est à toi qu'appartiennent le règne, la puissance et la gloire, pour les siècles des siècles. Amen. »

0: Qui mange ma chair et boit mon sang, interprété par l'ensemble vocal L'Alliance pour refermer la prière du matin. Le père Michel Martin Prével avait préparé la méditation de l'Évangile pour ce jour de la solennité du Très-Saint-Sacrement, l'Évangile selon saint Jean, au chapitre 6, les versets 51 à 58. (Rire) 8h56 sur RCF Notre-Dame, l'heure d'accueillir Isabelle Delaunay. Voici le saint du jour. Bonjour Isabelle.
1: Bonjour, aujourd'hui nous fêtons les Gilbert et les Mériadec. Saint Gilbert est l'un des disciples de Saint Norbert que nous fêtions hier. Il est donc du XIIe siècle. Chevalier appartenant à la haute noblesse d'Auvergne, homme marié, il s'engagea dans la deuxième croisade, prêchée par Saint Bernard. Croisade qui fut un désastre militaire. De retour, se sentant miraculeusement rescapé, il décida de se consacrer à Dieu et avec l'accord de son épouse Péronelle ou Pétronille, il entra chez les Prémontrés et fit construire dans l'Allier deux monastères, l'un pour lui et l'autre pour son épouse, qui deviendra sainte elle aussi, et aussi pour leur fille, la future bienheureuse Poncie. Il fit aussi construire un hôpital. Saint Gilbert attira des foules et les miracles se multiplièrent. Si les Auvergnats fêtent Saint Gilbert, les Bretons, quant à eux, fêtent aujourd'hui Saint Mériadec, évêque de Vannes au 7e siècle. Ce prénom signifie « le front pur ». Issu de la lignée des rois de Bretagne, homme raffiné et cultivé, il devient prêtre, contre la volonté familiale, et partit évangéliser la Cornouaille. Mais les persécutions du chef païen Théodoric sont telles qu'il retraverse la Manche pour regagner la Bretagne continentale. Et selon la légende bretonne, cet homme de Dieu apprivoisa un loup qui terrorisait le bourg de Plouganou. Puis, il se serait retiré dans les environs de Pontivy pour fuir la foule qui le suivait. Enfin, il fut nommé évêque de Vannes et aurait fait fuir tous les brigands en déchaînant contre eux le feu du ciel. Alors, bonne fête aux Bretons et aux Auvergnats.
0: Merci Isabelle Delaunay, c'était le saint du jour. Un mot de vos conditions météo pour ce dimanche. Les éclaircies dominent largement aujourd'hui sur une grande partie du pays, avec quelques passages nuageux, notamment sur le nord-ouest. En Belgique, le ciel est très nuageux avec de courtes éclaircies. Les températures de l'après-midi, 19 à Lille-et-Metz, 20 à Rouen et Rennes. Fin d'après-midi, 21 à Tours et Saint-Étienne, 22 à Dijon, 23 à Lyon, 25 à Bordeaux, 28 à Montpellier et Marseille. Pour la Belgique, 18 degrés à Namur et 19 à Bruxelles. Merci Nicolas Fournel pour la réalisation technique. C'est la fin de cette matinale. Très belle semaine à toutes et à tous. On se retrouve dimanche prochain à partir de 6h30.
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6: Neuf heures passées de quelques secondes en ce dimanche 7 juin, nous retrouvons Mgr Jean-Pierre Delville, évêque de Liège, et Ralph Schmeder. Ensemble, ils s'intéressent à Saint François Caracciolo ainsi qu'à la fête Dieu qui a eu lieu à Liège.
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8: qui vous souhaite la bienvenue. J'espère que vous vous portez bien en ce début du mois de juin. Avec moi, comme d'habitude, celui qui va parler le plus pendant cette demi-heure, pendant ces 30 minutes, c'est évidemment notre évêque, Monseigneur Jean-Pierre Delville. Bonjour, Monseigneur.
9: Bonjour, Ralph.
8: Et comme d'habitude, vous allez nous présenter un saint que nous fêtons cette semaine, c'est-à-dire le 4 juin, Saint François Caracciolo. Et dans la deuxième partie, en lien avec l'actualité liturgique, nous parlerons de la fête Dieu, surtout à Liège, évidemment. Alors, Asciano Caracciolo, en religion François Caracciolo, est un prêtre napolitain, fondateur des clercs réguliers mineurs, les Caracciolins, hein, jamais entendu, mais bon. Il a été proclamé saint par le pape Pie VII en 1807. Alors, racontez-nous un peu son histoire depuis le début.
9: Voilà, c'est une histoire au fond voilà, de guérison et par ricochet d'engagement au service des malades. Donc notre François Caracciolo naît le 13 octobre 1463 à Villa Santa Maria. Il meurt donc à Agnone le 4 juin 1608. Il avait donc à peine la quarantaine. Il était d'une famille noble. Il a reçu une éducation conforme à son état de vie, à son rang de noblesse, et assez jeune, il montre une inclinaison pour la vie religieuse. Mais à 22 ans, il est frappé par une maladie, un genre de lèpre qui le défigure, et alors il fait la promesse à Dieu d'embrasser l'état ecclésiastique si le mal disparaît. Et voilà que la guérison est obtenue. Et il s'installe dès lors à Naples pour accomplir son vœu. Il reprend des études et il se consacre à la théologie, en particulier par les écrits de saint Thomas d'Aquin. Et c'est ainsi que Caracciolo, qui s'appelait Ascanio de son prénom, célèbre sa première messe en 1587. Et il s'engage assez spécifiquement aux besoins des pauvres et des malades. Et pour ça, il s'engage dans une confrérie qui s'appelait la Compagnie des Bians, des Bianchi, des personnes qui alors portaient un habit blanc, surtout dans leur engagement au service des prisonniers et des condamnés à mort. Il y a donc un véritable, je dirais, projet social d'Ascanio en s'engageant dans cette confrérie. Sur ce, des parents à lui, Jean-Augustin et Fabrice Caracciolo, ont le projet de former une nouvelle congrégation religieuse. Ils invitent Ascanio à cela, et en fin de compte, il se engage dans cette fondation, et la fondation prend forme. Ils font une retraite tout près de Camaldoli, aux environs de Naples, plutôt un ermitage, pardon, des Camaldules près de Naples, où ils préparent la règle de la future congrégation. Et leur caractéristique, c'est que, en plus des trois vœux religieux, pauvreté, chasteté, obéissance, ils ajoutent le quatrième vœu, qui est de ne rechercher aucune dignité religieuse, sauf demande expresse du pape en personne.
8: Mmh. Alors, les clercs réguliers mineurs, qu'est-ce que ça veut dire, en fait ? Des donc, clercs, on sait bien, donc des prêtres,
9: oui.
8: Mais réguliers mineurs.
9: Alors réguliers, ça veut dire qu'ils sont donc soumis à une règle de vie religieuse, au contraire des séculiers qui sont des prêtres qui ne sont pas dans les congrégations religieuses, et mineurs parce qu'ils se considèrent comme petits, comme les frères mineurs, hein, les franciscains, et donc ne veulent pas se mettre en valeur, mais préfèrent l'humilité, quoi. Mmh. Sur ce, en 1589, il fait sa profession solennelle, justement dans la chapelle de la Compagnie des Bianchi. Et là, il prend le nom de François, sans doute justement en référence à François d'Assise. Hein. Il devient finalement bientôt le supérieur de cet institut et reçoit le titre de supérieur général. Et ainsi, il donne une impulsion à la diffusion de ces religieux, que ce soit en Italie, que ce soit à l'étranger, en particulier en Espagne. Et donc cet ordre continue à se dévouer au service des malades, mais tout c'est spécialement des prisonniers, et comme je l'ai dit, des condamnés à mort. Donc c'est un engagement audacieux, quoi, parce que ce sont des conditions vraiment d'apostolat pénibles, dans des situations de grande souffrance. Ce sont donc des engagements très, très importants. Bon, il fait donc des différentes fondations, et il meurt à la ville de Agnone, pas loin de Naples, en 1608. Il repose dans l'église Santa Maria di Monte Verginella, à Naples, depuis le XIXe siècle, où son corps est vénéré. Et à cause de cela, en 1838, il est choisi comme saint patron de la ville de Naples. Mmh. C'est donc voilà, un exemple, un modèle d'engagement chrétien, si vous voulez, qui manifeste, disons, le souci de la dimension sociale. Et l'Église, après le Concile de Trente, qui se terminait en 1563, a fait un gros effort pour l'engagement social des chrétiens et des congrégations religieuses. Saint Charles Borromée lui-même, qui était un des grands activistes, on va dire, de la mise en pratique du Concile de Trente, s'était engagé, lors de la peste à Milan, à soigner les malades de la peste. Mmh. Et donc, par le fait même, Saint Charles Borromée a promu la fondation de congrégations religieuses qui s'occupent de malades. Mmh. À Liège, il y a les sœurs de Saint Charles Borromée qui ont tenu longtemps la clinique Saint-Joseph, par exemple. Mmh. Et donc, c'est dans cette foulée-là, en somme, que Caracciolo, à son tour, fonde une congrégation au service des malades.
8: Il a quand même fallu 2 siècles avant qu'il ne soit canonisé. Donc.
9: Oui, en effet. Donc, je ne connais pas l'histoire de la canonisation, mais bien souvent, évidemment. En effet, les causes de canonisation durent longtemps.
8: C'est ça. Qu'est-ce qu'on peut retenir de lui pour aujourd'hui ? Est-ce que c'est encore un saint pour le 21e siècle ?
9: Oui, c'est vrai que voilà, cet engagement au bénéfice des personnes qui sont dans des conditions un peu extrêmes, c'est très important. Assez souvent, les services sociaux ne vont pas dans des situations un peu extrêmes. D'autre part, il y a aussi une inspiration chrétienne très forte avec cette dimension de 4 vœux religieux et l'engagement comme prêtre de la plupart ici d'entre eux. C'est aussi caractéristique, en somme, des congrégations fondées au XVIe siècle. Pensons surtout aux jésuites, qui sont vraiment les plus connus, quoi, mais il y a aussi les oratoriens, dans ce sens-là, les théatins également. Ce sont tous des clercs. Mm. Donc, c'est-à-dire qu'ils sont donc ordonnés prêtres, et ils ont donc la capacité d'être des prédicateurs, où qu'ils aillent, en somme. Ils ont, par le fait même de leur prêtrise, cette capacité, qui est une capacité, on va dire, missionnaire et une capacité de témoignage, voilà, qu'on a considéré importante à l'époque de la réforme protestante et de la réforme catholique, parce qu'on considérait que, à juste titre, le peuple chrétien était peu instruit de sa foi, et donc il y avait besoin de l'instruire davantage. Et donc Luther a insisté sur la prédication, mais aussi bien sûr la diffusion de la Bible en langue locale, en langue allemande, et aussi sur la composition du catéchisme à l'usage des fidèles. Et ces idées-là, in fine, sont aussi en somme passées du côté catholique, dans la mesure où on a adopté un catéchisme catholique après le Concile de Trente, et on a insisté sur l'importance des prédications en langue locale. Mmh. Donc, en ce sens-là, il y a un esprit général du temps, qui est cet esprit de mission, dans un continent qui théoriquement était chrétien, mais qui dans la pratique était souvent dans l'ignorance de la foi chrétienne.
8: Ce qui me frappe aussi, c'est le lien chez saint François Caracciolo entre sa propre vie, sa propre expérience, qui passe par une maladie quand même assez grave, il est guéri, et puis il se consacre aux malades.
9: Oui, effectivement, donc il y a vraiment cette expérience personnelle de la maladie, cette foi aussi, qui fait que par sa prière, en particulier, il a été guéri. Et donc ce sentiment de recevoir la grâce de Dieu, d'avoir une force en lui qui vient de cette grâce. Donc effectivement, il y a d'abord cette expérience personnelle qui va présider à toute sa vocation. Mmh. Et là aussi, c'est assez typique du XVIe siècle, époque qui valorise l'individu et la personne humaine. Ici aussi, nous voyons comment l'individu vit une expérience personnelle et cette expérience alors rejaillit sur une fondation communautaire.
8: Voilà donc l'histoire de Saint François Caracciolo que nous fêtons chaque année le 4 juin, un prêtre napolitain, donc du 16e siècle, il meurt début du 17e siècle. Dans quelques instants, nous parlerons de la fête Dieu à Liège, qui est née bien plus tôt, donc déjà au Moyen-Âge. Mais tout d'abord, un peu de musique.

0: commencer le week-end passé. D'ailleurs, je vous invite, chers auditrices et auditeurs, à consulter le site internet liegefetedieu.be pour avoir tous les détails de tout ce qui est organisé, parce qu'il y a des films, il y a des conférences, il y a des célébrations, des temps de prière, etc. Donc, allez voir sur liegefetedieu.be. Mais, Monseigneur, tout d'abord, rappelons le sens et la signification. Que fêtons-nous le 4 ou le 7 juin à Liège comme ailleurs?
1: Oui, donc nous célébrons la fête du Saint-Sacrement, du corps et du sang du Christ. Comme il s'agit du Christ qui est mis à l'honneur en son corps et en son sang, et qu'au Moyen-Âge, en langue française quotidienne et courante, on appelait le Christ Dieu directement, fête Dieu signifie en fait la fête du Christ. Donc, c'est la fête du Christ dans son humanité et dans sa corporéité à travers le sacrement. Et donc, c'est un peu le résultat de toute une trajectoire qui va depuis la Passion, la Semaine Sainte, la Résurrection, en passant par l'Ascension et la Pentecôte, pour aboutir à la Trinité et à la fête Dieu. C'est-à-dire, on découvre tout l'itinéraire du Christ, on découvre sa mort et sa résurrection, on découvre son élévation dans la gloire du Père, l'envoi de l'Esprit Saint, on médite face à la Trinité, les trois personnes en Dieu, Père, Fils, Esprit, et puis, à leur aboutissement, pour ne pas dire leur parachutage, dans notre vie quotidienne, par la communion à cette Trinité, par le don du corps et du sang du Christ, dans l'Eucharistie. Et donc, nous fêtons cet achèvement, finalement, de la résurrection du Christ qui se donne à nous par le sacrement de l'Eucharistie et par la communion au pain consacré lors de l'Eucharistie.
0: Et nous devons tout cela à une liégeoise, sainte Julienne de Cornillon, qui a eu une vision.
1: Effectivement, donc, on se situe vers les années 1240. Julienne de Cornillon était d'abord une enfant tombée orpheline et accueillie par un hospice qui s'appelait l'hospice de Cornillon. C'était donc une maison qui accueillait des malades. Et là, une religieuse nommée Sapience l'a éduquée, ainsi d'ailleurs que sa petite sœur qui s'appelait Agnès. Les deux enfants ont grandi dans une communauté de religieuses qui soignaient des malades. Donc c'est une éducation assez particulière. Et dans le cas de Julienne, qui était très douée, c'est une éducation qui, rapidement, a débouché sur une connaissance du latin, de la Bible en latin, et même des œuvres de saint Augustin en latin.
0: Donc une fille assez intelligente.
1: Donc une fille intelligente à qui on enseignait les langues comme le latin, ce qui était rarement le cas pour les filles du peuple, et souvent était réservé à des religieuses, par exemple. Ici donc, elle a eu cette formation, et donc cette sensibilité religieuse par le fait même. Et elle a eu, vers l'âge de ses 18 ans, là on peut déjà considérer que comme elle est née en 1192, on se trouve plus ou moins vers 1210, elle a eu une vision constante qui lui revenait à l'esprit, qui est la lune à laquelle il manquait une fraction. Et donc elle se demandait ce que ça signifiait, et finalement elle en a conclu que c'était la lune symbole de l'Église, à laquelle il manque une fête, d'où il manque une fraction. Et donc c'est ainsi qu'elle s'est rendue compte que la fête manquante, c'était la fête qui achevait le cycle pascal dans le sacrement de l'Eucharistie, et donc qu'il fallait promouvoir ce sacrement. Et c'est ainsi qu'elle a eu l'inspiration que cette fête se fasse un jeudi, puisque c'est un jeudi que la Sainte Cène a été instaurée par le Christ. La dernière scène du Christ, c'est le jeudi qui précède sa mort. Et donc, la mémoire de la scène avec le Christ qui se donne en communion, idéalement, doit être célébrée un jeudi. Et c'est ainsi qu'elle a suggéré le jeudi après la fête de la Trinité.
0: Donc, dans certains pays, c'est encore un jour férié, je crois.
1: Et donc, le jeudi est le jour officiel de la fête. Et il est férié en Allemagne, en tout cas en Bavière, en Pologne,
0: en Italie
1: dans les
0: aussi.
1: Pays latino-américains, et en Italie, je pense bien aussi. Donc ça veut

0: Dire que cette dimension, on va dire un peu symbolique du jeudi, est respectée là-bas. Et à Liège, elle est respectée à la basilique Saint-Martin et à la cathédrale
1: c'est ça.
0: Par voie de conséquence. Tandis que dans les autres églises, elle est célébrée le dimanche qui suit, comme suggéré par la liturgie dans les pays où c'est pas fait d'obligation.
1: Alors souvent, quand on pense fait Dieu, certains pensent tout de suite aux processions, à l'adoration, mais je crois que ce n'est pas vraiment ça que Sainte Julienne a souhaité. Est-ce qu'elle n'a pas plutôt souhaité la communion fréquente des paroissiens?
0: Oui, tout à fait. Et elle insistait sur l'union au Christ. Donc pour elle, c'était vraiment cette union au Christ qui était le moteur de sa vie. Et elle vivait très fort les fêtes pascales en union au Christ, que ce soit la passion où elle sentait la souffrance, que ce soit la résurrection où elle sentait la force du Christ, l'ascension où elle avait comme une extase mystique en regardant le ciel. Donc, elle sentait très très fort la proximité du Christ. Elle sentait très fort la proximité du Christ vis-à-vis des femmes, d'ailleurs. Voilà, elle connaissait les textes des évangiles où Jésus parle à la Samaritaine, où Jésus parle à Marie-Madeleine, et ainsi de suite. Et donc, elle avait cette sensibilité d'une proximité avec le Christ. Et donc, c'est un peu cela qu'elle a voulu promouvoir dans la fête. C'est une communion au corps du Christ par une meilleure compréhension du sens de l'Eucharistie. Mmh. Et donc, c'est pour ça qu'il y a une fête pour le Christ dans la communion au corps du Christ qu'elle veut instituer, sachant aussi qu'on est porté à l'époque par la vague des fêtes des saints et qu'un des raisonnements de Julienne sera de dire tous les saints ont leur fête un jour de l'année, mais Jésus-Christ, quel est le jour de sa fête? Et donc, voilà, il faut aussi une fête du Saint des Saints. Mm. C'est en tout cas le mot qu'explique Robert de Tourotte, l'évêque qui va officialiser la fête en 1246 par un décret diocésain. Et donc, l'évêque insiste sur le fait qu'il faut aussi fêter le Saint des Saints, donc le Christ. Et cette idée de Julienne, c'est de fêter le Christ et donc de communier au corps du Christ.
1: Alors finalement, on va aussi arriver à l'adoration du pain consacré, donc dans l'hostie vraiment. Mais n'est-ce pas un petit peu bizarre quand même, parce que le pain est là pour être mangé, non?
0: Oui, forcément, l'Eucharistie est là pour être consommé. mais quand même, traditionnellement, le pain consacré est gardé pour la communion aux malades. Et il est vrai que dès l'époque de Sainte Julienne, il y a cette sensibilité à la présence réelle du corps du Christ dans le pain consacré. Et on a un épisode de la vie de Sainte Julienne où Julienne rend visite à Ève de Saint-Martin, son amie, qui était recluse à la collégiale Saint-Martin de Liège. Et Julienne dit à Ève, « Je sens que dans votre église, le corps du Christ n'est pas conservé. » Et donc, Ève se renseigne, découvre qu'en effet, il n'y avait pas de réserve eucharistique. Sur ce, elle en parle au chanoine de l'église Saint-Martin, qui veille à ce que désormais il y ait une conservation du corps du Christ. Et une suivante visite, Julienne dit à Ève, « Ah, mais votre église s'est enrichie, car je vois qu'aujourd'hui, le corps du Christ y est conservé. » Donc voilà, il y a donc cette sensibilité à conserver le corps du Christ. J'ai eu l'occasion de voir dans l'église de Limbourg, tout près de Verviers, récemment restaurée, ce qu'on appelle une théothèque, c'est-à-dire l'armoire pour mettre Dieu. C'est une grande tourelle eucharistique, vraiment de 10 mètres de haut presque, avec des personnages, avec une tourelle, avec des festons qui sont sculptés, et avec bien sûr un genre de tabernacle au milieu, dans laquelle on mettait l'Eucharistie et que l'on installait en général sur le mur latéral gauche du chœur. Mmh. Et donc, il y a, si vous voulez, dès la fin du Moyen-Âge, cette volonté de créer un lieu où est conservée l'Eucharistie. Donc c'est en ce sens-là que alors la vénération de l'Eucharistie va aussi être transposée hors de la messe. Il se fait que sur le manuscrit qui est le plus ancien et qui comporte la vie de Sainte Julienne de Cornillon, lequel peut être daté de 1280, les miniatures, l'une des miniatures représente Julienne à genoux devant un autel sur laquelle il y a un calice exposé. Mmh. Donc elle adore le sang du Christ. Donc c'est une étude, pardon, c'est une attitude de contemplation, peut-être un petit peu imaginaire, puisque le sang du Christ n'est pas conservé après la messe.
1: C'est ça.
0: Mais le calice représente évidemment le corps et le sang du Christ, sans compter que au Moyen-Âge, en fait, on se servait des calices pour mettre les hosties consacrées, ce qui est devenu maintenant nos ciboires. Mmh. Mais nos ciboires ne sont rien d'autre que des calices avec un couvercle.
1: C'est ça.
0: Et donc, c'est vraisemblable qu'au fait, ce calice, c'était aussi déjà un ciboire dans lequel il y avait le corps du Christ.
1: Ça fait penser au Graal qui lui aussi est souvent représenté comme un calice.
0: Oui, bien sûr. Oui, le Graal, traditionnellement, c'est le vrai calice dans lequel le sang du Christ a été recueilli de la croix du Christ.
1: Alors, dernière question. Quel est pour vous le message le plus important pour la fête Dieu aujourd'hui, en cette année 2026?
0: Alors, je pense que le message le plus important, c'est de retrouver le sens des origines, effectivement. Hein, et donc, l'union au Christ. Et l'importance de cette union au Christ de manière sacramentelle, c'est-à-dire par un signe visible et efficace, qu'est la communion, ça signifie par conséquent le respect, en quelque sorte, pour le mystère de l'Eucharistie, et ça signifie l'ouverture de l'esprit à cette dimension spirituelle du don de soi, qui est un amour infini, dont on n'a jamais fini, en somme, de découvrir les tenants et les aboutissants. Donc c'est un mystère d'amour, et je dirais que découvrir ce mystère d'amour et y communier, c'est fondamental dans nos vies.
1: Et évidemment, il y a beaucoup d'occasions pendant cette semaine de découvrir cet aspect-là que vous venez de souligner, Monseigneur. Donc, je rappelle, vous trouverez les rendez-vous autour de la fête Dieu sur le site internet liegefetedieu.be. Merci beaucoup, Monseigneur, et à vous une bonne fête Dieu, à vous aussi, chères auditrices et auditeurs, et peut-être, si vous le souhaitez, à la semaine prochaine. Au revoir.

0: 30 minutes avec notre évêque à l'instant sur RCF Liège, en compagnie de Ralph Schmeder qui reçoit, comme à chaque fois d'ailleurs, Mgr Jean-Pierre Delville, évêque de Liège. Intéressons-nous à présent à l'évangile de ce dimanche.
1: Jésus est né à Bethléem, petite bourgade signifiant la maison du pain, dans une mangeoire, nous dit l'évangéliste Luc. Ne nous étonnons donc pas de l'entendre nous inviter à le manger dans l'évangile de ce dimanche. Jean nous fait entendre les paroles que Jésus prononce à la synagogue de Capharnaüm devant un public déconcerté. Offrir sa chair et son sang à consommer a de quoi surprendre, scandaliser. Et pourtant, à entendre Jésus, il en va de la vie même de l'homme, de cette vie en abondance que Dieu promet à chacun d'entre nous. Pour commenter cet évangile, je reçois Emmanuel Gobillard. Bonjour.
2: Bonjour.
1: Vous êtes évêque auxiliaire dans le diocèse de Lyon. Nous écoutons la parole chez Jean, chapitre 6, versets 51 à 58.
3: Après avoir nourri la foule avec 5 pains et 2 poissons, Jésus disait « Moi, je suis le pain vivant qui est descendu du ciel. Si quelqu'un mange de ce pain, il vivra éternellement. Le pain que je donnerai, c'est ma chair. » Donné pour que le monde ait la vie. Les Juifs discutaient entre eux. Comment cet homme-là peut-il nous donner sa chair à manger? Jésus leur dit alors, Amen, Amen, je vous le dis. Si vous ne mangez pas la chair du Fils de l'homme, et si vous ne buvez pas son sang, vous n'aurez pas la vie en vous. Celui qui mange ma chair et boit mon sang a la vie éternelle. Et moi, je le ressusciterai au dernier jour. En effet, ma chair est la vraie nourriture. Et mon sang est la vraie boisson. Celui qui mange ma chair et boit mon sang demeure en moi, et moi, je demeure en lui. De même que le Père qui est vivant m'a envoyé, et que moi je vis par le Père, de même aussi, celui qui me mangera vivra par moi. Tel est le pain qui descend du ciel. Il n'est pas comme celui que vos pères ont mangé. Eux, ils sont morts. Celui qui mange ce pain vivra éternellement.
1: Emmanuel Gobillard, il nous faut resituer avec vous le contexte dans lequel Jésus prononce ces paroles très fortes. C'est juste après la multiplication des pains.
2: Oui, voilà. Dans Saint Jean, on a quand même un long développement sur la question de la vie. Je le dis parce que on verra qu'il y a un parallèle assez fort aussi avec la Samaritaine, qui est 2 chapitres avant, de grands parallèles avec la Samaritaine. On a l'impression qu'il avance étape par étape, le Seigneur, jusqu'au mystère pascal, jusqu'au grand discours à la scène. Et le message qu'il a à nous donner, c'est « Je suis la vie ». Je suis la vie. On le verra aussi par exemple, les sarments et la vigne. Toutes ces images sont très, très fortement utilisées dans Saint Jean pour nous montrer qu'il faut être uni à lui, il faut s'unir à lui, il faut demeurer en lui pour pouvoir porter du fruit. Et c'est vraiment aussi le sens de ce texte. Donc, le contexte, il utilise quelque chose qui est de la vie quotidienne, voilà, une querelle, une discussion pour nous donner un enseignement d'une force incroyable qui dépasse d'ailleurs tout ce que les Juifs de l'époque peuvent en comprendre.
1: Il parle d'un pain de vie, contrairement à la manne qui a été donnée au Père un petit peu plus tôt dans le grand discours.
2: Alors, pour expliquer ce genre de texte, il faut quand même revenir sur ce que c'est que le langage symbolique. Le langage symbolique, souvent on dit « Ah, c'est symbolique, donc c'est pas vraiment réel. C'est juste dans les idées, c'est dans l'air, c'est dans... » Voilà. Et en fait, le langage symbolique, il utilise quelque chose de très fort, de très réel, de très concret, justement. Il a été utilisé avec la Samaritaine à partir de l'eau, et cette eau, elle nous rappelle quelque chose qui est beaucoup plus grand, beaucoup plus fort. Le langage symbolique, il utilise des termes très concrets pour nous dire une réalité qui dépasse infiniment la matérialité du terme. Je dirais que le langage symbolique est vraiment d'une vérité incroyable.
1: Et très propre à Jean, puisque la naissance n'est pas que la naissance biologique. Chez Jean, on le voit avec Nicodème. L'eau n'est pas que l'eau biologique, on le voit avec la Samaritaine. Donc lui, il a un peu cette spécificité-là.
2: Oui, oui, oui. Mais elle est aussi l'eau biologique. C'est-à-dire que dans le langage symbolique, la signification n'exclut pas la réalité de ce que vivent les gens, en fait. Hein, mais c'est à partir de ce que vivent les gens, à partir de l'expérience qu'ils ont du pain, par exemple, ou de la chair, qu'il va faire son développement.
1: Ce qu'on peut dire aussi, c'est que contrairement aux autres évangélistes, Jean ne raconte pas la scène à proprement parler. Hein. Il y a le lavement des pieds chez lui. Par contre, il y a un long discours
4: sur l'Eucharistie.
2: Voilà. Alors moi, j'aime bien vraiment montrer comment ce chapitre 6, il est presque le pendant de la Samaritaine. Je parle beaucoup de la Samaritaine parce que on a exactement la même chose que dans la Samaritaine. Par exemple, on commence par un étonnement de la Samaritaine. Comment toi, tu es juif, tu me demandes à boire à moi? Et puis l'étonnement des Juifs ici en Jean 6, comment es-tu arrivé ici? Une interrogation, une réponse qui dépasse totalement la question en fait de Jésus à chaque fois. Un déplacement, il parle de la vraie vie, de la vie éternelle. Il te donnerait l'eau vive, il dit à la Samaritaine, et en Jean 6, la nourriture qui demeure jusque dans la vie éternelle. Donc la question de la vie qui dépasse tout. Et puis, alors ce qui est vraiment, moi je trouve très étonnant, c'est la référence au Père. D'abord au Père au singulier, notre Père Jacob. Nos pères ont creusé ce puits, nos pères nous ont dit que la manne, comme vous disiez tout à l'heure, et puis finalement la référence au Père au singulier avec un grand P. Comme si la vie était par Jésus recentrée sur l'union à Dieu et comme s'il y avait une unité profonde de toute la parole de Dieu autour de cette question de la vie.
4: Reprenons avec vous cet évangile. Jésus dit « Moi, je suis le pain vivant qui est descendu du ciel. Si quelqu'un mange de ce pain, il vivra éternellement. »
2: Alors, moi, j'aime beaucoup la dimension très concrète de ce que dit Jésus à chaque fois. Il parle de ce qu'on connaît, de ce qu'on sait. Il nous déplace, bien sûr. Mais parfois, je me dis « Le pain, qu'est-ce que c'est le pain ?» C'est la nourriture de base, bien sûr. Et quand je mange du pain, qu'est-ce qui se passe quand je mange du pain ? Quand je mange du pain, le pain, il vient dans mon estomac. Et puis, mon estomac va digérer ce pain. Et ce pain va aller par le sang dans chacune de mes cellules. Et finalement, ce pain vient infuser, informer, vient rejoindre chacune de ces cellules. Et si je me dis que ce pain, c'est Jésus, eh ben je me dis tout simplement que manger Jésus, ça veut dire, en fait, me laisser infuser par Jésus, enfin, rejoindre par Jésus jusqu'à la plus petite de mes cellules, sous-entendu aussi jusqu'à n'importe quelle plus petite action de ma vie. C'est-à-dire que Jésus vient me rejoindre dans tout ce que je suis corporellement, mais aussi dans toute ma vie. Voilà, il y a toujours ce déplacement dans les deux sens.
4: Alors, donc, vie biologique, mais pas que, puisqu'il est question ici de vie éternelle. C'est quoi l'éternité pour vous ?
2: Alors, l'éternité, c'est surtout maintenant, c'est surtout le présent. Quand je parle d'éternité, j'aime rappeler que Dieu est l'éternel présent. Donc, le passé ou l'avenir, pour lui, ça n'a pas beaucoup de sens, on va dire, mais c'est l'éternel présent. Donc, l'éternité, c'est absolument maintenant. Et ça rejoint notre texte. On peut revenir aussi sur le terme de chair. Ça, c'est un terme très important qui est aussi dans ce texte. Le pain que je donnerai, c'est ma chair. Et dans Saint Jean, la chair, ça ne veut pas dire seulement la viande, excusez-moi de ce mot, mais ça veut dire toute la vie, justement. Toute la vie, mais la vie maintenant. C'est la vie en tant qu'elle se donne, en tant qu'elle est concrète. Jésus, il donne sa vie dans sa chair et à la passion. On le verra, sa chair, elle est humiliée, sa chair, elle est meurtrie, sa chair, elle est donnée. Et c'est donc toute sa vie qui est donnée. Et je ne peux pas donner ma vie de manière, dans mon imaginaire, quoi, en se disant, tiens, demain, je donnerai ma vie, ou bien je donne ma vie en pensée. Non, ma vie, je dois la donner dans ma chair, c'est-à-dire dans ma vie, dans l'expérience concrète que je fais, c'est ce que fait Jésus. Donc, la vie éternelle, c'est maintenant.

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1: Emmanuel Gobillard, nous regardons avec vous l'évangile de ce dimanche. On lit au tout début de l'évangile de Jean, dans le prologue, le Verbe s'est fait chair, il a habité parmi nous. Au fond, la parole qui est Dieu se fait homme et il nous donne, par l'Eucharistie, qui il est?
2: Oui.
1: Par le corps?
2: Par le corps, alors... Franchement, il y a le mot chair, hein, et la chair, ça dit plus que le corps. En fait, il faudrait juste s'arrêter. Alors, c'est très différent en saint Paul et en saint Jean, la chair. En saint Paul, ça a une connotation un peu de péché.
1: Ah, et les œuvres de la chair.
2: Voilà, les œuvres de la chair. Mais ici, ça peut pas être du domaine du péché, puisque le Verbe s'est fait chair. Or, il s'est pas fait péché au sens, il n'a pas péché. Hein, il a pris sur lui notre vie. Et pour Jésus, dans la parole de Dieu, dans saint Jean, la chair, c'est vraiment notre vie qui se donne. C'est-à-dire qu'il y a la notion du don. Il y a la notion de la transmission dans la chair. Il y a la notion de l'unité de la personne aussi. C'est un peu dans une conception un peu plus hébraïque. C'est toute la personne. Ça n'est pas que mon corps. C'est plus que mon corps.
1: C'est aussi le comportement, la psychologie.
2: Voilà, c'est tout ça.
1: L'histoire.
2: Oui,
1: les gestes.
2: C'est tout ce que je suis. C'est tout ce que je suis et je ne peux pas être autrement que cela parce que je suis un homme. Et quand le Verbe se fait chair, c'est-à-dire qu'il prend toute notre humanité, pas seulement sa dimension corporelle, mais sa dimension psychologique, spirituelle, sa vie aussi, dans la dimension dynamique aussi. C'est-à-dire que la chair, c'est aussi quelque chose qui bouge dans saint Jean, qui aime.
1: Et alors cette chair, elle est donnée pour le monde. Là encore, ça n'est pas tout à fait la même signification que Paul, qui parle du monde comme cette difficulté finalement à aimer Dieu, à être avec Dieu hein, dans le monde. Mais alors, pour Jean, ça a une autre signification, le monde.
2: Alors pour moi, le rapport entre Dieu et le monde, c'est un rapport de relation. La relation est beaucoup mise en valeur chez saint Jean. C'est-à-dire que pour qu'il y ait don, il faut qu'il y ait relation. Et si Dieu se donne au monde... Il faut qu'il y ait la relation entre Dieu et le monde. Donc s'il y a trop d'opposition, s'il y a trop de méfiance vis-à-vis du monde, il peut pas y avoir de relation. Dans saint Jean, le monde, c'est cette réalité qui doit accueillir Dieu, et c'est cette réalité à laquelle Dieu se donne lui-même. C'est-à-dire, en fait, c'est chacun d'entre nous, hein, le monde.
1: Ouais, c'est l'alliance hein, qui doit être conclue entre l'homme et Dieu depuis le début hein, du Premier Testament, mais qui vraiment est incarnée avec la venue du Christ.
2: Voilà, et justement, cette relation, elle trouve sa plénitude dans l'incarnation. Il vient nous aimer, quoi. Il vient nous se donner. Et l'amour, c'est pas seulement pareil dans l'imaginaire hein, pour saint Jean. C'est vraiment un don concret. C'est vivre ses commandements, c'est-à-dire s'engager, se donner.
1: Alors que Jésus prononce ces paroles très fortes sur sa chair, donc qu'il donne au monde pour avoir la vie, la suite du passage de cet évangile chez Jean au chapitre 6 indique le questionnement hein, des interlocuteurs, puisque les Juifs discutaient entre eux « comment cet homme-là peut-il nous donner sa chair à manger ?» On peut comprendre leur étonnement.
2: Oui, à partir du moment où on en reste un peu au premier niveau, c'est-à-dire au niveau uniquement matériel, on a du mal à comprendre ce que ça veut dire. Et comme beaucoup de passages dans saint Jean, on découvre ce que ça veut dire, j'allais dire à la fin, dans le mystère pascal. Tout ça se trouve son achèvement dans le mystère pascal. Moi, j'aime beaucoup utiliser la spiritualité d'Antoine Chevrier pour expliquer ça. Antoine Chevrier, il aime beaucoup utiliser le prêtre manger. Alors quand je dis le prêtre manger, ça veut dire chacun de nous. Hein. Attention, c'est par le baptême qu'on est incorporé au Christ. Et donc, parfois, on doit se donner au point de ne plus s'appartenir.
1: Mais comme le grain qui ne s'appartient plus dans la pâte.
2: Voilà, c'est ça. Même, on peut aller plus loin. Hein. Le grain, d'abord, avant d'aller dans la pâte, il va dans la terre, dans l'obscurité, dans la difficulté, parfois même dans la souffrance. Il éclate, le grain. Il sort de lui-même. Le mouvement du grain, c'est de sortir de lui-même. Et dans cette expression de la chair qui est mangée, il y a « je ne m'appartiens plus ». Je me donne totalement à vous. Je suis dépendant de vous. Je suis totalement vulnérable. Ça veut dire ça aussi. Vous faites de moi ce que vous voulez. Dans l'Eucharistie, c'est impressionnant. Il est, j'allais dire, moins que rien pour nous. Donc il y a le fait d'être livré. Voilà.
1: Et ça commence dès la naissance de Jésus, puisque j'évoquais hein, la mangeoire.
2: Oui.
1: Il naît dans une mangeoire,
2: voilà,
1: ce qui est hautement symbolique pour quelqu'un qui va être mangé finalement. Nous continuons cette lecture. Je rappelle que c'est au chapitre 6 de l'évangile de Jean, versets 51 à 58. Jésus est en train de prononcer des paroles qui suscitent l'incompréhension des Juifs qui l'écoutent parler. Et Jésus leur dit alors « Amen, amen, je vous le dis, si vous ne mangez pas la chair du Fils de l'homme et si vous ne buvez pas son sang, vous n'aurez pas la vie en vous. » Déjà le « Amen, amen, je vous le dis », c'est une expression qu'on retrouve de temps en temps qui signe l'importance là de ce qui va être dit.
2: Oui, alors on peut même faire un parallèle entre la vérité et la vie hein, chez saint Jean. Amen, amen, ça veut dire, on le traduit souvent par en vérité, hein, c'est vrai, c'est du solide, ça veut dire c'est du solide en fait, c'est du solide. Et là, il est sur une parole de vie. Si vous ne mangez pas, si vous ne buvez pas, vous n'aurez pas la vie.
1: Alors, il était question de chair, et puis là, le sang, hein, le sang du Fils de l'homme. Dans la Bible, le sang, c'est très important, signe de vie. Hein.
2: Oui, c'est la vie, c'est aussi le don, c'est la vie donnée, c'est la vie qui s'écoule quand, lorsqu'elle est livrée. Là, il y a une vraie référence pour nous hein, à l'Eucharistie.
1: À l'Eucharistie.
2: Je pense dans deux dimensions, en fait, qu'il faut rappeler. Peut-être qu'on peut les retrouver dans la dimension de la chair et du sang, du pain et du vin. C'est la dimension du sacrifice. Dans la messe, il y a toujours une dimension du sacrifice qui a été plus mise en valeur, par exemple, dans le Concile de Trente et dans la messe ancienne. Mais c'est aussi un mystère d'amour, un mystère d'unification, d'unité, qui est peut-être plus rendu dans le pain. J'ai dit que le pain était digéré et que le Seigneur voulait s'unir à nous, en fait. Il s'unit à nous à travers le fait qu'il est assimilé par nous. Et donc, dans la messe, il y a aussi cette dimension unitive, comme Dieu époux qui s'adresserait à son épouse pour l'aimer, pour lui ouvrir ses bras. Et ça, c'est plus la dimension de la messe de Paul VI, par exemple. Bienheureux les invités aux noces de l'agneau. Voilà. Donc, il y a toujours les deux dimensions dans la messe. Dimension sacrifice et dimension unitive, dimension de la charité et de l'amour. Et faut pas perdre les deux. Et on a l'impression dans cette phrase que il y a vraiment les deux qui sont signifiés. Le sang plus dans la dimension du sacrifice et pain et la chair plus dans la dimension du don et donc de l'amour.
1: Donc là, Jean ou la communauté joannique fait allusion à l'Eucharistie qui fondait les premières communautés chrétiennes. Il y a une relecture de la vie de Jésus à travers cette Eucharistie qui était célébrée.
2: Oui, alors il faut insister, mais vous l'avez dit, hein, sur le fait qu'il n'y a pas d'institution de l'Eucharistie dans Saint Jean. On a l'impression que c'est ce discours-là que rappellent les premiers chrétiens quand ils parlent de l'évangile de Saint Jean. Et à la place, il y a le lavement des pieds. Moi, je trouve que c'est très signifiant, hein, significatif de se dire, ben, l'Eucharistie, elle se poursuit dans le service, quoi. Le sens de l'Eucharistie, c'est le don de soi, c'est le don du Christ à chacun d'entre nous, qui doit se poursuivre dans le don de chacun d'entre nous aux autres. Et je pense que c'est très vrai c'est très signifié aussi dans les Actes des Apôtres, dans la première communauté chrétienne, le fait que on ne peut recevoir la vie du Christ sans la donner à notre tour par le don de notre vie.
1: Il est question ensuite de la résurrection. Hein. Celui qui mange ma chair et boit mon sang a la vie éternelle. Moi, je le ressusciterai au dernier jour.
2: C'est à nouveau la question de la vie. Tout cela, eh ben, le Seigneur le fait pour que nous ayons la vie. Dieu, c'est le Dieu de la vie. Il est là pour que nous vivions. Et pour que nous vivions, il faut qu'il se communique à nous. Dieu, par l'incarnation, vient jusqu'à nous. Il se communique, il se donne. Il nous donne la vie, et cette vie, elle est éternelle, puisque lui, on l'a dit, l'éternel présent, à partir du moment où je communie à sa vie, alors j'entre dans son mystère. Il y a aussi le terme demeurer qui revient souvent dans Saint Jean. Hein. Le Seigneur s'invite, va planter sa tente parmi nous, va demeurer parmi nous, pour que nous puissions demeurer au cœur de Dieu. Hein. Et donc il partage notre vie, j'allais dire futile, notre vie qui se termine, qui a une fin, notre vie finie, pour nous introduire à la vie éternelle, à la vie infinie. Et c'est par le mystère pascal surtout que se réalise ce grand changement, ce grand échange.

0: Enfin une bonne nouvelle, Béatrice Soltner.
1: Emmanuel Gobillard, vous parliez du verbe demeurer, alors on va le retrouver justement à la fin de cet évangile. « Celui qui mange ma chair et boit mon sang demeure en moi, moi je demeure en lui. De même que le Père qui est vivant m'a envoyé et que moi je vis par le Père, de même aussi celui qui me mangera vivra par moi. » Donc ce verbe demeurer, c'est un peu une clé de voûte hein, chez Jean, on le retrouve de nombreuses fois. Tout l'enjeu finalement, c'est de vivre relié au Fils qui nous introduit à la relation plus étroite au Père.
2: Oui, c'est le mystère de l'amour. Hein, quand j'aime quelqu'un, je veux être uni à la personne que j'aime. Moi, j'aime bien aller jusqu'au bout hein, des comparaisons, la dimension très concrète. Comme si ce que nous vivions de l'amour, y compris dans l'amour corporel, dans le don des corps, eh ben, c'était quelque chose qui ressemblait au mystère de Dieu. Comme si c'était un cadeau que Dieu nous faisait de se donner totalement. Et on le vit aussi à la messe, puisque là, il est question d'Eucharistie. Jésus est très humain, il nous aime tellement qu'il a envie de s'unir à nous. Et s'unir à toute l'humanité, pas à une seule personne, pas de manière exclusive à un tel, mais à tous. Et il a choisi ce mystère de l'Eucharistie pour que nous soyons unis. Et ici, dans cette phrase, il y a vraiment la dimension unitive, celui qui demeure. L'amour, c'est pas seulement un instant. Il y a une dimension d'éternité, il y a une dimension de durée, il y a une dimension de fidélité. Il dit quelque chose de sa fidélité à l'égard de chacun de nous dans cette phrase.
1: Emmanuel Gobillard, nous avons lu l'évangile de ce jour. En quoi, finalement, c'est une bonne nouvelle pour nous qui vivons aujourd'hui? Certains d'entre nous ne vont peut-être pas, justement, à la messe régulièrement. Ces mots peuvent paraître étranges, finalement, quand on les lit et qu'on n'est pas des fidèles de la messe.
2: Alors, pour moi, il y a une double bonne nouvelle. D'abord, la première bonne nouvelle, c'est que il y a un lien très profond entre l'amour de Dieu et l'amour du prochain. Tout le texte de Saint Jean autour de l'Eucharistie, autour du pain de vie, autour du lavement des pieds aussi, hein, nous dit cela. C'est-à-dire qu'en fait, Dieu se donne à nous pour que nous prolongions ce don dans la charité à nos frères. Donc, la bonne nouvelle, c'est que on ne peut pas aimer Dieu sans aimer son prochain. Moi, je trouve que c'est une vraie bonne nouvelle.
1: Mais en même temps, ça n'est pas forcément dit dans le texte, la notion de charité.
2: Alors, pour moi, elle est dite dans le mouvement même de Dieu qui nous appelle à nous donner. C'est-à-dire que quand on parle de chair, quand on parle de demeurer, quand on parle de se donner, c'est nécessairement pour les autres, quoi. Pour le monde, pour les autres. On reçoit l'Eucharistie pour se donner aux autres.
1: Donc on peut pas aller communier juste pour son confort personnel.
2: Voilà, c'est ça. Et pour moi, c'est une très bonne nouvelle. On n'est pas tourné vers soi. On est toujours tourné vers les autres. Et en même temps, la deuxième bonne nouvelle, elle paraît presque contradictoire. C'est de dire, attention, la fécondité, elle ne se limite pas à l'efficacité. C'est-à-dire que je suis uni au Père, je suis uni au Christ dans l'Eucharistie, dans le don qu'il fait de sa vie, et ma vie, elle a un sens très profondément, je peux me donner de manière très simple, c'est pas nécessairement une action concrète. Moi, je pense beaucoup aux gens qui ne peuvent plus agir, qui sont dans les hôpitaux, qui sont dans les maisons de retraite, etc. Et ben le simple fait de se donner très simplement, de manière toute humble, ça a une fécondité incroyable, et donc ça dépasse toutes nos efficacités entre guillemets, et c'est aussi le sens du mystère de la croix hein, qui est exprimé dans ce texte. Le mystère de la croix, c'est une inefficacité apparente qui en fait a une énorme fécondité. Donc on peut tous vivre de cette fécondité, c'est pas parce qu'on est très doué à faire ceci ou cela, non, tout le monde peut vivre de cette magnifique fécondité qui nous est donnée par l'Eucharistie.
1: Le fait que Dieu se donne sous des éléments finalement très pauvres, du pain, du vin, éléments simples, qu'est-ce que ça nous dit de Dieu, ça?
2: Ça nous dit qu'il ne faut pas avoir peur de lui, qu'il s'abaisse jusque-là. C'est aussi un point d'achoppement d'ailleurs, hein, parce que on voit que les disciples, après le discours du pain de vie, se détournent de lui.
1: Voulez-vous ne partir? Voilà, dit-il
2: à ses
1: disciples.
2: Il y en a qui partent, à la différence de la Samaritaine d'ailleurs, mais il y en a qui partent parce que là, ce discours-là, il est très dur à entendre. C'est aussi le cas pour d'autres religions. Hein. C'est un point d'achoppement avec les musulmans, le fait que Dieu s'abaisse, c'est incompréhensible pour beaucoup. Il y a comme une spécificité quand même du mystère chrétien dans la crèche. Dans la croix et dans le pain, dans l'Eucharistie, comme dirait Antoine Chevrier, c'est vraiment les trois grands abaissements du Fils de Dieu. Donc, pour qu'on n'ait pas peur de lui, pour que l'amour soit premier, pour que ce qui soit premier, ça soit pas d'abord la puissance au sens d'une hauteur inaccessible, mais la puissance au sens d'une celui qui est puissant, c'est celui qui arrive à agir. Et c'est par cette faiblesse-là, par cette humilité, que le Seigneur agit en fait, parce qu'il se laisse accueillir par chacun de nous. Personne ne peut avoir peur d'un morceau de pain, entre guillemets.
1: Mais comment comprendre ce mystère? Alors, on appelle ça mystère dans l'Église. Faudrait que vous nous éclairiez sur ce mot, justement. On dit le mystère. L'Eucharistie, c'est un mystère. On ne peut pas, avec sa raison, expliquer.
2: Alors, en fait, oui.
1: Qu'est-ce que vous diriez là-dessus à nos contemporains qui se disent, mais qu'est-ce que c'est que cette histoire, au fond?
2: Alors en fait, le mystère est très explicable. D'ailleurs, on vient de l'expliquer. Enfin, on vient de donner une explication. Mais son explication, elle dépasse tout ce qu'on peut comprendre, tout ce qu'on peut imaginer. C'est-à-dire qu'elle va beaucoup plus loin. Hein. Moi, j'aime plutôt expliquer le mot mystère par profondeur. Voilà. On peut jamais réduire le mystère de l'Eucharistie à ce que je vais en dire, à ce que je vais en comprendre. Il est infiniment plus grand que tout ce que je peux en comprendre, mais je peux en comprendre quelque chose. Parce que le Seigneur est venu pour se faire comprendre quand même, pour se faire connaître, pour se communiquer. Donc, il y a une dimension compréhensive, mais ça nous dépasse quand même infiniment, puisque ça nous introduit à un mystère qui justement est celui de Dieu, et nous ne sommes pas Dieu, mais nous sommes invités à y participer, à cette vie de Dieu. Donc, on en comprend quelque chose sans en épuiser la totalité.
1: Et on entend aussi la parole de Jésus qui dit « Heureux sont les petits qui vont comprendre alors que les sages ne comprennent pas ». Parce qu'on pourrait aller avec sa sagesse, sa raison pour essayer de décortiquer ces paroles de Jésus. « Prenez mon corps, mangez mon corps ». Et lui nous dit « C'est pas forcément par la tête ».
2: Oui, alors je pense que à travers les petits, les faibles, les pauvres, les savants, les orgueilleux, cette opposition, il y a surtout que les savants, entre guillemets un peu les orgueilleux quand même, ils croient savoir. Donc ils s'imaginent qu'ils mettent Dieu dans leur tête, quoi, qu'ils comprennent tout de Dieu. Hein, ils réduisent Dieu à ce qu'ils peuvent en comprendre. Alors que le pauvre, l'humble, jamais il ne réduira Dieu à ce qu'il peut en comprendre. Il sait que le mystère le dépasse complètement. Ça ne veut pas dire qu'il ne peut pas comprendre des choses. Au contraire, il comprend beaucoup mieux qu'il accepte de ne pas pouvoir tout comprendre. Et c'est un chemin de progression, l'humilité. Alors que l'orgueil, c'est un chemin de régression, hein, et de recul. Donc c'est plutôt dans ce rapport-là. Hein. Moi, je pense que tout est compréhensible du mystère de Dieu à notre mesure. Et justement, il faut se dire, j'en comprends quelque chose et c'est déjà pas mal. Et je peux avancer petit à petit dans la compréhension de ce que c'est que le mystère, mais je n'atteindrai jamais la totalité. Il y a que les très orgueilleux qui s'imaginent qu'ils vont atteindre la compréhension du mystère de Dieu.
1: Merci à vous. Emmanuel Merci. Gobillard, pour ceux qui veulent relire l'évangile que nous avons lu, c'est chez Jean, chapitre 6, versets 51 à 58. Merci à Xavier François, à la technique.

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1: Et pour cette halte spirituelle, nous nous trouvons à Vilnius, ville au cœur des Pays-Baltes, parcourue d'églises baroques. C'était autrefois, jusqu'au XVIIIe siècle, la capitale politique du très grand duché de Lituanie, un territoire immense qui allait d'une mer à l'autre, de la Baltique à la mer Noire. Mais si nous sommes ici, c'est parce que des pèlerins du monde entier vont venir pour le Congrès mondial de la miséricorde du 7 au 12 juin. Alors de quoi s'agit-il et pourquoi justement à Vilnius? Qui est Sainte Faustine, la figure spirituelle qui incarne ici ce regard tourné vers le cœur de Jésus? Eh bien, c'est ce que nous allons approfondir avec vous, frère Renaud-Marie. Bonjour.
2: Bonjour.
1: Merci de nous accueillir dans votre monastère. Ici à Vilnius, on est même dans la bibliothèque de votre monastère. Vous êtes frère dans la communauté de Saint-Jean et vous êtes arrivé ici peu de temps après la chute de l'Union soviétique, la fin du communisme. On est en 1993, racontez-nous.
2: C'était une expérience assez spéciale parce que je découvrais l'ex-URSS. Et c'était un monde très différent de ce que nous connaissions en France à l'époque. Par exemple, la première fois que je vais dans un magasin faire des courses, j'étais éberlué parce que la caissière se servait d'un boulier pour calculer combien je devais payer. Mais surtout, c'est que c'était un monde marqué par beaucoup de souffrance. Par 50 années d'occupation soviétique, avec beaucoup d'épreuves, beaucoup de choses très difficiles. Vous n'avez pas quelqu'un ici en Lituanie qui n'ait pas eu un oncle, un grand-père qui n'ait été déporté en Sibérie. Donc des choses très très lourdes et ça se sentait. Il y avait un climat, je dirais, d'une forme de tristesse, presque un peu dépressif. Et ça, c'était assez frappant. Et puis aussi, une difficulté à être en relation les uns avec les autres, parce que à l'époque soviétique, il fallait se méfier. Et les seuls en qui on pouvait avoir confiance, c'était ceux du cercle de la famille très proche, hein, et quelques amis, mais il fallait se méfier de tout le monde. Il y a eu des dénonciations, par exemple, qui ont été faites par des voisins qui, depuis des années, étaient voisins, quoi. Donc, il y avait une difficulté à entrer en relation les uns avec les autres, à se parler. Je me souviens quand on organisait les camps des familles et qu'on invitait les parents à se mettre en petits groupes pour discuter d'un sujet, c'était très difficile qu'ils osent, comme ça, parler d'eux-mêmes. Et donc, voilà, quand je suis arrivé, c'était un monde immédiatement post-soviétique et qui portait les traces de cette société soviétique, voilà, qui a blessé beaucoup de choses au plan humain. L'archevêque Audrys Batchkis m'a rappelé souvent cette parole de Jean-Paul II quand il parlait de l'Union soviétique et du communisme en Europe de l'Est, en Europe centrale. Et Jean-Paul II parlait d'une catastrophe anthropologique, quoi. Et ça, nous le touchions de manière très, très nette.
1: Alors c'est intéressant parce que vous parlez du silence de ces Lituaniens d'une certaine manière, imposé par le communisme. Et vous, alors justement, dans votre congrégation, il y a aussi des temps de silence. Cette fois, c'est un temps de silence choisi. Comment est-ce que vous diriez justement que le silence n'a pas toujours la même place et qu'il peut y avoir des silences qui sont lourds de tristesse, comme vous le disiez? Ça vous a fait réfléchir sur le silence?
2: Moi, ça m'a fait réfléchir sur le fait de comment nouer des relations de confiance. Quoi, et que c'est normal d'avoir un certain silence. On ne va pas raconter toute sa vie à tout le monde comme ça. Il y a des limites à respecter. Il y a des zones qui doivent rester silencieuses. Mais s'il y a un excès de silence, c'est pas bon, parce que l'homme est un être relationnel, il a besoin d'entrer en communication avec les autres pour être en communion. Et pour ça, il faut la parole. La parole est le moyen de la communion, d'une certaine manière. Et donc, il fallait aider les personnes, modestement, très, très humblement, mais à un peu apprendre à parler d'une certaine manière, dans la confiance, sans avoir peur. Et justement, quand nous faisions ces petits groupes, par exemple, à l'occasion des camps des familles, c'était justement pour leur donner l'occasion de faire l'expérience, mais que ça fait du bien d'échanger les uns avec les autres.

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1: Frère Renaud Marie, on est avec vous ici à Vilnius, sur RCF Notre-Dame. Merci d'être avec nous et merci de nous recevoir au cœur même de votre bibliothèque ici dans les pays baltes. Alors, frère Renaud Marie, on évoquait ce silence imposé par le régime communiste, cette méfiance. Il y a une question fondamentale qui est celle de la confiance, qui est importante, vous le disiez, pour les liens fraternels entre les uns et les autres. Votre communauté Saint-Jean, elle est marquée par une vie de silence, de prière et d'apostolat. Comment est-ce que votre journée est rythmée ?
2: Elle est rythmée d'abord par la prière. Nous commençons par un temps de prière ensemble. Et il y aura d'autres temps dans la journée de prière. Et notamment, chantons la liturgie des heures, comme tous les religieux. Mais il y a aussi des temps de silence, justement, en présence du Saint-Sacrement, en présence du Seigneur, qui sont des temps très importants pour rencontrer le Seigneur personnellement. Et le laisser nous rencontrer, le laisser parler à notre cœur, et ainsi nourrir un lien vivant avec lui, un lien d'amitié. Le Christ a dit lors du dernier repas, lors de la dernière scène, il a dit « Je vous appelle pas serviteur, mais je vous appelle ami ». Et justement, ces moments de prière silencieuse dans un cœur à cœur avec le Seigneur, c'est des moments où nous pouvons faire l'expérience de cette présence, je dirais, amicale, profondément bienveillante et même miséricordieuse du Seigneur avec nous. Donc c'est des moments clés, enfin essentiels pour notre vie. Donc ça, c'est la dimension de la prière. Il y a une autre dimension dans notre vie qui est évidemment très très importante, c'est la dimension fraternelle. Ici, par exemple, à Vilnius, nous sommes cinq frères et nous essayons, jour après jour, de construire une fraternité, à mettre en pratique le commandement du Christ, aimez-vous les uns les autres. Et c'est un labeur, c'est comme dans la vie familiale, ou la vie de couple, il y a un travail sur soi continuel pour justement dépasser son ego, ne pas répondre par les émotions à ce qui nous contrarie, etc. Et c'est un labeur permanent, mais qui est essentiel parce que, comme dit Saint Jean dans son épître, celui qui dit « j'aime Dieu mais qui n'aime pas son frère », il est un menteur. Donc il y a une connexion très profonde entre le lien d'amour avec le Seigneur et la charité fraternelle.
1: Alors frère Renaud Marie, vous évoquez la vie fraternelle au sein de votre communauté. Cette communauté Saint Jean, elle a été fondée en 1975. Comment est-ce que vous avez vécu le fait que votre fondateur, le frère Marie-Dominique Philippe, soit rendu coupable d'abus spirituels et sexuels? Ça a été suivi par plusieurs membres de la communauté Saint Jean qui ont eux aussi été reconnus coupables d'agressions sexuelles. Quand on découvre que l'une des plus belles choses, la fraternité, peut être dévoyée, peut être pervertie, comment est-ce que vous avez réagi à ça ?
2: C'est un milieu d'imaginer des choses pareilles. Et si j'avais su des choses comme ça, je ne serais jamais rentré dans la communauté Saint-Jean, bien sûr. Il y a aussi, je dirais, beaucoup de colère. Parce que c'est quand même terrible d'utiliser le Christ, d'utiliser le sacerdoce, d'utiliser des notions aussi profondes, aussi sacrées, comme celle de la charité, pour, au fond, abuser des personnes, c'est absolument terrible, quoi. Et donc, il y a une grande colère, je dirais, qu'il y a eu des choses si terribles. La relation à l'Église est profondément brisée, parce que cet homme qui a fait ça, c'était un représentant de Dieu, et donc tout ce qui touche à Dieu, à l'Église, au sacrement, est devenu quelque chose d'insupportable, et c'est bien compréhensible, quoi. Donc, oui, c'est quelque chose de très dur à vivre. Donc, c'est une secousse. On a été très secoués par ça. Oui. La communauté a fait un travail très profond, je dirais, de discernement, de livret qu'elle portait en elle-même et qui causait des dégâts catastrophiques, quoi. Et donc, il y a eu ce travail de discernement, de purification, qui est un long travail, parce qu'on était plusieurs centaines et on ne change pas une culture comme ça. Mais au fil des années, je crois que ça a apporté vraiment des bons résultats. Et moi, aujourd'hui, je suis en confiance avec la communauté. J'ai vu tout le travail qui a été fait. Et c'est pour ça que je reste dans la communauté. Et si, pour moi, la communauté était profondément malsaine, je partirais. Mais je sais ce qui a été fait. Aujourd'hui, je n'aurais pas de souci de proposer à un jeune qui le souhaiterait, enfin, d'aller voir de plus près la communauté Saint-Jean s'il se sentait un appel à une vocation.
1: Alors la communauté Saint-Jean, elle porte ce nom Saint-Jean, comme l'apôtre. Dans quelle mesure est-ce que vous, ça vous inspire justement ? Est-ce que vous avez un verset de Saint-Jean, un verset de l'Évangile en particulier qui vous inspire ?
2: Alors, Saint-Jean, c'est une très belle figure, hein. C'est le disciple bien-aimé, c'est celui qui reçoit Marie à la croix, c'est celui qui suit Jésus jusqu'à la croix, alors que tous les autres ont abandonné le Christ. Et peut-être juste un mot, il y a dans sa première épître, Saint-Jean écrit « Dieu est amour ». Dieu est amour, c'est le seul lieu dans la Bible où il y a cette parole « Dieu est amour ». Et Saint Jean, c'est celui qui a fait l'expérience profondément de l'amour divin, de l'agapé, et qui comprend que je ne peux pas vivre de cette expérience si moi-même je ne redéverse pas sur les autres cet amour que je reçois gratuitement du Seigneur, quoi. Et ça, c'est quand même, c'est très très inspirant pour notre vie, quoi.

0: Et nous sommes toute cette semaine à Vilnius, capitale de la Lituanie. C'est l'un des trois pays baltes, celui qui est à la frontière avec la Biélorussie, la Pologne, l'enclave russe de Kaliningrad et la Lettonie. Et à Vilnius, nous rencontrons le frère Renaud-Marie, frère de la communauté Saint-Jean. Vous êtes l'un des cinq frères de cette communauté. On évoquait les deux volets de votre communauté, la partie prière, oraison, silence. Et puis, il y a aussi toute une partie qui est celui de l'apostolat, l'engagement auprès de la société ici, à Vilnius, au cœur même de cet ancien territoire soviétique. Alors, comment ça se traduit l'apostolat pour vous ?
1: Nous sommes dans un vieux couvent qui était fondé au XVIIIe siècle par l'ordre des Trinitaires, et nous essayons de faire de ce lieu une sorte d'oasis où les personnes peuvent venir se ressourcer spirituellement ou découvrir une source à plusieurs niveaux. Ça peut être dans la prière, ça peut être aussi dans un aspect de communion fraternelle, d'une certaine communauté, et puis aussi dans toute une dimension de formation. Et nous avons l'avantage donc d'avoir ce couvent qui est assez beau, tout en étant simple, mais qui est entouré d'un grand jardin qui lui aussi est assez beau. Et donc ça fait vraiment ce côté un peu oasis, justement. Il y a un peu une enclave dans la ville. La vie est difficile et c'est important qu'il y ait des lieux où les gens peuvent se refaire, je dirais, spirituellement.

0: expérience formidable de coopération comme ça avec ces personnes laïques qui apportent leurs compétences, qui apportent leur générosité, qui sont aussi pour nous un témoignage. Et cette collaboration, cette coopération, elle est très féconde en fait, parce que les gens font l'expérience. Alors, elle est féconde pour les gens qui viennent profiter d'un cours alpha, d'une préparation au mariage, mais aussi pour les volontaires eux-mêmes, pour les laïcs engagés qui font l'expérience que ce service leur permet d'ancrer leur foi, leur permet de faire une expérience de collaboration avec d'autres dans la fraternité, et donc en fait une expérience de l'Église qui est une communauté de frères et sœurs dans le Christ.
1: Alors justement, est-ce que vous observez une vivacité de l'Église lituanienne catholique ? Est-ce que vous diriez que ici aussi, une foi se découvre de génération en génération ? Certains ont pratiqué dans le secret aussi leur foi ici à Vilnius et donc du temps du régime communiste. Et donc, est-ce que vous avez, vous, des rencontres avec les enfants, les petits-enfants de ces personnes-là qui ont appris leur foi un petit peu différemment ? Que dans une société classique.
0: Alors, oui, avec toute cette période soviétique, évidemment, les grands-mères ont joué un rôle très, très important. Beaucoup de gens me disent, c'est ma grand-mère qui m'a appris à la prière, qui m'emmenait à la messe, parce que les grands-mères avaient grandi à une époque où l'Église n'était pas oppressée, quoi. Et c'est les grands-mères, hein, un peu comme les babouchkas en Russie, qui ont transmis ça à beaucoup, beaucoup de personnes. Donc ça a été quelque chose de très beau et qui fait que la foi a continué. Bon, il y a eu aussi des figures de prêtres ou de religieuses qui ont été admirables pendant toute cette période.
1: Peut-être l'un d'entre eux qui vous a intéressé, l'une de ces figures importantes.
0: Il y a une personne qui est absolument exceptionnelle, qui est décédée il y a un ou deux ans. C'était une religieuse qui s'appelait Niole Sadunaite, qui était une personne incroyable, qui a été persécutée alors qu'elle était jeune, parce qu'elle faisait des écrits qui s'appelaient la chronique de l'Église lituanienne, où il répertoriait toutes les oppressions des soviétiques sur l'Église. Et sa voisine l'avait entendu taper à la machine et elle a été dénoncée. Mais cette religieuse, pour moi, elle est une sainte. Elle a toujours été dans le pardon, dans la miséricorde vis-à-vis de ceux qui l'ont persécutée. Elle parlait toujours des membres du KGB avec humour et bienveillance. C'était stupéfiant, alors qu'elle a été déportée en Sibérie, quoi. Et d'ailleurs, il y a un très beau livre qui a été publié par l'aide à l'Église en détresse, qui s'appelle Un sourire au goulag, et qui raconte toute cette vie de Niole Sadunaite. C'est un livre absolument bouleversant. Et moi, j'ai été avec elle il y a ce qu'on appelle le musée du KGB, où il y a les cellules où étaient enfermés les dissidents. Et j'étais dans la cellule où elle avait passé plusieurs mois avec elle. Et là, elle m'avait dit, on était avec plusieurs frères, elle nous avait dit, vous savez, pour moi, c'était terrible d'être ici, mais en même temps, il y avait une présence du Seigneur. Et spirituellement, ça a été un moment incroyable, quoi. Alors qu'elle était en enfer, d'une certaine manière, hein. Et ben, dans cet enfer-là, il y avait comme le Seigneur qui lui apportait une consolation. Et oui, il y a eu ces figures extraordinaires. Mais il faut dire aussi une chose, c'est qu'à cause du rideau de fer, tout l'aggiornamento du Concile Vatican II n'a pas passé le rideau de fer en profondeur. Et donc, l'Église a gardé beaucoup d'éléments d'une Église cléricale, très institutionnelle, avec des sermons moralisants, etc. Et ce qui fait que beaucoup, en fait, n'ont pas eu une expérience positive, humaine, compatissante, ouverte, accueillante de l'Église. Alors, heureusement, on est dans une phase maintenant de transition. Il y a beaucoup de, par exemple, de jeunes prêtres, enfin, de nouveaux prêtres qui apportent une autre dimension. Mais beaucoup de gens restent marqués par une expérience en fait d'une prêtre qui était distant, pas accueillant, manquant de compassion, et ça a fait beaucoup de mal.

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1: Et nous sommes ici à Vinus avec le frère Renaud-Marie de la communauté Saint-Jean. À Vinus pour la fête de la miséricorde divine, nous y reviendrons. Mais auparavant, nous revenons sur cette ferveur chrétienne et cette pratique, en tout cas, de la foi religieuse à nouveau autorisée après 1991. Frère Renaud-Marie, qu'est-ce que vous constatez, qu'est-ce que vous observez de l'expérience religieuse vécue par les Lituaniens ?
2: Mais je pense que les Lituaniens ont un sens religieux. Quand ils rentrent dans une église, il y a un respect. Quand vous célébrez la messe, il y a un silence. Au moment de la prière eucharistique, ils se mettent à genoux, mais avec un profond respect. Il y a quelques jours, il y avait le Vendredi Saint, et vivre la célébration de la Passion avec les Lituaniens, c'est un moment incroyable, parce que le moment où on les voit vénérer la croix, c'est avec une profonde dévotion et respect. Alors, je dirais pas tous les Lituaniens, mais ceux qui pratiquent ont cette dévotion profonde, ce sens religieux profond. Et puis aussi, je dois dire que quand on présente aux Lituaniens qui sont loin de l'Église, qui n'ont pas fait une expérience positive de l'Église, quand on essaye de leur présenter le vrai visage de l'Église, le vrai visage de Dieu, eh bien ça les touche, quoi. Ils sont réceptifs, quoi. Et on fait ça beaucoup, l'expérience, avec par exemple le cours des fiancés. On prépare beaucoup de couples de fiancés au mariage. Alors beaucoup au début, ils vont au cours parce que c'est obligé, quoi, il faut aller au cours. Et on voit que progressivement, ça se transforme en une sorte de voyage spirituel, de découverte progressive de Dieu, de la foi. Et au terme du cours, quand on fait une sorte de tour un peu, que les gens disent avec quoi ils ressortent, très souvent, c'est pour beaucoup, c'est un moment, une première expérience au fond spirituelle, et même une expérience personnelle de l'amour de Dieu pour eux, quoi.
1: Frère Renaud-Marie, nous sommes sur RCF Notre-Dame. Comment est-ce que votre communauté est arrivée ici à Vilnius ?
2: Alors, à l'époque, c'était Monseigneur Audris Batchkis qui était archevêque de Vilnius, et il avait ouvert un séminaire de prêtres. Parce qu'à l'époque soviétique, il n'y avait pas de séminaire de prêtres à Vilnius. Et il cherchait, pour ses futurs prêtres, des éducateurs, des professeurs, des pères spirituels qui puissent transmettre justement l'aspect du Concile Vatican II, notamment dans la relation avec les laïcs, mais aussi qui puissent transmettre et former à la vie spirituelle, à la prière, à la rencontre avec le Seigneur. Et donc, il cherchait des éducateurs dans ce sens-là, des formateurs. Et il avait entendu parler de nous. Et donc, il a demandé est-ce qu'on pourrait venir pour l'aider à ouvrir ce séminaire. Et donc, on a commencé. Moi, j'étais prof de philo. Un autre a été prof de théologie et père spirituel du séminaire. On a commencé comme ça, et à être auprès des séminaristes pour cette première formation, quoi.

0: Frère Renaud-Marie, vous êtes frère au sein de la communauté Saint-Jean installée ici à Vilnius, la capitale de la Lituanie. Et ici à Vilnius, la fête de la Divine Miséricorde occupe une place importante. Cette fête, elle a été instituée par le pape Jean-Paul II au moment où il canonisait Sœur Faustine en l'an 2000. On reviendra sur cette personnalité spirituelle, mais déjà, je voudrais que vous nous disiez, frère Renaud-Marie, pourquoi le pape a trouvé important d'instituer cette fête de la Divine Miséricorde qui redit toute la compassion de Dieu pour les hommes. Pourquoi fallait-il le redire ?
1: Ah ben parce que Jésus lui-même l'avait demandé à sainte Faustine. Et donc le pape Jean-Paul II a pris très au sérieux toutes ces révélations de Jésus miséricordieux à sainte Faustine. Et c'est lui, hein, à l'époque, il était évêque de Cracovie, c'est lui qui avait initié les démarches en vue de la canonisation de sainte Faustine, je crois, début des années 60, si je ne me trompe. Et donc, ça lui tenait très à cœur.
0: Mais lorsque le pape, justement, institue la miséricorde avec un jour officiel, on pourrait dire, pour fêter cette miséricorde divine, au fond, il ne fait que mettre en avant quelque chose qui a toujours été dit et qui a toujours existé avec le Christ.
1: Oui, oui, oui, ça ne date pas de sainte Faustine, la divine miséricorde, mais il y a besoin de rappel. Hein, c'est l'Esprit Saint qui part sainte Faustine et puis Jésus avec les messages qu'il lui a révélés qui lance un grand appel, en fait, pas seulement à l'Église, mais au monde entier, à intégrer la dimension de la miséricorde dans sa vie personnelle.
0: Alors, à quoi ça ressemble justement la miséricorde dans sa vie personnelle ? Qu'est-ce que ça veut dire ? Ça, c'est concrètement, c'est quoi la miséricorde divine ? C'est quoi accepter cette miséricorde divine ?
1: Je dirais il y a deux dimensions. Il y a d'abord peut-être une dimension d'accueillir la miséricorde du Seigneur dans ma vie personnelle. On fait tous l'expérience de nos imperfections. Et d'une certaine manière, quand on arrive devant le Seigneur avec ses faiblesses, avec ses fautes, le Seigneur transforme ça en une occasion de nous révéler sa miséricorde, de nous révéler son amour, de nous révéler d'une manière très intime et personnelle que son amour est plus grand que toutes nos fautes. Donc ça, c'est au cœur de l'expérience chrétienne, faire l'expérience de la miséricorde de Dieu. Et dans les messages de Jésus à sainte Faustine, il insiste beaucoup là-dessus, je veux dire, mais que, avec le style de l'époque, mais qu'une âme pécheresse ne doit jamais douter que je l'accueillerai avec amour si elle se tourne vers moi. Donc ça, c'est, je dirais, c'est la première dimension de la divine miséricorde. Mais une deuxième dimension, c'est que cette miséricorde que le Seigneur nous fait, nous sommes appelés à la reproduire vis-à-vis des autres, à être nous-mêmes miséricordieux, c'est-à-dire regarder la misère de l'autre avec cœur, avec charité, avec amour, avec une profonde bienveillance et générosité. Quelle que soit la forme de la misère, il y a des misères, je dirais, corporelles, physiques, de pauvreté, de maladie, mais il y a aussi des misères, je veux dire, affectives, relationnelles, morales, hein, de la solitude ou des gens qui portent un lourd passé de fautes, eh bien, comment je les regarde, quoi. Ben, je suis appelé à les regarder avec cœur, avec le cœur du Christ, avec les sentiments du Christ. Alors, ça ne veut pas dire que ça ferait fi de la justice. Hein. La vraie miséricorde, c'est toujours restant sauve la justice. C'est-à-dire, oui, faire miséricorde, mais la justice reste en sauve. Donc la miséricorde, oui, mais une miséricorde qui n'exclut pas la justice, où la justice reste sauve. Parce qu'il peut y avoir une forme de corruption de la miséricorde, où c'est une sorte de compassion fusionnelle, où la justice est dissoute. Hein, et malheureusement, avec toutes les affaires, ces comportements scandaleux de l'Église, enfin de certains membres de l'Église, sont des abus, etc. Il y a eu ces comportements, au fond, d'une miséricorde mal comprise, parce qu'elle faisait fi de la justice, quoi. Et une juste miséricorde, oui, celui qui a, par exemple, commis des délits, il a droit au pardon, mais pour autant, il doit accomplir sa peine, etc. Quoi. Il ne faut pas que la justice soit dissoute au nom de la miséricorde, parce que ce n'est plus la vraie miséricorde.

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1: Frère Renaud-Marie, on évoque avec vous la miséricorde divine parce qu'on est ici à Vilnius et sur RCF Notre-Dame. Quelle différence entre la miséricorde de Dieu et la gentillesse, c'est-à-dire la miséricorde qu'on peut éprouver pour ses frères et cette attitude qui nous est demandée d'avoir et que Sœur Faustine a remis et qui est le cœur des apparitions de Sœur Faustine, quelle différence avec la gentillesse ?
2: Bah, je pense que la gentillesse, ça fait partie de ces vertus sociales qui fait qu'il fait bon vivre ensemble. S'il n'y a pas de minimum de courtoisie, d'affabilité, de gentillesse, c'est pénible de vivre ensemble, quoi. Donc la miséricorde regarde plus directement, bah, justement, comme son nom l'indique, la misère, quoi. C'est-à-dire il y a une déficience, il y a une déficience, par exemple, de santé. La personne est malade. Il y a une déficience, par exemple, de connaissance. Hein. Vous savez, dans la liste des œuvres de miséricorde spirituelle, il y a l'enseignement. Hein. Enseigner, c'est une miséricorde pour venir combler un manque. Venir vers quelqu'un qui est dans la solitude, c'est une misère. D'être dans la solitude, ça fait souffrir. Et donc, un agir miséricordieux vient apporter une présence gratuite auprès de la personne qui est seule. Et donc, c'est plus que la gentillesse. Enfin, c'est spécifique, c'est que c'est lié à une situation de souffrance et je ne suis pas indifférent et je viens rejoindre l'autre en tenant compte de sa situation de souffrance et j'essaie de l'aider autant que je peux. Alors, quelquefois, je ne peux rien faire, mais ma présence attentive, qui écoute, qui est là, ça peut être déjà énorme pour une personne qui vit quelque chose de très difficile.
1: Frère Renaud-Marie, on est avec vous ici au cœur même de votre monastère, la communauté Saint-Jean qui vit à Vilnius. Merci de nous accueillir dans cette capitale de la Lituanie. On parle de la miséricorde divine parce que cette fête, elle a été instituée par le pape Jean-Paul II en lien avec Sainte Faustine qui a vécu ici à Vilnius. Frère Renaud-Marie, dans l'Évangile, à quoi ça ressemble la miséricorde divine ?
2: Ah ben, c'est Jésus. Jésus, sa manière d'être avec les pauvres, sa manière d'être avec les malades, avec les pécheurs, tout ce qu'il fait avec ceux qui sont dans une situation de souffrance ou qui nous révèle en fait la miséricorde de Dieu. Il y a un moment dans l'évangile de Jean, Jésus dit « Qui me voit, voit le Père ». Donc quand Jésus pardonne à la femme adultère, mais c'est Dieu qui se révèle à ce moment-là. Quand Jésus lave les pieds de ses disciples, mais c'est Dieu qui se révèle à ce moment-là. Et donc, pour comprendre la miséricorde divine, bah, il faut regarder Jésus, quoi. Comment il agit. Il est la révélation de la divine miséricorde. Alors, la miséricorde, comme on le voit aussi dans l'Évangile, bah, ça se traduit par différents types d'œuvres. Hein. Vous avez, de manière traditionnelle, les sept œuvres de miséricorde corporelle et les sept œuvres de miséricorde spirituelle.
1: Alors, c'est-à-dire corporelle ?
2: Alors, par exemple, donner... Alors là, c'est vraiment directement l'Évangile, hein, Matthieu, chapitre 25 de l'Évangile selon saint Matthieu, donner à manger aux affamés, donner à boire à ceux qui ont soif, vêtir ceux qui sont nus, accueillir les étrangers, assister les malades, visiter les prisonniers, ensevelir les morts. Ça, c'est les œuvres donc, de miséricorde corporelle. Et puis, il y a les œuvres de miséricorde spirituelle. Alors, par exemple, les sept œuvres, c'est conseiller ceux qui doutent, enseigner, avertir les pécheurs, consoler les affligés, pardonner les offenses, supporter patiemment les personnes difficiles avec qui on vit, et puis prier pour les vivants et pour les morts.

0: Et nous sommes pour quelques jours ici à Vilnius, la ville qui a accueilli durant 3 ans une jeune Polonaise mystique, née en 1905, la troisième d'une famille de 10 enfants dont les parents étaient modestes et paysans, Hélène Kowalska, qui deviendra sœur Faustine avant d'être canonisée en l'an 2000. Et elle a rédigé un journal qui nous permet de comprendre ce qui l'a traversé et son expérience avec le Christ. Et c'est de cette expérience dont vous allez nous parler, frère Renaud-Marie. Vous êtes frère de Saint-Jean, installé ici à Vilnius. Alors, sœur Faustine, elle a écrit un carnet qu'elle a tenu entre 1934 et 1938. Et ce petit journal quotidien, c'est une bonne façon de découvrir ses doutes, ses joies aussi, et surtout ce qu'elle a entendu du Christ. Alors, qu'est-ce qu'on sait des apparitions de Jésus que sœur Faustine a reçues ici, à Vilnius, où nous nous trouvons?
1: Oui, sœur Faustine était dans un petit couvent, qui est d'ailleurs tout près de notre couvent, et elle avait été envoyée à Vilnius, et là, elle a reçu à de très très très très nombreuses reprises des apparitions de Jésus qui constamment lui parle de sa miséricorde infinie et qui lui donne cette mission de répandre cette annonce de la miséricorde sur le monde. Alors, Sainte Faustine reçoit ses révélations, ses messages, et elle est troublée, elle a du mal à discerner est-ce que c'est vrai. Et là, il y a quelqu'un qui va jouer un rôle extrêmement important, c'est le père Michel Sopotsko, qui était son confesseur et son père spirituel, et qui a profondément analysé ce que lui rapporte Sainte Faustine de ses apparitions, et qui va confirmer que c'est bien du Seigneur. Et il a joué un rôle très très important, un rôle déterminant pour que Sainte Faustine reçoive en confiance ce qui lui apparaissait, ce qui lui était dit, et pour que ce qu'elle recevait soit diffusé dans le monde entier. On ne peut pas comprendre, je veux dire, l'histoire de Sainte Faustine sans considérer le rôle déterminant du père Michel Sopotsko.
0: Est-ce qu'elle mentionne dans son journal ses étonnements, cet aspect un peu vertigineux de recevoir des apparitions du Christ? Est-ce qu'elle dit ce trouble qui la traverse? Parce que vous racontez ces épisodes avec presque une forme de banalité, parce qu'on est ici à Vilnius, qu'on s'est habitué à dire que sœur Faustine avait eu des apparitions, mais ça reste quelque chose qui est déroutant pour une jeune femme qui a une trentaine d'années, désormais mystique.
1: Oui, est-ce que ça vient de mon imagination? Est-ce que ça vient du démon? Que faire de cela? Et elle a dû être confirmée par le père Michel Sopotsko que vraiment ça venait du Seigneur.
0: Alors frère Renaud-Marie, on est ici à Vilnius, on ne peut pas passer à côté du sanctuaire de la Divine Miséricorde, parce qu'à l'intérieur de ce sanctuaire se trouve un tableau. C'est un tableau qui a été peint par Eugène Kazimierowski et qui correspond aux apparitions que Sainte Faustine a décrites. Racontez-nous.
1: Oui, c'est Jésus qui lui a demandé que soit peinte une image de lui comme Jésus miséricordieux. Et le père Michel Sopotsko, entendant ça, a recherché qui pourrait peindre ce tableau. Et donc, ce tableau a été peint et exposé pour la première fois, d'ailleurs, à la chapelle de Notre-Dame de l'Aurore, qui est un lieu, Notre-Dame de la Porte de l'Aurore, qui est un lieu absolument essentiel pour les Lituaniens. Et pour la première fois, le tableau a été exposé là, dans cette chapelle de Notre-Dame de la Porte de l'Aurore, où il y a une icône très belle de la Vierge Marie, qui est priée sous l'invocation « Marie, Mère de Miséricorde ». Et cette icône, elle était là depuis 300 ans avant Sainte Faustine. Donc on voit qu'il y a quand même il y a un lien entre le sanctuaire de la Porte de l'Aurore et le message de Sainte Faustine. Alors ce tableau, donc il est le premier tableau, parce qu'il y a eu plusieurs tableaux ensuite qui ont été peints. Peut-être que la première version n'est pas la plus répandue, mais c'est des tableaux qui sont similaires, où on voit Jésus avec les rayons qui sortent de son cœur.
0: Donc ce tableau qui montre un Christ, en effet, avec deux rayons, c'est le Sauveur ressuscité qui va bénir, qui donne la paix aux hommes, et puis qui donne aussi le pardon. On y voit donc jaillissant du cœur deux rayons lumineux de couleurs différentes.
1: Oui, alors ça nous rappelle hein, ce moment où un soldat romain perce le côté de Jésus crucifié. Jésus est mort et un soldat lui perce le côté. À ce moment-là, il y a du sang et de l'eau qui s'écoule. Et cette eau qui s'écoule du cœur du Christ a un sens très profond. C'est par son offrande sur la croix que Jésus devient pour nous tous une source inépuisable de miséricorde. Et on retrouve ça. Dans le tableau, Jésus est source, quoi. Et je peux gratuitement venir m'abreuver à cette course et à cette source et recevoir le pardon, mais pas seulement le pardon, la consolation, le réconfort quand je suis éprouvé.

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1: Nous sommes ici à Vilnius sur RCF Notre-Dame avec vous, frère Renaud Marie, et nous évoquons ce qu'est la miséricorde divine et notamment la figure spirituelle qui l'a incarnée au XXe siècle, sœur Faustine, sainte Faustine. Qu'est-ce qu'on a retenu de ces apparitions pour la vie et l'expérience chrétienne ?
2: Alors, d'abord, très fondamentalement, c'est la confiance dans la miséricorde inépuisable de Dieu. Hein, en bas du tableau, il y a marqué « Jésus, j'ai confiance en toi ». Et graver cette parole dans nos cœurs, c'est le sens de ce message. Quoi. Ne jamais douter de la miséricorde du Seigneur pour nous. Et puis, il y a eu aussi, Jésus a demandé des actes de dévotion concrets. Par exemple, il y a la fête de la miséricorde, mais il y a aussi le chapelet de la miséricorde.
1: Ça veut dire un chapelet particulier, emprunt de la miséricorde divine.
2: Oui, on peut utiliser les grains de notre chapelet que nous connaissons, mais à la place de dire « Je vous salue Marie », à chaque fois sur les petits grains, on répète cette invocation « Par sa douloureuse passion, sois miséricordieux pour nous et pour le monde entier ». Une dizaine de fois, et quand on arrive au gros grain, alors là c'est une invocation un peu plus longue « Père éternel, je t'offre le corps et le sang, l'âme et la divinité de ton Fils bien-aimé, notre Seigneur Jésus-Christ, en réparation de nos péchés et de ceux du monde entier. » Et c'est une prière que Jésus a voulu, qui est très pratiquée par les catholiques, enfin ici, très aimée, une prière très aimée, et qui est notamment une prière très encouragée auprès des mourants. Moi-même, avec mes frères et sœurs, nous l'avons priée beaucoup auprès de notre mère qui était en train de partir, ça nous a donné beaucoup de paix, beaucoup de courage, beaucoup de consolation dans ces jours douloureux où nous accompagnions notre maman qui partait vers le ciel. D'ailleurs, il est recommandé, selon sainte Faustine, de dire le chapelet de la miséricorde, si c'est possible, mais à 15h chaque jour, en référence à l'heure de la mort du Christ le vendredi saint.
1: Voilà, chapelet ou prière ou petite pensée, elle écrit justement dans son petit journal qu'en fonction de ce qu'on fait et de notre disponibilité, l'idée c'est de marquer un temps à 15h.
2: Mais d'ailleurs, nous, les cloches de notre couvent, tous les jours sonnent à 15h pour rappeler cette heure de la miséricorde.
1: Et puis pour conclure, j'aimerais que vous nous disiez aussi, on se trouve ici à Vilnius, frère Renaud Marie, Vilnius, c'est un peu la capitale de la miséricorde divine, pourquoi ?
2: Il y aurait beaucoup de choses à dire. Hein. Jean-Paul II avait dit que Vilnius est ville de la miséricorde avec Cracovie et Varsovie. Vous avez circulé dans la vieille ville et vous avez vu un nombre impressionnant d'églises et de couvents. Et donc, il y avait beaucoup de religieux, de religieuses qui pratiquaient la miséricorde, exerçaient des œuvres de miséricorde. Ensuite, il y a Notre-Dame de la Porte de l'Aurore avec l'invocation de Marie, Mère de Miséricorde, une chapelle où sainte Faustine aimait venir prier. Et puis, il y a eu ces révélations à sainte Faustine dans les années 30, à Vilnius même, ce qui fait que ça fait de Vilnius un lieu important par rapport à cette dimension de la divine miséricorde.

0: Nous sommes toute cette semaine à Vilnius, capitale de la Lituanie. C'est la ville où Sainte Faustine a vécu les apparitions du Christ avec un message, celui de vivre la miséricorde reçue de Jésus. Et frère Renaud-Marie, vous êtes avec nous pour en parler. Vous êtes frère de Saint-Jean, installé ici avec quatre autres frères au cœur même de Vilnius. Et ce qui est frappant dans les apparitions que reçoit Sainte Faustine du Christ, ce qui est frappant, c'est l'époque et le pays dans lequel ça arrive. Ces apparitions parlent du Christ qui pardonne dans un pays situé à quelques kilomètres de la Russie. On sait que la Lituanie a été occupée par les communistes jusqu'en 1991. Et l'époque à laquelle ce message est donné à Sainte Faustine, il est capital, c'est en 1935, c'est-à-dire quelques années avant une occupation qui va durer des décennies et qui va être extrêmement dur. L'oppression communiste et ses horreurs, elles ont perduré longtemps. On peut les voir aujourd'hui dans les sous-sols de la police politique soviétique où des hommes ont été torturés par des méthodes abominables. Bref, c'est dans ce pays, avec cette histoire-là, que Sainte Faustine a reçu le message du pardon et de l'amour inconditionnel du Christ. Comment est-ce que vous comprenez justement ce lien entre l'histoire et ce message éternel, ce message de tout temps du Christ?
1: C'est difficile à dire, mais je pense que c'est pas pour rien que c'était à Vilnius. Ce peuple allait, dans quelques années, terriblement souffrir, et Jésus vient dire « Mais je suis avec vous et je suis le consolateur et ma miséricorde, bah, venez y puiser, je suis là pour vous. » Et je crois que pour les Lituaniens, ce rapport à la miséricorde a été important pendant toutes ces années. Par exemple, la chapelle de la Porte de l'Aurore, avec l'icône de Marie, Mère de Miséricorde, était vraiment, et ça l'est encore, un lieu refuge. Les gens venaient là prier auprès de Marie et donc auprès de Jésus, puiser à la source de la miséricorde du Christ pour tenir le coup dans des choses qui étaient insupportables.
0: Alors Jean-Paul II, il a bien souligné à quel point le message du Christ est donné, je cite, « dans le siècle le plus meurtrier de l'histoire humaine, empli de guerres, d'idéologies athées et matérialistes ». Et si je parle de Jean-Paul II, c'est parce qu'il s'est lui-même rendu ici. Il a visité Vilnius, il a visité la Lituanie, Jean-Paul II qui était polonais, donc sensible aussi à cette figure de Sainte Faustine.
1: Oui, et puis Jean-Paul II était très très attaché au sanctuaire de la Porte de l'Aurore. Quand il est devenu pape en 1978, il a envoyé sa calotte rouge de cardinal à la chapelle de la Porte de l'Aurore pour dire « voilà, je suis avec vous ». Et quand il est venu en 93 se recueillir dans ce lieu, il a fondu en larmes. Vous savez, pour les Polonais, il y a deux lieux, Mario très très important, il y a Jasna Gora, hein, Częstochowa, la Vierge Noire, et il y a Ostrabrama, qui est la Porte de l'Aurore, et de très très nombreux Polonais viennent ici en pèlerinage. D'ailleurs, encore une petite anecdote, quand Jean-Paul II a été élu pape, il a été se recueillir dans une chapelle, dans les cryptes de la Basilique Saint-Pierre, et il y a des chapelles là qui représentent les différents sanctuaires mariaux du monde, et il a été dans la chapelle de Notre-Dame de la Porte de l'Aurore. Donc, un lieu très très important pour lui, et alors Marie, Mère de Miséricorde, et Sainte Faustine, à laquelle il était profondément attaché.
0: Comment est-ce qu'on peut comprendre finalement que ce Christ bafoué, humilié, mais qui reste plein de tendresse pour les hommes, pour chacun d'entre nous, il a finalement dit aussi quelque chose à ce peuple de Lituaniens qui souffrait ici aussi?
1: Oui, mais c'est je souffre avec vous. En me regardant, moi crucifié, vous pouvez voir vos propres souffrances et comprendre que vous n'êtes pas seul dans vos souffrances. Je suis venu au milieu des hommes et au milieu de vous, souffrir avec vous, pleurer avec vous, endurer les blessures, les coups avec vous, pour vous soutenir de ma présence et de ma miséricorde, et que durant cette nuit terrible que vous traversez, il y ait une petite lumière dans vos cœurs, c'est cette confiance en ma miséricorde. Appuyez-vous sur moi, je suis là pour vous, je suis là pour vous soutenir dans votre immense épreuve. Et on pourrait évoquer d'ailleurs Colline des Croix en Lituanie. Hein. La Lituanie, on dit que c'est la terre des croix. Vous avez beaucoup, beaucoup de grandes croix en bois, sur les routes, dans les villages, etc. Et il y avait cette colline de croix, des croix, où les croyants venaient déposer des croix, planter des croix pour prier pour ceux qui étaient déportés. Et le KGB a multiples reprises à essayer de raser cette petite colline et toutes ces croix, mais il y avait des croyants lituaniens extrêmement courageux qui venaient replanter ces croix. Donc il y a un lien très fort entre le mystère de la croix et le peuple lituanien. D'ailleurs, il y a des croix forgées lituaniennes qui sont particulièrement belles.
2: Halte spirituelle, Madeleine Vatel.
0: Et nous sommes avec vous, frère Renaud-Marie, sur RCF Notre-Dame, ici à Vilnius, pour évoquer la miséricorde divine et ce temps durant lequel sœur Faustine, sainte Faustine, a reçu les apparitions du Christ pour lui rappeler cette miséricorde et cette tendresse de Dieu pour les hommes. Alors, ça pose la question, malgré tout, du pays dans lequel nous nous trouvons, longtemps occupé par les communistes, et du pardon.
1: C'est sûr que après ce qu'ils ont vécu, il y a cette question du pardon qui se pose, qui est une question extrêmement personnelle, parce que le pardon, c'est vraiment difficile quand on a beaucoup souffert. Alors, moi, j'ai vu l'exemple de sœur Niolé Sadounaïté. J'étais très frappé de la manière avec laquelle elle parlait des KGBistes. Hein. Elle les appelait mes petits frères du KGB, mes petits frères du KGB. Donc, on voyait que cette personne qui avait souffert dans sa chair la persécution soviétique et les regardait avec miséricorde. Elle leur donnait son pardon. Elle n'en faisait pas des gens à haïr, des gens auxquels il faudrait rendre le mal pour le mal. Mais la réponse qu'elle donnait à leur mal, au mal qu'ils avaient fait, c'était la miséricorde. Et au fond, c'est ça, la grande lumière, je crois, c'est que la réponse au mal, c'est la miséricorde divine.
0: Frère Renaud-Marie, un autre pape aussi est venu ici, c'est le pape François. Pourquoi est-ce que, d'après vous, lui aussi a pensé important de venir fouler, lui aussi, la terre de la Lituanie?
1: Alors, il a dit que c'était un ange qui lui avait dit dans la nuit, il faut que tu ailles dans les pays baltes. Et donc, il a eu cette volonté de venir ici. Il savait évidemment tout ce qu'avaient souffert les pays baltes et on sait que le pape François avait ce cœur justement miséricordieux et donc il a voulu aller vers une population qui avait beaucoup souffert et ça a été un moment merveilleux. Il a été très très bien accueilli par la population et il y a eu ce moment qui était extrêmement émouvant. Il est descendu dans les sous-sols de la prison du KGB, dans les cellules où des centaines de gens avaient souffert terriblement. Il est descendu dans cette cellule, dans une des cellules, et auprès de lui, il y avait un évêque, Mgr Tamkavicius, qui lui-même, dans les années 80, avait été prisonnier dans cette même cellule. Et c'était extrêmement émouvant de voir le pape venir dans ce lieu, qui était un lieu vraiment d'enfer, accompagné de cet évêque qui lui-même avait souffert dans cet enfer. Et je me disais, mais oh, si cet évêque, on lui avait dit il y a 40 ans, tu sais, un jour, tu seras là avec le pape, arrêtez de dire n'importe quoi. Et ça, pour moi, c'était un message très puissant d'espérance. Le mal n'est jamais certain. Il peut y avoir des choses inattendues qui se passent parce que la grâce du Christ est puissante et peut vaincre le mal. Et donc, moi, c'est cette image que j'ai gardée de ce voyage du pape François.
0: Frère Renaud-Marie, vous êtes ici à Vilnius, dans la communauté Saint-Jean. Comment est-ce que vous comprenez-vous l'actualité, finalement, de ce message de la miséricorde divine ?
1: Ah bah pour moi, il est essentiel. C'est vrai que le mot miséricorde fait un peu désuet, fait un peu 19e siècle, mais la réalité qu'il y a derrière ce mot, elle est absolument essentielle et elle est chaque jour nécessaire. On ne peut pas vivre ensemble sans la miséricorde, sans le pardon, sans l'entraide, sans être disponible à consoler l'autre d'une manière adaptée quand il est dans la peine. Une société, elle ne peut pas être fraternelle s'il n'y a pas de miséricorde, quoi. Et donc, si nous voulons vivre ensemble d'une manière fraternelle, dans une forme même de cohésion sociale, il y a besoin de la miséricorde. Si on efface la miséricorde, les rapports entre les personnes deviennent des rapports de force, des rapports durs, où c'est l'ego et le narcissisme qui dominent, quoi. Et je crois que nos sociétés, et notamment nos sociétés occidentales, ont absolument besoin aujourd'hui d'entendre cet appel du Christ à la miséricorde. Sinon, le sans miséricorde, le monde devient très très dur et invivable, quoi. Et donc, il faut actualiser constamment cette dimension de la miséricorde et créer des lieux, les paroisses ou les familles, qui soient des oasis de miséricorde, où les gens peuvent faire l'expérience. Mais oui, il est possible d'être accueilli tel qu'on est, avec son passé, avec ses problèmes, avec ses souffrances, être accueilli d'une manière adaptée. La compassion, la miséricorde s'adapte à l'autre, essaye de donner à l'autre ce dont il a besoin pour vivre, pour pas s'écrouler complètement. Et en fait, c'est important pour vivre ensemble, mais c'est important pour soi-même. On est plus heureux quand on donne la meilleure partie de nous-mêmes, et qui est quelquefois très enfouie, mais qui est cette générosité bienveillante, cette miséricorde. On est plus heureux quand on donne cette meilleure partie de nous-mêmes que quand on l'étouffe sous notre ego et nos désirs de dominer ou de revanche, etc. On est beaucoup plus heureux soi-même quand on donne cette meilleure partie de nous-mêmes aux autres.
0: Merci beaucoup, frère Renaud-Marie, de nous avoir accueillis ici, dans votre monastère, à Vilnius. Vous êtes frère dans la communauté de Saint-Jean, arrivé peu de temps après la chute de l'Union soviétique et la fin du communisme. Merci beaucoup de votre accueil.

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3: 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Eux, ce sont nos pieds. 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
4: Onze heures passées de quelques instants sur RCF Liège, on découvre du chant chrétien avec Ralph Schmeder qui nous propose aujourd'hui l'ensemble et le double CD à tout cœur.
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6: Bonjour à toutes et à tous dans l'émission consacrée à la musique chrétienne moderne ou parfois ancienne. Aujourd'hui, une production qui date de la fin de l'année 2024, donc qui n'est plus vraiment tout à fait nouvelle, mais qui n'est pas vieille non plus, et qui s'appelle « À tout cœur ». Ça s'écrit en trois mots « à tous cœur » avec CH et au pluriel. C'est par hasard que je suis tombé sur ce double CD avec une trentaine de chants composés et écrits par le père Luc Benetto, vicaire épiscopal et curé de Beaufort en France, qui est en même temps le fondateur et responsable de l'ensemble du même nom. Il avait à cœur, c'est le cas de le dire, de créer de nouveaux chants pour accompagner les différents sacrements. Je vous propose tout de suite d'écouter un premier titre assez dynamique, « Accueillir l'amour ».

mariage, baptême, profession de foi ou funérailles. Le groupe À tout cœur, constitué de musiciens bénévoles du diocèse d'Angers en France, compose des chants pour accompagner les célébrations. Nous sommes vraiment au service, souligne le père Luc Benetto, curé du pôle missionnaire de Longué-Beaufort-Baugé-Noyant et guitariste du groupe né il y a 6 ans. À tout cœur, c'est un groupe de musiciens venant des quatre coins du diocèse. Il est édité par Bayard et diffusé sur des plateformes comme Spotify ou Deezer. La musique et le chant nous passionnent depuis longtemps. Nous voulons déployer ce talent que Dieu a mis dans nos doigts et nos voix pour les autres, peut-on lire sur leur site internet. Voici un second extrait du double CD qu'ils ont publié donc fin 2024. À tout cœur, et de nouveau il s'agit d'un jeu de mots, c'est en deux mots, à tout et cœur, cette fois-ci sans H.

Le groupe et le double CD À tout cœur sont nés de la constatation qu'au niveau des créations musicales, beaucoup de choses existaient, comme la louange par exemple, avec de nombreuses créations, mais que peu de choses étaient proposées dans le domaine des sacrements. Les premières compositions sont réalisées pour les mariages, d'où le titre À tout cœur. Puis assez vite, le groupe écrit des chants aussi pour les baptêmes, les premières communions, les funérailles et les professions de foi. Nous sommes tous animés d'une même foi, se réjouit le père Luc. Avec lui, des musiciens multitalents, tous jeunes parents. Fabien dispose d'un studio d'enregistrement et s'occupe de l'orchestration. Son épouse Marie compose. Il y a aussi Emmanuel, habitant de Douai et qui est aussi chanteur. Thomas s'occupe du site. Son épouse Maëlle chante également. Marie s'occupe de la relecture des chants pour traquer les erreurs de contenu. Trois membres de l'équipe ont la charge de la composition des morceaux. L'objectif fixé est que les personnes ou communautés qui en ont besoin téléchargent les chants facilement et en disposent pour leur célébration. Par exemple aussi celui-ci qui est une méditation et louange plein de tendresse dans un cœur à cœur.

Vous êtes à l'écoute de RCF dans l'émission consacrée à la musique chrétienne. Aujourd'hui avec le groupe À tout cœur, avec CH, qui a publié un double CD du même nom, avec des chansons pour illustrer la célébration des sacrements. Dès le début, le groupe a voulu écrire des mélodies et des textes faciles à apprendre. Les membres se voient plus ou moins tous les deux mois. Chacun écrit de son côté, ils s'envoient leurs créations et corrigent ensemble. Et à chaque rencontre, le groupe enregistre plusieurs titres. Nous sommes fiers du travail accompli, mais le but, ce n'est pas d'être connu ou de faire du profit, mais d'être au service des couples qui se marient, au service des gens qui reçoivent un sacrement, rappelle le père Luc Benetto, fondateur du groupe. Voici un chant qui convient très bien pour le début de la saison des pèlerinages, avec mon bâton de pèlerin.

Je dois vous avouer que j'étais directement conquis par cette musique fraîche, authentique et en même temps assez professionnelle. Sur leur site, le groupe À Tout Cœur écrit ceci. La partie musicale d'une célébration est parfois délicate à préparer. Nous voulons vous offrir nos talents pour que ce jour soit vraiment beau. Par la musique et les paroles de nos chants, nous souhaitons témoigner et transmettre la force que vous pourrez puiser dans l'Évangile et dans la sagesse de la tradition de l'Église qui accompagne les familles tout au long de la vie. Nous vous proposons des chants qui s'appuient sur les textes bibliques et sur les trésors de la longue histoire de l'Église. Ces chants veulent éclairer, expliquer et exprimer avec les mots d'aujourd'hui votre démarche. Ils aideront peut-être vos invités, famille et amis à mieux comprendre l'importance de ce moment pour vous. Fin de citation. Quand on veut associer la Vierge Marie à un de ses sacrements, voici une belle proposition. Marie, notre Mère du Ciel.

Alors, si vous voulez mieux connaître le groupe que nous avons découvert aujourd'hui, je vous renvoie vers leur site internet. Donc, c'est très facile. atoutcoeur.com. Attention, le tout en un mot. Donc, c'est A-T-O-U-S. Et puis, C-H-O-E-U-R-S. Donc, atoutcoeur.com. Nous nous quittons avec un dernier morceau qui convient parfaitement pour une célébration de profession de foi, je crois. Au revoir.

0: Vive du aujourd'hui à l'instant sur RCF Liège en compagnie de Ralph Schmeder, Marcel Kilquin, l'invité de Régine Kersmann. Rotarien de la première heure, cet ancien président du club de Liège nous présente les 100 ans du Rotary de Liège et les événements prévus tout au long de l'année organisés en faveur du foyer des orphelins de Liège.
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2: Bonjour, bienvenue dans Terre et Vie. Notre invité aujourd'hui est Marcel Tilquin, rotarien, membre depuis de nombreuses années du Rotary de Liège qui fête cette année son centenaire. Bonjour Marcel Tilquin.
3: Bonjour.
2: Alors vous venez nous parler aujourd'hui des 100 ans du Rotary de Liège. Parce qu'il y a plusieurs Rotary, il y a le Rotary de Liège, à Liège il y a plusieurs autres Rotary aussi.
3: Absolument.
2: On va essayer de mettre un peu de lumière dans tout ça. Mais en l'occurrence, c'est le Rotary de Liège qui célèbre cette année ses 100 ans. Club de Liège, c'est quoi être rotarien aujourd'hui, Marcel Tilquin?
3: C'est assurément être un homme de son temps, soucieux de nombreuses valeurs et décidé à agir pour faire avancer le Schmilblick, comme disait l'autre, et de servir les communautés autour de nous et des communautés plus lointaines.
2: Vous avez été au sein du Rotary Club de Liège, président il y a quelques années. Qui est le président ou la présidente actuelle?
3: Cette année, c'est Adeline Brühl, notaire à Liège, qui est notre présidente et qui sera suivie l'année de l'anniversaire par Éric Dumoulin, qui représente une banque privée.
2: Ce sont des mandats de combien d'années?
3: Tous les fonctions au Rotary sont annuelles. Donc on multiplie les présidents à tour de rôle.
2: Marcel Tilquin, donc je dis dans le cadre des 100 ans du Rotary liégeois, un brûle-pourpoint, là je vais citer quelques événements, on aura l'occasion d'en reparler. Il y a également au mois d'août le fantastique Hike and Bike Day, un rallye vélo et piéton à Liège, et puis en septembre un cocktail à Liège Expo, en septembre également un dîner de gala, et puis une foire au vin, et puis tout ça se terminera en mars de l'année prochaine par un concert à l'Opéra Royal de Wallonie avec la participation de Valère Burnon. C'est un beau programme. Qu'est-ce qui a établi ce programme? C'était un programme pensé au sein du Rotary en groupe?
3: Absolument. Donc c'est une construction au sein de notre groupe où on a fait appel à toutes les bonnes volontés.
2: Vous me disiez, avant d'entamer cette émission, vous êtes entré au Rotary à l'âge de 17 ans, parce que votre papa, votre grand-père étaient déjà un peu dans le mouvement.
3: Oui. Comment
2: est-ce qu'on choisit d'abord d'y entrer? Bon, là, vous aviez une espèce d'ADN qui vous le permettait, et d'y rester, surtout.
3: Oui, y entrer, c'est par parrainage, sur invitation et cooptation de l'ensemble des membres du club. Mais nous sommes ouverts à toute une série de personnalités. Le Rotary, au départ, était un cercle d'affaires créé en 1905 à Chicago par un avocat qui s'est essaimé à travers le monde très rapidement, puisque actuellement, on compte 1 400 000 de Rotariens dans presque 200 pays à travers les 5 continents. Nous sommes devenus mixtes aussi, puisqu'à l'origine, le Rotary était un club de messieurs, mais j'ai eu l'honneur, mais je partage celui-ci avec tous mes camarades de l'époque, d'accueillir en 2004, lors de ma présidence, les 3 premières dames au club de Liège. Et alors que nous sommes un club ancien, nous étions parmi les premiers à passer à la mixité dans la région de Liège.
2: Alors il faut savoir que les Rotary sont organisés en district, hein, et dans le district qui compte le Rotary de Liège, vous êtes 35.
3: Donc, 35 dans la province de Liège, et puisque le district est aussi composé de la province du Grand-Duché de Luxembourg et le Grand-Duché de Luxembourg, il y a 75 clubs.
2: Il vous arrive parfois de vous retrouver tous ou jamais?
3: Ah oui, moi je rentre ce week-end d'une réunion internationale à Paris, à l'UNESCO, où 800 Rotariens étaient présents, représentant 35 pays.
2: Oui. Donc ça fait une belle brochette de Rotariens.
3: Oui, et c'est un aspect qui me plaît à moi particulièrement, c'est les relations internationales, parce que je suis sûr d'une part d'y rencontrer des garçons et des filles qui partagent les mêmes valeurs et qui ont aussi, chacun là où il est, sont actifs pour servir. Et notre devise de cette année, c'est « Unis pour faire le bien ».
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1: Notre invité aujourd'hui est Marcel Tilquin, rotarien, membre depuis de nombreuses années du Rotary de Liège. Vous soutenez chaque année plusieurs projets dits d'action sociale, pour parler plus largement. Dans le cadre de ces 100 ans, vous allez notamment soutenir le foyer des orphelins de Liège. Ouais.
2: Nous avons effectivement choisi, parce que l'on les aidait déjà précédemment, le foyer des orphelins de Liège, rue de Joie, qui est une ASBL plus ancienne encore que notre club, puisque créée en 1917, au lendemain de la Première Guerre mondiale, où il y avait réellement des orphelins de guerre. Actuellement, ce sont surtout des enfants placés par le juge qui habitent le foyer des orphelins. Et ce foyer des orphelins, et dans des locaux vétustes, plus adaptés aux contingences actuelles. Et surtout, il cherche à s'agrandir pour pouvoir accueillir dans de meilleures conditions davantage d'enfants.
1: Et donc les actions, les différents événements dont on parlait, c'est aussi en soutien à ce foyer des orphelins.
2: Oui.
1: On est toujours dans Terre et Vie avec un gros plan cette semaine sur les 100 ans du Rotary Club de Liège. Et c'est Marcel Tilquin, notre invité, rotarien depuis presque toujours, on va dire ça comme ça, qui est notre invité. Marcel Tilquin, est-ce que le Rotary de Liège, qui est le plus ancien club à Liège, a aussi d'autres contacts avec les autres Rotary Club de Liège?
2: Oui, assurément. Et d'ailleurs, nous avons intitulé l'objectif de l'anniversaire 100 ans de Rotary à Liège, pas du club de Liège, à Liège. Nous sommes le quatrième club créé en Belgique, après Ostende, Bruxelles, Anvers, et avant donc les 284 autres clubs actuellement actifs en Belgique et au Grand-Duché de Luxembourg.
1: Donc le premier francophone, finalement.
2: Nous sommes le... Oui, mais c'est... Moi qui suis aussi l'archiviste du club et qui est en ma possession les échanges et les rapports des réunions des clubs avant la Seconde Guerre mondiale, tous les clubs, même dans des villes qui sont actuellement sur la carte géographique comme des clubs, des villes néerlandophones, s'exprimaient et faisaient leurs réunions en français.
1: Ah oui. Donc le Rotary est vraiment encore témoin de cette époque-là.
2: Oui.
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1: Alors Marcel Tilquin, c'est important les actions sociales, vous le dites, être rotarien aujourd'hui c'est aussi vouloir le bien. Quel est le profil des personnes, des membres du club, hommes ou femmes, quel que soit leur âge et leur horizon, c'est quoi le profil principal? Qu'avez-vous en commun tous?
2: D'abord d'être tous ou d'avoir été des professionnels, et le Rotary dès le départ cherchait à rassembler des gens qui représentaient le mieux l'éventail professionnel dans la cité. Et donc le Rotary, pour éviter des problèmes de jalousie par exemple, recrutait ses membres de telle façon à ce qu'il n'y ait pas plus d'un par profession. Donc, il y avait un avocat, il y avait un notaire, un professeur d'histoire. Ce principe est toujours d'actualité, même si on a beaucoup d'imagination pour élargir les classifications. Et comme le Rotary n'a pas fixé de limite d'âge, et c'est mon cas, des retirés des affaires, comme on dit entre nous, sont admis jusqu'au plus tard possible dans les rangs du Rotary.
1: C'est joli, les retirés des affaires. C'est plus joli que retraités.
2: Oui. Alors, nous sommes des retraités actifs, en tout cas.
1: Tout à fait.

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2: Notre invité aujourd'hui est Marcel Tilquin, rotarien, membre depuis de nombreuses années du Rotary de Liège. Est-ce que vous pouvez peut-être me parler de deux, trois autres actions sociales que vous avez soutenues ces dernières années ?
3: Ah, ben, on a été très actifs au moment des inondations en 2021. Hein. Nous sommes organisés pratiquement militairement pour découper les zones sinistrées et les affecter chaque zone à un club en particulier qui s'est consacré à venir à la rescousse des sinistrés, les aider, parce que moi je me rappelle une conversation avec un monsieur âgé qui venait avec un bout de papier où il voulait déclarer à son assurance à peu près pour 1200 euros de dommages alors qu'il vivait dans une maison complètement ravagée et nous avons pris en charge et l'aider à remplir une déclaration correcte auprès de ses assurances.
2: Oui, Dieu sait si c'était compliqué, s'il y en a qui s'en sont à peine sortis, même 5 ans après. Hein.
3: Oui, tout à fait. Et nous avons beaucoup aidé, notamment l'administration communale de Trot. Trot était affecté au club de Liège et nous avons aidé à reconstituer, notamment dans des écoles, des plaines de jeux. Nous avons beaucoup aidé une autre institution qui s'occupait d'enfants, les Delways, en leur procurant notamment une installation entièrement nouvelle pour leur cuisine et leur buanderie.
2: Quand on veut soutenir par exemple le foyer des orphelins, on fait des dons sur le compte du Rotary ?
3: Oui, les dons sont possibles sur le compte du club, mais aussi, et je n'ai pas les coordonnées avec moi, mais un don défiscalisé peut être fait à la Fondation Roi Baudouin, affecté aux 100 ans du Rotary Club de Liège et qui reviendront au foyer des orphelins.
2: Ah ouais, le foyer des orphelins rue de Joie afin de l'aider dans ses travaux de rénovation et d'expansion. Je reviens sur cette notion de 100 ans de Rotary à Liège avec le district 2160 donc qui est composé de la province de Liège, de Luxembourg et du Grand-Duché du Luxembourg. Mais c'est quand même le club de Liège, votre club.
3: Oui, nous sommes le club meneur de l'ensemble des événements, mais beaucoup des événements que j'avais cités, notamment la journée du 23 août, est en train de se préparer avec l'aide de 9 clubs liégeois. Hein, et c'est la troisième année que nous l'organiserons ensemble. Hein.
2: Rappelez-moi le nombre de clubs qu'il y a à Liège.
3: Il y a à Liège 30. Non, dans la province de Liège, hein, il y a 35 clubs. Et il y a 9 clubs qui s'appellent Liège et quelque chose, puisque seul le club doyen porte le nom tout court de la ville dans laquelle il est actif. Et tous les autres, Liège Nord-Est, Liège Sud, Liège Ouest, Liège Cité Ardente, Liège Ville-Mosane, et j'en passe, c'est les meilleurs.
2: Si on est un quidam absolument pas coopté, pas membre, pas rotarien et qu'on veut assister ou devenir membre, il faut être soutenu obligatoirement par quelqu'un de chez vous.
3: Nos réunions sont ouvertes, mais dans la pratique, c'est généralement parce que l'on connaît un rotarien que l'on est invité à nous rejoindre, mais nos portes sont largement ouvertes.
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1: Nous sommes toujours avec Marcel Tilquin, rotarien et membre actif du Rotary Club de Liège, qui célèbre cette année 100 ans de Rotary à Liège, avec donc l'ensemble des autres clubs Rotary liégeois. Marcel Tilquin, de quelle manière choisissez-vous une action sociale, un projet à soutenir ?
2: Mais nous n'avons que le choix, parce que nous sommes régulièrement et abondamment sollicités pour aider des associations les plus diverses. Et donc, il y a une équipe qu'on appelle la commission d'intérêt public qui sélectionne, choisit, parce que nous ne pouvons pas aider naturellement et subvenir à toutes les misères du monde, mais nous ne nous attachons pas à accompagner spécialement une œuvre quelconque pendant des années. Nous essayons de leur donner un coup de pouce à un moment donné, et puis nous passons et nous réservons le résultat de nos actions pour d'autres œuvres d'année en année.
1: Oui, ce qui permet finalement d'élargir le spectre et de soutenir un certain nombre varié d'associations qui en ont besoin.
2: Absolument, absolument.
1: Association ou projet, ça peut être aussi un projet porté par un collectif ?
2: Oui, tout à fait, tout à fait. Et non seulement donc, nous soutenons au niveau local, mais nous soutenons aussi des œuvres au niveau international. Nous avons beaucoup aidé le Maroc au moment des événements tragiques qui sont survenus là-bas. Nous avons aidé le Chili, en tout cas une communauté dans un village chilien. Et j'ai encore des tas d'autres exemples en tête.
1: Finalement, vous êtes autant une ASBL qu'une ONG en termes d'action.
2: Oui, plus proche de l'ASBL, hein. Mais il y a des grandes actions au niveau international, et notamment le Rotary s'est engagé depuis 1985 et a fait la promesse aux enfants du monde que l'on allait éradiquer la poliomyélite. Hein. Moi, j'ai encore connu à l'époque où j'étais à l'école primaire des frères ou sœurs de mes camarades de classe qui étaient dans des poumons d'acier à l'hôpital de Bavière. Hein. Or, la polio est entièrement disparue en Europe, y compris en Inde, par exemple, hein, mais il reste quelques cas annuels, alors qu'on identifiait près de 300 000 enfants chaque année avant 1985 atteints de la poliomyélite, une maladie dont on ne guérit pas. Et aux dernières statistiques, il y a eu l'année dernière 40 cas de polio en Afghanistan et au Pakistan.
1: Ah oui, donc ça fait une fameuse chute de personnes concernées,
2: oui,
1: mais encore des personnes.
2: Et nous poursuivons parce que nous sommes conscients que ne pas aller jusqu'à l'éradication totale et définitive de la polio, cette maladie risque à nouveau de se propager parce que son mode de distribution est particulièrement insidieux.
1: Le chiffre de 44, même si ça reste encore trop, c'est quand même une fameuse satisfaction.
2: C'est une satisfaction, et nous disons toujours, en mettant deux doigts l'un au-dessus de l'autre, que nous sommes à ça d'y arriver, et on va y arriver avec l'aide de l'OMS, avec l'aide de la Fondation Melinda et Bill Gates et d'autres associations internationales.
1: Marcel Tilquin est rotarien à Liège. On fête les 100 ans du Rotary de Liège durant toute l'année, hein, avec des actions qui vont qui vont se poursuivre jusqu'en mars prochain. Parce que l'année, vous m'expliquez, Marcel Tilquin, au Rotary, c'est de...
2: Oui, l'année rotarienne commence au 1er juillet et se termine au 30 juin de l'année civile suivante. C'est une tradition américaine que nous respectons par habitude.
1: Par habitude. Bah, écoutez, c'est une belle tradition en même temps, comme ça vous permet de célébrer plusieurs fois l'an neuf. Marcel Tilquin, vous êtes depuis plusieurs décennies, je ne dirais pas votre âge, rotarien. Quel plaisir on prend encore avec le temps qui passe d'y être?
2: Ben, le plaisir de d'être actif avec des amis, hein, moi particulièrement, j'ai découvert le grand plaisir de me faire des amis aux quatre coins du monde. Je reviens d'une réunion à Paris où 800 Rotariens de 35 pays s'étaient réunis pour un forum de réflexion sur l'avenir des organisations internationales.
1: Et qu'est-ce qu'il en est ressorti ?
2: Un livre blanc dont une première édition est déjà été sortie avant le forum et qui va être complétée par les discussions des quatre panels qui se sont succédés samedi dernier à l'UNESCO à Paris. Et ce livre blanc sera distribué à toute une série d'organisations internationales d'une part, mais aussi de gens actifs à l'échelle du monde, hein, au sens large.
1: Dans le contexte actuel, on sort un tout petit peu en cette fin d'émission des 100 ans du Rotary à Liège. Les associations et les clubs, les service clubs comme le Rotary, comme celui du Rotary, sont plus que jamais indispensables dans le bon fonctionnement de la société pour le soutien en termes d'action sociale, mais aussi à d'autres niveaux pour défendre, pour militer, pour différentes causes. Quel regard vous portez justement sur le fait que finalement le temps passe, on connaît les développements technologiques à tout niveau, et pourtant, vos associations, le Rotary, reste quelque chose d'indispensable?
2: Oui, parce que toutes les technologies modernes ne remplaceront jamais le contact humain, la chaleur de l'amitié et le rassemblement d'hommes et de femmes de bonne volonté qui tentent, parfois modestement, mais avec concrètement, à faire le bien autour d'eux.
1: Ma dernière question, Marcel Tilquin, est-ce que c'est apolitique, le Rotary ?
2: Absolument. On accueille tous les genres, toutes les religions. La valeur fondamentale, c'est que l'on considère que chaque profession est utile à la bonne marche du monde.
1: Donc, il y aura peut-être des journalistes membres du Rotary liégeois.
2: Il n'y en a pas assez à mon goût, mais on n'a pas dit notre dernier mot.
1: Merci beaucoup Marcel Tilquin. Je rappelle les 100 ans du Rotary à Liège avec le district 2160, donc qui regroupe la province de Liège, la province de Luxembourg et le Grand-Duché. Ça se déroulera toute l'année. Tout ça c'est au profit notamment et principalement cette année de la SBL Foyer des Orphelins de Liège, rue de Joie, afin de les aider dans leurs travaux de rénovation et d'expansion. Merci beaucoup Marcel Tilquin.
2: Merci, avec plaisir.
1: Merci, on se retrouve la semaine prochaine.
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0: Alison de Roof avec son titre « Today » à l'instant sur RCF Liège. Et voici « Point de repère » en compagnie de Pierre-Paul Delvaux.
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0: Bonjour à toutes et à tous, et bonjour à toi Rémi.
1: Bonjour Pierre-Paul.
0: Eh bien, chers auditeurs, nous sommes au bout d'une grande étape. Nous avons commenté par le menu les chapitres 1 à 11 de la Genèse. Et aujourd'hui, nous allons nous livrer à un regard panoramique. Et il y a probablement de grandes idées qu'il faudra retenir. Dans toutes nos émissions, on s'est interrogé sur savoir quelle était l'image de Dieu qui transparaissait dans ces textes. Quelle est l'image de Dieu? Autrement dit, notre démarche a été interrogative. Et il y a une deuxième chose aussi, c'est cette importance de la parole. Bien sûr, il y a la parole de la Bible, mais plus largement, il y a cette pensée de Valère Novarina, un homme de théâtre, qui dit au fond, la parole ne saisit pas, elle remet en mouvement. Cette citation m'enchante, parce que si je transpose mon attention sur le Nouveau Testament, que fait Jésus sinon remettre en mouvement? Il est devant des gens qui souffrent, des gens qui sont marginalisés, enfin, je n'insiste pas. Mais la première partie de la phrase est très intéressante. La parole ne saisit pas, elle ne prend pas possession, elle remet en mouvement car l'humain est fait pour cela. Alors, je crois que nous aurons l'occasion aujourd'hui de beaucoup parler de cela, de cette remise en mouvement et de ce refus de saisir. Parce que, véritablement, c'est peut-être là aussi une marque de notre lecture qui se veut protestante, justement, de la Genèse. Nous allons souligner tout ça. Quelle est l'image de Dieu et quel est le statut de la parole? Alors, une première chose, un regard très large. Au fond, les 11 premiers chapitres de la Genèse forment un peu un tout. Certains ont parlé d'une mythologie babylonienne où nous fut racontées les origines, la création, le premier homme, la première femme, la première loi donnée à l'humanité, le premier couple de frères, le premier meurtre, la première fondation de ville, les premiers artisans, les premiers artistes, les premiers musiciens, les premières violences sociales, les premières luttes contre les violences, la première destruction de l'humanité appelée déluge, et la première nouvelle humanité après le déluge qui construit la tour de Babel. C'est sur cette tour de Babel que nous avions terminé notre lecture dans l'émission précédente. Et donc il y a tout un ensemble. Comment peut-on regarder cet ensemble où souvent, Rémi, tu as mis les épisodes en lien les uns avec les autres. Tu as refusé souvent d'isoler un épisode, car il y a une continuité narrative.
1: Oui, on pourrait aussi jouer sur ce que tu viens de dire en disant qu'il y a un mouvement narratif, hein, et qu'on a tendance plutôt à essayer de saisir dans le sens de découper. Et on pratique ça, hein. Souvent, en tant que lecteur du texte biblique, on lit un verset par-ci, un verset par-là. Il y a certains accompagnants de lecture à l'écrit, hein, des projets de lecture, des plans de lecture biblique, etc., qui ne sont finalement que des petits découpages de textes que l'on lit, et c'est difficile dès lors d'en tirer une vision beaucoup plus globale. Comme tu l'as dit, ben finalement, ces chapitres 1 à 11, les exégètes le considèrent comme étant une unité narrative. Alors certes, avec des éléments, et on l'a dit, hein, des éléments rapportés, des éléments quelque part qui ont été cousus les uns aux autres et qui ont peut-être des origines rédactionnelles différentes. Mais en tout cas, un propos qui se suit avec cette volonté, à la fin du chapitre 11, de nous amener au patriarche, hein, d'avoir tout un discours sur les patriarches, et notamment Abraham, avec la fin du chapitre 11 et le début du chapitre 12 et suivant. Là, effectivement, c'est quand même important d'avoir et de prendre l'habitude, je crois, c'est ce qu'on a essayé de faire, de lire à un niveau méta, pourrait-on dire, et pas lire que des micro-récits. C'est difficile de se faire une idée finalement de qui est ce dieu si on lit juste un épisode finalement, ou si on prend l'exemple des textes qu'on a parcourus, cette question du déluge, etc., veut nous emmener quelque part et veut nous montrer aussi une certaine réflexion sur qui est ce dieu d'Israël, qui est ce dieu qui se révélera comme étant celui qui est. Ça se joue aussi dans l'agencement de ces plus grandes unités de texte. Et ça, c'est quelque chose qu'on doit un petit peu réapprendre, je crois. On a été fort influencé par le lectionnaire, hein, et nos frères et sœurs catholiques savent bien de quoi je parle. Ce sont des sections, hein, on décide de couper à tels endroits, tel autre. Revenons à une lecture presque cursive du texte, hein, où on va essayer de le suivre dans son cheminement et dans sa pensée. C'est pas toujours évident. Parfois, on a affaire à des éléments rébarbatifs. Et on a, au cours de cette émission, évoqué plusieurs fois ces fameuses généalogies, hein, ces fameuses tolédotes. Et on s'est questionné au chapitre 10 de savoir qu'est-ce qu'on allait faire avec ce chapitre 10. Est-ce qu'il fallait l'enjamber ou pas? On s'est dépatouillé un peu avec lui, on a débattu avec lui pour quand même essayer de mettre en avant quelque chose et montrer qu'il y avait quand même, au travers de ce qui nous paraît à première vue ne pas nous parler ou ne pas nous appartenir dans ces généalogies, on voit quand même une volonté littéraire de dire quelque chose. Et donc ça me paraît important, de cette mise en mouvement du lecteur par le texte qui, au fur et à mesure, va l'amener à réfléchir et à se construire lui-même une réflexion sur, tiens, qui est ce Dieu dont il est question dans ces lignes, qui est l'humain, qu'est-ce que l'humanité, etc. Tout cela ne peut se faire qu'en cheminant à travers le récit.
0: Et en cheminant, on se rend compte qu'on n'arrive pas véritablement à une réponse. Au fond, nous restons dans un mode interrogatif par rapport à Dieu.
1: Oui, je pense que c'est toujours important, et on a souligné plusieurs fois que effectivement il y a des volontés théologiques, il y a des mises en abîme ou des oppositions par rapport à l'arrière-plan de la grande littérature du Proche-Orient, du Moyen-Orient, du Proche-Orient ancien, pardon. On a évoqué ces grands textes fondateurs, et il y a des volontés théologiques à l'œuvre, de critique, de réappropriation, de relecture pour dire quelque chose, hein, effectivement. Mais il est clair que, de toute manière, c'est à chacun de se mettre en mouvement pour s'approprier cette réponse de qui est ce Dieu. On a sans doute, au cours de l'émission, mis le projecteur sur différentes facettes, mais il me semble que la recherche est une recherche quasi infinie, à la fois sur qui nous sommes et qui est celui que l'on nomme Dieu, un vocabulaire problématique, hein, que nos frères juifs ont supprimé en disant Hachem, le nom, parce que déjà en disant Dieu, eh bien, on a des précompréhensions, on a tout un univers qui s'offre à nous et qui diffère de l'un à l'autre. Et donc là, cette question est une question profonde. Le protestantisme, hein, dira que Dieu est toujours plus grand que Dieu. Il est toujours au-dessus de l'image que nous nous sommes construits de lui, et elle met, et l'écriture aussi me semble-t-il, met en garde justement contre cette tentation fixiste, hein, de construire au travers même du Dieu biblique une idole qui serait finalement le pâle reflet de nos envies, de nos désirs, etc.
0: Dieu plus grand que les représentations qu'on peut faire, moi me venait une expression, c'est que toutes ces narrations préserve le secret de l'être, le secret de Dieu. De même que on ne peut pas saisir un être humain, je reviens à la citation de Novarina à propos de la parole ne saisit pas, elle remet en mouvement. Peut-on véritablement saisir un être humain et a fortiori saisir Dieu? Évidemment, c'est des textes qui nous apprennent justement jusqu'où va le secret.
1: Est-ce qu'on n'est déjà pas un secret pour nous-mêmes, hein? Et là, il y a un abîme là, qui s'enfonce, qui s'ouvre devant nos pas. Donc il faut effectivement se garder de croire qu'on est arrivé, qu'on a tout compris. C'est vrai, et on en discutait en préparant l'émission, j'ai suivi une méthode historico-critique qui se veut basée sur l'objectivité scientifique de faits historiques, etc. Ça ne veut pas dire pour autant qu'on a vidé la question et qu'on n'a pas encore d'autres choses qui doivent nous parvenir de ce texte, qui est, on l'a relevé à maint endroit, pluriel, avec des lectures plurielles, avec des traditions de lecture différentes, qui tentent de répondre à des questions d'un temps donné, voilà, qui nous interrogent. Je crois que là, il y a beaucoup d'humilité aussi de la part de nous lecteurs qui recevons ce texte. Et c'est quelque chose qu'on a essayé de faire, c'est d'essayer de, je pense, prendre le texte pour ce qu'il est, ne pas en faire une lecture christianisante aussi, hein, en injectant un regard chrétien ou le Nouveau Testament dans l'Ancien, mais vraiment prendre ce texte pour ce qu'il est, une œuvre littéraire, un texte éminent, comme dirait Gadamer, qui dépasse sa communauté de lecture et qui, je pense, est à lire par quiconque se met en mouvement, en recherche de son humanité, je crois. Et c'est en ça que c'est un texte aussi qui est fondateur et qui fait partie de ce patrimoine de ce que l'on nomme l'humanité, parce qu'il nous rejoint toujours et il nous questionne et nous propulse toujours.
0: En reprenant tes paroles, est fondateur ce qui nous met ou qui nous remet en mouvement? Et après la pause musicale, on reviendra un petit peu sur cette grande idée. N'est spirituel que ce qui déséquilibre. 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Nous continuons notre lecture protestante de la Genèse et aujourd'hui nous avons un regard panoramique sur les 11 premiers chapitres de la Genèse. C'est ce qu'on a appelé la mythologie babylonienne, juste avant l'entrée en scène au chapitre 12 du premier des patriarches, à savoir Abraham. Alors je rappelle tout de même deux sentences qui nous ont déjà occupés. De Valère Novarina, il dit « La parole ne saisit pas, elle remet en mouvement ». À discuter, bien entendu. Et puis, cette autre remarque « N'est spirituel que ce qui déséquilibre, ce qui saisit, là aussi ». C'est un peu le raptus, comme on dit, quelque chose qui touche notre âme et qui, véritablement, un peu lui fait violence, en quelque sorte. Et justement, à propos de la violence, le rédacteur juif est plongé dans un bain de toute une série de récits, notamment mésopotamiens. Or, il y a une différence énorme entre ces récits dans lesquels le rédacteur juif baignait, et il y a cette différence est déjà tout à fait significative.
1: Oui, alors ce qui est intéressant à remarquer, c'est que fatalement, ça nous sort de l'idée que ce texte biblique apparaîtrait ex nihilo, fatalement. Tout comme l'univers, ce texte a une histoire, une longue histoire. Ce n'est pas pour l'amoindrir, comme certains ont pu le comprendre, mais surtout pour le situer dans un contexte, peut-être sans lequel les lecteurs eux-mêmes n'auraient pas eu les précompréhensions nécessaires pour comprendre le récit biblique. Et donc, là aussi, la majorité de ces textes, les exégètes considèrent qu'ils sont écrits

0: chose que, en tout cas, les rédacteurs connaissaient et qu'ils ont utilisé pour traduire leur expérience, hein, du divin, mais aussi pour constituer une histoire du peuple d'Israël. Hein. C'est Jean-Louis Sca qui disait que on parle souvent de la Bible comme d'une bibliothèque. Il disait s'il faudrait peut-être mieux en parler comme les archives nationales. Là aussi, n'oublions pas, et c'est ce qu'on a essayé de faire aussi dans cette émission, c'est de rappeler que ces textes ne nous appartiennent pas premièrement en tant que lecteurs chrétiens, mais font partie d'un corpus littéraire qui appartient au peuple d'Israël. Et qui a une visée, qui est notamment au travers de la Genèse, et peut-être que je me répète ici, si on arrive après les chapitres 11 et à la question des patriarches, c'est parce qu'on veut nous y emmener. On veut asseoir et proposer une vision du peuple au travers de ce peuple d'Israël, au travers de la question des patriarches. Ça va être repris d'une autre manière plus tard. Le livre qui vient à la suite de Genèse, c'est Exode, et là, ce n'est plus vraiment les patriarches qui sont les protagonistes, mais c'est l'ancêtre, c'est Moïse, hein, c'est celui qui va conduire le peuple avec l'aide de Yahvé hors de l'esclavage d'Égypte. Donc il y a là des stratégies littéraires qui vont aussi puiser dans ces grands textes, mais malgré tout en modifiant, en subvertissant certaines propositions, soit en utilisant les textes, soit en ne parlant pas, en décidant de ne, hein, ou en parlant plutôt de certaines thématiques qui ne sont pas développées dans ces textes anciens. On a relevé, par exemple, que le chapitre 4 de Genèse, avec cette méditation, Caïn, Abel, cette méditation sur le meurtre, le fratricide, la violence, est un sujet qui est assez peu, voire pratiquement pas développé dans ces grandes mythologies anciennes, parce que la violence semble aller de soi et que la vision même d'une création du monde par les divinités passe par la violence, hein, et cette théomachie, donc ce combat des dieux. Ce que le texte biblique, dès le départ, va subvertir en laissant sous-entendre que, tiens, il y a un abîme, il y a du chaos, il y a ces mots en hébreu qui font référence à des divinités babyloniennes. Est-ce qu'il va y avoir un combat? Est-ce que ça va être sur le même mode de ce qu'on a déjà entendu ailleurs? Et puis non, on va subvertir ce récit et l'auteur va nous amener à une autre vision de Dieu qui ne crée pas par la guerre ou par la maîtrise et au travers d'une maîtrise, d'un souffle maîtrisé. Alors que le souffle, le vent, dans Enuma Elish, etc., sont plutôt des armes de guerre ou des personnifications, hein, des déesses, etc., ou des dieux qui vont rentrer en conflit. Ici, le texte va utiliser cet arrière-plan pour amener le texte ailleurs et le lecteur ailleurs. Dès le départ, dans le livre de la Genèse, ce Dieu créateur, Elohim, Yahvé, etc. Bon, on a discuté de tout ça, est présenté comme un dieu de la maîtrise, de la parole, un dieu qui se met en retrait pour ouvrir de l'espace à la création. Ça, c'est tout à fait différent de ce que l'on va trouver dans les grandes épopées anciennes, hein, où la création de l'humain, on l'a dit, était plutôt là pour servir les intérêts des dieux, et puis quand ils en avaient un petit peu assez, ça faisait trop de bruit, ben voilà, il faut les faire taire, et on va leur envoyer le déluge, tout ça. Bon, il y a, oui, voilà, ils se multiplient trop, enfin. Il y a là chaque fois une réorientation sur des éléments connus, mais qui nous amène à réfléchir les choses et de manière différente, et nous amener justement là à une autre vision de ce Dieu, un Dieu qui accompagne, qui ouvre les possibles, qui sans cesse fait émerger des possibilités, etc., etc. Donc là, effectivement, il y a vraiment des filiations avec ces anciens récits, et à la fois de la nouveauté théologique, et sans doute là, hein, de l'inspiration qui se joue dans cette créativité rédactionnelle.
1: Oui, rappelons, hein, par exemple qu'il y a ce déluge, hein, qui est évidemment profondément destructeur, mais juste

0: après, justement, il y a l'alliance. Mmh. Et même Dieu s'engage à ne plus recourir au déluge. Et au moment de Babel, Dieu va descendre et ne va pas détruire, mais au contraire va user de pédagogie, en quelque sorte. Et c'est tout à fait...
1: Et c'est là l'important, là aussi, de lire les récits dans leur continuité, parce qu'effectivement, on peut tout de suite se dire, oh bah tiens, mais qu'est-ce que c'est que ce Dieu, finalement? Il m'avait l'air plutôt sympathique au départ, puis le voilà présenté comme un de ces divinités courroucées par l'humanité, et qui va la supprimer, comme on les trouve ailleurs, dans les grands textes, surtout sur cette question du déluge, qui est reprise dans ces grandes mythologies extra-bibliques, donc. Et là, on en arrive à, finalement, une volonté de nous présenter un Dieu différent, un Dieu qui va s'engager inconditionnellement dans une alliance sans contrepartie, avec là aussi toute une réflexion, sans doute, là aussi critique, en interne, du point de vue de l'école dite deutéronomiste, qui va mettre l'accent sur la loi, sur l'obéissance à la loi, sur le maintien de l'alliance par l'obéissance à la loi et les sacrifices. Ici, le rédacteur, sans doute sacerdotal, a une lecture beaucoup plus universaliste, et va nous amener à considérer que ce Dieu-là est celui qui fait alliance avec tout le créé, tout le vivant, mais de manière inconditionnelle. Et donc, c'est là aussi, en interne, des textes qui sont en discussion, qui se répondent les uns aux autres. D'un côté, on met ça en exergue. De l'autre côté, on discute. Oui, mais est-ce que Dieu n'est pas un peu comme ça aussi? Ou serait-il pas plus comme ceci? Et donc, on voit que c'est au travers de ce dialogue avec ces textes, à la fois ces textes extra-bibliques, mais aussi en interne, entre les textes de la Bible, que l'on peut dessiner les contours, en tout cas, d'une théologie, ou répondre, un tant soit peu, à la question « Quel est ce Dieu dont il est question ici ?»
0: Il s'agissait finalement, comme tu l'as dit tout à l'heure, de traduire l'expérience du divin. Or, cette expérience, elle est plurielle. Cette expérience est dans le dialogue, pourquoi pas aussi dans la dialogique, mais il y a quelque chose d'extrêmement complexe et qui ne conclut pas.
1: Finalement. Oui, c'est une pensée complexe. On vient de perdre Edgar Morin, tu le sais, Pierre-Paul, on est tous très tristes de cela. Grand penseur de la complexité. Il faut déplorer des lectures simplistes de ce texte, qui est un texte extrêmement bien construit dans sa version finale et celle que l'on a sous les yeux aujourd'hui, qui a été aussi le fruit d'innovation de la pensée théologique, qui est resté grâce à cela en prise avec la réalité des contemporains de ce texte, et c'est pour ça qu'il nous parle encore aujourd'hui. Heureusement qu'on n'a pas une réponse définitive à ces questions métaphysiques sur qu'est-ce que le divin, qui est-il, etc. Mais que l'on a des séries de propositions, des tentatives, qui parfois s'excluent, parfois sont concomitantes, mais qui justement nous invitent, non pas à quelque chose de figé, de fixé, mais à un itinéraire.
0: L'homme est un voyageur.
1: Oui, je te coupe pas, mais effectivement, et c'est même le modèle, c'est même le modèle de l'homme biblique, que celui de l'homme en marche, du patriarche Abraham, va pour toi, va vers toi, parce qu'on peut traduire la préposition avec les deux sens, donc à la fois dans un aller vers et un aller pour. Et ça, c'est un peu ce modèle de l'homme biblique qui est toujours un berger, un pasteur de troupeaux. Et donc, quelqu'un qui est en route, en mouvement, la vie sous la tente d'un Dieu aussi qui va tabernacler, qui va venir s'installer sous la tente avec nous, qui va cheminer. Donc l'image de l'homme de foi en chemin dans l'écriture. Bon, j'aime pas trop l'expression homme de foi, mais ça pourrait essayer d'aller droit au but. Est toujours un individu en route, quête, en questionnement, en déplacement. Tu as évoqué le Nouveau Testament tout à l'heure, Jésus lui-même se propose comme un chemin. Et donc là aussi, ce n'est pas pour rien.
0: C'est là-dessus que nous allons faire une pause musicale. Bobin propose cette belle image de l'homme qui marche, en parlant de Jésus.
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0: Nous continuons notre lecture protestante de la Genèse et nous avons justement aujourd'hui une émission de synthèse, un regard panoramique sur les 11 premiers chapitres de la Genèse. Nous avons beaucoup parlé de cette conception de l'homme, de cette conception de Dieu comme étant un marcheur, comme étant quelqu'un qui est en mouvement littéralement. Et donc, je reviens un peu à cette proposition que j'avais déjà évoquée tout à l'heure, n'est spirituel que ce qui déséquilibre, que ce qui bouscule littéralement. Et il y a donc quelque chose dans l'expérience du divin qui réellement est finalement une sorte de combat.
1: Oui, on a fatalement là aussi dans la Genèse, dans le cycle de Jacob, on a cette question qui est bien entendu développée et qui déséquilibre aussi Jacob, puisqu'il est touché à la hanche et donc ça va engendrer une espèce de
0: Il devient boiteux. Hein.
1: Oui, c'est ça. Je cherchais si boitillement ça existait ou pas.
0: Oui.
1: Et donc ça va l'atteindre dans sa marche. Et donc quelque part là aussi, c'est une image qui rentre dans ce qu'on est en train de dire de cette mise en mouvement qui peut être parfois une empoignade, qui peut s'avérer parfois difficile, où on peut rentrer parfois aussi en conflit avec ce texte qui est en face de nous.
0: Mais oui. ça n'empêche pas d'avancer quand même. Pierre Léris, qui est un bon traducteur, a dit à propos de Jacob, c'est pas le propos d'aujourd'hui, mais enfin c'est tellement beau, il clochait de la hanche.
1: Oui, c'est ça, voilà.
0: Voilà, il clochait, donc il avançait encore.
1: C'est ça.
0: Mais son mouvement a été marqué comme on est marqué au fer rouge, en quelque sorte. Il y a quelque chose de très, très impressionnant.
1: Donc effectivement, cette spiritualité qui relève de cette...
0: N'est spirituelle que ce qui déséquilibre.
1: De ce déséquilibre, effectivement, moi je l'entends comme quelque chose qui met en route. Alors sans doute qu'une certaine idée de la spiritualité repose justement sur l'équilibre, sur la pratique, sur l'ascèse, sur la rigueur, etc., qui font plutôt penser à une notion d'équilibre. Mais ici, en tout cas, dans la lecture et dans l'appropriation de ce texte biblique, eh bien, c'est sans doute là aussi par cette mise en mouvement du lecteur et donc ce déséquilibre dans peut-être nos précompréhensions aussi, que va se jouer un acte interprétatif et peut-être une rencontre. Et ça, c'est important. Je trouve que là, justement, il y a une sagesse là, de se dire, bon, il faut sans doute laisser parler le texte et le laisser nous déséquilibrer dans ce que l'on pensait avoir atteint comme équilibre, comme certitude, comme point d'assise pour aller plus loin. Ça me fait penser également à Maître Eckhart, qui disait que finalement il nous faut renoncer à Dieu pour Dieu, il faut mourir à certaines images que l'on se fait pour en découvrir une autre, qui sans doute plus proche, plus près de l'os. Et ça c'est au travers de la lecture qui finalement elle aussi est un mouvement au travers des mots que cela peut se passer ici dans le texte biblique, me semble-t-il. Et donc, dans ce sens-là, ce déséquilibre, il est plutôt pas annonciateur d'une chute, mais d'une élévation.
0: Et en quelque sorte, heureux ceux qui vivent le manque, le manque et ce déséquilibre, et même au niveau anthropologique, et même à un niveau beaucoup plus modeste, en quelque sorte, que la recherche scientifique. Les scientifiques nous disent que les progrès en science nous font passer d'une conception approximative à une conception moins approximative. On est là dans une sorte de dynamique du mouvement, justement, vers la connaissance et vers quelque chose qui peut nous nourrir. Mais donc, ce qui est très intéressant, c'est de voir que même au niveau anthropologique et au niveau plus religieux, il y a aussi ce dynamisme qui nous permet de dépasser ces chocs. Nous avons besoin des chocs.
1: Et c'est pas seulement une perspective évolutionniste, hein, c'est sans doute que plutôt de dire que justement ce mouvement nous permet d'approcher la vérité, on devrait plutôt dire que on s'éloigne de l'erreur. Mais donc on n'a jamais fini finalement ce cheminement et cette quête.
0: Absolument. Et alors, je pense que c'est intéressant aussi dans cette émission de revenir à quelques grands textes aussi, notamment le chapitre 3.
1: Oui.
0: Et c'est tout simplement la question que je te propose, mais où est passée la faute ?
1: Oui, où est passée la faute, où est passé le péché, peut-être, parce qu'effectivement, on a largement débattu sur ce chapitre 3, et là, il est essentiel, là encore, je reviens à ce que je viens de dire, de laisser parler le texte, puisque, on l'a dit, ce texte étant sous la coupe de cette fameuse doctrine du péché originel, hein, qui dit bien ce que ça veut dire, c'est une doctrine, donc c'est quelque chose à croire, ce qui n'a pas besoin d'être expliqué, or que le texte ici ne fait pas de doctrine, c'est un récit qui nous invite à réfléchir sur la perspective de l'humanité, dans cette rencontre avec le divin, et on était surpris de constater qu'il n'y a absolument pas de trébuchement ou de chute à proprement parler dans ce chapitre 3. Et puis, là aussi, la question du péché n'est absolument pas abordée. Le mot péché n'apparaît pas au chapitre 3, il apparaît au chapitre 4. Donc, cette histoire d'un péché transmissible par la relation sexuelle, etc., c'est né dans l'esprit de saint Augustin, mais c'est complètement absent du texte biblique. Bien au-delà de cela, il n'y a pas de texte biblique qui laisserait à penser explicitement que ce qu'on appelle le péché se transmet de génération en génération, se transmet de manière génétique, pourrait-on dire. Ça ne veut pas dire qu'il n'y a pas des cibles manquées. Hein. On a relevé que dans nos traductions, le mot péché, il y a deux mots pour le dire en hébreu. Il y a Tat et Arvon qui expriment l'idée effectivement d'un manquement, d'une erreur, le fait de rater une cible, mais ce n'est pas à lire dans l'optique d'un péché de concupiscence sexuelle ou ce qu'on a bien voulu en faire sortir. Et là, effectivement, ça nous invite à regarder les choses de manière beaucoup plus distanciée, détendue peut-être aussi. Il faut déculpabiliser ce texte du chapitre 3 de la Genèse, dont on a fait dire énormément de choses, en faisant reporter toute la faute, hein, le péché sur la femme, et Tertullien n'y est pas pour rien. Tout cela, on l'a mis en question en revenant simplement à ce qui est dit dans le texte, les mots qui y sont employés. Et on a simplement aussi, je pense, questionné le fait que, pour que l'histoire continue, pour qu'il y ait une mise en route qui explique la suite du récit, peut-être fallait-il aussi que cet humain prenne ses distances d'une manière ou d'une autre et qu'il en paye les conséquences. Là, ça nous rejoint aussi dans notre histoire et dans notre vécu personnel. Plus que simplement répéter un dogme qui finalement ne mène pas à ouvrir le débat, mais plutôt qui, à mon sens, contribue plutôt à l'enliser et l'enfermer.
0: C'est le risque de se tromper,
1: Alors prendre le risque de se tromper, c'est sans doute ce que nous vivons aussi tous les jours, et c'est là aussi que ça rejoint notre existence. C'est consentir là aussi au fait que on fait des choix et que les choix qu'on fait, eh bien, ils ont des conséquences. Elles peuvent être positives ou négatives. Et comment est-ce qu'on va avancer avec ça ?
0: À propos de René Girard, il y a un théologien américain qui a parlé de la joie de s'être trompé, d'avoir vécu véritablement dans cette logique sacrificielle, et puis de découvrir justement, grâce aux travaux de Girard, que mais ça ne fonctionne pas comme ça, et que finalement, déjà dans le chapitre 4, nous y avons fait allusion tout à l'heure, il y a Dieu qui va... arrêter la violence. D'abord, il va demander « Qu'as-tu fait de ton frère ?» Et puis, il va mettre sur le front de Caïn un signe qui va arrêter cette violence circulaire. Donc, il y a eu une lecture sacrificielle de toute l'Écriture et on peut vivre la joie de s'être trompé, tout compte fait. Et donc, là, je pense que ça peut être très, très, très positif et très libérateur.
1: Oui, et c'est un texte aussi porteur d'une grande espérance. Tu fais référence au chapitre 4 avec Caïn et Abel. Là aussi, on a relevé dans notre émission que Dieu ne maudissait pas Caïn. Il constatait. Hein, et le texte hébreu est un peu ambigu parce que on ne sait pas trop bien si c'est la terre qui maudit Caïn ou le sang de son frère, tout ça. Mais le sujet n'est pas Dieu. Il constate maintenant. Hein, donc le texte ne dit pas maintenant je te maudis, etc. Mais une constatation, tu es maudit, les voix du sang de ton frère, cris de la terre, etc. Il y a là une constatation, et dans cet échange, on voit aussi que beaucoup de choses sont l'interprétation même du personnage Caïn. Tu me rejettes, maintenant, je serai éloigné de toi, etc., etc. Tout ça, ce sont des constructions, des fausses croyances, pourrait-on dire, du protagoniste, mais c'est pas ce que dit Dieu. Et puis, il y a cet acte protecteur qui est quand même appliqué sur celui qui est un meurtrier. Et donc là, on voit là aussi que le texte va subvertir nos volontés vengeresses, notre bien-pensance, donc quand même, il l'a bien mérité, et c'est normal que... Non, le texte nous emmène ailleurs, Dieu ne laissera pas tomber Caïn malgré ce qu'il a fait. Là aussi, ça nous amène sur la trace d'une image de Dieu qui questionne peut-être nos représentations aussi.
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0: Nous continuons notre lecture protestante du début de la Genèse, les chapitres 1 à 11, et nous sommes dans la dernière séquence. Et finalement, il y a une question qui n'est pas si naïve que ça. La question de savoir, finalement, est-ce que nous sommes proches de ce que l'auteur a voulu dire ? Est-ce que, véritablement, il a pensé à tout ça ? Et on peut se demander si nous ne sommes pas en train de subvertir un texte. Mais il y a un certain nombre de gens, et c'est ni plus ni moins que Milan Kundera qui dit que, finalement, le lecteur qui va rencontrer un texte va être lecteur de soi-même. Ça, c'est intéressant. Et j'ai une petite citation de Serge Widermann. Que le lecteur sache seulement que le texte lui parle de lui et de sa propre histoire. Et aussitôt apparaîtront des sens possibles. Le lecteur apprendra que le texte lui apporte, dans un langage déjà codé, qu'il n'appartient qu'à lui que décoder, le souffle nocturne de sa vie, la plus lointaine, ensevelie, indicible. C'est dire qu'il n'y a pas de sens fixé du texte, et que la vérité du texte est partout et nulle part. Que chacun a le pouvoir de faire exister des sens, de décider des sens. Donc, la question de départ est ici un peu dépassée. Que voulait dire exactement l'auteur ? On peut entrevoir peut-être ce que l'auteur a voulu dire, mais il y a beaucoup de choses qui nous échappent, et puis il y a aussi une autre relation au texte.
1: Oui, bien sûr. Alors, ça touche un univers exégétique assez large, cette question, hein, puisque justement c'est le sujet de l'exégèse, hein, et de différents moyens et de différentes analyses pour faire parler un texte et essayer de le comprendre. Et ça, c'est vrai que dans les analyses traditionnelles, plutôt universitaires, on va développer des méthodologies qui sont plutôt des méthodologies qui vont s'attacher au sens du texte, où le sens réside dans le texte, où on essaye d'accéder à la pensée de l'auteur, avec comme outil d'analyse la pensée critique, l'objectivité. Et on pourrait effectivement se mettre en question, comme le font les nouvelles théories de la lecture et du langage, de savoir, mais est-ce que l'on est toujours objectif ? Est-ce qu'il est possible d'être objectif ? Est-ce que nous sommes objectifs ? Quand bien même on emploierait un langage qui est le langage scientifique, eh bien, les chercheurs ont montré que même dans le langage scientifique, il y a des biais qui relèvent de la subjectivité. Et donc là, toute cette question de savoir est-ce que l'on va comprendre un auteur, est-ce qu'on va pouvoir, est-ce que celui qui interprète, qui lit, qui fait l'exégèse d'un passage peut arriver à effacer toute subjectivité et à atteindre la volonté de l'auteur. Je pense avec ces nouvelles philosophies du langage, de la lecture, de l'écriture, que c'est impossible et qu'il faut toujours se considérer comme étant des interprètes situés. Nous lisons ce texte à une autre époque, nous ne maîtrisons pas tout. Même si nous faisons un effort pour comprendre ce qu'on a essayé de faire, hein, les genres littéraires, les codes littéraires, de langage, les subtilités, l'histoire, le contexte, on n'arrivera de toute manière pas à tout épuiser parce que ces textes nous dépassent. Ils font référence à un univers qui n'est plus le nôtre. Mais heureusement, dans ces textes-là, il y a quand même une matière qui nous parle sans arrêt, dont on a aussi la possibilité en nous-mêmes de la saisir. Et là, je crois que c'est ça qui fait que ce texte nous parle encore aujourd'hui. C'est en effet parce qu'il nous parle, comme là dans cette citation que tu nous as donnée, qu'il nous parle de lui-même, que nous avons en nous-mêmes peut-être les réponses déjà que le texte nous pose, mais que nous n'en avons pas conscience. C'est peut-être ici, hein, ce souffle nocturne de la vie la plus lointaine, ensevelie, indicible. C'est peut-être de cela dont il s'agit ici dans cette citation de Wiedermann. Et là, je crois que aujourd'hui, beaucoup d'exégètes s'interrogent sur la manière, en prenant conscience que ces textes sont pluriels, que nous ne maîtrisons pas tout, qu'il y a différentes façons de les questionner, et en fonction des méthodes que l'on déploie, on va arriver à des orientations différentes. Eh bien, si l'exégèse traditionnelle pose la question de qu'est-ce que le texte veut dire, il y a aussi des analyses littéraires qui, notamment la reader response, donc l'analyse de la réponse du lecteur, comme on le dit en français, va plutôt poser la question qu'est-ce que fait ce texte ? À la fois, qu'est-ce qu'il fait dans son acte de langage et rédactionnel, mais qu'est-ce qu'il produit, qu'est-ce qu'il fait à celui qui le lit ? Et donc, là aussi, en fonction du lecteur situé, les réponses peuvent être différentes, et seront différentes, auront un impact différent. C'est quelque part ce que nous expérimentons tout bêtement quand, dans nos vies, on prend ce texte biblique, on le lit, et puis on se dit « j'avais jamais compris ça comme ça jusqu'à aujourd'hui ». peut-être parce que le texte vient de réactiver quelque chose là, ou vient d'activer quelque chose là en nous, qui a un lien avec notre contexte de vie au moment où on lit ce texte. Hein, et donc, qu'est-ce que ce texte fait ? En quoi est-ce qu'il est pertinent ? Et donc, en quoi fait-il du sens ? Et là, on déplace la question du sens du texte de la personne de l'auteur à celui qui le reçoit, qui le lit, qui l'interprète dans une communauté de lecture, puisqu'il faut bien que ça ait aussi des barrières pour ne pas faire dire au texte n'importe quoi. Mais c'est très intéressant, là aussi, que ces méthodes s'interrogent aujourd'hui, depuis c'est relativement récent en études bibliques, mais ces questions sont développées depuis les années 70 au moins, même avant. Qu'est-ce que ce texte produit ? Qu'est-ce qu'il fait ? Et peut-on l'interpréter en ignorant ce qu'il produit, d'un point de vue éthique, d'un point de vue politique, etc. Ce sont des questions qui me semblent très pertinentes aujourd'hui, de cette responsabilité d'interpréter un texte en prenant compte ce qu'il va le produire sur moi, sur les autres, dans la société. Ce sont des questions qui me traversent en tout cas au jour d'aujourd'hui.
0: Par rapport à un texte, ouverture, audace et humilité, nous avons déjà dit ça plusieurs fois. Et pour conclure, parce qu'il est temps malheureusement de conclure, je voudrais bien revenir sur un petit texte, sur une métaphore que Walter Benjamin, un théoricien majeur du XXe siècle, un historien, critique d'art, un traducteur, il a beaucoup réfléchi sur la traduction, sur la traduction qui permet de ne pas toujours correspondre, parce que ça ne correspond pas d'une langue à une autre. Et nous sommes quelque part tout près de la problématique. Et il prend l'image du vase, de débris du vase. Et donc on reconstitue un vase, mais il y a quand même toujours des failles. Je le cite, car de même que les débris d'un vase, pour qu'on puisse reconstituer le tout, doivent s'accorder dans les plus petits détails, mais non être semblables les uns aux autres. Ainsi, au lieu de s'assimiler au sens original, la traduction, ou l'interprétation pour nous, la traduction doit bien plutôt amoureusement, et jusque dans les détails, adopter dans sa propre langue le mode de visée de l'original, afin de rendre l'un et l'autre reconnaissables. J'ajoute, mais reconnaissables comment ? Reconnaissables comme fragments d'un même vase, comme fragments d'un même langage, plus grand. Et nous, nous sommes ici, l'air de rien, exactement, me semble-t-il, dans notre problématique. Un langage plus grand. Voilà, un grand merci, Rémi.
1: Un grand merci à toi, Pierre-Paul, sur ces, je crois, 15 émissions que l'on a partagées ensemble. Puis un grand merci aussi à tous ceux et celles qui nous ont écoutés, qui ont cheminé avec nous.
0: Absolument. Merci et à bientôt, sans doute.
1: À bientôt.
0: Au revoir.
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0: Pour terminer ce regard panoramique sur les premiers chapitres de la Genèse, je reviens sur le texte que j'ai donné comme introduction. Le voici. Peut-on appeler les premiers chapitres de la Genèse une mythologie babylonienne où nous furent racontées les origines du monde, la création, le premier homme et la première femme ? La première loi donnée à l'humanité, le premier couple de frères, le premier meurtre, la première fondation de ville, les premiers artisans, les premiers artistes, les premiers musiciens, les premières violences sociales, les premières luttes contre ces violences, la première destruction de l'humanité appelée déluge, la première nouvelle humanité après le déluge, qui construisit la tour de Babel et dont le destin fut la dissémination à travers l'espace et la création d'une multiplicité de langues et de peuples. » Fin de citation. Je voudrais maintenant souligner les grands thèmes que nous avons abordés pendant cette émission. Le premier thème, c'est que Dieu est au-dessus de tout ce qu'on peut dire de lui. Un deuxième thème, c'est que nous voyons ici un Dieu qui ouvre les possibles. Troisième thème, pour toutes les questions qui sont posées, il n'y a pas de réponse univoque, mais des échanges, des discussions. Quatrième grand thème, la vie spirituelle est certainement un manque, un combat. Cinquième thème, le risque et le risque de se tromper. Sixième thème, lire un texte, c'est être lecteur de soi-même. Cela va parfois jusqu'à la joie de s'être trompé. Dernier thème, que fait le texte? C'est une question qui ressort d'un christianisme adulte, pour des adultes. Voilà, chers auditeurs, je vous laisse pour aujourd'hui et je vous donne rendez-vous à la rentrée pour une autre émission de lecture protestante du Premier Testament. Au revoir.

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Mes frères, l'hiver que nous bénissons en châle, n'est-il là pour nous faire souvenir des songes des Christ. Mes frères, l'hiver qui nous cueille en châle, n'est-il là pour nous faire souvenir des couères des Christ. Puisqu'il n'a qu'un seul pan, tous nos autres là, n'est-il rien qu'un seul couère. S'il y a donc.

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C'est un bouquet de la bonne nouvelle de Jésus sur long Saint Jean. 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

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Et vous voulez savoir ce que c'est comme musique? Eh ben, c'est de la musique d'A. François Couperin. Vie feu de musique français. Charles, c'est des sonates. Voilà pour la musique. Et pour la technique, ben, c'est Christophe qui est là. 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
2: Chers amis, bonjour. Heureuse de vous retrouver avec un poète bien belge, le grand Jacques, et un texte qui, bien avant l'heure, pose un problème d'actualité, les vieux. Je me sens d'autant plus interpellée que je fais partie de cette tranche d'âge et je songe à un grand peintre, Rembrandt, qui n'a pas hésité à se représenter à tous les âges avec un regard sans concession. Mais d'abord, écoutons Brel. «

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0: Ce poème chanson est trop long pour être analysé en une émission. Je vais donc scinder l'analyse en deux parties. Le titre « Les vieux » annonce l'approche d'une catégorie de la population dans son intégralité. Le substantif est en soi rébarbatif. Parler de l'âge, du grand âge, en n'oblitérant rien. Ni les disgrâces physiques, ni les érosions sociales, ni la peur de la mort ne sont épargnées. Et pourtant, pour l'oreille attentive, avec quelle tendresse cette ultime période de la vie est évoquée. Chaque vers du poème compte 18 syllabes et 2 césures. Un rythme lent donc et régulier, comme un pas de sénateur. Dégradation, délitement moral apparaissent dès les premiers vers que je relis. Les vieux ne parlent pas, ou alors parfois seulement du bout des yeux. Même riches, ils sont pauvres, ils n'ont plus d'illusions, ils n'ont qu'un cœur pour deux. D'entrée de jeu, le texte souligne deux caractéristiques souvent attribuées à la vieillesse. Ne parle pas, sans doute ce qui frappe d'emblée. Pourtant, immédiatement, l'affirmation est corrigée par le restant du vers qui en atténue la portée, ou alors, parfois, seulement. Avec quel soin le narrateur nous introduit à l'essentiel, car le bout des yeux renverse l'assertion sans nuance. Ne parle pas, au profit d'une acquaintance, d'une longue intimité qui rend complice. Et voilà le désert du silence presque évacué au profit d'une tendresse muette mais bien présente. Et c'est ce procédé mêlant dysphorie et euphorie discrète mais omniprésente qui rend ce texte attachant. Le deuxième vers commence lui aussi par une affirmation générale. Même riches, ils sont pauvres. Paradoxe vite évacué par l'énoncé de la cause au milieu du vers. Ils n'ont plus d'illusions. Le syntagme nous renvoie aux aléas de toute vie, à ses heures et bonheurs. Une nouvelle fois, la troisième partie du vers vient nuancer l'affirmation par le syntagme polysémique « n'ont qu'un cœur pour deux », qui fait allusion à la fois à leur fragilité physique, sans aucun doute, mais encore, comme au premier vers, à la tendresse qui les soude et qui, pour moi, est première. Chez eux, ça sent le thym, le propre, la lavande et le verbe d'antan. Que l'on vive à Paris, on vit tous en province quand on vit trop longtemps. C'est sur un ton familier que le texte nous introduit dans leur intérieur. Ça sent. L'énumération à la fois joue sur les odeurs, le thym, la lavande, sur la propreté et le caractère désuet de ce lieu qui entraîne le caractère suivant, le verbe d'antan. S'il est vrai que chaque génération a son langage, le syntagme ici semble nous faire remonter à plus loin par la référence aux « Neiges d'antan » de François Villon, qui dans une ballade célèbre évoque avec nostalgie l'oubli lié à la fuite du temps, la fragilité des choses du passé, aussi glorieuse soit-elle. Ce vers évoque donc un logis net et bien rangé, à l'image, comme le langage utilisé, d'une époque révolue. Un intérieur qui n'est pas sans rappeler celui des vieux d'Alphonse Daudet, d'un charme désuet, une sorte de Madeleine de Proust pour beaucoup d'entre nous. Le vers suivant apparaît comme la conséquence inéluctable du précédent, avec une comparaison qui semble élargir l'espace Paris et la province, pour confirmer le côté suranné du mode de vie des vieux. Si l'antithèse Paris-Province tient du cliché, que ne l'entend-on pas ? La fin du vers ajoute un constat désabusé quand on vit trop longtemps. L'insistance « tous et trop » est le fait de qui ? Des vieux ? Ou du narrateur qui entraîne le lecteur à sa suite. Les trois vers suivants en reviennent à la description physique des vieux, mais à la manière subtile des vers précédents. Je relis les deux premiers. Est-ce d'avoir trop ri que leur voix se lézarde quand ils parlent d'hier, et d'avoir trop pleuré que des larmes encore leur perlent aux paupières? Une fois encore, l'altération physique constitue le point de départ du contenu, mais déjà à travers des métaphores qui en adoucissent l'effet. La voix se lézarde, les larmes perlent aux paupières. Ces altérations, intégrées dans les aléas de toute une vie, trop ri, trop pleuré, aussi bien les jours heureux que les moments de peine, nombreux dans les deux cas par la répétition de l'adverbe, relient ainsi passé, hier et présent encore, et mêlent une nouvelle fois euphorie et dysphorie. Plutôt que de souligner le tragique de la situation, cette intrication nous invite, nous, lecteurs, à un regard empathique, compassionnel, loin du scalpel ou de la répulsion. Oui, il y a un aspect attachant, je trouve, à regarder ces vieux qui ont vécu comme chacun de nos parents et grands-parents. Et s'ils tremblent un peu, autre caractéristique physique, elle aussi tempérée par l'adverbe « un peu ». Le texte, pourtant, pose ici la question essentielle à travers une métonymie. C'est la pendule qui vieillit. Ainsi, ce bibelot, jadis omniprésent, il y en avait une dans chaque habitation, est doublement précieux, puisque la pendule est posée au salon, la pièce de vie par excellence, d'une part, et d'autre part, par le matériau qui la constitue, elle est d'argent. À elle seule, elle est symbole du temps qui passe et qui est précieux, même s'il génère l'angoisse au fil des années. Une angoisse qui, grâce à l'euphémisme qui se poursuit, au vers suivant, se transmue en réalité moins redoutable. Car elle ronronne, la pendule, comme un petit chat heureux. Personnifiée, la pendule, par son langage court et lancinant, oui, non, oui, non, pose la question de la mort. Mais encore une fois, d'une manière plus sereine, si ce n'est la brutalité du syntagme final, « je vous attends », qui renvoie à la seule certitude de l'homme, la mort. Si la jeunesse peut tenter de la gommer, de l'expurger, dans la vieillesse, elle traverse chaque miroir.
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0: Que conclure après la première strophe, sinon que le réalisme chez Brel n'est que le matériau de base, immédiatement transfiguré par la bienveillance des procédés utilisés, des subtilités de l'écriture. Certes, le texte ne gomme rien des vicissitudes de l'âge, mais la multiplication des euphémismes et les touches de tendresse bien présentes le rendent émouvant. D'une émotion magnifique, parce que pudique, réservée, que chaque auditeur peut faire sienne. Je ne m'attacherai maintenant qu'aux quatre premiers vers de la strophe 2 que je relis. Les vieux ne rêvent plus, leurs livres sans sommeil, leurs pianos sont fermés. Le petit chat est mort, le muscat du dimanche ne les fait plus chanter. Les vieux ne bougent plus, leurs gestes ont trop de rides, leur monde est trop petit. Du lit à la fenêtre, puis du lit au fauteuil, et puis du lit au lit. Ce début de strophe enchaîne des situations très concrètes qui chacune expriment le rétrécissement de leur vie, de leur quotidien à la maison. Le premier, « Les vieux ne rêvent plus », renvoie à la strophe 1. Ils sont pauvres, et j'ajoute « pauvres » parce que ils n'ont plus d'illusions. Leur désenchantement transparaît dans l'abandon de leurs activités culturelles, mais une fois encore apprécié l'euphémisme, ce sont les objets qui semblent abandonner la partie. Leurs livres sans sommeil, leurs pianos sont fermés. Toute culture s'est éteinte bien avant eux. Cela, le texte nous le donne à voir et c'est pathétique. particulièrement « Le petit chat est mort », réplique reprise à l'École des femmes de Molière, qui est d'ailleurs devenue culte. D'ailleurs, si vous avez été attentif, Brel ne la chante pas, il la récite. Chez Molière, Agnès utilise cette excuse, apparemment anodine, pour cacher à Arnolphe, vieux barbon qui lui est promis, qu'elle est amoureuse d'Horace. Événement insignifiant pour Arnolphe, capital pour l'intrigue. Il en va de même chez Brel. La perte d'un animal de compagnie n'a rien d'anodin pour un propriétaire, surtout âgé. C'est un compagnon qui est source de bien-être, un enfant, disent certains en larmes. Et puis, je me souviens de ma grand-mère, nonagénaire toujours vive d'esprit, et qui attendait chaque dimanche son petit verre de muscat, un vin blanc souvent liquoreux. Elle était entourée et pouvait donc le siroter en toute convivialité. Dans le texte, ce vin s'inscrit dans un contexte plus dysphorique de solitude et donc ce vin ne les fait plus chanter. Les deux vers suivants présentent à travers une gradation touchante une image qui n'est heureusement pas le lot de chacun, mais renvoie de nos jours plus encore qu'en 1963 à une peur collective. Les vieux ne bougent plus, leurs gestes ont trop de rides, leur monde est trop petit. Un rétrécissement au monde, à soi d'abord, lié à une mobilité qui devient défaillante, ne bouge plus, leurs gestes ont trop de rides. La répétition des adverbes « plus »,« trop » en souligne l'intensité et le syntagme métaphorique « leurs gestes ont trop de rides », polysémique, associe, et c'est beau, mobilité et empreinte du temps sur le derme, association qui démultiplie le sens et donne à voir.

0: l'existence et au concept de finitude. Dans une société où superficialité et vanité prêchent souvent le paraître, il est parfois difficile de regarder en face ces images, même si elles ne constituent qu'une facette du Janus. Vous découvrirez d'autres approches de la vieillesse dans la deuxième partie.
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2: Dans cette deuxième partie, j'en reviens à un auteur que j'ai déjà cité, c'est Alphonse Daudet, qui décrit les vieux dans Les Lettres de mon moulin. En voici quelques extraits. Dans le calme et le demi-jour d'une petite chambre, un bon vieux à pommettes roses, ridé jusqu'au bout des doigts, dormait au fond d'un fauteuil, la bouche ouverte, les mains sur les genoux. Le vieux dormait dans son fauteuil, les mouches au plafond, les canaris dans leur cage, là-bas sur la fenêtre. La grosse horloge ronflait. Tic-tac, tic-tac. Une porte qui s'ouvre. Un trot de souris dans le couloir. C'était Mamette. Rien de plus joli comme cette petite vieille avec son bonnet à coque, sa robe carmélite et son mouchoir brodé qu'elle tenait à la main pour me faire honneur à l'ancienne mode. Chose attendrissante, ils se ressemblaient. Avec un tour et des coques jaunes, il aurait pu s'appeler Mamette, lui aussi. Seulement, la vraie Mamette avait dû beaucoup pleurer dans sa vie et elle était encore plus ridée que l'autre. Ce couple de vieux est beau, accordé et bien vivant malgré les affres de l'âge. Le narrateur manifestement prend plaisir à les regarder et admirer leur complicité et nous aussi, à sa suite. J'ai choisi aussi Christian Bobin, qui a, entre autres, évoqué la maladie d'Alzheimer dont souffrait son père. Dans « Le baiser de marbre noir », Bobin reprend le questionnement de Brel. « La clé des heures, elle tourne dans mes chairs, dans le tiède et le rouge. » Elle grince dans mon crâne jusqu'à se casser et se rompre, jusqu'à me rompre. Devant qui s'ouvre-t-elle? La fenêtre peinte? La porte d'os? La page du livre? Devant quel visiteur qui viendra? Quand? Délivrer l'amour, le libérer de la vie, du mensonge de la vie. C'est encore Bobin qui cite William Blake dans « L'équilibriste ». Les souris qu'on a souri ne sont qu'un unique sourire. Entre le berceau et la tombe, on ne le sourit qu'une fois.

0: Mais fut-il une fois souri, c'est la fin de toute misère. Et dans la présence pure, il s'attache vraiment au malade Alzheimer. J'ai erré, vu les âmes défigurées, l'affreuse plaie de la résignation. J'ai entendu le silence surtout, un tocsin de silence. Ce que j'ai vu était sublime, banal et terrible. Chacun de ces vieillards est immense et ne le sait pas. J'ai vu de l'or dans le néant, des bijoux de visage jetés dans la boue. Et encore, la vérité est ce qui brûle. La vérité est moins dans la parole que dans les yeux, les mains et le silence. La vérité, ce sont des yeux et des mains qui brûlent en silence. Christian Bobin a réussi à maintenir debout les dents proches que je fus. Et c'est sans doute pour cette raison que j'ai une affection particulière pour lui. Et puis un texte sans doute plus austère du poète Pierre Reverdy, tiré du recueil « Plupart du temps ». Le poème s'intitule « Le voile du temps ». Le temps passe à des gens plus vieux. La lumière froide qui sort de leurs yeux n'appelle pas le jour. Ils regardent en dedans pour ne rien voir. Des gens, des souvenirs pénibles y remuent. Parfois des formes se précisent et leurs têtes se penchent lentement. Ils sont émus. Entre les fenêtres qui se croisent, on n'écoute pas. Le soir vient et la lampe traverse la maison. Un oiseau de nuit chante, une voix de femme lui répond. Mais celui qui est parti n'est pas encore revenu. À genoux, devant son image, elle demande pardon. Un son de cloche frôle le toit. Une ombre a remué dans le rideau du fond. Une pluie d'étoiles descend du cadre où il y a un mort. Le feu d'en bas s'éteint peu à peu. Devant la porte par où les vieillards sont sortis, il y a un trou et un voile de neige qui tombe pour nous empêcher de voir. Le vent qui souffle nous fait trembler, ou la peur qui vient des limites qu'on ne connaît pas. Et puis je reprends Guy Evic, dont vous connaissez la manière. Lui réduit la durée à 4 vers. Sur l'arbre, la feuille translucide encore, et déjà le vent de la chute. Chers amis, je vous livre pour terminer la réflexion de Jean d'Ormesson au soir de sa vie. C'est tiré d'un ouvrage intitulé « Qu'ai-je donc fait ?» Je ne regrette ni d'être venu, ni de devoir partir vers quelque chose d'inconnu dont personne, grâce à Dieu, n'a jamais pu rien savoir. J'ai trouvé la vie très belle et assez longue à mon goût. J'ai eu de la chance, merci. J'ai commis des fautes et des erreurs, pardon. Pensez à moi de temps en temps, saluez le monde pour moi quand je ne serai plus là. C'est une drôle de machine à faire verser des larmes de sang et à rendre fou de bonheur. Je me retourne encore une fois sur ce temps perdu et gagné et je me dis, je me trompe peut-être, qu'il m'a donné, comme ça, pour rien, avec beaucoup de grâce et de bonne volonté, ce qu'il y a eu de meilleur de toute éternité, la vie d'un homme parmi les autres. Merci pour votre écoute. Merci à toi, Christophe. Nous nous retrouverons dans 15 jours, toujours en compagnie de Jacques Brel.
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0: C'était Poème en archipel à l'instant sur RCF Liège avec Maddy Leroy et c'est Laurent Verporten qui nous rejoint à présent. Il aborde dans l'œil de Dieu François et le chemin du soleil sorti en 1972.
1: L'œil de Dieu à la découverte du cinéma chrétien. Bonjour à tous, aujourd'hui nous parlons d'un film consacré à Saint François d'Assise. Ce film s'intitule « François et le chemin du soleil ». Il est sorti en 1972, c'est un film de Franco Zeffirelli.
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1: Et pour parler de ce film, j'ai le plaisir de recevoir Dominique Villard, bonjour.
3: Bonjour.
1: Dominique Villard, ce film, vous le connaissez bien, c'est un film que vous utilisez parfois dans vos classes pour parler donc de cette grande figure que fut celle de Saint François d'Assise. On est au XIIe, XIIIe siècle.
3: Oui, je l'utilise volontiers. J'estime que c'est un bon matériel qui dit beaucoup de choses fondamentales sur le christianisme. Je trouve que c'est un film qui met même s'il a plus de 50 ans maintenant, fonctionne encore bien avec les étudiants. Les scènes sont suffisamment fortes et particulièrement les scènes du début, c'est-à-dire ce qu'on pourrait appeler la conversion de Saint François.
1: Tout à fait, Dominique Villard, avec cette précision que la conversion de Saint François, elle est en fait continue tout au long du film. Il n'a pas une révélation unique et bien située dans le temps. Non, sa conversion, son amour pour le Christ et pour les autres et pour les pauvres et pour la nature, elle ne cesse de se développer tout au long du film, ce qui lui conserve un aspect mystérieux, inexpliqué. On voit bien qu'il y a un faisceau d'événements, de rencontres, d'expériences qui vont mener Saint François à vivre cette vie de pauvreté de manière toujours plus radicale. Mais encore une fois, ça se fait par étapes. Et l'une de ces étapes, elle est présentée au début du film, elle est historiquement avérée. Francesco Bernardone, hein, c'est le nom de Saint François d'Assise, revient d'une bataille auquel il a participé. Il est très mal en point, il est en convalescence. Et voilà, cette expérience aurait joué dans sa conversion. Et Zeffirelli montre que, alors qu'il est alité, eh bien, il est traversé par une série de flashbacks. Nous en avons déjà dit un petit mot, mais pas par contre sur le réalisateur lui-même, Zeffirelli. Alors bon, Zeffirelli, il faudrait lui consacrer toute une émission à lui tout seul. Il est né en 1923 et il est décédé en 2019. C'était un orphelin de naissance. Il sera au début de sa carrière l'assistant d'un autre réalisateur italien, Luchino Visconti. Et c'est en 1964 qu'il réalise son premier film, une adaptation de Shakespeare, Falstaff. Et ce ne sera pas la dernière. Parce qu'en fait, Zeffirelli, sa grande spécialité au travers de ses 21-22 films, c'est l'adaptation de grandes œuvres de littérature européenne. Évidemment, Shakespeare en premier lieu, il y aura Othello, il y aura Hamlet, il y aura Roméo et Juliette, son premier grand succès en 1968, nomination aux Oscars. Et c'est donc 4 ans plus tard qu'il réalisera le film dont nous parlons aujourd'hui, hein, Fratello Sole, Sorella Luna, en français Saint-François et le chemin du soleil. Il poursuivra dans cette veine chrétienne en réalisant un film classique, Jésus de Nazareth, en 1977, un film imaginé sous forme de feuilleton, 6 feuilletons, ça dure donc plus de 6 heures. Franco Zeffirelli adaptera également au cinéma des opéras, Mozart, mais aussi Molière avec La Mégère apprivoisée. Et puis, par-ci par-là, des films sur scénarios originaux, The Chem par exemple en 1979 ou Un amour infini en 1981 ou Mémoire d'un sourire, un film qui parle d'une jeune fille qui va rentrer dans les ordres en 1993. Souvent d'ailleurs, lorsqu'il s'agit de films sur des scénarios originaux, eh bien Zeffirelli préférera le style du mélodrame avec des films assez émouvants. Alors Zeffirelli, précisément, il est connu pour ses adaptations d'œuvres classiques qu'il considérait comme des œuvres intemporelles, qu'il adapte au cinéma avec beaucoup de moyens et avec des mises en scène extrêmement impressionnante et somptueuse. Et ça se retrouve d'ailleurs dans Saint François et le chemin du soleil d'une manière intelligente, puisque précisément ce qui fait la griffe de Zeffirelli est d'une certaine manière critiqué par son propre héros. C'est face aux chasubles multicolores des prélats de Rome ou face aux armures étincelantes et aussi colorées des chevaliers que Saint François va se positionner et va s'opposer. Et donc c'est vraiment intéressant de voir comment il a mis son propre style au service de son histoire et d'une certaine manière qu'il l'a mis sous les feux de la critique même de Saint François lui-même. Et d'ailleurs, Dominique Villard, en parlant de critique, cette somptuosité des décors et de la mise en scène de Zeffirelli a elle-même parfois été critiquée, et ce fut notamment le cas avec François et le chemin du soleil.
3: Il faut le reconnaître, certains ont vu dans ce film une vision romantique finalement de Saint François. C'est une critique que je ne partage pas, mais elle a été dite, Sainte-Claire est trop blonde, les chants sont trop colorés, les mouvements sont trop lents. Il y a eu des critiques qui ont aussi pointé une forme de sentimentalisme. Il y a des critiques même postérieures qui ont été assez loin en considérant que présenter Saint François, sa conversion comme étant non pas l'adhésion à une doctrine mais une expérience intérieure qui progresse dans un rapport avec la nature, avec la pauvreté, même peut-être aussi avec des rêves, hein, on peut en parler puisqu'il y a ces flashbacks du début, allait donner une vision de la foi qui aurait des répercussions, considérant que mettre l'accent sur le sentiment allait entraîner des dérives, parce que tout était justifié finalement par cette vision sentimentaliste dans la foi. Je précise que je ne partage absolument pas ces critiques. Je trouve que le Saint François d'Assise de Zeffirelli est au contraire au cœur de l'expérience chrétienne, notamment dans son rapport avec la pauvreté. Et s'il faut donner un contrepoint à ce qui a été critiqué, la pauvreté est vue dans le film de Saint François comme étant extrêmement dure, extrêmement négative. Ce n'est pas du tout Saint François qui accueillerait tous les pauvres pour une grande fête. Il y a notamment cette scène dans le début où Saint François un peu halluciné par ce qu'il découvre. Il n'est jamais descendu dans les ateliers de teinturerie de son père où on voit des gens fouler les tissus dans des grands bassins qui sont remplis de coloration, hein, donc pour donner les couleurs au linge. Et Saint François, dans une scène qui pour moi est extrêmement forte, d'abord parcourt un peu comme dans un train fantôme, enfin ce sont vraiment des silhouettes qui apparaissent entre les draps qui sont en train de sécher, et donc on voit tous ces pauvres qui sont une vision répulsive en fait de la pauvreté. Tout ça se passe dans les caves, hein. Il descend vraiment des appartements qui sont situés au premier étage pour aller voir son père. Il monte des escaliers et donc Saint François fait sortir un vieux encore au travail malgré son âge et il le fait sortir à la lumière. C'est du grand cinéma. Honnêtement, ça marche encore avec des jeunes de 2026. C'est vraiment une mise en scène très ample. C'est une fresque, pourrait-on dire, presque hollywoodienne dans un certain sens. Oui.
1: Ah, je suis tout à fait d'accord avec vous, Dominique Villard. J'irai peut-être même un peu plus loin. Pour moi, ce film, c'est souvent le cas avec Zeffirelli, mais il n'y a pas que lui, c'est un film total. Ce n'est pas simplement une biographie, un biopic de François d'Assise. C'est autre chose, parce que Saint François d'Assise, c'est un homme qui va marquer son époque. Et donc il la traverse dans toutes ses dimensions, dans toutes ses classes sociales, et lui propose une nouvelle manière de se reconstruire, de se vivre. Donc qu'il y a, saint François embrasse la totalité du social, du politique et du religieux. Mais il va même plus loin, puisqu'il embrasse également la nature, hein, avec ce rapport aux animaux et aux végétaux et à la nature en tant que telle. Il y a dans ce film quelque chose qui tient donc évidemment de la thématique religieuse, mais aussi de la thématique historique, du questionnement presque philosophique. Il y a aussi une réflexion sur l'économie, de par l'aversion de saint François pour l'argent. Tout cela, encore une fois, dans une mise en scène et au travers d'images absolument fantastiques et magnifiques. Zeffirelli était un grand amateur de sculpture et de peinture, et d'ailleurs il reproduit dans ce film le célèbre tableau de Monet des Coquelicots, sauf que cette fois-ci c'est pas sa famille qui est présentée, la famille de Monet, mais c'est saint François qui se trouve au milieu de ce champ de coquelicots. Donc voilà, c'est un film total, c'est un film monde.
3: C'est aussi filmé au Val d'Orcia, qui est probablement une des plus belles régions du monde, hein. C'est patrimoine mondial de l'humanité, et donc c'est en Toscane. Et effectivement, avec cet effet Monet que vous dites, qui lui a été reproché, saint François qui gambade, hein, véritablement, parce qu'il se retrouve lui-même après la guerre, après la maladie, dans la nature.
1: Alors Dominique Villard, je parlais de film total, mais peut-être que d'autres spectateurs préféraient le terme de film hybride, parce que on est à la fois, vous l'avez dit, dans la fresque historique, mais aussi dans le portrait psychologique. Et ça me semble être très symptomatique du cinéma de la fin des années 60 et du début des années 70. Un cinéma hollywoodien qui doit se réinventer. C'est-à-dire que, avec l'arrivée de la télévision et la place qu'elle prend, le cinéma, pour être rentable, doit proposer des spectacles qui en valent la peine, des spectacles à couper le souffle, où on a mis les moyens pour que les gens sortent de chez eux pour aller voir des choses uniques qu'ils ne peuvent voir qu'au cinéma. Donc c'est un peu ce qui se passe dans ce film de Franco Zeffirelli. À ceci près que la modernité avance. On a eu la nouvelle vague en France, on voit bien que le cinéma se renouvelle, et Hollywood, qui est toujours attentif au mouvement artistique du cinéma partout dans le monde, pour évidemment les réutiliser, les phagocyter et les exploiter d'une manière commerciale, a bien senti cela. Et on le voit par exemple avec le film qui est un peu symptomatique de cette rupture, Easy Rider de Dennis Hopper. On est en 1969. C'est un film dans lequel finalement on sort de ces scénarios bien structurés, hein, comme on a eu la possibilité de le voir dans les années 40 et 50, hein, avec ces scénarios à la Hitchcock, quoi, qui sont extrêmement construits. Non, là on est dans un film qui se passe en dehors des studios, hein, il est totalement tourné en extérieur, c'est déjà une nouveauté, et dont le scénario est un peu flou et s'apparente comme une longue errance et donc une longue expérience. Ben, vous voyez, on pourrait un peu dire la même chose de ce film de Zeffirelli, tourné évidemment dans des extérieurs magnifiques, vous l'avez dit, mais qui est en fait une suite continue d'expériences. Et ces expériences, on voit vraiment que Zeffirelli veut les montrer à l'écran pour ce qu'elles sont. Il prend son temps, il y a un étirement du temps lorsque saint François observe la nature, se fond en elle, la découvre. Tout cela évidemment avec une musique qui est omniprésente et qui est très importante. Un étirement du temps qui m'a fait penser à un autre réalisateur qui avait connu ses grands succès quelques années auparavant, dans les années 60, c'est Sergio Leone. Sergio Leone fait aussi des films un peu totaux, comme ça, des films totales, c'est-à-dire on a à la fois un western, mais on a aussi des histoires d'amour, des histoires d'amitié, tout cela dans des décors grandioses, magnifiés par la mise en scène. Il y a de l'humour, mais il y a du drame. Enfin, vous voyez, on est face à... Et parfois, il y a même des répercussions sur la politique et des réflexions sur la morale. Donc, voilà, ce sont des films absolument gigantesques, hein, qui nous donnent l'impression d'embrasser la totalité. Et donc, Sergio Leone pratique aussi, on le sait, cet étirement du temps qu'on retrouve chez Zeffirelli. Et Sergio Leone a mis aussi en avant les visages. Parce que ça, c'est quelque chose sur lequel je voudrais insister. Bien sûr, tous les décors sont magnifiques, hein, ces plans larges, ils sont extrêmement construits. Mais Zeffirelli revient toujours vers les visage de ces personnages. Et d'ailleurs, au début, lorsque Saint François est en convalescence, eh bien, il y a un long plan sur son visage qui est recouvert d'un voile et qui va être découvert. Cette omniprésence des visages qui est là pour marquer le fait qu'on est dans une expérience intime, c'est ce qui fait la modernité de ce film et qui nous permet de raccrocher Zeffirelli à la modernité cinématographique et non pas à une sorte de répétition, de réplique des grands films hollywoodiens des années 40 ou 50 à la Cléopâtre. On est dans autre chose. Ce que Zeffirelli veut nous montrer, c'est pas simplement l'histoire de Saint-François, comme l'avait fait Michael Curtis 15 ans avant et que j'ai analysé dans cette émission. C'est une série de scénettes qui reste très extérieure. Non, il veut nous montrer un Saint-François qui éprouve et nous faire de cette manière-là éprouver des choses similaires, non, Dominique Villard?
3: C'est un magnifique résumé. Je crois qu'on a dit l'essentiel. Effectivement, il y a du Sergio Leone dans ce film. On pourrait dire il y a du Cléopâtre, donc c'est-à-dire ces films à très grand décor. Il ne faut pas sous-estimer, par exemple, dans la scène au Vatican, les costumes. Donc, ce sont des films qui ont des moyens. Les chevaliers sont rendus d'une manière extrêmement intéressante. Je ne sais pas si elle est réaliste, mais en tout cas...
1: John Borman s'en souviendra dans
3: Excalibur. Il y a aussi, dans Les Chevaliers de Zeffirelli, il y a déjà quelque chose d'Excalibur. C'est très clair. Il y a une inspiration là. Et effectivement, l'expérience. Quand vous parlez de l'étirement du temps, il faut bien voir que ce film de Saint-François de Zeffirelli n'est pas court et pourtant il comporte peu de scènes.
1: Oui, tout à fait.
3: Donc nous avons les premières scènes où Saint-François revient de la guerre à un certain nombre de rêves. D'ailleurs, la scène à laquelle vous faites allusion avec le voile, c'est quasiment le Saint-Suaire.
1: Bien sûr.
3: Et donc on est dans l'idée que Saint-François est le second Christ, est l'autre Christ. Et donc on croit d'ailleurs qu'il est mort. Hein. Il revient de la guerre, il est complètement abîmé par la guerre. Il va revoir en rêve un évêque qui bénit la croisade. Il va revoir de la violence. C'est une sorte d'examen conscience qu'il fait dans une sorte d'état troublé par la maladie. Et puis, expérience, il se lève et il voit un moineau qu'il observe. C'est une scène longue.
1: Très longue.
3: Il va essayer de sortir de façon même un peu risquée de sa chambre, aller sur les toits pour rejoindre ce moineau. De la même manière, la scène au Val d'Ortia, donc dans les champs qui descend vers une chapelle en ruine, très longue, sur une musique absolument power flower, hein, on voit qu'on est après mai 68, très long. On le voit vraiment prendre son temps, courir dans les champs. On le voit regarder tous les Christs, parce que, attention, il y a trois Christs dans Saint-François. Il y a le Christ effrayant de l'église des riches, il y a le Christ doux de la chapelle en ruine, et il y a le Christ pantocrator derrière le pape. Mais vous voyez que je n'ai pas cité beaucoup de scènes, n'est-ce pas ? Il y a aussi, quand la chapelle est reconstruite, on passe très vite sur la reconstruction. On voit Saint-François poser deux pierres en hiver, puis ce qui est intéressant, c'est un chant avec tous les pauvres qui sont arrivés dans la chapelle reconstruite. Mmh. Toujours, toujours, toujours des expériences, n'est-ce pas ? Tout comme dans le film sur Jésus de Zeffirelli, tous ces personnages peuvent paraître un peu agaçants à certains moments, tellement ils sont déconnectés, ils semblent déconnectés de la réalité, mais en fait, ils sont dans la réalité ultime. C'est bien ça qu'il faut voir. Le Christ de Zeffirelli, il a parfois des sortes d'absences, mais qui sont des expériences intérieures, et il regarde par-dessus le visage de ses disciples, il voit autre chose. En fait, pas seulement à l'extérieur, mais à l'intérieur. Et c'est remarquable.
1: C'est tout à fait remarquable. C'est d'ailleurs totalement assumé dans le film. C'est ce que lui dit la jeune Claire d'Assise lorsqu'il hurle dans l'église. Elle lui dit « Au début, je te croyais normal. Et puis quand tu es revenu de la guerre, tu étais fou. Mais en fait, c'est le contraire. C'est quand tu es allé à la guerre que tu étais fou. Et c'est maintenant que tu es devenu normal. » Donc il y a cette inversion qui est proprement chrétienne et qui correspond à la vision de Saint-François. Mais ce qui est intéressant, c'est que cette inversion, c'est aussi celle qui a lieu à cette même époque, au début des années 70. On sort, vous l'avez dit, des grands événements de mai qui ont mis la société à l'envers, où on a remis en question les valeurs du temps. C'est également ce que fait Saint-François par rapport à son père et ses valeurs commerciales de l'argent, ou même par rapport à l'idéal chevaleresque. Donc en fait, c'est ça qui est extraordinaire, c'est que cette époque, elle a trouvé en 1972 son visage au cinéma. C'est celui de Saint-François, celui qui révolutionne tout, en fait, et qui le révolutionne dans un sens de plus de simplicité. On se souvient de tous ces étudiants qui partaient élever des animaux en campagne, ou qui avaient une quête spirituelle et qui partaient vers l'Inde, donc qui remettaient tout en question. C'est le cas de Saint-François, avec aussi un désir d'honnêteté, de simplicité, de vérité. Et cette vérité, on l'a déjà évoquée, c'est une vérité, c'est la vérité du sentiment plutôt que de la raison. On raconte, je ne sais pas si c'est vrai, qu'un jour Saint-François était sorti d'une maison de frères franciscains parce qu'il y avait trouvé une école. Or, Saint-François ne voulait pas développer une vision intellectuelle de la foi. Alors, je ne doute pas qu'il connaissait mieux son catéchisme que beaucoup d'entre nous, mais vous voyez la tendance. Il s'agissait de garder cette forme d'innocence par rapport aux autres, par rapport à Dieu, par rapport aux choses, pour pouvoir vivre cet état de pauvreté et vivre cet amour de Dieu, des autres et de la nature d'une manière joyeuse, totale et radicale. Et ça me permet d'ailleurs, Dominique Villard, de faire le lien avec vos propos plus avant dans l'émission. J'aimerais que vous les développiez d'ailleurs, parce que vous avez dit cette chose très belle et très profonde. Vous avez expliqué que dans ce film, François et le chemin du soleil, ce qui caractérise le personnage principal, Saint François d'Assise, c'est qu'il voit ou qu'il éprouve des choses que les autres ne voient pas. Et c'est en cela aussi qu'il est chrétien. Est-ce que vous pouvez développer, Dominique Villard ?
3: Oui, je pense que le film tourne véritablement sur ce changement de regard. Il y a un changement de regard sur les représentations du Christ, où on passe d'un Christ effrayant à un Christ doux, et puis à un Christ, on y reviendra à la toute fin, pantocrator, qui va valider en fait Saint François, même dans les mouvements caméra. Absolument. Je vais y revenir dans un instant. Ce que les autres ne voient pas et que Saint François voit, c'est le frère dans le pauvre aussi. C'est la scène de la teinturerie dans laquelle on a parlé, mais aussi
4: les lépreux.
3: Saint François aussi, qui a une autre vision, qui découvre une autre vision de la liberté lorsqu'il jette les vêtements de son père par les fenêtres. Quand il remet, c'est une scène magnifique, hein, quand il remet son manteau sur un pauvre et qu'il sort tout nu et quitte la forteresse pour la liberté, c'est extrêmement réussi. Je trouve d'ailleurs aussi que tant le rôle de l'évêque à ce moment-là que le rôle du pape ne sont jamais caricaturaux, et c'est pour cela que je prétends qu'il y a aussi une vision, un regard sur l'Église. Peut-être que certaines personnes ont l'impression que les ecclésiastiques sont un petit peu condamnés par François, mais en même temps, ils montrent beaucoup plus de nuances que ce qu'on pourrait imaginer. Zeffirelli ne traite pas cela en clivant. L'évêque a une discussion avec Saint François, ne comprend pas, mais termine par donner son aval à Saint-François. Le pape, la même chose, et on retrouve d'ailleurs cela, une incise dans le journal d'un curé de campagne, où on a vraiment un pauvre petit prêtre qui rencontre quelqu'un de l'hiérarchie, et ce personnage de l'hiérarchie reconnaît, dit à un moment, je reconnais l'autorité partout où je suis allé, parce que j'ai toujours été obéissant, et en vous, je reconnais l'autorité de cette paroisse. C'est assez remarquable, c'est nuancé, ces personnages d'ecclésiastique.
1: Et c'est historique.
3: Alors, que se passe-t-il à la fin ? C'est une scène magnifique, je vous dis, Saint-François de Zeffirelli, c'est 6 ou 7 scènes, peut-être 10, pas plus. Longue scène au Vatican où Saint-François met à l'épreuve son appel. C'est remarquable. Il veut avoir du pape. par obéissance, la confirmation qu'il n'a pas eu un regard fier, qu'il n'a pas eu de présomption de lui-même en embrassant totalement la pauvreté. Il vient chercher un aval, c'est d'ailleurs aussi très beau et ça répond à du non caricatural. Le saint le plus pauvre avec celui qui représente le plus les hiérarchies et qui trouve un terrain d'entente parce que l'Église est universelle, c'est assez remarquable. Et donc, que se passe-t-il à ce moment-là? Le pape est touché par la pauvreté de saint François.
4: Il fait une expérience.
3: Il fait lui-même une expérience.
4: Il voit ce que personne de la curie ne voit.
3: Personne de la curie.
4: Et il le rappelle.
3: Et il le rappelle.
4: Et alors, décrivez ce mouvement de caméra exceptionnel.
3: Le mouvement de caméra exceptionnel, c'est d'abord qu'on le filme en contre-plongée sur un trône avec un très grand Christ derrière, qui n'est ni le Christ effrayant, qui n'est pas le Christ doux, qui est le Christ en majesté. C'est une icône, en fait. Donc, contre-plongée. Et puis, au fur et à mesure de la scène où ce pape se rend compte que ce que saint François amène à l'Église est extrêmement important, il descend de son trône. Et donc, là, on est dans une plongée. Et on voit, et puis on reprend la contre-plongée, où quand le pape donne l'accolade à saint François, on voit le Christ derrière qui semble valider cela, comme une sorte de réponse que le pape a bien agi, qu'il y a là une voie pour l'Église. Et donc, ce système de plongée, contre-plongée, avec déplacement des personnages, est parfaitement maîtrisé, avec effectivement, peut-être, chez Zeffirelli, malgré tout, une sorte de regret que une version de l'Église, même si elle est reconnue, même si elle est encouragée, même si le pape dit à un moment, une phrase très forte, ce que vous apportez dans votre humilité, dans votre innocence, il dit, on a beaucoup insisté sur le péché originel, mais qu'en est-il de l'innocence originelle que vous représentez?
4: Il lui baise les pieds.
3: Il y a là, exprimé par le pape, peut-être par Zeffirelli aussi, une sorte de regret. Et après, le pape retourne à son trône. Saint François fait aller sa main comme une main qui ne rencontre plus l'autre.
4: Oui, et une distance spatiale se crée. Le pape et saint François sont éloignés de plus en plus l'un de l'autre. Et on voit le message de Zeffirelli. La rencontre a eu lieu, elle aurait même pu aller encore plus loin. Oui, l'Église a reconnu cet idéal de radicale pauvreté de saint François, mais en reste malgré tout finalement éloignée. Et le dernier plan du film, c'est saint François de dos, en pleine nature, qui descend dans la vallée alors qu'une grande montagne apparaît devant lui.
3: Je trouve que c'est une fin à qui on peut à nouveau faire des reproches, grandes couleurs, le soleil qui descend, etc. Moi, je trouve que c'est une fin forte, c'est une fin finalement simple, qui ramène à l'essentiel, et on a encore le pape en tête. Toute cette église, c'est un grand navire qui se dirige vers la croix du Christ et vers sa résurrection. Et saint François, sur fond de soleil, a les bras en croix. Il y a quelque chose de totalement réconciliateur par rapport à la scène précédente et finalement ramener le spectateur à l'essentiel, c'est-à-dire le sacrifice. Donc moi, je trouve que la fin est forte et c'est une fin forte pour un film fort.
4: Graham Faulkner, qui interprète saint François d'Assise, n'aura pas une grande carrière. Il va participer par la suite surtout à des séries. Et puis, il va s'arrêter. Il va fonder une famille. Et le paradoxe, c'est que pour nourrir sa famille, eh bien, il travaillera dans une banque anglaise. Donc, c'est absolument extraordinaire. Si je me permets de dire cette petite anecdote, c'est parce que dans un autre film sur saint François, celui de Michael Curtis de 1961, c'était le contraire, hein, puisque Dolores Hart, comme je l'expliquais dans cette émission, a présenté avoir joué justement Claire d'Assise, est rentrée dans les ordres. Elle vit toujours en 2026. Elle est mère supérieure d'un couvent aux États-Unis. Et donc, elle a trouvé la foi et elle a renoncé à Hollywood alors qu'elle jouait avec tous les grands noms, Montgomery Clift, Marlon Brando et tous les autres. Et elle a renoncé à ça pour la foi. Ici, on a un chemin un peu inverse, mais ça nous rappellera que peut-être que le premier changement de regard que Saint François nous incite à faire, et c'est d'autant plus important aujourd'hui, c'est changer notre regard sur l'argent et ne pas y voir la même chose que les autres, non pas la réussite, la gloire, le pouvoir, comme lui dit son père, mais lui y voir un danger, y voir quelque chose qui nous éloigne de Dieu. Merci Dominique Villard.
3: Merci, à bientôt.
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Dans Forme et Formation, Ralph Schmeder reçoit Christian Durie. Aujourd'hui, on parle de la Société d'art et d'histoire du diocèse de Liège.

0: Soyez les bienvenus dans notre émission Formé Formation. Vous connaissez notre slogan pour rester en forme spirituellement, intellectuellement, peut-être même physiquement. Il est bon de se former. En général, nous présentons les cours du Centre diocésain de formation, mais de temps en temps, nous parlons aussi de conférences ou d'autres activités justement de formation. Et aujourd'hui, je suis très heureux d'avoir avec moi en studio Christian Dury. Bonjour.
1: Bonjour Alchmédère.
0: Alors Christian, vous êtes d'abord l'archiviste du diocèse de Liège, mais ce n'est pas en tant qu'archiviste qu'on vous a invité, mais vous êtes aussi le président d'une société qui s'appelle Société d'art et d'histoire du diocèse de Liège, une société vénérable qui existe déjà bientôt 150 ans, donc depuis 1880, et nous allons en parler parce que régulièrement, je crois 10 fois par an, vous proposez des conférences qui sont ouvertes à tout le monde, évidemment toujours liées à l'art et à l'histoire. Donc comment est née, dans quelles circonstances est née cette société ?
1: Eh bien, la société, elle est née le 8 ou le 4 décembre 1880 au sein d'un milieu liégeois, du diocèse de Liège, où se trouvait une compagnie de prêtres, surtout diocésains, engagés par la hiérarchie à s'intéresser au passé du diocèse.
0: Des prêtres historiens ou...
1: Des prêtres... Non, pas vraiment historien, mais ou historien amateur de très très très haut niveau et qui ont été le plus souvent à l'origine de travaux qui demeurent encore très valables aujourd'hui, surtout dans le secteur de l'histoire paroissiale.
0: Qu'ont-ils fait au début ? Pourquoi se sont-ils réunis ? Pourquoi faire ?
1: C'est-à-dire que sur Liège, il existait une autre société, comme l'Institut archéologique liégeois, et mais rien de spécifique pour le milieu, le monde catholique. Et c'est ainsi que ces amateurs, bien souvent universitaires, mais pas historiens, se sont regroupés et se sont unis pour traiter de sujets historiques et ouvrir des conférences mensuelles à toute personne intéressée par ce genre d'activité.
0: Est-ce qu'on peut dire que c'est surtout au XIXe siècle qu'on a vraiment fait de l'histoire une science ? Parce que je suppose que l'histoire en tant que telle, des historiens, il y en a toujours eu, qui ont mis sur papier l'histoire d'une société, l'histoire d'un pays, l'histoire des biographies, par exemple, de saints, etc. Mais est-ce que c'est seulement à ce moment-là qu'on a vraiment développé cette science, si on peut parler de science ?
1: Oui, c'est une science humaine dont l'histoire en elle-même est bien connue depuis les premiers historiens grecs puis romains, mais c'est surtout au XIXe siècle et surtout sous l'influence de l'école allemande que notre discipline a fabuleusement progressé. C'est sur le modèle des séminaires tenus dans les universités allemandes que dans les universités belges, des cours d'histoire sont apparus.
0: Alors vous avez continué cette bonne tradition en proposant maintenant régulièrement des conférences, je crois une dizaine chaque année, donc presque chaque mois.
1: Presque chaque mois, donc tous les mois de l'année sauf juillet et août.
0: Donc parfois vous sortez un peu aussi du cadre de l'histoire catholique du diocèse de Liège.
1: Oui, on sort rarement du diocèse de Liège, mais on va jusqu'à l'époque tout à fait contemporaine. On ne se limite pas au Moyen-Âge ou au temps moderne.
0: Donc ça vaut la peine de découvrir aussi cet aspect des autres religions.
1: Tout à fait.
0: Dites-nous, pourquoi est-il important de faire de l'histoire ? Parce que quand je vois beaucoup de jeunes à l'heure actuelle, j'ai l'impression qu'ils ne s'intéressent pas trop à leur passé, au passé de leur pays, au passé de leur diocèse. Pourquoi est-il important de le faire ?
1: Alors, on vient de le dire, l'histoire c'est une science humaine, c'est aussi une passion et un divertissement. Je pense que si l'on veut savoir où l'on va, il est important de savoir tout autant d'où l'on vient. C'est donc très important de connaître le passé, ne fût-ce que pour ne pas en répéter les erreurs. On en commettra bien sûr d'autres, mais les jeunes, en fait, ne s'intéressent peut-être pas moins à l'histoire. Ils sont peut-être plus centrés, sur les mythologies, sur d'autres techniques que l'écrit. Donc tous les médias à la mode aujourd'hui attirent plus les jeunes qu'une une discipline qui, à certains, sous certains aspects, peut être rébarbative parce que contraignante.
0: Alors que dans l'histoire, il y a eu aussi beaucoup d'événements vraiment extraordinaires qui valent la peine d'être connus.
1: Oui, énormément de faits du passé conditionnent encore notre présent, et il est important d'en démêler les tenants et aboutissants, ne fût-ce que pour comprendre vers quoi l'on va. Pendant des siècles, on a construit un réseau de paroisses, et aujourd'hui, on assiste pratiquement à un phénomène inverse, où on va regrouper des paroisses plutôt que de diviser, je veux dire, presque à l'infini.
0: Alors finalement, faire de l'histoire, c'est s'intéresser à ses racines. Est-ce que vous avez l'impression que la jeune génération aujourd'hui est un peu déracinée ?
1: Sous certains aspects, certainement. Ce n'est, à mon avis, moins la faute des jeunes que celle de leurs devanciers, de leurs prédécesseurs, de leurs parents, les grands-parents, qui n'ont peut-être pas su s'y prendre pour maintenir vivace la flamme, justement, de ce passé, quoi. Une flamme qui doit nous éclairer et nous réchauffer quand on traverse des périodes plus difficiles comme aujourd'hui. Comme à chaque époque, il faut retrousser ses manches et aller de l'avant.
0: Au niveau de votre société d'art et d'histoire du diocèse de Liège, est-ce que vous avez des jeunes membres ou bien est-ce que vous avez les mêmes problèmes ?
1: On a des problèmes de recrutement pour l'instant. Donc, c'est notre société, comme beaucoup de sociétés, est vieillissante. Il faut dire que les jeunes, je parle des générations qui sont dans la vingtaine ou dans la trentaine, sont confrontés notamment à la recherche d'emploi et ils n'ont peut-être pas beaucoup de temps pour se consacrer à des activités de recherche quand elles ne sont pas rémunératrices.
0: Vous êtes archiviste aussi du diocèse de Liège et donc vous connaissez un peu, même si vous n'êtes pas né dans le diocèse de Liège, mais je crois que vous connaissez bien son histoire. Est-ce que dans l'histoire du diocèse, il y a un moment que vous affectionnez tout particulièrement et qui intéresse surtout l'historien que vous êtes ?
1: Alors, par formation, je suis médiéviste, donc mon intérêt va surtout au Moyen-Âge, mais habitant Liège depuis presque 50 ans, je me suis surtout intéressé au chapitre de la collégiale de Saint-Paul, aujourd'hui cathédrale, et mes recherches comme des publications se dirigent donc vers cet objet.
0: Et pourquoi cet objet-là ?
1: Oh, parce que au milieu des années 1970, j'ai travaillé déjà comme chercheur aux archives de l'évêché et mon travail à l'époque était de classer, d'inventorier le chartrier de la collégiale Saint-Paul, c'est-à-dire les parchemins de la collégiale, de telle sorte à en saisir tout le contenu. Et donc, il y a là environ 4000 chartes que j'ai analysées et par la force des choses, je me suis intéressé à l'histoire de tout le chapitre.
0: Eh bien, je vous propose de faire une petite pause musicale. Et évidemment, il y a peut-être une musique qui s'impose presque, c'est l'hymne liégeois par excellence, en tout cas l'hymne ancien, parce qu'il y a aussi le valeureux liégeois. Mais il y a ici la Magna Vox, donc un hymne grégorien que les Liégeois, je pense, en tout cas les catholiques, les pratiquants, connaissent bien.

0: De retour en studio, nous sommes aujourd'hui avec Christian Durie, qui est le président de la Société d'art et d'histoire du diocèse de Liège, qui organise régulièrement des conférences 10 mercredis sur l'année. C'est toujours de 17h15 à 19h, donc même pas 2 heures. Alors revenons à la société. Combien êtes-vous et comment devient-on membre?
1: Alors, pour l'instant, la société est composée de membres individuels et de membres issus de collectivités. Donc, 83 membres individuels, 19 collectivités, c'est-à-dire des archives, des bibliothèques, des sociétés, des archives urbaines, des universités. Donc, ça nous mène à environ 102 membres. Individuels et collectifs. Nous faisons aussi l'échange avec des sociétés sœurs depuis 1880, au nombre aujourd'hui de 46. Et toutes ces sociétés, qu'elles soient membres ou en échange avec nous, viennent bien sûr de Belgique, pas uniquement de la région liégeoise. Je pense à Arlon, à Louvain-la-Neuve, à Namur, à Selt, à Louvain, à Ypres, à Anvers. Quant aux sociétés sœurs, elles sont implantées bien sûr en Belgique, mais aussi dans les pays voisins, par exemple en Allemagne, des sociétés d'Aix-la-Chapelle, de Bonn, de Cologne, d'Augsbourg, Francfort-sur-le-Main, Mayence, Spire, des sociétés françaises aussi, Amiens, Dijon, Givet, Nancy, Metz, des sociétés suisses, celles de Bâle, de Fribourg, de Genève, etc. Donc ça, c'est notre horizon aujourd'hui. Comment devient-on membre? Eh bien, c'est assez simple. Pour participer aux activités de la société, il faut se présenter une candidature auprès d'un des membres du bureau de la société, c'est-à-dire le président, la vice-présidente, la secrétaire, le trésorier, et payer une cotisation annuelle de 25 euros qui donne droit à assister aux 10 conférences annuelles et à recevoir nos deux revues, la revue Léodium, qui paraît depuis 1902 et qui est aujourd'hui à son 108e tome, et le bulletin de la société, plus irrégulier, puisqu'il paraît tous les 2 ou 3 ans. Ne recrutons pas uniquement parmi les historiens, puisque parmi nos membres, nous avons des historiens de métier, des historiens amateurs, mais des philologues, des musicologues, des artistes et monsieur tout, et madame tout le monde.
0: Mais on peut aussi tout simplement assister aux conférences en payant, je crois, 5 euros par conférence.
1: Exactement.
0: Alors, où ont lieu les conférences?
1: Alors, les conférences se tiennent au Grand Séminaire à Liège, souvent au rez-de-chaussée à la salle Saint-Lambert, qui peut recevoir 180 places ou pas loin de là.
0: Alors, je peux peut-être donner un numéro de téléphone pour ceux qui seraient intéressés, qui veulent avoir peut-être plus de renseignements. C'est le 04 230 31 67. 04 230 31 67.
1: C'est bien ça, c'est en fait le téléphone des archives de l'évêché. Pour être complet, il faut savoir que nous avons aussi une adresse mail qui est shdl@hotmail.com, donc shdl@hotmail.com, et que nous avons par ailleurs une page Facebook, Société d'art et d'histoire du diocèse de Liège.
0: Alors, société d'art, qu'est-ce que ça veut dire? Parce qu'on a beaucoup parlé d'histoire, mais au niveau d'art, qu'est-ce que vous faites là?
1: Mais la société s'intéresse à tout le passé du diocèse de Liège, l'histoire, bien sûr, d'un diocèse qui s'est étendu jusqu'en Basse-Meuse, jusqu'à l'embouchure de la Meuse, et ça depuis l'Ardenne française. dans un espace qui d'ouest en est va de Louvain à Aix-la-Chapelle, donc c'est énorme. Aujourd'hui, évidemment, le diocèse de Liège est réduit à la province de Liège, mais tout ce qui s'est passé dans cet espace à tête duquel on avait un évêque, en matière de musique, de peinture, de sculpture, d'orfèvrerie, de miniature, d'architecture, bien évidemment, tout ça nous intéresse.
0: Mmh. Alors pour vous, qu'est-ce que c'est un bon historien ? Quelle est finalement sa première tâche ?
1: Sa première tâche, je crois qu'elle avait été définie par Léon XIII à la fin du XIXe siècle, qui disait que l'historien doit chercher la vérité et en aucun cas oser proclamer le faux. Mais pour cela, donc il faut une honnêteté intellectuelle, il faut des documents originaux auxquels on applique une critique serrée, et puis après, il faut

0: de la politique, dans différents partis. Personnellement, c'est pas quelque chose qui m'a jamais intéressé, mais il y a un rôle politique au sens très, très large du terme, qui est aussi un rôle social de conscience ou d'éveillé des consciences et des curiosités chez les jeunes, notamment.
1: D'avertir aussi, parfois.
0: D'avertir, de mettre en garde, bien sûr, oui.
1: Évidemment, l'histoire n'est pas une science comme les autres, vous l'avez dit, c'est une science humaine, donc ça veut dire qu'il y a aussi de la place pour l'interprétation. Donc, sur un même événement, des historiens peuvent avoir un regard très différent.
0: C'est sûr qu'il y a des sujets qui reviennent périodiquement sur la table des historiens et qui sont tranchés différemment selon les époques ou les écoles historiques. C'est sûr aussi que si l'on veut faire progresser cette science, il faut aller dans les documents originaux, ceux qui n'ont pas encore été, comme certains chants, labourés. Et c'est à ces conditions-là, en interdisciplinarité et avec les techniques les plus modernes, que l'on peut faire avancer cette science.
1: Donc il faut aussi une certaine liberté de travail. Par exemple, vous travaillez pour l'Église, mais ça pourrait vous arrivez aussi d'avoir un regard critique sur certaines évolutions dans l'Église ?
0: Oh, bien sûr, c'est évident. Une chose est d'avoir l'esprit critique, de souligner des manquements, des faiblesses, et autre chose est de militer auprès des autorités pour faire avancer certains dossiers. Là, ce n'est pas donné à tout le monde. Il faut pouvoir être écouté.
1: Dans l'histoire du XXe siècle, puisque nous sommes au XXIe maintenant, dans le XXe siècle, est-ce qu'il y a des moments qui sont particulièrement intéressants de nouveau pour l'historien que vous êtes ?
0: De manière générale, certainement. Pour l'histoire de l'Église, évidemment. Bien sûr, je pense notamment à l'ouverture donc des archives face à des interrogations légitimes que se posent non seulement les historiens, mais la société civile en général. Léon XIII, que cité tout à l'heure, l'avait bien compris, il a ouvert les archives vaticanes. On a ouvert plus récemment les archives du pontificat de Pie XII, qui est un pape contesté, étant donné ses positions, ses réactions, ses actes pendant la Seconde Guerre mondiale.
1: Donc c'est un bon exemple qui laisse de la place à l'interprétation, justement.
0: Exactement, oui.
1: Eh bien voilà, donc merci beaucoup Christian Durie. Je crois que vous nous avez donné envie, peut-être non seulement de nous intéresser à l'histoire en général et notamment l'histoire du diocèse de Liège, mais peut-être aussi à rejoindre la Société d'art et d'histoire du diocèse de Liège. Je rappelle encore une fois le numéro de téléphone 04 230 31 67. Donc c'est là que vous travaillez et donc il faut téléphoner, je suppose, pendant les heures de bureau.
0: Exactement.
1: Une adresse email sahdl@hotmail.com. Et encore une fois, pour devenir membre de cette société, il suffit de payer 25 euros. Et avec ça, vous avez droit à beaucoup de choses, à des conférences et aussi à des revues, des bulletins. Christian Durie, merci et bonne continuation.
0: Merci Raph Schneider.
1: Et merci à vous, chers auditeurs, d'avoir suivi cette émission. À très bientôt.

0: plateforme et formation. L'instant sur RCF Liège en compagnie de Ralph Schmeder qui recevait aujourd'hui Christian Dury. Ensemble, ils ont abordé la société d'art et l'histoire du diocèse de Liège. Comment trouver la vérité sur Dieu? Après les dons naturels de la vie, de la dualité sexuelle et de la société, le quatrième don, issu de la bienveillance créatrice, consiste à chercher la vérité sur Dieu. Mais par quelle voie y parvient-on? On en discute dans Sous le figuier.
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2: Bonjour chers auditeurs et bienvenue sous le figuier à l'ombre de la sagesse où nous échangeons avec le Père Xavier Dijon. Bonjour Père Xavier Dijon.
3: Bonjour Véronique.
2: Dans notre parcours entamé sous le figuier, nous cherchons à voir clair sur les biens de notre nature humaine, compris comme les dons du Créateur lui-même. Nous avons ainsi passé en revue les deux premiers dons qui enracinent la raison humaine dans le terreau charnel qui la précède, à savoir d'abord la vie, appelée à aller jusqu'au bout d'elle-même, puis la dualité sexuelle qui permet l'engendrement des enfants. Après ces deux premiers dons, nous avons entamé l'examen des deux autres dons qui touchent cette fois l'être humain dans sa rationalité propre. L'examen du premier de ces dons, à savoir vivre en société, nous a permis de parler de la famille, de l'humanité et de la particularité politique. Si nous suivons la liste dressée par Thomas d'Aquin pour décrire les préceptes de la loi naturelle, il nous reste alors à aborder le deuxième don qui touche la rationalité humaine, à savoir chercher la vérité sur Dieu. Mais c'est une grande question. Est-il possible d'y voir clair sur ce point-là?
3: Bien, je dirais, Véronique, que c'est précisément pour y voir clair sur ce sujet-là que nous sommes sur Terre. Il fait partie de la nature de l'homme de s'interroger sur le sens ultime de sa vie.
2: Il est toujours en quête.
3: Sur l'au-delà de lui-même, il est toujours en quête de cette vérité, de ce qu'il est, de cette vérité dernière. Donc autrement dit, l'être humain n'est pas entièrement plongé dans l'immanence, hein, le contraire de la transcendance, dans l'immanence de la nature comme l'est l'animal. Parce qu'il porte en lui la question de la transcendance. Qu'est-ce qui me dépasse? Qu'est-ce qu'il y a au-delà? Et je voudrais, pour essayer de faire comprendre ça, prendre deux illustrations, qui sont d'ailleurs assez différentes l'une de l'autre. La première, c'est l'ouvrage assez célèbre, finalement, de Vercors, c'est un pseudonyme, hein, Vercors, « Les animaux dénaturés ». C'est une histoire qui raconte une expédition scientifique des Anglais qui sont allés en Nouvelle-Guinée pour étudier les fossiles de ce qu'on appelle le « missing link ». En anglais, c'est le chaînon manquant. Le chaînon manquant entre le singe et l'homme. Puisque dans l'évolution des espèces, à un moment donné, le singe s'est redressé, la boîte crânienne s'est développée, etc. Et donc, comment s'est opéré ce passage dans l'eau de le pithécanthrope?
2: Pithécanthrope?
3: Oui, anthrope veut dire homme, anthropos, et pithécos, ça veut dire singe. Donc, c'est le pithécanthrope est entre les deux. Où on dit aussi anthropopithèque, donc. Cette troupe-là, arrivée en Nouvelle-Guinée, voulant étudier les fossiles, a la grande surprise de voir que cette espèce de pithécanthrope, cette espèce est toujours en vie. Et donc, ça fait évidemment une nouvelle sensationnelle qui se diffuse partout dans le monde entier. Et un industriel australien très ingénieux dit « Mais ça, c'est intéressant d'avoir des êtres presque aussi intelligents que les hommes, qui sont quand même des singes, donc je vais les acheter et ils vont travailler dans mon entreprise. »
2: Sans que je ne les paye et que...
3: Exactement, j'ai juste à leur donner la nourriture, mais je ne dois pas payer, je dois juste les entretenir. Alors, l'équipe scientifique ne veut absolument pas qu'on en arrive à cet esclavage, et donc... ils veulent prouver qu'ils sont quand même des hommes. Enfin, ils veulent en tout cas que la question soit posée. Et du coup, un des membres de l'expédition se prête à l'insémination artificielle d'une des... Est-ce que c'est femme, est-ce que c'est femelle de la troupe? Et donc, il naît un enfant, et cet enfant, il le tue. Et puis, il va se livrer à la police. De telle sorte qu'on fait un procès pour savoir si ce monsieur a abattu un animal ou s'il a tué un petit homme. Et donc, tout le roman se déploie, le défilé des experts qui viennent dire à quoi on reconnaît un homme. Alors, il y en a qui disent ben, c'est la morphologie, c'est le squelette, il y en a un qui parle longuement de l'astragale, l'os du pied, qui permet de distinguer le singe de l'animal. Est-ce que c'est la capacité d'apprentissage? Est-ce que le langage? Est-ce que c'est... Et puis, dans le livre, la femme du juge demande, est-ce qu'ils ont des gris-gris? C'est-à-dire des objets qui font appel à une transcendance. Et puis finalement... En étudiant bien cette troupe de ce qu'on appelle les tropies, anthropopithèques, cette troupe de tropies, on s'aperçoit que avant de manger la viande, ils la faisaient passer au feu, mais non pas dans un but utilitaire comme on fumerait du jambon, mais dans un but de rituel, de consécration de la nourriture à une personne particulière. Et c'est sur cette base-là qu'ils décident que ce sont des hommes.
2: Parce qu'il y a un lien religieux, alors.
3: Parce qu'il y a un lien religieux. Donc Et c'est en ça, parce que c'est un lien qui le sort de la nature. D'où le titre du livre, « Les animaux dénaturés ». L'homme n'est pas plongé dans l'immanence de la nature, il se réfère à une transcendance qui le fait religieux. Et c'est une définition de l'homme. Alors, l'autre illustration, d'un tout autre bord, vous connaissez, Véronique, les brochures que publiait le cardinal Daniel au temps de Noël et au temps de Pâques pour expliquer le sens de la fête. Et dans une de ces brochures, il parle d'un dialogue entre le garçon et son papa. Et le garçon pose une de ces questions énormes comme posent les enfants, d'où vient le monde ? Alors le papa, qui est franchement agnostique, dit, ben, écoute, et il donne la théorie scientifique, il y a le Big Bang, et puis dans ce monde-là, il y a eu l'apparition de la vie, et puis les espèces ont évolué, ça a donné le singe, et puis ça a donné l'homme. Bon, le garçon ne bouge pas très fort, mais le papa, par loyauté, même s'il est agnostique lui-même, il dit, mais il y en a qui disent que... Le monde, eh bien, il vient d'un Dieu qui est Père, qui est dans le ciel et qui nous aime. Alors le garçon dit, oui, c'est ça, papa. Donc il a pressenti, le garçon, que voilà, ça, c'est comme ça que le monde s'explique. Donc la vérité sortant de la bouche des enfants, peut-être, voir que cette référence à une transcendance... qui nous dépasse à un au-delà, fait partie intrinsèque de la nature humaine.
2: C'est ça qu'on peut tirer de vos deux illustrations, en fait.
3: Oui, oui, exactement. Même si, dans notre société sécularisée, on ne parle plus guère de la question de Dieu, il faut voir que, finalement, c'est un phénomène... universellement répandu dans l'âme d'un petit enfant ou chez ce romancier Vercors, que il y a cette conscience que l'homme n'a pas en lui-même l'explication dernière de ce qu'il est, ni de son origine ni de sa fin, et que il y a toujours à chercher cette vérité-là.
2: Je trouve que c'est une vraie question. Donc si cette vérité est toujours à chercher parce qu'il nous dépasse toujours, est-ce qu'on n'est pas finalement fondamentalement trop limité pour trouver quelque chose qui est invisible et qui nous dépasse toujours ?
3: Alors c'est intéressant de voir que nous sommes limités. Parce qu'il est possible, en raison, de partir de la limite. Alors, c'est peut-être un peu compliqué. Je prends, il y a la raison et il y a la foi. Hein,
2: qui sont complémentaires.
3: Oui, et on va y revenir tout à l'heure. Mais pour ce qui est de la raison, il est possible de dire que parce que Dieu nous a créés à son image et à sa ressemblance, donc nous avons déjà en nous-mêmes quelque chose qui nous permet d'affirmer Dieu. Et quand je dis en nous-mêmes, c'est dans l'exercice de notre propre raison. Alors ce sont les fameux trois voies de saint Thomas dans l'analogie. La première voie, c'est la voie de la causalité. Je vois des choses magnifiques, je vois des choses belles aussi bien dans la nature que dans le monde des hommes. Je pleure de joie en voyant ce qui est si beau et ce qui est si bon, et je dis, mais il doit y avoir quelqu'un là derrière. Ça, c'est la voie de la causalité. Et puis arrive la deuxième voie, c'est celle de la négation, en disant, oui, mais ce n'est quand même pas Dieu. Donc toutes ces belles choses, ce n'est pas Dieu, et je ne peux rien en dire. Donc ça, c'est la voie qu'on appelle apophatique. On met sa main devant la bouche, on ne peut pas parler parce qu'on est limité, la limite, comme vous dites. Mais justement, si je suis limité, et s'il y a quand même en moi cette présence, cette idée de Dieu, c'est que Dieu doit, c'est que Dieu est là, c'est que Dieu doit pouvoir se dire. Si malgré sa finitude radicale, l'esprit a conçu l'idée de Dieu, est-ce que ce n'est pas parce que Dieu lui-même était déjà présent à l'esprit de l'homme? Donc, par ce biais-là, la raison est capable d'affirmer Dieu.
2: Père Xavier Dijon, est-ce qu'on prendrait une petite pause musicale pour méditer tout cela?
3: Oui, et je vous propose, Véronique, justement le chant de Thésée, « Ô toile au-delà de tout ».

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1: Avec le père Xavier Dijon, nous essayons d'y voir clair. Et père Xavier Dijon, vous disiez avant la pause que la découverte de Dieu peut se faire par la voie de la raison, mais aussi par la voie de la foi. Est-ce que ces deux voies sont complémentaires, sont nécessaires toutes les deux? Comment on articule ces deux voies entre elles?
2: Eh bien, je pense qu'on les articule en reconnaissant l'aide qu'elles apportent mutuellement. Elles ont besoin l'une de l'autre. Parce qu'il est bon que la foi s'ouvre à la raison, comme il est bon que la raison s'ouvre à la foi. Le pape Jean-Paul II, en 1998, a publié une encyclique « Fides et Ratio » qui donne bien cette complémentarité. Voulez-vous lire le début ?
1: La foi et la raison sont comme les deux ailes qui permettent à l'esprit humain de s'élever vers la contemplation de la vérité. C'est Dieu qui a mis au cœur de l'homme le désir de connaître la vérité et au terme de le connaître lui-même, afin que le connaissant et l'aimant, il puisse atteindre la pleine vérité sur lui-même.
2: Donc c'est une image qui est parlante. L'oiseau a besoin de ses deux ailes pour voler. Et si vous ne gardez qu'une aile, l'oiseau va se retrouver par terre. Alors, on ne peut pas faire voler l'oiseau seulement avec l'aile de la raison humaine.
1: En a pourtant l'illusion.
2: Oui, c'est vrai que je ne peux me connaître, je ne peux connaître une réalité qu'à partir de ce que je suis. Et donc, je vais déployer cette raison dans tout le champ scientifique, et je vais élaborer mes hypothèses, je vais vérifier mes hypothèses aussi bien dans les sciences naturelles que dans les sciences humaines pour élaborer tout un savoir et par rapport auquel la foi doit rester étrangère. Donc ça, c'est l'option rationaliste qui refuse que la vérité de l'homme puisse venir d'ailleurs que de l'homme. Ça, c'est le rationalisme. Mais si je ne garde que l'autre aile, c'est-à-dire celle de la foi, et peut-être la foi du charbonnier, la foi qui ne réfléchit pas, la foi du fondamentalisme, eh bien, je vais perdre quelque chose parce que je dois pouvoir accueillir en moi-même cette parole qui vient de Dieu et en moi-même, c'est-à-dire ma raison. Et donc, ma raison, comme je le disais avant la pause musicale, ma raison doit pouvoir affirmer Dieu. Comme le dit le catéchisme, la Sainte Église, notre mère, tient et enseigne que Dieu, principe et fin de toute chose, peut être connu avec certitude par la lumière naturelle de la raison humaine à partir des choses créées. Et donc, le moi, le sujet, la raison, doit pouvoir affirmer qu'il y a Dieu. Et si je n'avais pas cette possibilité-là d'affirmer en raison qu'il y a Dieu, je ne pourrais pas accueillir la révélation de Dieu. Mais qu'est-ce que c'est ça? Qu'est-ce que c'est ce Dieu? J'entends une parole, mais comment est-ce que je sais que c'est celle de qu'il y a un Dieu? Donc, Dieu est déjà, si vous voulez, Dieu en parlant à l'homme et en suscitant sa foi, se retrouve déjà dans l'homme qui accueille cette parole de foi.
1: Parce qu'il est créé à l'image de Dieu.
2: Parce qu'il est créé à l'image de Dieu. Et exactement, le catéchisme poursuit, l'homme a cette capacité parce qu'il est créé à l'image de Dieu. Autrement dit, l'esprit humain, ce n'est pas un seau vide dans lequel Dieu déverse sa parole. Non, l'esprit humain, c'est toute une vie, c'est toute une rationalité, c'est toute une question, c'est tout un débat vis-à-vis de lui-même, un débat philosophique vis-à-vis de lui-même, et c'est à l'intérieur de ce débat philosophique sur ce qu'il est que la parole de Dieu va pouvoir être reçu. Et, puisque, au fond, c'est une alliance entre un je et un tu. Je, c'est moi. Tu, c'est Dieu. Et comment est-ce que je sais qu'il y a un tu? Comment est-ce que je vais chercher cette vérité sur Dieu, puisque c'est ça ma nature? Eh bien, je vais à la fois faire travailler ma propre raison et peut-être arriver à reconnaître que je ne me suis pas fait moi-même et que donc je dois reconnaître le Dieu créateur, et en même temps voir que ce Dieu créateur s'est dit d'une certaine façon dans la parole recueillie dans l'Ancien et le Nouveau Testament.
1: Au fond, si on n'accepte pas ça quand on n'a pas la foi, c'est parce qu'on a toujours peur que Dieu ne respecte pas notre liberté.
2: Oui, c'est ça. Et il y a peut-être aussi une certaine ruse de la part de l'homme. C'est-à-dire que, à partir du moment où votre recherche intellectuelle, à la fois en philosophie, dans le déploiement de la raison humaine, et puis en théologie, dans la lecture de la Bible, si je suis amené à reconnaître Dieu, cela veut dire que si je veux être cohérent vis-à-vis de moi-même, je dois conformer ma vie à ce que Dieu me demande. Donc, ça c'est très bien expliqué, Véronique, dans le catéchisme de l'Église catholique, que je citais tout à l'heure. On dit « Dieu, principe et fin de toute chose, peut être connu avec certitude par la lumière naturelle de la raison humaine. » Mais, au numéro suivant du catéchisme, numéro 37, « Dans les conditions historiques dans lesquelles il se trouve, l'homme éprouve cependant bien des difficultés pour connaître Dieu avec la seule lumière de sa raison. » Donc, l'homme livré à lui-même n'arrive pas toujours à reconnaître Dieu. Alors, il y a une difficulté de l'intelligence. C'est vrai que Dieu ne tombe pas sous les sens et donc c'est plus difficile de le percevoir. Mais il y a une difficulté aussi de la volonté. Et c'est là qu'il peut y avoir la ruse dont je parlais. Est-ce que vous voulez lire, toujours dans le catéchisme de l'Église catholique, une citation de l'encyclique du pape Pie XII, Humani Generis?
1: L'esprit humain, pour acquérir de semblables vérités, souffre difficultés de la part des sens et de l'imagination, ainsi que des mauvais désirs nés du péché originel. De là vient qu'en de telles matières, les hommes se persuadent facilement de la fausseté ou du moins de l'incertitude des choses dont ils ne voudraient pas qu'elles soient vraies.
2: Donc vous voyez, les hommes se persuadent facilement de la fausseté, du moins de l'incertitude des choses dont ils ne voudraient pas qu'elles soient vraies. C'est-à-dire que prouver l'existence de Dieu et admettre l'existence de Dieu, cela n'engage pas seulement l'intelligence, mais puisqu'il s'agit de Dieu et puisqu'il s'agit du plus intime de ma vie, cela engage ma liberté. Et donc, pour ne pas devoir engager ma liberté dans une voie qui ne lui plaît pas, l'agnostique pourrait dire, eh bien, je ne sais pas, je ne comprends pas, je ne vais pas admettre. Donc je n'ai pas cette évidence-là de Dieu. Vous voyez, c'est pour dire que nous ne pouvons pas parler simplement en l'air de la question de Dieu. Dieu n'est pas du tout en l'air, justement. Étant la question ultime que l'homme se pose à lui-même, il engage sur cette question-là le tout de sa vie. Or, s'il s'est déjà fait sa propre idée de ce qu'est sa vie, sans vouloir la remettre en question, eh bien...
1: Il y a une impasse.
2: Voilà. Alors, et on retrouve ici, vous avez compris, on retrouve ici le double critère qui nous a servi pour le discernement tout au long de nos émissions. C'est d'une part Le principe et fondement, l'homme est créé pour louer, respecter, servir Dieu. L'homme vient de Dieu et il va à Dieu. Donc, on doit pouvoir dire qu'en principe, l'homme est capable de connaître Dieu en cédant des deux ailes, celle de la raison et celle de la foi, mais que, historiquement, c'est le péché. Dès le début, l'homme a refusé cette entrée dans l'alliance avec Dieu et a préféré entendre le langage plus confortable du serpent qui lui dit « Vous serez comme des dieux ». Donc, chercher la vérité sur Dieu, c'est à la fois une nécessité, et le chrétien, convaincu que l'homme est créé par Dieu, le chrétien va dire « Oui, c'est une nécessité que l'homme cherche la vérité sur Dieu ». Et tant qu'il refuse de chercher la vérité sur Dieu, sur son origine et sur sa fin, tant qu'il refuse de poser la question du sens, il n'est pas à la hauteur de son humanité. Mais en même temps, il faut pouvoir reconnaître que l'homme, historiquement, n'aime pas. Et donc, chercher la vérité sur Dieu, c'est à la fois une nécessité, mais c'est une épreuve. Nous sommes mis à l'épreuve de cette recherche de la vérité sur Dieu.
1: Merci beaucoup, Père Xavier Dijon, de nous avoir aidés à chercher la vérité sur Dieu et d'aller jusqu'au bout.
2: Merci.
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0: 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Quand nous avons peur, nous avons tendance à nous barricader ou à fuir dans un cocon. Sommes-nous alors en paix de façon vraie et durable? Question donc. Jésus rejoint ses disciples qui s'étaient enfermés par leur peur de subir le même calvaire que lui. Il nous rejoint aussi aujourd'hui pour nous apprendre à regarder nos peurs en face et en paix. C'est avec Marie Delomafos et Sabine Hustenberg que l'on approfondit ce sujet.
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2: Bienvenue dans les missions surprises, l'émission du vicariat cheminé et célébré. Nous voici, Marie Delovin-Fosse, responsable du service biblique, et moi-même, Sabine Hustenberg. Bonjour Marie.
3: Bonjour Sabine, bonjour à chacun et chacune.
2: Alors aujourd'hui, nous allons nous plonger dans un passage de l'évangile selon Jean, au chapitre 20, les versets 19 à 23. Et le passage que nous allons vous proposer est une traduction proposée par Marie.
3: Le soir de ce premier jour de la semaine, alors que les portes du lieu où étaient les disciples étaient fermées par peur des Judéens, Jésus vint et il se tint debout vers le milieu. Il leur dit « Paix à vous !»
2: Ayant dit cela, il leur montra ses mains et son côté. Les disciples se réjouirent en voyant Jésus.
3: Jésus leur dit de nouveau « Paix à vous !» De même que le Père m'a envoyé, moi aussi je vous envoie.
2: Ayant dit ces choses, il souffla de l'intérieur et leur dit « Recevez le souffle saint. »
3: Ceux dont vous libérerez des cibles manquées, ils seront libérés. Ceux que vous retiendrez, ils seront retenus.
2: Alors Marie, dans ce passage, la première chose qu'on nous dit, c'est que le soir de ce premier jour de la semaine, les portes du lieu où étaient les disciples étaient fermées par peur. Comment est-ce qu'on peut comprendre que les disciples soient enfermés par peur? Et qu'est-ce que ce soir a peut faire comprendre ou peut apporter comme signification?
3: Le soir, donc c'est une façon de parler d'un moment de la nuit. La nuit, à l'époque, était divisée en quatre moments. Et le soir, c'est donc la première période de la nuit. Et dans l'Évangile, selon Jean, la lumière, et donc ce qui va de pair, la nuit, est un symbole. Parle évidemment d'une réalité très concrète et en même temps aussi nous dit quand Jésus est là, eh bien, il fait lumineux. Et quand nous ne le voyons pas, il fait nuit. Et là, c'est le soir. C'est le soir parce que les disciples, oui, ils ont entendu Marie de Magdala leur dire « J'ai vu le Seigneur et voici les paroles qu'il m'a transmises. » Mais manifestement, ils ont reçu ça comme de l'eau sur un canard. Donc, ils restent pris par des peurs. Donc, ce qu'ils voient, ce n'est pas, ou ce qu'ils recueillent, ce n'est pas la parole de Jésus transmise par Marie de Magdala, c'est la peur. Quand ils pensent tout ce qui est arrivé à Jésus, et donc tout ce qui peut leur arriver, eh bien, il y a de quoi être chamboulé, se dire de grâce, nous prenons tous les moyens pour échapper au drame. Et donc, les portes sont fermées.
2: Oui, donc cette peur les enferme sur eux-mêmes aussi.
3: Exactement.
2: Et malgré cette. Ses portes fermées, il est bien dit, Jésus vient et il se tient debout vers le milieu. Donc Jésus entre malgré les portes fermées, donc malgré nos portes fermées aussi.
3: Oui, et nous retrouvons là ce que le prologue, c'est-à-dire le poème qui ouvre l'évangile selon Jean, proclame avec force. La lumière a brillé dans les ténèbres et les ténèbres ne l'ont pas arrêtée. Les disciples ont peur et en même temps, ce n'est pas cette peur qui arrête Jésus. Au contraire, il vient les rejoindre au cœur de leur peur et même au cœur de l'enfermement, c'est-à-dire le moyen qu'ils ont pris pour se défendre au lieu de se tourner vers Jésus. Et la particularité, c'est que Jésus se tient debout. Et quand Jésus se tient debout dans l'Évangile selon Jean, c'est chaque fois un moment fort et interpellant. Il se tient non seulement debout, mais aussi vers le milieu. Et là, cette expression « vers le milieu », c'est un peu étrange. Hein,
2: oui, d'habitude, c'est au milieu. Oui, au milieu.
3: Et ailleurs dans l'Évangile, selon Jean, quand il y a « se tenir debout puis milieu », c'est une autre préposition qui se traduit en français par « au milieu », tandis qu'ici, c'est « vers ». Ça veut dire que Jésus, en fait, dans leurs préoccupations, il n'est pas au centre.
2: Donc, ce sont les peurs, les craintes qui sont le centre de leur vie.
3: Ah, c'est ça qui domine. Et Jésus, il ose, parce que le premier qui fait confiance, c'est Jésus. Et donc, il ose se dire, moi, je vais manifester à eux et je vais leur donner de retrouver leur véritable centre.
2: Dans nos vies, c'est quelque chose de très courant aussi de laisser nos préoccupations, nos peurs au centre.
3: Exactement, et à ce moment-là, nous devenons comme des poules sans tête. Hein?
2: Oui, c'est une expression que tu aimes, ça.
3: C'est-à-dire, c'est une expression que j'entends de toi de temps en temps.
2: Exactement.
3: Toi aussi, tu m'inities.
2: Et ce qui m'interpelle, moi aussi, c'est que Jésus, quand il vient au milieu, enfin vers le milieu, leur dit paix à vous. Mais qu'est-ce que veut dire vraiment cette paix dans l'évangile selon Jean? Qu'est-ce qu'elle vient apporter de particulier aux disciples?
3: La paix dans tous les évangiles, c'est quelque chose qui n'est pas d'abord lié aux circonstances extérieures. La paix est reliée à une posture. La particularité dans l'évangile selon Jean, c'est que la paix, elle est liée à celui, à celle qui écoute la parole de Dieu et qui la garde, qui cherche à en vivre et qui s'appuie sur sa parole. Et il nous le dit au chapitre 14, « Si quelqu'un m'aime, il gardera ma parole, mon Père l'aimera, nous viendrons vers lui et chez lui, nous ferons une demeure. » Et il ajoute « Je vous laisse la paix. Je vous donne ma paix, ce n'est pas à la manière du monde que je vous la donne, que votre cœur ne soit pas bouleversé ni effrayé. » Donc nous voyons bien que déjà au chapitre 14, Jésus ouvre ses disciples, les éduque à entrer dans la paix, c'est-à-dire la paix, c'est pas être en sécurité. La paix, c'est tout le contraire d'être découragé, désespéré. La paix, c'est me confier à la parole de Jésus et la parole qu'il me donne, c'est une parole de vérité et c'est une parole d'amour.
2: Oui, donc cette paix ne retire pas la souffrance, mais elle apprend à la traverser avec
3: la paix de Jésus. Oui, c'est une force, oui, qui nous rend d'autant plus lucides parce que parfois, quand nous avons quelque chose de difficile, nous commençons à nous faire une histoire, réinterpréter les choses pour se rassurer, etc. Et la parole de Jésus, elle est lumière, et recevoir sa parole et nous appuyer sur elle, c'est oser être courageux et donc oser aussi la vie et être solide dans ses baskets, comme on dit au Québec.
2: Mais pourquoi est-ce qu'il reprend cette phrase à quelques versets, à deux versets différents? Il leur dit deux fois de suite « paix à vous ». Enfin, est-ce que c'est difficile de la recevoir ou comment on peut expliquer cette répétition de cette « paix à vous » ?
3: Manifestement, ils n'y sont pas. Hein? Quand quelqu'un éprouve le besoin de me répéter quelque chose, ça veut dire que je n'y suis pas. Je ne vais pas dire que l'inverse est vrai aussi. Et donc, les disciples n'y sont pas. Et Jésus, en bon pédagogue, leur dit « paix à vous ». Et dans la traduction habituelle, nous avons tendance à dire « que la paix soit avec vous ». Hein, mais ce n'est pas un vœu pieux. La paix, elle est là. Mais qu'est-ce que j'en fais? Est-ce que je... C'est comme l'Esprit Saint, il est là, mais est-ce que je le reçois? Et donc, arrêtons d'être bornés À cause de nos peurs et nos besoins de tout maîtriser, osons nous confier à Jésus en nous appuyant sur sa parole qui est vraie.
2: Oui, ce n'est pas très simple dans la réalité du quotidien, mais c'est un chemin en tous les cas qui libère.
3: C'est un exercice et Jésus, il est le pédagogue par excellence et c'est pour cela qu'il vient se manifester à eux, les rejoindre pour, dans le concret, parce qu'au chapitre 14, il leur avait dit « je vous laisse la paix ». Mais je veux dire, c'est comme quand on est en classe et puis qu'on apprend comment parler, comment... Mais ensuite, quand on se retrouve dans la rue, comment répondre à quelqu'un qui m'interpelle, c'est autre chose. Et là, c'est dans une situation très concrète parce que avec le drame qui s'est passé, ben, c'est d'autant plus bouleversant pour les disciples. Et justement, comment oser croire que la paix est possible, c'est-à-dire que je peux être solide dans mes baskets. Je reviens sur cette expression. J'aime bien les expressions québécoises parce qu'elles sont très imagées, concrètes. Mm-hmm. Et quand on dit paix et être solide dans ses baskets, eh bien, ça veut dire je me tiens debout et prêt à avancer, quoi, prêt à m'élancer et heureux même de le vivre.
2: Merci. Et Jésus. Leur montre les mains et le côté, c'est pour être reconnu ou est-ce que ça a une signification particulière?
3: Quand Jésus montre dans l'évangile selon Jean, c'est toujours lié à un don de Dieu. Donc c'est pas du tout comme moi, quand je viens te dire Sabine, est-ce que tu as vu ma nouvelle chemise?
2: Oui.
3: Non, c'est plutôt... Viens voir, là, il y a vraiment un don de Dieu. Est-ce que tu l'as reconnu? Hein? Alors, je propose que nous prenions le temps de le déballer après l'interlude.
2: Oui.
3: Et que nous nous laissions habiter par cette question. Tiens, la main de Jésus, le côté de Jésus, c'est quoi le don de Dieu que j'ai à y recevoir?
2: Alors, nous écoutons Souffle de Dieu de la communauté des Béatitudes.

0: Nous voici dans l'émission Les Missions Surprises sur les ondes RCF avec l'équipe du service biblique Marie et moi-même Sabine. Dans la première partie, nous avons commencé à ouvrir le passage de l'évangile selon Jean 20, 19, 23 et nous en étions restés au don, au cadeau de Jésus quand il nous montrait ses mains et quand il nous montrait son côté. Alors Marie, peux-tu continuer à ouvrir, déballer ce don ?
1: Oui, quand Jésus nous montre sa main, c'est pas comme font les enfants. Regarde mon sparadrap, regarde ma cicatrice, regarde ma croûte. Non, c'est plutôt la main de Jésus. Dans l'évangile selon Jean, c'est le lieu par excellence pour recevoir avec confiance et exercer une responsabilité. Au chapitre 3, il est dit, verset 35, « Le Père aime le Fils et a tout donné dans sa main. » Et d'ailleurs, plus d'une fois, il va être dit aussi que personne ne parvenait à mettre la main sur Jésus. Et au chapitre 21, Jésus lui-même dira à Pierre, « Écoute, quand tu étais jeune, tu mettais toi-même ta ceinture comme un grand, tu marchais où tu désirais, quand tu seras avancé en âge, tu étendras les mains et un autre te ceindra et te conduira là où tu ne pensais pas aller de toi-même. » Et donc, les mains, ouvrir les mains, c'est ce que Jésus lui-même, il a fait sur la croix, il a étendu ses mains, il s'est confié entièrement à Dieu, entre les mains de Dieu. Et donc, quand Jésus nous montre ses mains, c'est une façon de dire « Regardez jusqu'où j'ai accueilli de lâcher prise. » Et vous, par rapport à vos peurs ?
0: Oui, moi, c'est quelque chose de très complexe. Et apparemment, les disciples, quelque part aussi, ont cette difficulté. Mais alors, de suite, alors, je comprends beaucoup mieux la suite avec moi aussi. Je vous envoie, donc, ils ont reçu quelque chose et là, c'est leur responsabilité. Ils les ouvrent quelque part à leur responsabilité à partir de ce don.
1: Dans leurs mains, Jésus a déposé un grand don. Mm-hmm. Et pour accueillir un don, j'ai ouvrir les mains. Mm-hmm. Donc, il y a ces deux dimensions, recevoir une responsabilité et pour cela, ouvrir les mains et accueillir de lâcher prise et de me donner entièrement avec confiance en celui qui m'appelle et qui est vrai, qui est vie, qui est lumière. Et il nous montre aussi son côté.
0: Ouais.
1: Parce que le côté de Jésus sur la croix, il a été transpercé et il en est sorti de l'eau et du sang. Et c'est le signe par excellence, toi qui es maman, quand
0: à
1: tu as accouché,
0: ouais.
1: Eh bien, il y a eu de l'eau et du sang qui a coulé. Et donc, le côté ouvert de Jésus exprime, c'est le temps d'oser naître de nouveau, comme il avait dit à Nicodème au chapitre 3. Hein, et brave Nicodème disait, mais je ne peux pas entrer dans le ventre de ma maman. La brave, elle va en mourir. Et donc là, c'est le temps d'oser vivre une nouvelle étape, commencer une nouvelle étape. Et pour ça, ça veut dire aussi décoller.
0: Ouais.
1: Quand Jésus dit « Comme le Père m'a envoyé, moi aussi je vous envoie », et c'est ça qui est toujours génial avec Jésus, ce qu'il nous demande, c'est ce qu'il a d'abord appris lui-même à vivre.
0: Donc il nous montre le chemin.

0: Comment ça, quand l'a-t-il donné?
1: En fait,
0: ah oui,
1: au moment de la croix...
0: Oui, j'avais pas compris ta question.
1: Jésus transmis le souffle. Et le fait que là, il leur dit, mais recevez l'Esprit Saint. Hein. Et c'est une interpellation pour nous, parce que nous sommes habitués à prier l'Esprit Saint en disant, viens Esprit Saint, comme si il fallait que lui fasse un... qu'il bouge, quoi. Alors qu'en fait, Jésus, il nous dit, ben, c'est à vous de bouger, les amis. Recevez l'Esprit Saint. Je vous l'ai transmis. Le cadeau, il est là, entre vos mains. Commencez par ouvrir les mains et puis à recevoir le souffle de vie. Et le fait qu'il souffle de l'intérieur, ça reprend aussi cet appel à naître de nouveau, parce que ça reprend un même verbe que nous retrouvons dans le livre de la Genèse, où Dieu, pour créer l'être humain, qu'est-ce qu'il fait? Il souffle à l'intérieur de lui. Il était une pâte humaine.
0: Ouais, ouais.
1: Et en soufflant à l'intérieur de lui, eh bien, il devient un être vivant. Et donc, à notre tour, devenons des êtres vivants et pas simplement des gens, en fait, qui sont, oui, peut-être éveillés, mais des morts vivants, quoi.
0: C'est une sacrée interpellation, ça, comme ça.
1: Oui, puis vraiment, arrêter de nous laisser prendre par nos peurs, de nous laisser surtout aveugler, tromper par nos peurs, pour regarder la vérité en face et avancer avec courage et avec la force de sa présence, la force de son souffle, et en sachant que c'est comme lorsque nous regardons là, les oies qui se déplacent, il suffit qu'il y en ait une devant, là, les autres sont entraînées, c'est la même chose. Jésus, c'est celui qui nous précède, qui lui-même a accueilli d'être envoyé, qui lui-même se lève, qui lui-même sort d'école. Alors laissons-nous entraîner par son élan.
0: C'est un... Je ne sais pas comment dire ça, mais quand je vois l'image des oies, effectivement, les oies, elles y vont et ça paraît vraiment... Tout avance de manière fluide. Mais elles osent accueillir de suivre et de prendre... de se laisser aller, de se laisser guider par d'autres. Ce qui n'est pas toujours évident, humainement parlant.
1: Mais c'est-à-dire, c'est en fait très simple. Hein. Qu'est-ce que je regarde?
0: Oui.
1: Est-ce que je regarde ce qui me fait peur et du coup, je lui donne toute la place? Ça devient... je me sens immergée. Ou bien est-ce que j'ose regarder Jésus qui ne s'est pas laissé intimider par des gens qui faisaient sentir leur pouvoir, que du contraire, il a dit « Ma vie, nul ne la prend, c'est moi qui la donne ». Donc, calmez-vous. Hein. Et donc, c'est la même chose pour nous. Ben, si j'ai peur qu'on me prenne ma vie, ben, je commence par la donner. À ce moment-là, on ne peut pas la prendre. Elle est donnée, ma vie. Et donc, Jésus, pour nous, est un pédagogue, et plus qu'un pédagogue, c'est un guide par excellence. C'est comme il le dit lui-même, il est le vrai berger. Alors laissons-nous entraîner, et c'est en osant aussi poser des pas de courage jour après jour que, eh bien, on se dit, mais la vie, elle vaut vraiment la peine d'être vécue, et en toutes circonstances.
0: Oui, oui. Et par rapport au passage... Il y a une dernière chose, moi, qui me questionne, en tous les cas, qui est difficile pour moi dans la compréhension. Quand il leur dit « Ceux dont vous libérez des cibles manquées, ils seront libérés, et ce que vous retiendrez, ils seront retenus. » Comment est-ce qu'on peut comprendre cette phrase? Qu'est-ce qu'il veut dire par là?
1: C'est toujours donner ce que j'apprends à recevoir. Donc, ça veut dire aussi apprendre à recevoir pour ensuite le donner. Jésus vient les libérer de leur peur qui les enferme. Et en se laissant, quand ils fermaient les portes parce qu'ils avaient peur qu'on vienne les chercher, mettre la main sur eux, etc., eh bien, ils ont manqué leur cible. Parce que leur cible, c'est quoi? Ce qui nous donne, en fait, de nous reconnaître d'autant plus vivants, c'est d'oser prendre des risques. Et parce que pour une cause, une raison qui en vaut la peine et qui représente le cœur de notre vie. Et s'il y en a qui ne comprennent pas ou qui se foutent de nous, bah, tant pis pour eux.

0: parce que le devenir adulte, eh bien, c'est ça, l'enfant, il cherche à se cacher, à se réfugier, tandis que l'adulte, eh bien, il s'élance, reconnaissant qu'il a reçu énormément et que c'est à son tour, eh bien, d'être témoin de cette force d'être relié à Dieu, relié les uns aux autres, et à partir d'une parole qui nous donne d'être en vérité, en lucidité. Et chaque fois du coup que je n'ose pas, donc que je retiens, bah, ça a un impact aussi sur les autres. Donc c'est vraiment toute une invitation à être co-responsable.
1: Alors prenons chacun le temps de oser mettre Jésus au centre de notre vie. Bonne écoute, bonne semaine. 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Et nous vous laissons avec le chant « Esprit de lumière » de la communauté du Chemin Neuf.
0: Amen.

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2: Et d'ici quelques instants, avec Pierre-Paul Delvaux, nous débuterons une lecture continue de l'évangile de Saint-Luc, introduction à cette lecture cursive et définition de la démarche. C'est le programme d'Au risque de la parole.
3: Au risque de la parole. Une émission où Pierre-Paul Delvaux vous propose une lecture cursive de l'évangile de Luc avec José Redingue, théologien du diocèse de Namur. Parce que traverser l'évangile peut avoir la saveur de la joie. Bonjour à toutes et tous et bonjour à vous José Redingue.
4: Bonjour à toi Pierre-Paul.
3: Merci bien. Chers auditeurs, nous entamons aujourd'hui la lecture des livres de Saint-Luc. Je dis « des livres » parce que l'œuvre de Saint-Luc est un diptyque. En effet, l'évangile de Luc et les actes des apôtres doivent être considérés comme un ensemble. Nous ne devons pas perdre cela de vue. Pour entamer cette lecture, José et moi avons décidé de vous proposer une démarche qui se calque sur ce que nous savons du vécu des premiers chrétiens. En effet, ceux-ci ont d'abord vécu dans la lumière de la résurrection. Et pendant 40 ans environ, ils ont vécu ce qu'on appelle ces communautés de table du dimanche. Communautés de table où ils célébraient le repas en souvenir de Jésus. Et ça a duré 40 ans. C'est cette structuration dominicale qui les a nourris et qui est le fondement du christianisme. Et c'est seulement 40 ans environ après la résurrection qu'ils ont commencé à mettre les évangiles par écrit. Voilà pourquoi nous allons commencer à interroger l'évangile de Luc par l'épisode des disciples d'Emmaüs. Nous allons donc commencer par la lumière de la résurrection. Nous reviendrons ensuite au début de la vie publique de Jésus, soit à partir du chapitre 3, et nous terminerons notre lecture dans quelques mois. Nous terminerons notre lecture avec les chapitres consacrés à la naissance de Jésus, ce qu'on appelle communément les évangiles de l'enfance. Voilà en deux mots notre démarche. José, dites-nous comment vous voyez notre démarche.
4: Ben, je pense que avec génie, tu viens de la résumer. Simplement souligner quelques petits traits. Il faut dire quand même que Saint-Luc, c'est un évangéliste un peu original par rapport aux autres. C'est quelqu'un qui n'a pas été dans les disciples proches. Et donc, il faut se rendre compte un peu de ça. Et il se présente comme quelqu'un qui a fait une enquête sérieuse, car quoi qu'on en dise parfois avec suffisance dans le monde moderne, il y avait des historiens sérieux à l'époque. Et il a fait cette démarche d'enquête, et il nous le dit en jeu, dès le début de son écrit. Et ça, c'est intéressant pour moi. Donc, ce n'est pas tout à fait la démarche du témoin, c'est la démarche de l'historien des témoins. Et donc, ça donne une petite distance qui n'est pas la même que les autres évangélistes. De plus, je pense que le public de Saint-Luc est surtout un public de païens convertis et pas donc un public de juifs convertis au christianisme, ce qui a été le cœur de la première communauté de Jérusalem autour des apôtres et de Paul aussi. Il y a donc un rapport aux racines juives qui n'est pas tout à fait le même, mais plus je travaille Saint-Luc, et c'est la première fois que je le fais vraiment à la demande de Pierre-Paul.
3: En effet.
4: Mmh. Eh bien, plus je travaille Saint-Luc depuis quelques mois, plus je me dis que c'était quand même un païen qui connaissait bien l'Ancien Testament, ou le Premier Testament, comme on dit aujourd'hui. Donc c'est un homme fin, mais il s'adresse à des païens. Ainsi, un petit détail, il ne parle pas beaucoup de la Galilée, parce que les Grecs ne connaissent pas tellement le mot Galilée. Par contre, il parlera et il centrera la démarche de Jésus sur Jérusalem. Et les disciples d'Emmaüs que nous allons entendre partent de Jérusalem et retournent à Jérusalem. Ça parle même à des non-juifs dans l'Empire romain. Et donc, il y a une chose qui va revenir très souvent dans l'évangile de Luc, c'est le verbe « et il advint que ». Ça veut dire qu'il y a des événements, et que c'est en historien qu'il raconte des événements. Il y a une épaisseur d'histoire qui est vraiment saisissante dans la plume de Saint-Luc. Voilà les quelques mots que j'avais envie d'ajouter. Alors, prenons bien conscience de ce chemin qu'a indiqué Pierre-Paul. Ce qui est premier, c'est l'expérience de la résurrection, et c'est à partir de cette expérience qu'on relie toute la mémoire de la vie de Jésus, et même antérieurement, toute la mémoire de l'histoire d'Israël. Donc nous faisons un peu ce chemin pédagogique qui fait commencer l'expérience chrétienne dans le Triduum pascal.
3: Oui, je me plais à souligner le mot « il advint ». Certes, il y a une épaisseur d'historien, oui, sûrement, mais je pense que quand on réfléchit à notre vie spirituelle et même simplement notre vie en humanisme, il advient énormément de choses. On les sent arriver, on les sent venir, et c'est de nouveau l'histoire, c'est de nouveau l'image du chemin. Je me suis laissé dire il n'y a pas longtemps que finalement, pour un juif, le bonheur n'est pas une chose que l'on peut posséder, que le bonheur, c'est d'être en chemin, justement. C'est au fond de marcher, tout compte fait. Voilà. Et donc, ça nous rend proche, évidemment, de l'épisode que nous allons lire bientôt. Alors, cette résurrection, quelle est donc cette lumière? Quel est donc ce mystère qui se dit dans certains évangiles, par le tombeau vide, ou avec un prénom, Marie, ou encore avec le « ne me retiens pas », ou encore, ça c'est vrai chez Luc, « pourquoi cherchez-vous le vivant parmi les morts ?» Une question immense. Ou encore, c'est chez Saint Jean alors, par une pêche exceptionnelle, et puis ces deux mots, « c'est le Seigneur ». Et puis le feu de braise, et puis dans tous les évangiles, il y a ce verbe « aller ». Aller. Et c'est tout ça est dans le droit fil, me semble-t-il, de tous ceux et toutes celles qui accueillent une nouvelle bouleversante. Georges Aldas qui a une belle expression, « ceux qui ont ce pouvoir d'accueil ». Le pouvoir d'accueil, c'est bien... Ça pourrait être un sous-titre pour notre entretien aujourd'hui, José Rodingue.
4: Mais peut-être un petit mot auparavant de la résurrection. Parce que mon professeur, M. Guéchet, disait souvent, c'est curieux. Voilà ce dont on parle comme étant le centre originel de notre foi. et au point de vue de l'histoire de l'Église et des réflexions de doctrine, on a fait des réflexions sur tout, qui disait. On a fait de la réflexion sur les anges, sur Jésus-Christ, vrai Dieu, vrai homme, sur le pouvoir du pape, sur l'infaillibilité, sur les sacrements, on a fait des conciles sur tout. Mais on n'en a pas encore fait sur la résurrection. Et il prédisait qu'au XXIe siècle, il y aurait un concile sur la résurrection. Parce que c'est comme si la lumière qui nous portait, on n'avait pas encore osé la regarder. Qu'est-ce que c'est que la résurrection ? Alors, moi je proposais à Pierre-Paul de commencer par le texte le plus ancien sur la résurrection de saint Paul, qui serait comme un petit préalable à ce qu'on vient de dire, les disciples d'Emmaüs vivent de la résurrection, mais vous allez voir qu'ils n'en vivent pas encore. C'est au terme d'un chemin qu'ils vont entrer un petit peu dedans. Mais pour nous aussi, il nous faut faire quelques cumulés intellectuels pour comprendre ce qu'est la résurrection. Personnellement, mon chemin a dû se faire à partir de l'interprétation de Pierre-Jean Labarrière de 1 Corinthiens 15, versets 12 à 15. Et ce, maintenant, je vous le raconte tel que je l'ai vécu, le cumulé que j'ai dû faire. Il y a dans ces versets cette phrase que je connaissais par cœur, « Si Christ n'est pas ressuscité, je demande aux auditoires la plupart du temps quelle est la suite, et la plupart des auditoires chrétiens me disent ben, « Si Christ n'est pas ressuscité, notre foi est vide, notre foi est vaine. » Ça, on le connaît. Mais, moi je le connaissais, et Pierre-Jean Labarrière a demandé « Mais vous connaissez le début de la phrase ?» Ben, je ne savais pas qu'il y avait un début à cette phrase. Alors, il nous l'a fait lire et il nous en a donné une interprétation. Comment se fait-il qu'il y en a parmi vous qui disent qu'il n'y a pas de résurrection ? Ben, s'il n'y a pas de résurrection, alors le Christ n'est pas ressuscité. Vous voyez, c'est la même approche hypothétique. Si il n'y a pas de résurrection, Christ n'est pas ressuscité. Mais s'il n'y a pas de résurrection, c'est au présent. Et donc son interprétation, c'est ce qui était dit chez les pères de l'Église. Si vous n'êtes pas ressuscité, Christ n'est pas ressuscité. Et si Christ n'est pas ressuscité, notre foi est vaine et nous sommes de faux témoins de Dieu. Et donc j'ai pris conscience tout d'un coup que la résurrection, c'était un mystère d'un aller-retour entre le Christ ressuscité et à la suite nous pouvions ressusciter, mais aussi logiquement, il y a la réalité de la résurrection n'advient vraiment dans le Christ que si nous sommes ressuscités. Des mystiques du Moyen-Âge disaient la preuve que nous sommes ressuscités, c'est que nous nous levons tous les matins pour aller à la prière.
3: Merci José. Je vous propose là-dessus une toute petite pause musicale.

0: Sur RCF, nous continuons notre lecture de Saint-Luc. Souvenez-vous, nous avons décidé, José et moi, de commencer la lecture de Saint-Luc par l'épisode de la résurrection. Et en particulier, nous allons nous pencher sur l'apparition aux disciples d'Emmaüs. Nous allons lire ce texte, quatre parties. D'abord, Jésus les rejoint sur la route. Ensuite, Jésus les interroge. Ensuite, Jésus explique en détail pour eux, mais pas pour nous. Enfin, ils le retiennent et ils le reconnaissent. Et chaque partie est très typée en quelque sorte. Je suis donc au chapitre 24 de Saint-Luc à partir du verset 13. Et voici que ce même jour, deux d'entre eux se rendaient à un village du nom d'Emmaüs, à 2 heures de marche de Jérusalem. Ils parlaient entre eux de tous ces événements. Or, comme ils parlaient et discutaient ensemble, Jésus lui-même les rejoignit et fit route avec eux. Mais leurs yeux étaient empêchés de le reconnaître. Il leur dit : « Quels sont ces propos que vous échangez en marchant ?» Alors ils s'arrêtèrent, l'air sombre. L'un d'eux, nommé Cléophas, lui répondit : « Tu es bien le seul à Jérusalem qui n'ait pas appris ce qui s'est passé ces jours-ci. Quoi donc ? » leur dit-il. Ils lui répondirent : « Ce qui concerne Jésus de Nazareth, qui fut un prophète puissant en action et en parole devant Dieu et devant tout le peuple. Comment nos grands prêtres et nos chefs l'ont livré pour être condamné à mort et l'ont crucifié. Et nous espérions qu'il était celui qui allait délivrer Israël. Mais en plus de tout cela, voici le troisième jour que ces faits se sont passés. Toutefois, quelques femmes qui sont des nôtres nous ont bouleversés. S'étant rendues de grand matin au tombeau et n'ayant pas trouvé son corps, elles sont venues dire qu'elles ont même eu la vision d'anges qui le déclarent vivant. Quelques-uns de nos compagnons sont allés au tombeau, et ce qu'ils ont trouvé était conforme à ce que les femmes avaient dit, mais lui, ils ne l'ont pas vu. » Et il leur dit : « Esprit sans intelligence, cœur lent à croire tout ce qu'ont déclaré les prophètes, ne fallait-il pas que le Christ souffrit cela pour entrer dans sa gloire ?» Et commençant par Moïse et par tous les prophètes, il leur expliqua dans toutes les Écritures ce qui le concernait. Ils approchèrent du village où ils se rendaient, et lui fit mine d'aller plus loin. Ils le pressèrent en disant : « Reste avec nous, car le soir vient et la journée est déjà avancée. » Et il entra pour rester avec eux. Or, quand il se fut mis à table avec eux, il prit le pain, prononça la bénédiction, le rompit et le leur donna. Alors, leurs yeux s'ouvrirent et ils le reconnurent. Puis, il leur devint invisible. Et ils se dirent l'un à l'autre : « Notre cœur ne brûlait-il pas en nous, tandis qu'il nous parlait en chemin et nous ouvrait les Écritures ?» À l'instant même, ils partirent et retournèrent à Jérusalem. Ils trouvèrent réunis les 11 et leurs compagnons qui leur dirent : « C'est bien vrai, le Seigneur est ressuscité et il est apparu à Simon. » Et eux racontèrent ce qui s'était passé sur la route et comment ils l'avaient reconnu à la fraction du pain. José, le tout début est magnifique. Il y a, pour moi en tout cas, un verbe important. Ils étaient donc sur le chemin, à 2 heures de marche de Jérusalem. Ils allaient à Emmaüs, à 2 heures de marche de Jérusalem. Et comme ils parlaient et discutaient ensemble, Jésus lui-même les rejoignit et fit route avec eux. Il les rejoint et fait route. Mais leurs yeux étaient empêchés de le reconnaître.
1: Oui, c'est... Il n'y a presque pas besoin de commentaires, c'est saisissant. C'est saisissant et on est ému de se représenter cette scène, je voudrais m'arrêter sur un terme. Ils sont en marche. Et quelqu'un, dit le texte, s'étant approché, c'est-à-dire en grec, egnos, egissas. Donc c'est se faire proche, c'est en faire proche. Moi ça me séduit beaucoup ce terme, parce que dans les évangiles, dans les trois synoptiques, le cœur de la prédication de Jésus, le cœur de ce qui lui tenait à cœur, c'est que le royaume de Dieu se faisait proche. Mais se faire proche, c'est une expérience que nous faisons tous, à certains moments donnés privilégiés de nos vies, dans toutes sortes de circonstances, quelqu'un se fait proche de nous. Et cette approche, je l'évoque en pensant à ces événements où on attend un train qui n'est pas encore là mais qui va arriver, et on le voit arriver, et puis on voit la personne qu'on attend qui s'approche. Il y a toute l'attente, tout le désir. Se faire proche. Qu'est-ce qui se fait proche du Jésus dans sa prédication? C'est le royaume de Dieu. Et ici, sur le chemin, on ne parle plus. En ces termes, on est après Pâques. Le thème du royaume de Dieu va disparaître. Mais c'est le Christ ressuscité. C'est Jésus qu'on ne reconnaît pas encore, mais il y a quelqu'un qui se fait proche, et il y a toute une histoire de cette proximité. Et quand quelqu'un se fait proche, c'est l'histoire des humains, ou bien on est indifférent, ou bien on est non indifférent. Mais il reste le différent. Il reste différent, mais on est dans la non-indifférence. Je vous cite ici des paroles de Lévinas qui parlent de l'approche comme de la caresse. La caresse qui ne saisit pas, qui ne prend pas. Et quand quelqu'un se fait proche, bien sûr, de temps en temps, on a envie de le retenir et de le serrer dans ses bras et de ne plus desserrer ses bras. Mais je pense que se faire proche est tellement plus délicat. Et que Dieu se fasse proche en Jésus de personnes qui marchent sur le chemin. Quelle belle image. Et puis, Pierre-Paul, tu m'as fait remarquer qu'à un moment donné, il s'arrête. Et ça, c'est intéressant. On est sur le chemin, on marche, on discute, et en même temps, à certains moments donnés, il est bon de s'asseoir, parce qu'on est fatigué, ou parce que, moi qui suis un peu dur d'oreille, j'aurais dit, arrêtons-nous un peu pour que je puisse vous écouter. On fait attention. Mais qui dans sa vie n'a pas eu des moments où il devait s'arrêter? Et voilà que les deux, qui sont remplis de leur tristesse. Leur tristesse est rassasiante, elle les comble. Mais ça ne les comble pas de joie. Mais on peut être comblé de tristesse. Donc on peut s'arrêter.
0: Merci beaucoup, José. On va devoir justement, nous aussi, s'arrêter. Mais il y a quelque chose de tellement simple et tellement grand. S'arrêter et cheminer. Cela me fait penser à ce beau passage du prophète Michée. On t'a fait savoir, homme, ce qui plaît à Dieu. Accomplir la justice, aimer avec tendresse et marcher humblement avec ton Dieu. Et c'est cette marche humble, c'est cet arrêt humble qui ici est, me semble-t-il, décisif. Et c'est comme ça que, et j'aime bien votre expression, il y a quelqu'un qui se fait proche. il y a quelque chose qui advient. C'est ce premier moment, ce premier pas que nous sommes en train de vivre. Merci José pour ces commentaires. Chers auditeurs, José Redingue et Pierre-Paul Delvaux vous saluent bien et vous disent à dans 15 jours. Au revoir.
1: Et d'ici là, bonne marche.

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2: La Bible insiste sur l'importance de distinguer la personne de ses actes. « Dieu ne veut pas la mort du pécheur », peut-on lire au chapitre 18 du livre d'Ézéchiel, « mais qu'il se détourne de sa conduite mauvaise et qu'il vive ». Pour l'Église catholique, guidée par les enseignements du magistère, chaque personne créée à l'image de Dieu mérite respect, compassion et délicatesse, quelle que soit son orientation sexuelle. Une fois cela précisé, il n'en demeure pas moins que la question LGBT continue de soulever des tensions dans l'Église, entre doctrine et aspiration des fidèles LGBT, qui cherchent à vivre leur foi en pleine authenticité. Comment concilier l'amour inconditionnel du Christ et les exigences de la morale chrétienne? Comment accompagner les personnes LGBT sans trahir l'enseignement de l'Église? Pour apporter des éléments de réponse, le service diocésain des couples et des familles du diocèse de Liège, la communauté du Christ libérateur et la librairie Siloé de Liège accueillaient en l'espace prémontré, le 6 mai 2026, le père Joël Pralong, auteur de nombreux ouvrages parmi lesquels « Église et homosexualité, un accueil si difficile » et « Homo, trans et Dieu les bénit ». Ancien supérieur du séminaire de Sion, en Suisse, le père Joël Pralong est aujourd'hui chapelain de la basilique Notre-Dame de Valère, en Suisse également. Ses expériences, de prêtre catholique et d'ancien infirmier en psychiatrie, lui ont permis d'entendre la grande souffrance de nombreux homosexuels incompris, mal dans leur peau et de leurs proches désemparés. S'interrogeant sur la façon dont le Christ les aurait accueillis, il s'est penché sur la question de leur place spécifique et unique dans la société et dans le cœur de Dieu. Aujourd'hui dans Perspective, je vous invite à entendre le père Pralong lors de sa conférence qu'il prononçait donc à Liège le 6 mai 2026.
3: C'est une grande joie d'être parmi vous, découvrir la Belgique. Alors je vais commencer ce thème peut-être de manière un peu décousue pour me canaliser un petit peu sur deux aspects importants qu'est l'inclusion et l'amour. L'amour, c'est-à-dire entre deux personnes de même sexe, puisque vous savez que l'Église, dans les textes officiels, pas dans les personnes, hein, comme dans des évêques, des cardinaux, même chez le pape François, reconnaissent l'amour entre deux personnes. Parce que si des personnes existent, nous toutes ici, c'est grâce à l'amour. Sinon, la personne n'existe pas. C'est grâce à l'amour. Je pense que c'est important. Vous avez croisé beaucoup de personnes, certainement aujourd'hui, dans cette ville ou ailleurs. Vous n'avez pas croisé d'homosexuels ni d'hétérosexuels, mais des personnes. Parce que c'est pas écrit sur le front. Donc, ah, on est tous normaux. Quelle bonne nouvelle! On a tous droit à l'amour, on a tous droit à être écoutés, à se rencontrer, à s'aimer. C'est assez important. Deux, trois petits témoignages. D'abord, Guillaume, c'est un jeune qui a maintenant 23 ans. À 17 ans, il va dire à sa maman tout de go, parce que Guillaume, c'est comme Obélix, il est tombé dans le chaudron de la religion depuis tout petit, il a franchi toutes les étapes qu'on propose à des enfants, à des ados, à des jeunes. Il est servant de messe. Et lui, il sait que depuis l'âge de 13 ans, il aime les garçons. Il n'est pas attiré par les garçons. Il dit « j'aime les garçons, j'aime ». C'est beau ce mot « aimer ». Et à 17 ans, il dit à sa maman « moi, je veux me marier plus tard, c'est sûr. Ah ben oui, c'est normal. Oui, mais avec un garçon. » Et sa maman, alors, elle découvre comme ça, par cette parole qui est son fils. Bon, elle le supposait. Vous savez, les mamans ont des antennes, pareil. Elles savent tout, très tôt. Voilà, mais elle n'y en a pas parlé parce qu'elle lui a donné du temps. Et puis elle dit, le mariage, tu sais, mais je veux à l'église. Ah ben, tu sais, non, le mariage, c'est pas possible à l'église. Puis il va lire le catéchisme, les 3-4 articles, et là, il s'est effondré. Et il me dit, mais c'est pas moi. On parle de sexualité, de fautes graves, mais c'est, je comprends pas. Mais moi, je suis fait pour aimer. Pour être aimé, c'est quoi ça? Et il me dit une chose terrible, est née en moi la culpabilité que je n'avais pas avant. Et là, je me suis dit, je ne peux plus aller servir la messe. Mais je ne quitterai pas l'église parce que j'aime trop Jésus. Et j'ai trop besoin de lui. Et il n'a jamais cessé d'aller à la messe le dimanche. Vous voyez, ça c'est quelque chose qu'il faut entendre. C'est quelque chose qu'il faut entendre, c'est important. Moi, j'ai des parents qui viennent me trouver, qui étaient même homophobes un temps, jusqu'au jour où leur fils, leur fille leur a dit, ben, voilà, je suis homo. Et en quelques minutes, ces parents passent de la caricature au fruit de leur amour, à la personne. Notre enfant, le fruit de notre amour, désir aimer et d'être aimé autrement que ce qu'on aurait rêvé. C'est toujours un deuil, vous savez, pour des parents, mais pour des jeunes aussi. Moi, c'est plutôt vers les jeunes que je suis tournée, parce qu'après, ceux qui ont trouvé leur chemin, bon, soit ils tournent le dos à l'église, ou voilà, ils questionnent l'église, mais un jeune. Et c'est là que j'ai pris conscience que dans cette différence qui peut être vécue comme un drame, ça conduit à beaucoup de suicides de jeunes. Beaucoup de suicides. Et ça, je me suis dit, c'est plus possible, c'est du gâchis. L'Église, qui a 2000 ans de sagesse, mais on a de la sagesse dans tout ça et on ne l'utilise pas. Pourquoi ? Parce qu'on a peur, parce qu'il y a des textes qui déchirent la plupart du temps les pasteurs. Je me rends compte que mes confrères, les prêtres, ont du mal, ils sont souvent déchirés entre... Mais est-ce qu'il faut que je dise ce que dit la doctrine ? Ça veut dire chasteté, point, ou j'accompagne. Voyez ? Malheureusement, dans les textes, je parle des textes, je ne parle pas des personnes d'église, on oppose une confidence à une règle. Et ça, ce n'est pas chrétien, ce n'est pas évangélique. Saint Paul dit que la règle seule, la loi seule, conduit au péché. C'est vrai. Parce que vous répondez par une règle à une confidence d'un être qui désire être aimé, eh bien, psychologiquement, ça va exaspérer la pulsion. Ça va jeter ce jeune, je parle de jeune, hein, vraiment, ça va le jeter dans un gouffre duquel il ne se relèvera pas facilement ou plus du tout, il va tourner le dos à l'Église pour échapper à la culpabilité. Alors que notre Église contient l'antidote à la culpabilité, puis on ne l'utilise pas et ça c'est terrible, c'est dommage. Il y a aussi toute la question du corps, et je vous dis des choses un petit peu en vrac comme ça, ce jeune qui me dit « mais je déteste mon corps ». À cause de ces pulsions que je n'ai pas choisies. Et le grand danger, c'est de nier ce corps, de le haïr, de le refouler, de refouler ses désirs. Et dans le temps, dans l'ancien temps, c'est ce qu'on faisait. Ce qui est terrible dans le refoulement, c'est que le problème, la pulsion revient, mais autrement. Sous forme d'abus de pouvoir, par exemple, quand on parle d'abus de pouvoir, dans l'Église ou ailleurs. Mais je parle dans l'Église parce que nous, on nous demande la chasteté pour le royaume. Hein. Mais si c'est mal vécu, ça va déraper en abus de pouvoir, en abus d'autorité. C'est le refoulement, c'est cette pulsion qui remonte autrement, ou sous forme d'angoisse, sous forme de dépression. Parce que j'ai fait du refoulement, parce que j'ai fait du déni. Mais parce que je me refuse, parce que je refuse mon corps. On a tous un problème avec notre propre corps. C'est pour ça que j'ai écrit ce livre, « Mon corps fardeau ou cadeau ». qu'il est difficile de s'accepter tel que l'on est, de s'accepter avec son corps aussi tel qu'il est, de trouver l'unité en soi-même. Et dans le Christ, nous pouvons trouver l'unité en nous-mêmes. Lui qui est l'image du Dieu invisible, lui qui s'est fait chair, qui s'est fait corps, pour que, à travers ceci est mon corps, ceci est mon sang, je peux me laisser revivifier, restaurer dans mon corps, trouver l'unité dans mon corps. Je pense qu'il y a quelque chose de spirituellement d'important, mais de psychologiquement aussi qui mérite un accompagnement, voyez, c'est complémentaire. Et ce corps, je n'ai pas un corps, je suis mon corps. Parce que le corps est l'identité de la personne, c'est comme une carte postale que vous prenez, vous avez le carton et vous avez le paysage, ces belles couleurs. Nier son corps, c'est comme si vous vouliez gratter le paysage sur la carte. Ce n'est pas possible. C'est pas possible. Comme si vous vouliez déchirer le carton. Ce n'est plus une carte. Il y a combien d'hommes et de femmes qui se déchirent parce qu'ils ne s'acceptent pas tels qu'ils sont. Quand je n'accepte pas mon corps, je ne m'accepte pas tel que je suis. Moi, j'ai des jeunes, ceux de la génération Z, que je les appelle, je suis assez impressionné, qui viennent me trouver en me posant souvent la question « Aidez-moi à me comprendre, je ne sais pas qui je suis. Je ne sais pas qui je suis. » « Ah bon, mais ça, moi, j'ai de la peine à comprendre. » J'ai dit une fois à un jeune, « Mais explique-moi ce que tu veux me dire. » Il dit « Oui, vous devez comprendre que nous, on a été éduqués par les réseaux sociaux. On doit correspondre à ce que les autres attendent de nous, à ce que les réseaux sociaux nous disent. Donc, mon corps... je le look, je l'habille, je le tatoue peut-être, parce qu'il faut, parce que ça correspond au standard du temps, mais j'aime pas ça. Vous sentez, il y a cette dichotomie entre ce corps et moi, alors que le corps, mon visage, mes cheveux, ma peau, mon âge, c'est moi. C'est pas un autre, c'est moi. Et quel combat pour trouver l'unité en moi-même. Mais quel combat. Alors, imaginez un jeune homosexuel qui vient me dire « Je haïs mon corps à cause de ses pulsions. » Mon travail, c'est de l'aider à se réconcilier avec son corps. Je disais à un jeune « Mais c'est toi, avec ses pulsions telles que tu es, avec tes désirs. Mais c'est toi. Dieu t'accueille, t'aime ainsi. Accepte ton identité profonde qui est d'être cette personne bien vivante, aimée de Dieu, avec une orientation différente, c'est tout. C'est douloureux peut-être, certainement pour un jeune quand il découvre cela. Mais avec un cheminement, tu vas réussir à trouver l'unité en toi-même et puis à trouver ton chemin de bonheur. Ton chemin de bonheur. Vous voyez, si on accueillait tout le monde comme ça, on éviterait bien des revendications agressives, souvent, qui sont la conséquence d'un mal-être. La conséquence d'un mal-être. Ce jeune qui me disait aussi, mais mon homosexualité, c'est une partie de moi, c'est pas moi. J'ai dit, non, c'est toi. Mais tu es plus grand qu'une orientation sexuelle. Tu es une personne capable d'aimer et d'être aimée. Vous voyez, la notion de personne vient unifier l'être que je suis. Une personne, c'est corps et âme. Le corps est le livre ouvert de qui je suis. Dans lequel se lient mes sentiments, mes peurs, mes désirs, ma vie spirituelle, le sourire, que c'est beau un sourire. C'est le signe d'une personne, de l'être spirituel d'une personne. J'ai travaillé en milieu psychiatrique, donc auprès des personnes âgées, en gérontopsychiatrie. Comme j'étais épouvanté, je me souviens les premiers jours où je me confrontais à ce milieu. Ça me faisait terriblement peur de voir ces corps en charpie, ces esprits en faux plis. Mais ce qui m'a réconcilié tout de suite, c'est la profondeur d'un regard. La profondeur de ces regards lumineux qui me disaient quelque part, je t'aime, j'ai besoin de toi. Et naturellement, je m'attachais à ces personnes au-delà de ces corps qui me faisaient peur au départ et je les oubliais, ces peurs, parce que je soignais des personnes. précieuses, qui lorsqu'elles mouraient, j'avais l'impression de ces perles qui roulaient quelque part comme entre des mains invisibles pour ne laisser que ce qu'on appelle le cadavre, c'est un tas de matière, c'est pas la personne. La personne est partie avec son corps spirituel déjà, car saint Paul nous dit que le corps spirituel est déjà présent, il transfigure la matière, comme Jésus nous le rappelle sur la montagne de la transfiguration. Ouais, quand on réfléchit à qui est la personne, c'est grand, c'est lumineux. Alors, c'est tellement important d'intégrer cette orientation que j'ai, qu'elle soit hétéro, qu'elle soit homo. Il y a une grande sagesse qui enveloppe ces problématiques. Et l'Église, elle possède cette sagesse. Elle doit aller la chercher, cette sagesse, pour aider toute personne à trouver son chemin de bonheur. Alors, je vous prendrai un texte, c'est le deuxième point, parce que vous savez que dans la Bible, il n'y a pas d'homosexualité. Quand on traduit de manière malhonnête, intellectuellement, des phrases de saint Paul comme acte homosexuel, mais l'homosexualité, c'est un terme qui vient de la fin du 19e siècle, s'il vous plaît, ce n'est pas dans la Bible. La Bible, je vais vous étonner, ne parle pas d'homosexualité. S'il vous plaît, vous me citez un texte où il est question d'homosexualité. Non. La Bible stigmatise des actes pervers qui détruisent la personne. Un homme qui couche avec un autre homme, Lévitique 18, l'adultère entre un homme et une femme, passible de lapidation aussi. On parle d'actes, on ne parle pas de personne, de personnalité. On parle d'actes qui détruisent l'amour. Moi, je suis pour ces textes, mais il faut bien les comprendre. On ne parle pas d'homosexualité en tant que deux personnes de même sexe qui se désirent l'une l'autre, qui veulent vivre un chemin d'amour, une alliance. On ne parle pas de ça dans la Bible. Il y a 500 fois le mot amour, donc il y a de quoi faire. Mais la Bible ne parle pas d'homosexualité. Saint Paul, Romains 1, qu'on cite souvent, des hommes se sont enflammés pour des hommes, des femmes pour des femmes, mais c'est dans la droite ligne de Lévitique 18. Saint Paul est l'héritier de cette tradition. Mais que dit saint Paul? Il faut lire depuis le verset 1 du chapitre 1 de la lettre aux Romains. Le point de départ, c'est des hommes et des femmes qui se sont rebellés contre Dieu. C'est ça le point de départ. Ils se sont rebellés contre Dieu, et parce qu'ils se sont rebellés contre Dieu, sous-entendu volontairement, inverse les rapports femme-homme, entre homme-homme, femme-femme, qui fait partie de toute une liste de péchés qui suit dans la lettre aux Romains. Mais de nouveau, là, on est dans une déconnexion totale de l'amour et une opposition à Dieu. C'est ça que saint Paul dit. Alors, quand on prend ces textes pour faire du mal, moi, je parle toujours des jeunes, parce que ça me touche. Moi, je suis déjà un vieux, puis j'ai des jeunes qui viennent. Ben, voilà, je ne sais pas pourquoi, mais ils viennent. Bon, alors, j'accompagne pas mal de jeunes, là. Mais il ne faut pas faire du mal avec la Bible. C'est la parole de Dieu. C'est la parole de Dieu. Saint Paul aurait été le premier étonné de nous entendre dire que lui-même a dit qu'il était contre l'homosexualité. Surtout que cette orientation n'est pas choisie. Je reviens à l'idée de personne. Une personne ne peut grandir que dans une relation interpersonnelle d'amour, corps et âme. Corps et âme. Imposer à une personne de renoncer à son corps sans que cette personne l'ait choisi.

0: certains êtres choisissent l'abstinence sexuelle et ils y trouvent leur chemin de liberté, après une vie bizarre, tandis que d'autres choisissent d'être à deux parce que l'isolement les tue, ou pire encore peut-être. Donc c'est évident qu'il y a des personnes qui ne sont pas dans l'idéal prôné par l'Église, je dis bien dans les textes, mais ce qu'il faut regarder, y a-t-il une croissance humaine et spirituelle ? Le pape François lui-même, quand il dit, voilà, il faut protéger les personnes homosexuelles au niveau de la loi et tout ça, il a une phrase où il dit, il faut protéger deux personnes qui se donnent l'une à l'autre, deux personnes qui s'aiment. C'est assez nouveau. Parce que les textes du catéchisme, malheureusement, et là j'implore l'Église, et j'aime l'Église. L'Église, c'est ma mère, n'y touchez pas. C'est le corps du Christ, mais qui a les mains sales. Vous savez, l'Église a les mains sales depuis que j'y suis entré. Comme ça, ça va mieux. Comme ça, je ne la critique pas. Elle a les mains sales. Regarde, je les ai bien lavées avant, c'est pour ça qu'elles sont toutes propres, là. Mais voyez, ce n'est pas parce que le corps du Christ a les mains sales qu'il faut rejeter le corps du Christ. Il faut l'interpeller. Il faut l'interpeller. Et là, j'interpelle nos évêques. Mon rêve, vous savez quoi ? Mais vous ne le direz pas. Enfin, si vous pouvez le dire. Eh, mon Dieu, c'est enregistré. Tant pis. Mon rêve, c'est d'aller tendre la main au pape Léon XIV et lui demander ce qu'il pense réellement de ce sujet, puis comment on peut avancer positivement. Peut-être que ça arrivera, comme j'habite proche de l'Italie. Voilà, il y a quelques... Oui, c'est quand même assez loin, mais il est permis de rêver. Et j'ai été invité par l'archidiocèse de Paris, donc quand j'ai reçu cette invitation, je suis tombé de ma chaise parce que j'y croyais pas, parce que, vous savez... C'est, en France, c'est assez raide, hein, une partie du clergé, c'est oula. Et bon, bah, j'ai dit, j'ai conquis Paris, je veux conquérir Rome. Et une fois, vous savez, j'ai reçu dans une parole charismatique, toi avec tes sujets, si tu n'es pas par terre, c'est parce que chaque fois le Seigneur t'envoie 40 000 anges. Donc, je suis protégé, pas de problème. Priez pour moi. Bon.
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2: Et nous nous retrouvons pour écouter la seconde partie de cette conférence prononcée par l'abbé Joël Pralong le 6 mai 2026 en l'espace Prémontré à Liège, après avoir écouté la chanteuse Angèle en 2021 avec son célèbre titre « Bruxelles, je t'aime ».

0: Et sur la radio chrétienne francophone, c'était Bruxelles, un titre bien connu de la chanteuse belge Angèle. Tout de suite, nous écoutons la seconde partie de la conférence prononcée par le père Joël Pralong en l'espace Prémontré à Liège le 6 mai 2026 à l'initiative du service diocésain des couples et des familles, de la communauté du Christ libérateur et de la librairie Siloé, une conférence consacrée à la place des personnes LGBT dans l'Église.
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2: J'implore l'Église, mais l'Église, elle avance tranquillement. Elle est aussi africaine, elle est asiatique, elle est sud-américaine, et je connais quand même passablement ces continents pour y être allé, parler dans des séminaires, justement, au Brésil, 3 fois sur l'homosexualité. Ils ont pu aussi me réinviter, pareil. Pourtant, je ne leur ai pas dit plus que ce que je vous en dis, mais j'ai dit quelques vérités sur la vie sacerdotale, parce que d'abord, je suis prêtre, puis je sais où sont mes failles. Et c'est bon entre confrères de se les partager. Voilà, pour avoir beaucoup de miséricorde, d'abord avec soi-même, vous savez. Le plus dur, c'est d'avoir de la miséricorde avec soi-même. Et souvent, quand on n'en a pas avec soi-même, on ne l'a pas avec les autres. Voilà, qu'on travaille la miséricorde envers soi-même. Et surtout, si on la reçoit de Dieu, c'est encore plus facile. Alors voilà, je ferme la petite parenthèse de l'Église, ma mère, le corps du Christ, s'il vous plaît, mais qui dans ses membres a les mains sales. Donc le savon, c'est fait pour ça, ainsi que le sacrement de la réconciliation, puis surtout le baptême. Alors, quel texte j'ai choisi pour vous parler de cette différence, puisque le mot homosexualité n'existe pas? J'ai pris le texte de Jean 9. Alors, je ne veux pas le lire parce qu'il est trop long, mais je vous le raconte. Voilà, puis je suis sûr que vous le connaissez. Il s'agit d'un aveugle né de naissance. Et puis arrivent les pharisiens, enfin les gens du savoir, qui posent la question à Jésus, mais s'il en est là, c'est à qui la faute? On est face, je résume, à une différence. Cet homme est différent. Gardons l'idée de différence. Alors, qui a péché pour qu'il soit ainsi? Vous voyez, c'est la question qu'on peut se poser aussi, qu'on entend souvent. Mais en fait, l'homosexualité, la cause, c'est quoi? Pourquoi ils sont ainsi? Problème d'éducation, un père absent, une mère envahissante, est-ce génétique? A-t-il ou a-t-elle été abusé, violé? Il, elle, n'avait qu'à pas choisir cette orientation. Les lobbies gays sont puissants, c'est pourquoi, etc. Ses comportements, est-ce une maladie, une perversion, à qui la faute? La société, les parents, la mode? Jésus, tu nous réponds quoi ce soir? Jésus dit, s'il est né ainsi, alors ça c'est grandiose, c'est pour que les œuvres de Dieu se manifestent en lui, rien que ça. Tenez-vous bien, cet aveugle est aveugle pour que Dieu se manifeste à nous tous à travers cette différence. Ça, c'est grandiose. Parce que Dieu a quelque chose à nous dire à nous dans cette différence. Cet aveugle va devenir, par sa différence, un lieu théologique, comme on dit dans notre jargon, où Dieu a quelque chose à nous dire. Avant même de définir, il faut nous dire, et moi je le dis à des parents, posez-vous la question, qu'est-ce que Dieu vous dit à travers votre fils, votre fille, là, qui vient de faire, comme on dit, son coming out? Écoutez, qu'est-ce que Dieu vous dit d'abord? Qu'est-ce que Dieu vous dit? On n'est pas dans une situation de péché ni de mal quand même. Bien que souvent, on a l'impression que tout de suite, on va dire, aïe, aïe, aïe, mais c'est un péché, mais enfin, mais c'est grave. Papa, maman, j'ai rien fait de mal. Je suis juste en train de vous dire qui je suis. Alors voilà, moi je dis aux parents et Dieu, qu'est-ce qu'il vous dit à travers votre enfant? C'est ça l'enjeu. La différence va devenir un lieu théologique. Et plus, cet aveugle-né, il va par la suite enseigner. Enseigner aux gens du savoir. Ça, c'est un peu le sommet. Il va les enseigner. Alors, Jésus lui dit, va te laver à la piscine de Siloé. Il va faire avec de la boue, il lui oint les yeux. Et ça, c'est beau parce que oindre, dans le terme grec, c'est christifier. C'est assez impressionnant. Il va le christifier. Il va lui donner de voir comme Jésus voit. Il va le relier en le christifiant directement au Père. Pour que lui qui ne voyait pas va voir, pour que ceux qui voyaient ne voient pas ou ne voient plus. Ça, c'est assez fort, ça. Il va le christifier. Parce que jusque-là, lui, il ne dit rien, il subit. Il subit. Alors, par la suite, c'est clair, il ne va encore pas prendre tout de suite la parole. Hein, mais c'est les autres autour qui vont interpeller cet aveugle devenu voyant. Mais qu'est-ce qui s'est passé? Alors, il dit, c'est celui qu'on appelle Jésus qui est venu, qui m'a christifié. Alors, bien sûr, il s'oppose en disant cet homme est un pécheur, etc., etc. Puis à un moment donné, ce qui est beau, c'est que cet aveugle, il intervient et il dit « Mais c'est moi !» C'est fort, il dit « Je ». Jusqu'à maintenant, il subissait une parole, des paroles. Il s'identifiait à ce qu'on disait de lui. C'est terrible, ça. Saint Bernard disait « On ne connaît jamais le cheminement d'une parole dans un corps. Attention !» Attention, on ne connaît jamais le cheminement d'une parole dans un corps, comme ça peut détruire ou construire. Alors lui, il n'entend que des paroles qui le détruisent. Alors il n'est pas « je », il est ce qu'on dit de lui, il est un aveugle, il est une différence qui fait peur, qui est pécheresse. Qui a péché ? Et soudainement, au milieu de ces discussions des pharisiens, il se plante au milieu et il dit « c'est moi ». Il parle en je. Soudainement, cette rencontre avec Jésus lui a donné d'être une personne à part entière. Et il peut dire je. Dans la rencontre avec Jésus, quand on parle de cette différence qu'est l'homosexualité, je peux apprendre à devenir je, à ne plus subir ce que les autres disent de moi. Je deviens un je sous le regard de Dieu. Je deviens une personne qui peut enseigner, non pas revendiquer, ça mène à rien, mais enseigner ce que je vis, éclairer ce que les autres définissent avec des ténèbres. Et vous savez, quand l'aveugle dit « c'est moi », c'est le même mot « ego eimi » en grec, où Jésus s'affirme comme le Fils de Dieu. « Je deviens cet enfant de Dieu » à part entière, je deviens ce fils, cette fille de Dieu. Non seulement je suis moi, unifié, mais je suis ce fils, cet enfant de Dieu, sorti des ténèbres. Je pense que c'est important. Voilà comment la parole de Dieu peut me sauver, peut me remettre debout, peut faire de moi une personne authentique et devenir unifié, comme s'appelle le mouvement en France, devenir un en Christ. Et dans ce sens-là, dans le Christ, je puis trouver mon unité. Il devient le fort de Dieu, comme à l'issue du combat de Jacob. Tu ne t'appelleras plus Jacob, mais Israël, le fort de Dieu, parce que je me suis battu parfois contre Dieu, parce que je ne me suis pas accepté. Je me suis battu contre les autres, je me suis battu contre moi-même, et Dieu se bat avec moi, il me frappe à la hanche pour entrer dans ma vie. Parce que souvent, Dieu ne peut entrer que par ma faiblesse, lorsque j'accepte d'être faible. Et alors là, je deviens non plus Jacob, mais Israël, le fort de Dieu, le fort de Dieu. Le fort de Dieu, c'est tellement important. Vous voyez, à un moment donné, toujours dans ce texte, on appelle les parents de l'aveugle, on dit « Mais vous dites quoi de lui ?» Et les parents répondent « Mais il est assez grand à lui-même de vous répondre. » Ils ont peur. Combien dans l'entourage, les parents ont peur de ce que vont dire les autres. Moi, un père de famille me disait « Mais moi, je suis très engagé en politique, mais vous savez, ce n'est pas bon pour moi dans la politique si, quand ils sauront que mon fils, il est homo. » Je lui ai dit « Tu aimes plus la politique que ton fils, donc. » voyez. Bon. Alors, les parents, des fois, c'est dur aussi, c'est problématique. Alors, pourquoi ce coming out? Mais ça aurait été tellement mieux que tu vives dans le mensonge et l'hypocrisie, pour nous en tous les cas. Pourquoi as-tu largué ce secret? Parce que je suis je, parce que je suis moi, parce que je suis une personne à part entière. Voilà pourquoi c'est important. Et petit à petit, quand celui qui est sorti de sa cécité parle, à un moment donné, c'est très beau parce que quand on lui pose des questions, il ne répond plus seulement en « je », mais en « nous ». Assez impressionnant. Je vous laisserai lire ce texte, Jean 9, « en nous ». Soudainement, on se rend compte que le « je » est entré dans une communauté où il est accepté. Et ce « nous », c'est l'Église corps du Christ. Jésus a inauguré une nouvelle communauté, et je vous en donnais la définition, qui écoute la parole de Dieu et la garde dans son cœur. Voilà qui est mon frère, ma sœur, mon ami, mon disciple, mon apôtre. Et cette parole d'Église transcende l'institution avec ses murs et ses règles. L'Église transcende l'Église. L'Église, c'est le corps du Christ, je vous le redis. C'est pourquoi j'aime l'Église. Parce que l'Église, disait un cardinal de chez nous, le cardinal Journet, les frontières de l'Église passent par les cœurs. Qui est dans l'Église? Qui ne l'est pas? Seul Dieu le sait. Seul Dieu le sait, voyez-vous. Donc, l'Église, ce n'est pas seulement ce qu'on voit. C'est celui qui garde la parole de Dieu et qui la met en pratique. Alors voilà que l'exclu devient l'inclus dans une communauté nouvelle qui est notre Église. C'est assez compliqué, hein, ce que je vous dis là. Et pourtant, c'est dans cette direction que nous devons tendre. Et quand on entend le théologien James Allison, qui sera ici, je le cite, « Nous étions clairement des ennemis de la religion de Dieu. C'était relativement fréquent quand nous avions été élevés, éduqués au sein de foyers profondément religieux. Comment donc s'accrocher à ce qui est bon, juste et pur, tout en nous découvrant à notre désespoir et sans l'avoir en rien choisi, ennemi de Dieu? Comme il est tristement facile de plier aux définitions qui nous cataloguent, de ruminer notre responsabilité, d'avoir choisi une abomination, de s'aligner sur un discours ambiant, de nous dénoncer nous-mêmes et nos semblables, jusqu'à nous donner la mort par consentement, quand ce n'est pas en acte. Voilà, et ça doit être terminé. Ce gâchis-là, ça doit être terminé. Alors, j'aborde le dernier point. Homosexualité est amour et amour. Donc, je l'ai dit, que la réponse juridique à une confidence, ce n'est pas chrétien, ce n'est pas évangélique. Voilà. Moi, je me dis souvent, pour un jeune, je reviens aux jeunes, hein, c'est vrai que dans l'Église, on a des parcours merveilleux, des livres merveilleux sur amour, corps, sexualité, mariage, avec toutes les étapes de croissance qui sont magnifiquement expliqué. Moi, j'imagine un jeune avec d'autres jeunes qui se sent, ben, justement, homo, qu'il entend ça. Mais c'est un drame qu'il vit. Alors, il doit faire semblant de suivre ce parcours pour ne pas dépareiller. Et c'est pourquoi, à un moment donné, il faut parler ouvertement. Oui, il y a des personnes qui sont différentes. Qu'est-ce qu'on leur propose pour les aider à trouver leur chemin de bonheur, leur chemin sentimental? Voyez, chez un jeune, il n'y a pas de modèle. Chez des personnes hétérosexuelles, on a tous les modèles que vous voulez, mais un jeune, il trouve où un modèle? Alors, vous savez ce qu'il fait? Il va disparaître très vite dans des milieux où il va être dévoré, la plupart du temps, dévoré. Parce que c'est là qu'il va chercher des réponses, mais c'est des milieux parfois, dangereux, je dis parfois, et j'en connais, de ces jeunes-là que j'ai plus revus. Alors je leur dis, je suis toujours là, si tu as besoin, mais voilà, qui ont disparu. Et qu'on ne voit plus du tout sous les voûtes de nos églises, évidemment. Vous voyez ? On ne peut pas définir l'homosexualité à partir de l'hétérosexualité. Ce sont des différences. Qu'est-ce que ça veut dire aimer quand on est homo? Ben, posez-leur la question. Je dis cela à l'Église, puisqu'on est dans un climat de synodalité, où ça veut dire on se met autour d'une même table, on discute et on écoute. Jusqu'à maintenant, on n'a jamais écouté. On a défini dans l'Église. Et ça, c'est grave. Si, grâce à cette synodalité voulue par François et poursuivie par Léon, on se mettait à une même table et on leur disait, ça veut dire quoi aimer quand on est homo? Pour enrichir notre doctrine morale. J'ouvre une petite parenthèse. Vous savez, ce qu'on appelle la doctrine a une dimension dogmatique, ça c'est béton, ça inscrit dans le marbre. Le charisme est la présence réelle du Christ, par exemple. Quelqu'un qui va dire le contraire, il est anathème. Ah, ça ne bouge pas. On ne peut qu'enrichir cette pensée. La doctrine morale, elle est confrontée aux nouveaux défis éthiques, comme par exemple les neurosciences. Moi, je suis passionné de neurosciences, c'est génial. Tout ce qu'on découvre dans le cerveau et qui vont apporter des lumières extraordinaires sur notre morale chrétienne. Je ne parle même pas de la psychologie moderne. Là, il y a aussi à boire et à manger. Mais enfin, après, il faut faire un bon tri, vous voyez. La morale, elle évolue. Regardez les conciles. Jusqu'à Vatican II, avoir des rapports sexuels entre un homme et une femme, sans but de procréation, c'était un péché. Maintenant, ça ne l'est plus. Les relations sont au service du bien des époux. Service de la fait grandir l'amour avec ouverture à la vie, bien sûr. Mais quand on voit un petit peu tout ce qui était avant Vatican II, il y a de quoi avoir peur. Moi, j'habite à 10 km des cônes. Alors, je vous garantis que je me délecte des discours. Mais je pars au pas de course. Je me dis, mais quand on entend ça, tous les protestants vont en enfer. Les homos, évidemment, donc, ils vont avant les protestants. Donc, ils auront même plus le temps de protester, voilà. Mais quand on entend ce discours-là, moi je reçois des gens complètement affolés qui ont passé par là, détruits. Je parle personne même homosexuel, parce qu'ils ont été élevés dans ce climat intégriste, Saint-Pédis, mais je rencontre, c'est l'horreur, quoi. Ils sont détruits. Et j'ai beau dire des choses autrement, c'est tellement cassé, il y a une culpabilité qui est terrible. Donc notre Église, c'est pas ça. Notre Église, elle a une richesse qui ne doit pas être gardée dans des coffres, qui doit être partagée. Vous voyez, donc, je disais que les pasteurs sont souvent déchirés. Moi, j'entends les prêtres dire, mais il y a la doctrine, il n'y a qu'à dire la doctrine. D'autres disent, mais de toute façon, c'est intégré dans la société, il n'y a plus besoin d'en parler. On se défile un peu comme on est, parce que finalement, mais vous savez, dans l'Église, vous avez des catholiques qui ont une orientation homosexuelle, vous avez des prêtres aussi. Où est le problème? Moi, j'étais supérieur de séminaire 7 ans, et j'ai eu, boum, un soir, toute la RTS, la télévision suisse romande, suisse francophone, qui m'arrive là sur le sujet. Les séminaristes ont disparu, je n'ai pas compris, c'est comme les abeilles, qui ont quitté la ruche parce que des frelons asiatiques étaient arrivés. Je me suis retrouvé tout seul. Et puis, je m'attendais à la question. Alors, il y avait un taux d'écoute à cette émission. Je ne vous dis pas. Hein. Je m'étais attendu aux questions. Donc, la première était un jeune frappe à la porte du séminaire et il dit, voilà, je me sens appelé à être prêtre. Je suis homo. Qu'est-ce que vous faites? Alors, si je dis, selon certains textes d'Église, non. J'ai tous les LGBT+, le lendemain dans la presse, sur mon dos. Si je dis « oui, j'accueille sans problème », j'ai l'Église qui va réagir. Donc j'ai essayé d'être un fin renard en disant « pour être prêtre, un des critères, c'est la maturité humaine et spirituelle. » Moi, c'est là que je me base. Pas une orientation. Si le fait d'être homosexuel amène à une immaturité, alors on est obligé d'arrêter ce jeune candidat, forcément, mais en vivant avec, on se rend compte, et je peux vous dire qu'il y a des prêtres qui ont une orientation homosexuelle, des religieux, des religieuses. On m'a invité à parler à un grand monastère en France, je ne dirais même pas le nom, Ces pauvres frères étaient transis de peur quand je suis arrivé pour leur parler de ce sujet. Et je leur ai dit, mes frères, n'ayez pas peur, vous savez, de toute façon, nous autres prêtres et religieux, il y a une grande partie qui le sont. Où est le problème? Mais ça crée une tension, une crainte. Mais pourquoi ne pas dire les choses? Est-ce qu'on veut continuer cette hypocrisie, ce refoulement? Mais on est frères, on est sœurs. Évidemment, si le tabou est maintenu, on n'osera jamais en parler. Et on va faire que des malheureux. Que des malheureux, moi je vous le dis. J'étais au Mexique, là, fin 2024. On m'a demandé de parler des abus. J'ai ouvert une immense parenthèse sur l'homosexualité. Il y avait 99 prêtres. Et en plus, l'évêque. Alors, quand il y a un évêque, c'est crispant. Mais pas ce soir, parce que j'ai appris qu'il est à la retraite. Alors, j'ai dit, ça va. Alors, comme moi, je suis aussi à la retraite, entre retraités, voilà. Il y avait l'évêque, et je leur ai dit à un moment donné ce que je suis en train de vous dire, mais c'était impressionnant de voir cette crispation, puis beaucoup hochaient de la tête. C'est comme s'ils me disaient merci, merci, merci, merci. Et le brave évêque, à la fin, il m'a dit, Padre Joel, il faut revenir. J'ai dit non, c'est trop loin. Voilà. Mais voyez comme ça décoince. Alors, il faut être prudent, bien sûr. Hein. Il ne faut pas passer à l'autre extrême où tout est possible, tout est permis, vive la vie. Voilà. Non, la différence reste une différence. Mais c'est une richesse, la différence. Moi, on parle du mariage. Bon, moi, vous savez, je vais vous dire une chose. Je suis profondément d'Église. Et si j'ai une parole contre mon Église, ma parole n'est plus crédible. Je reste dans l'Église. Par ailleurs, je cherche dans l'Église des instruments de la doctrine qui m'aident à dépasser la doctrine. C'est ça l'enjeu. Vous voyez ? Donc, le mariage, c'est historique, ça a toujours été entre un homme et une femme. Après, bon, bien sûr, ça se discute. Moi, j'y tiens, c'est biblique. Par contre, il y a une différence qui est là. Mais c'est beau, il y a une différence. Ce n'est pas un homme et une femme, c'est deux hommes, c'est deux femmes. Pourquoi ne parlerait-on pas d'alliance ? Pour mettre cette... Ça ne veut pas dire qu'on est en dessous, mais il y a une alliance, c'est quelque chose de différent. On peut faire une prière, fiducia supplicans, hein, la bénédiction des personnes homosexuelles, ça a été lancé. Parce qu'on reconnaît l'amour, enfin. Et Dieu bénit l'amour. Après, tout ça, ça se discute, mais vous voyez, on est en Église, on avance tranquillement. Ce qui est important, c'est de reconnaître les personnes, c'est de reconnaître l'amour, c'est de valoriser l'amour par une prière, par une bénédiction. Voilà. C'est... Alors, je conclurai, vous voyez, donc, c'est intéressant. Ma deuxième Bible, c'est Amoris Laetitia, c'est le livre du pape François sur... sur l'amour, sur la famille. Voilà. Je vais vous citer quelques phrases pour vous dire où je trouve mes instruments. C'est là. Quand il dit, par exemple, et ça, il cite saint Thomas d'Aquin, c'est pas nouveau. Quand saint Thomas d'Aquin dit oui aux généralités de la doctrine, oui aux généralités, mais lorsqu'il dit au XIIIe siècle, plus on se rapproche des réalités singulières, plus il y a d'exceptions. Ah. Donc, on ne peut pas mettre tout le monde dans le même sac, voyez. Par conséquent, il parle des situations irrégulières. Par conséquent, un pasteur ne peut se sentir satisfait en appliquant seulement les lois morales à ceux qui vivent des situations entre guillemets irrégulières, comme si elles étaient des pierres qui sont lancées à la vie des personnes. C'est le cas de cœurs fermés qui se cachent derrière les enseignements de l'Église pour s'asseoir sur la cathèdre de Moïse et juger, quelquefois avec supériorité et superficialité, les cas difficiles et les familles. Un instrument. Il y a une chose aussi importante. à cause, en parlant des personnes, à cause des conditionnements ou des facteurs atténuants, il est possible que dans une situation objective de péché, qui n'est pas subjectivement imputable ou qui ne l'est pas pleinement, je commenterai, l'on puisse vivre dans la grâce de Dieu, qu'on puisse aimer et qu'on puisse également grandir dans la vie de la grâce et dans la charité en recevant à cet effet l'aide de l'Église. Le discernement doit aider à trouver des chemins possibles de réponse à Dieu et des croissances au milieu de toutes les limitations. Qu'est-ce qu'il dit ? Selon les conditionnements, selon certaines réalités, comme par exemple l'homosexualité, qui est un conditionnement qui n'a pas été choisi, il dit qu'il peut y avoir une situation objective de péché qui n'est pas subjectivement imputable ou qui ne l'est pas pleinement. Derrière cela se cache un instrument qui a été développé par Jean-Paul II dans Veritatis Splendor, où il parle de l'acte humain. C'est juste intéressant de bien comprendre cela. Qu'est-ce que ça veut dire quand on parle de l'acte humain ? Alors, cet instrument dit ceci, il peut y avoir des actes de péché sans que la personne soit coupable. Comme il peut y avoir des actes mauvais, la personne est mauvaise. Je prends un exemple, un enfant dans un pays du tiers-monde qui vole une feuille de chou pour survivre, c'est un vol. Ça reste quand même un vol, mais c'est pour survivre. La personne est bonne, voyez. Donc, un jeune qui, dans une rue de Bruxelles, s'attaque à une personne âgée, par exemple, l'acte est mauvais et la personne est mauvaise. Une personne homosexuelle qui aime une autre personne, dans l'échange des corps réciproquement, pour l'Église, c'est un acte qui n'est pas bon, mais les personnes ne sont pas mauvaises pour autant, sont bonnes. Après, c'est un acte, c'est une vue de l'esprit, on ne va pas prendre cela puis appliquer sur les personnes, parce que je prends un autre exemple. Un homme marié avec une femme, légalement, mais qui est souvent en train, plus ou moins, de commettre un viol sur cette femme-là, un viol légal. Quand on est marié, tout est permis. L'acte est mauvais, la personne est mauvaise. Deux personnes homosexuelles qui s'aiment, et je ne sais pas comment ils se rencontrent, où il y a un désir vraiment de croître, après il faut voir s'il y a une vraie croissance dans l'amour. Voyez ce que je veux dire ? Moi, je pose des questions. Je pose des questions parce que je ne suis pas en face des personnes concernées. Donc, je reste quand même dans les généralités, mais c'est un instrument qui est intéressant. Peut-on culpabiliser deux personnes qui s'aiment réellement ? Il y a un don de soi, peut-être jusqu'au martyr, pour l'autre, pour que l'autre devienne de plus en plus lui-même et autre, et réciproquement, peut-on parler de péché ? Allez, là, on est, si vous voulez, dans une discussion morale avec un instrument offert par la doctrine, mais pour aller plus loin que la doctrine et ne pas enfermer les personnes dans la doctrine. Voilà, c'est ça que je voulais vous dire. Voilà, je vous cite pour terminer quand même une phrase du pape François. Si le chrétien veut que tout soit clair et certain, alors il ne trouve rien. La tradition et la mémoire du passé doivent nous aider à avoir le courage d'ouvrir de nouveaux espaces à Dieu. Nous sommes la nouveauté de Dieu. L'Évangile est la nouveauté. Ceux qui aujourd'hui ne cherchent que des solutions disciplinaires qui visent à l'excès la sécurité doctrinale, ceux qui cherchent obstinément à retrouver le passé perdu, ont une vision statique et involutive. Alors la foi devient une idéologie parmi d'autres, non une expérience du vivant. Voilà. Qui veut-on sauver, la doctrine ou les personnes ? Je vous laisse la réponse et j'écoute vos questions.
0: Et c'est la fin de Perspective. Vous avez pu entendre aujourd'hui la conférence prononcée par le père Joël Pralong le 6 mai 2026 en l'espace Prémontré à Liège. Le père Joël Pralong, ancien supérieur du séminaire de Sion et aujourd'hui chapelain de la basilique Notre-Dame de Valère en Suisse, auteur de nombreux ouvrages consacrés souvent aux jeunes, parmi lesquels « Église et homosexualité, un accueil si difficile » et « Homo trans et Dieu les bénit ». Vous pouvez trouver ces ouvrages en la librairie Siloé située à Liège, 40 rue des Prémontrés. La librairie Siloé qui était l'un des trois organisateurs de cette conférence avec la communauté du Christ libérateur et le service diocésain des couples et des familles du diocèse de Liège. Merci à eux d'avoir accepté que RCF procède à une captation de cette conférence pour pouvoir vous la présenter aujourd'hui. Merci et à bientôt.

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2: En ce dimanche 7 juin, nous célébrons la solennité du Saint-Sacrement, du corps et du sang du Christ. Et nous nous retrouvons pour la messe en la cathédrale Notre-Dame de Paris, messe qui sera présidée par l'archevêque Mgr Laurent Ulrich. La première lecture sera tirée du livre du Deutéronome au chapitre 8. C'est Moïse qui parle au peuple d'Israël. Souviens-toi de la longue marche que tu as faite pendant 40 années dans le désert. Le Seigneur ton Dieu t'a fait passer par la pauvreté, il t'a fait sentir la faim, il t'a donné à manger la manne. C'est lui qui pour toi a fait jaillir l'eau de la roche la plus dure, c'est lui qui dans le désert t'a donné la manne, cette nourriture inconnue de tes pères. Puisse aujourd'hui ceux qui vivent sur cette terre se souvenir de ces paroles. La deuxième lecture sera un petit extrait de la première épître de Paul aux Corinthiens. Nous sommes au chapitre 10. La coupe de bénédiction que nous bénissons n'est-elle pas communion au sang du Christ ? Le pain que nous rompons n'est-il pas communion au corps du Christ ? Quant à l'évangile, eh bien, il est évidemment en Saint Jean, et c'est au chapitre 6, ce grand discours du pain de vie, Jésus qui parle aux foules. « Moi, je suis le pain vivant qui est descendu du ciel. Si quelqu'un mange de ce pain, il vivra éternellement. Le pain que je donnerai, c'est ma chair donnée pour la vie du monde. » Cette vraie nourriture et cette vraie boisson qui nous sont données, celui qui mange ma chair et boit mon sang, ajoute Jésus, demeure en moi et moi je demeure en lui. Eh bien, c'est avec ces paroles que nous entrons en cette célébration en priant pour tous ceux qui n'ont pas accès à ce pain et à ce vin.

Au nom du Père et du Fils et du Saint-Esprit, la paix soit avec vous. Frères et sœurs, bienvenue dans cette cathédrale Notre-Dame de Paris. Bienvenue à vous qui nous rejoignez sur la télévision KTO, la radio RCF Notre-Dame. En cette fête, cette solennité du corps et du sang, du Saint-Sacrement du corps et du sang du Christ, naguère appelée fête Dieu, fêtons l'Eucharistie que le Seigneur nous a donné pour manifester sa présence quotidienne, non seulement à chacun de nous personnellement, mais à l'Église et dans le monde entier qu'il est venu sauver. Préparons-nous à accueillir le don de Dieu, le don du Christ dans sa vie, dans sa mort et sa résurrection, en reconnaissant humblement que nous avons péché. Je confesse à Dieu Tout-Puissant, je reconnais devant vous, frères et sœurs, que j'ai péché en pensée, en parole, par action et par omission. Oui, j'ai vraiment péché. C'est pourquoi je supplie la bienheureuse Vierge Marie, les anges et tous les saints, et vous aussi, frères et sœurs, de prier pour moi, le Seigneur, notre Dieu. Que le Seigneur nous fasse miséricorde, qu'il nous pardonne nos péchés, nous conduise à la vie éternelle.

Seigneur Jésus-Christ, dans cet admirable sacrement, tu nous as laissé le mémorial de ta passion. Donne-nous de vénérer avec une telle ferveur les saints mystères de ton corps et de ton sang, que nous puissions goûter sans cesse en nous le fruit de ta rédemption. Toi qui

Lecture du livre du Deutéronome. Moïse disait au peuple d'Israël : Souviens-toi de la longue marche que tu as faite pendant 40 années dans le désert. Le Seigneur ton Dieu te l'a imposé pour te faire passer par la pauvreté. Il voulait t'éprouver et savoir ce que tu as dans le cœur. Allais-tu garder ses commandements ? Oui ou non ? Il t'a fait passer par la pauvreté, il t'a fait sentir la faim, et il t'a donné à manger la manne, cette nourriture que ni toi ni tes pères n'aviez connue, pour que tu saches que l'homme ne vit pas seulement du pain, mais de tout ce qui vient de la bouche du Seigneur. N'oublie pas le Seigneur ton Dieu qui t'a fait sortir du pays d'Égypte, de la maison d'esclavage. C'est lui qui t'a fait traverser ce désert vaste et terrifiant, pays des serpents brûlants et des scorpions, pays de la sécheresse et de la soif. C'est lui qui, pour toi, a fait jaillir l'eau de la roche la plus dure. C'est lui qui, dans le désert, t'a donné la manne, cette nourriture inconnue de tes pères. Parole du Seigneur.

0: Lecture de la première lettre de saint Paul apôtre aux Corinthiens. Frères, la coupe de bénédiction que nous bénissons n'est-elle pas communion au sang du Christ? Le pain que nous rompons n'est-il pas communion au corps du Christ? Puisqu'il y a un seul pain, la multitude que nous sommes est un seul corps, car nous avons tous part à un seul pain. Parole du Seigneur.
1: Nous rendons grâce à Dieu.

En ce temps-là, Jésus disait aux foules des Juifs, « Moi, je suis le pain vivant qui est descendu du ciel. Si quelqu'un mange de ce pain, il vivra éternellement. Le pain que je donnerai, c'est ma chair, donnée pour la vie du monde. » Les Juifs se querellaient entre eux. Comment celui-là peut-il nous donner sa chair à manger ? Jésus leur dit alors, « Amen, amen, je vous le dis, si vous ne mangez pas la chair du Fils de l'homme et si vous ne buvez pas son sang, vous n'avez pas la vie en vous. Celui qui mange ma chair et boit mon sang a la vie éternelle, et moi, je le ressusciterai au dernier jour. En effet, ma chair est la vraie nourriture et mon sang est la vraie boisson. Celui qui mange ma chair et boit mon sang demeure en moi et moi, je demeure en lui. De même que le Père, qui est vivant, m'a envoyé et que moi je vis par le Père, de même, celui qui me mange, lui aussi vivra par moi. Tel est le pain qui est descendu du ciel. Il n'est pas comme celui que les pères ont mangé. Eux, ils sont morts. Celui qui mange ce pain vivra éternellement. »

Vous avez remarqué à la première lecture au livre du Deutéronome que on emploie deux fois de suite la même expression, la manne, ce pain

que vos pères n'ont pas connu. De quoi s'agit-il? Qu'est-ce que l'on veut dire? D'abord, le livre du Deutéronome, c'est un grand livre de méditation, plus tardif que les autres, de retour sur l'expérience du peuple de Dieu en ses débuts, et de méditation sur les dons que Dieu a faits à son peuple. Et parmi les dons que Dieu a faits à son peuple, il y a la libération d'Égypte, la sortie d'Égypte comme sortie d'un esclavage, et le don de la manne au désert. Bien sûr, les premiers pères, ceux qui avaient résidé en Égypte pendant longtemps, ils avaient la sécurité de la nourriture, ils étaient dans un pays riche et qui pouvait les nourrir. Et quand ils ont été dans le désert, ils disaient « En Égypte, au moins, on avait de quoi manger. » Et ils se plaignaient devant Moïse en se souvenant, disait-il, des oignons d'Égypte. Mais cette nourriture, qui était, semble-t-il, abondante dans ce pays, était une nourriture d'esclaves. En Égypte, ils étaient en esclavage. Nourriture assurée par une économie florissante, mais esclavage en retour de cette situation. Au désert, ils n'avaient plus rien à manger et il était difficile de boire. Le désert est une terre de faim et une terre de soif. Et voilà qu'ils vivent quand même. Pour eux, ce don de Dieu, la manne, ce qu'ils mangent, c'est un don de Dieu qui leur permet de vivre. Ils en sont étonnés. Ils ne sont plus en esclavage et nourris, mais ils sont libres avec cette nourriture-là que Dieu leur donne. Pour eux, c'est un miracle. Rester en vie au milieu du désert, c'est proprement miraculeux. Et c'est en cela que cette nourriture, c'est une nourriture que leur père n'avait pas eue. Ils n'avaient pas bénéficié de cette nourriture-là que Dieu donne quand on n'a plus rien. De la même façon, dans l'Évangile, nous avons entendu que Jésus dit « C'est moi-même qui suis votre nourriture désormais. » « Je suis le pain vivant descendu du ciel, et celui qui mange de ce pain-là ne mourra pas, il vivra éternellement. » Et Jésus dit, « Eh bien, cela, vos pères ne l'ont pas connu. » Ce qu'il est venu annoncer, c'est que maintenant, et de façon définitive, pour ceux qui croient, il est la vie. Et il en a donné, comme disait l'oraison du début de cette messe, le mémorial. C'est-à-dire, quand nous célébrons l'Eucharistie, nous célébrons ce don de Jésus dans sa vie, dans sa mort et dans sa résurrection. Nous savons qu'il a donné sa vie pour tous. C'est le fond de ce que nous croyons, de ce que nous espérons, de ce que nous vivons jour après jour. C'est le Christ lui-même qui est là et qui assure chaque croyant, mais aussi chaque homme, chaque femme qui est en chemin, peut-être vers la foi, qu'il ne les abandonnera pas. Alors la nourriture que nous recevons dans l'Eucharistie, et d'ailleurs les autres sacrements découlent de ce don essentiel de l'Eucharistie. Ce que nous recevons dans les sacrements, c'est bien le Christ qui vit en nous et qui nous maintient dans la foi, dans l'espérance et dans la charité. L'Eucharistie est pour nous nourriture de la foi. Cela est nécessaire et bien clair. Nous recevons le Christ
et cela nourrit notre foi dans un monde qui est parfois difficile. Nous savons que jour après jour, nous pouvons bénéficier de sa présence et être maintenus dans le chemin droit de la confiance en Dieu, de la confiance dans le don qu'il nous fait. Évidemment, il ne s'agit pas simplement de recevoir l'Eucharistie, le pain de vie. Il faut aussi, parce que c'est le don du Christ, écouter sa parole. L'Eucharistie et la parole de Dieu vont ensemble. Si nous n'écoutons pas la parole de Dieu, si nous ne la partageons pas avec d'autres, si nous ne l'entendons pas chaque dimanche à la messe, si nous ne la lisons pas pour nous-mêmes de temps en temps, si nous allons aussi parfois à l'Eucharistie plusieurs fois dans la semaine ou une fois dans la semaine en plus du dimanche, ça n'est pas simplement le fait de recevoir l'Eucharistie, mais c'est aussi d'écouter ce que le Seigneur a à nous dire, à nous partager, à faire que nous le partagions ensemble. La richesse du don de Dieu, c'est en effet ce sacrement-là avec sa parole. Nous avons beaucoup à retenir de cela. Nous ne vivons pas simplement en recevant une nourriture corporelle, qu'est l'Eucharistie, mais en écoutant toute parole qui vient de la bouche de Dieu. Nourriture pour la foi, c'est aussi une nourriture pour l'espérance. Sur le chemin de la vie, de notre vie personnelle, il y a des hauts et des bas. Et sur le chemin de l'histoire humaine, il y a aussi des moments d'effervescence et de beauté et de bonté peut-être et de fraternité, mais il y a aussi des moments plus difficiles, des moments de violence, des moments de division, des moments de guerre. Et le Seigneur nous assure qu'il est toujours là, dans les uns et dans les autres. Dans les moments joyeux, heureux pour nous, nous pouvons rendre grâce à Dieu et chanter sa louange. Dans les moments difficiles, nous pouvons l'appeler pour qu'il nous permette de garder cette espérance, qu'il est toujours là et qu'il soutient l'humanité sur un chemin souvent bien difficile. Je voudrais rappeler à ce propos que pendant la Seconde Guerre mondiale, dans les camps de concentration, là où les manifestations religieuses étaient surveillées, voire interdites, des hommes, des femmes en prison, en détention, en camp de concentration, ont tout fait, quand ils étaient chrétiens, pour soutenir la foi et l'espérance de leurs compagnons de détention. Ils ont même parfois fait en sorte que des prêtres puissent célébrer la messe et distribuer l'Eucharistie de façon clandestine. Leur vie était en danger, mais ils croyaient que l'espérance allait se manifester pour tous ceux qui recevraient l'Eucharistie et la parole de Dieu de façon discrète, secrète, clandestine. Aujourd'hui encore, dans des pays où les régimes interdisent ou surveillent de très près la religion et notamment notre foi chrétienne, de tels gestes existent encore. C'est l'Eucharistie qui nourrit cela dans le cœur de ces gens qui le font. Nourriture de la foi, nourriture de l'espérance, nourriture de la charité et de l'unité, comme le dit saint Paul dans la deuxième lecture. Je suis sûr que beaucoup d'entre vous, beaucoup d'entre nous, beaucoup de chrétiens qui reçoivent l'Eucharistie et accueillent la parole de Dieu sont prêts à aller rejoindre dans la charité, dans l'amour, dans l'amitié, la fraternité, des hommes et des femmes qui se sentent au bord du chemin, qui sont isolés, qui sont des malades, qui sont des détenus, qui sont des pauvres qui n'ont rien pour vivre. Ils leur partagent l'amitié, ils leur partagent aussi le pain,
le pain nécessaire à la vie de tous les jours, je veux dire les biens matériels nécessaires à tenir bon dans la vie, mais il leur partage aussi l'amour du Christ pour eux. Ils vont jusqu'à révéler la présence du Christ aux yeux de ceux qui se sentaient mis à l'écart de la vie. Et bien sûr, quand l'Église nourrit de telles personnes pour les rendre ouvertes et dynamiques au service des autres, elle manifeste une belle unité. L'unité de l'Église est un signe formidable de ce que le Seigneur veut pour nous, et il nourrit notre charité dans l'unité de cette Église répandue sur toute la terre. Que le Seigneur nous donne, à travers l'Eucharistie que nous recevons et le pain de sa parole, ce courage de la foi, cette force de l'espérance et cette puissance de la charité au service de tous.

0: Élargissons notre supplication à la mesure de la charité du Christ et présentons au Père les intentions de tous nos frères les hommes.
1: Pour l'Église répandue à travers le monde, qu'en partageant l'unique pain de vie, elle grandisse dans l'unité, la charité et la vérité, et manifeste ainsi que le Christ est venu rassembler dans l'unité les enfants de Dieu dispersés. Prions le Seigneur.

pour ceux et celles qui, dans leur corps, sont confrontés à la maladie ou au handicap, qu'ils trouvent le soutien, le réconfort et l'espérance dont ils ont besoin, et que nous sachions prendre soin de ces membres souffrants du corps du Christ. Prions le Seigneur.

pour les enfants et les jeunes qui vont prochainement communier pour la première fois, qu'en accueillant le corps du Christ avec foi et joie, ils grandissent dans son amitié, pour qu'avec eux, nous devenions toujours davantage ce que nous recevons. Prions le Seigneur.

Dieu qui sauve tous les hommes et ne veux en perdre aucun, écoute la prière de ton peuple et donne-lui la joie d'être exaucée.

Priez, frères et sœurs, que mon sacrifice, qui est aussi le vôtre, soit agréable à Dieu, le Père Tout-Puissant. Nous t'en prions, Seigneur, dans ta bonté, accorde à ton Église les dons de l'unité et de la paix, signifiés mystérieusement par les présents que nous t'offrons.

Lors du dernier repas qu'il partageait avec ses apôtres, voulant perpétuer la mémoire du salut par la croix, il s'est offert à toi comme l'agneau sans tache, et tu as accueilli son sacrifice de parfaite louange. Quand tes fidèles

soient éclairés par une même foi et réunis par une même charité. Nous venons à la table de cet admirable sacrement pour être imprégnés de la douceur de ta grâce et transformés à l'image de ce que nous serons au ciel. C'est pourquoi le

Tu es vraiment saint Dieu de l'univers. Et il est juste que toute la création proclame ta louange, car c'est toi qui donnes la vie. C'est toi qui sanctifies toutes choses par ton Fils, Jésus-Christ notre Seigneur, avec la puissance de l'Esprit-Saint. Et tu ne cesses de rassembler ton peuple, afin que du levant au couchant du soleil, une offrande pure soit présentée à ton nom. C'est pourquoi nous te supplions, Seigneur, de consacrer toi-même les offrandes que nous apportons, sanctifiées par ton Esprit, pour qu'elles deviennent le corps et le sang de ton Fils, Jésus-Christ notre Seigneur, qui nous a dit de célébrer ce mystère. La nuit même où il fut livré, il prit le pain. En te rendant grâce, il dit la bénédiction. Il rompit le pain et le donna à ses disciples en disant « Prenez et mangez-en tous, ceci est mon corps livré pour vous ».

De même, après le repas, il prit la coupe. En te rendant grâce, il dit la bénédiction et donna la coupe à ses disciples en disant « Prenez et buvez-en tous, car ceci est la coupe de mon sang, le sang de l'Alliance nouvelle et éternelle, qui sera versé pour vous et pour la multitude en rémission des péchés. Vous ferez cela en mémoire de moi. »

0: en faisant ainsi mémoire de ton Fils, de sa passion qui nous sauve, de sa glorieuse résurrection et de son ascension dans le ciel, alors que nous attendons son dernier avènement, nous t'offrons, Seigneur, en action de grâce, ce sacrifice vivant et saint. Regarde, nous t'en prions, l'oblation de ton Église, et daigne y reconnaître ton Fils, qui, selon ta volonté, s'est offert en sacrifice pour nous réconcilier avec toi. Quand nous serons nourris de son corps et de son sang, et remplis de l'Esprit Saint, accorde-nous d'être un seul corps et un seul esprit dans le Christ.
1: Que l'Esprit Saint fasse de nous une éternelle offrande à ta gloire, pour que nous obtenions un jour l'étage promis avec tes élus. En premier lieu, la bienheureuse Vierge Marie, Mère de Dieu, avec Saint Joseph son époux, les bienheureux apôtres, les glorieux martyrs, Saint Denis, Sainte Geneviève et tous les saints, qui ne cessent d'intercéder auprès de toi et nous assurent de ton secours.
2: Et maintenant, nous te supplions, Seigneur, par le sacrifice qui nous réconcilie avec toi, étends au monde entier le salut et la paix. Affermis ton Église en pèlerinage sur la terre, dans la foi et la charité, en union avec ton serviteur, notre pape Léon, et notre archevêque Laurent, ses évêques auxiliaires, Philippe et Emmanuel, l'ensemble des évêques, les prêtres, les diacres et tout le peuple que tu as racheté. Écoute en ta bonté les prières de ta famille que tu as voulu rassembler devant toi. Dans ta miséricorde, ramène à toi, Père très aimant, tous tes enfants dispersés. Pour nos frères et sœurs défunts, et pour tous ceux qui ont quitté ce monde et trouvent grâce devant toi, nous te prions. En ta bienveillance, accueille-les dans ton royaume où nous espérons être comblés de ta gloire, tous ensemble et pour l'éternité, par le Christ notre Seigneur, par qui tu donnes au monde toute grâce et tout.

0: Délivre-nous de tout mal, Seigneur. Donne la paix à notre temps. Soutenus par ta miséricorde, nous serons libérés de tout péché, à l'abri en toute épreuve. Nous qui attendons que se réalise cette bienheureuse espérance, l'avènement de Jésus-Christ, notre Sauveur. Seigneur Jésus-Christ, tu as dit à tes apôtres, je vous laisse la paix, je vous donne ma paix. Ne regarde pas nos péchés, mais la foi de ton Église. Pour que ta volonté s'accomplisse, donne-lui toujours cette paix. Conduis-la vers l'unité parfaite, toi qui vis et règnes pour les siècles des siècles.
1: Amen.
0: Que la paix du Seigneur soit toujours avec vous.
2: Et avec votre esprit.
3: Frères et sœurs, dans la charité du Christ, donnez-vous la paix.

0: Voici l'agneau de Dieu, voici celui qui enlève les péchés du monde. Heureux les invités au repas des noces de l'agneau. Bénis seulement ton parole, je serai guéri. Que le corps et le sang du Christ nous garde pour la vie éternelle.
1: C'est le moment de la communion. Ceux d'entre nous qui ne communient pas, parce qu'ils ne sont pas baptisés, ou pour une autre raison qu'ils connaissent, peuvent s'avancer en croisant les bras sur la poitrine afin de recevoir la bénédiction de Dieu. This is the Holy Communion. If you are not a Catholic, you can cross your arms over your chest to receive God's blessing.

Prions encore ensemble. Nous t'en prions, Seigneur Jésus-Christ, donne-nous de goûter pleinement à la vie divine dans l'éternité, ce que préfigure dans le temps la communion à ton corps et à ton sang précieux. Toi qui vis

C'était la messe de la solennité du Saint-Sacrement, du corps et du sang du Christ dans la cathédrale Notre-Dame de Paris, célébrée, présidée par Monseigneur Laurent Ulrich, l'archevêque. Nous pouvons garder cette séquence de cette grande fête et continuer à la méditer et à la garder en notre cœur. Sion, célèbre ton Sauveur, chante ton chef et ton pasteur par des hymnes et des chants. Tant que tu peux, tu dois oser.

0: garder au cœur ce testament. Vendredi, nous fêterons le Sacré-Cœur de Jésus. Et puis, je vous propose de rester avec ce que nous disait le pape Léon XIV. Le monde est conduit à la destruction par l'action d'une poignée de tyrans. Cette phrase forte qui résume tout ce qui se vit dans tant de terres et de pays en ce moment, tant de morts, tant de blessés, tant de souffrances, eh bien, nous pouvons aussi la garder et la méditer, et puis surtout prier. Belle soirée, belle semaine à chacune et chacun d'entre vous.
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7: Qui vous souhaite la bienvenue. J'espère que vous vous portez bien en ce début du mois de juin. Avec moi, comme d'habitude, celui qui va parler le plus pendant cette demi-heure, pendant ces 30 minutes, c'est évidemment notre évêque, Mgr Jean-Pierre Delville. Bonjour, Mgr.
8: Bonjour, Ralph.
7: Et comme d'habitude, vous allez nous présenter un saint que nous fêtons cette semaine, c'est-à-dire le 4 juin, Saint François Caracciolo. Et dans la deuxième partie, en lien avec l'actualité liturgique, nous parlerons de la fête Dieu, surtout à Liège, évidemment. Alors, Asciano Caracciolo, en religion François Caracciolo, est un prêtre napolitain, fondateur des clercs réguliers mineurs, les Caracciolins, hein, jamais entendu, mais bon. Il a été proclamé saint par le pape Pie VII en 1807. Alors, racontez-nous un peu son histoire depuis le début.
8: Voilà, c'est une histoire au fond de guérison et par ricochet d'engagement au service des malades. Donc notre François Caracciolo naît le 13 octobre 1463 à Villa Santa Maria. Il meurt donc à Agnone le 4 juin 1608. Il avait donc à peine la quarantaine. Il était d'une famille noble. Il a reçu une éducation conforme à son état de vie, à son rang de noblesse, et assez jeune, il montre une inclinaison pour la vie religieuse. Mais à 22 ans, il est frappé par une maladie, un genre de lèpre qui le défigure, et alors il fait la promesse à Dieu d'embrasser l'état ecclésiastique si le mal disparaît. Et voilà que la guérison est obtenue. Et il s'installe dès lors à Naples pour accomplir son vœu. Il reprend des études et il se consacre à la théologie, en particulier par les écrits de saint Thomas d'Aquin. Et c'est ainsi que Caracciolo, qui s'appelait Ascanio de son prénom, célèbre sa première messe en 1587. Et il s'engage assez spécifiquement aux besoins des pauvres et des malades. Et pour ça, il s'engage dans une confrérie qui s'appelait la Compagnie des Biancs, des Bianchi, des personnes qui alors portaient un habit blanc, surtout dans leur engagement au service des prisonniers et des condamnés à mort. Il y a donc un véritable, je dirais, projet social d'Ascanio en s'engageant dans cette confrérie. Sur ce, des parents à lui, Jean-Augustin et Fabrice Caracciolo, ont le projet de former une nouvelle congrégation religieuse. Ils invitent Ascanio à cela, et en fin de compte, il se engage dans cette fondation, et la fondation prend forme. Ils font une retraite tout près de Camaldoli, aux environs de Naples, plutôt un ermitage, pardon, des Camaldules, près de Naples, où ils préparent la règle de la future congrégation. Et leur caractéristique, c'est que, en plus des trois vœux religieux, pauvreté, chasteté, obéissance, ils ajoutent le quatrième vœu, qui est de ne rechercher aucune dignité religieuse, sauf demande expresse du pape en personne.
7: Mmh. Alors, les clercs réguliers mineurs, qu'est-ce que ça veut dire, en fait ? Clercs, on sait bien, donc des prêtres,
8: oui.
7: Mais réguliers mineurs.
8: Alors, réguliers, ça veut dire qu'ils sont donc soumis à une règle de vie religieuse, au contraire des séculiers, qui sont des prêtres, qui ne sont pas dans les congrégations religieuses, et mineurs, parce qu'ils se considèrent comme petits, comme les frères mineurs, hein, les franciscains, et donc ne veulent pas se mettre en valeur, mais préfèrent l'humilité, quoi. Mmh. Sur ce, en 1589, il fait sa profession solennelle, justement dans la chapelle de la Compagnie des Bianchi, et là, il prend le nom de François, sans doute justement en référence à François d'Assise. Hein. Mmh. Il devient finalement bientôt le supérieur de cet institut et reçoit le titre de supérieur général. Et ainsi, il donne une impulsion à la diffusion de ces religieux, que ce soit en Italie, que ce soit à l'étranger, en particulier en Espagne. Et donc cet ordre continue à se dévouer au service des malades, mais tout c'est spécialement des prisonniers, et comme je l'ai dit, des condamnés à mort. Donc c'est un engagement audacieux, quoi, parce que ce sont des conditions vraiment d'apostolat pénibles, dans des situations de grande souffrance. Ce sont donc des engagements très, très importants. Bon, il fait donc des différentes fondations, et il meurt à la ville de Agnone, pas loin de Naples, en 1608. Il repose dans l'église Santa Maria di Monte Verginella à Naples, depuis le XIXe siècle, où son corps est vénéré. Et à cause de cela, en 1838, il est choisi comme saint patron de la ville de Naples. Mmh. C'est donc voilà, un exemple, un modèle d'engagement chrétien, si vous voulez, qui manifeste, disons, le souci de la dimension sociale. Et l'Église, après le Concile de Trente, qui se terminait en 1563, a fait un gros effort pour l'engagement social des chrétiens et des congrégations religieuses. Saint Charles Borromée lui-même, qui était un des grands activiste, on va dire, de la mise en pratique du Concile de Trente, s'était engagé, lors de la peste à Milan, à soigner les malades de la peste. Mmh. Et donc, par le fait même, Saint Charles Borromée a promu la fondation de congrégations religieuses qui s'occupent de malades. Mmh. À Liège, il y a les sœurs de Saint Charles Borromée qui ont tenu longtemps la clinique Saint-Joseph, par exemple. Mmh. Et donc, c'est dans cette foulée-là, en somme, que Caracciolo, à son tour, fonde une congrégation au service des malades.
7: Il a quand même fallu 2 siècles avant qu'il ne soit canonisé. Donc.
8: Oui, en effet. Donc, je ne connais pas l'histoire de la canonisation, mais bien souvent, évidemment. En effet, les causes de canonisation durent longtemps.
7: C'est ça. Qu'est-ce qu'on peut retenir de lui pour aujourd'hui ? Est-ce que c'est encore un saint pour le 21e siècle ?
8: Oui, c'est vrai que voilà, cet engagement au bénéfice des personnes qui sont dans des conditions un peu extrêmes, c'est très important. Assez souvent, les services sociaux ne vont pas dans des situations un peu extrêmes. D'autre part, il y a aussi une inspiration chrétienne très forte avec cette dimension de 4 vœux religieux et l'engagement comme prêtre de la plupart ici d'entre eux. C'est aussi caractéristique, en somme, des congrégations fondées au XVIe siècle. Pensons surtout aux jésuites, qui sont vraiment les plus connus, quoi, mais il y a aussi les oratoriens, dans ce sens-là, les théatins également. Ce sont tous des clercs. Mmh. Donc, c'est-à-dire qu'ils sont donc ordonnés prêtres, et ils ont donc la capacité d'être des prédicateurs où qu'ils aillent, en somme. Ils ont, par le fait même de leur prêtrise, cette capacité, qui est une capacité, on va dire, missionnaire et une capacité de témoignage, voilà, qu'on a considéré importante à l'époque de la réforme protestante et de la réforme catholique, parce qu'on considérait que, à juste titre, le peuple chrétien était peu instruit de sa foi, et donc il y avait besoin de l'instruire davantage. Et donc Luther a insisté sur la prédication, mais aussi bien sûr la diffusion de la Bible en langue locale, en langue allemande, et aussi sur la composition du catéchisme à l'usage des fidèles. Et ces idées-là, in fine, sont aussi en somme passées du côté catholique, dans la mesure où on a adopté un catéchisme catholique après le Concile de Trente, et on a insisté sur l'importance des prédications en langue locale. Mmh. Donc, en ce sens-là, il y a un esprit général du temps, qui est cet esprit de mission, dans un continent qui théoriquement était chrétien, mais qui dans la pratique était souvent dans l'ignorance de la foi chrétienne.
7: Ce qui me frappe aussi, c'est le lien chez saint François Caracciolo entre sa propre vie, sa propre expérience, qui passe par une maladie quand même assez grave, il est guéri, et puis il se consacre aux malades.
8: Oui, effectivement, donc il y a vraiment cette expérience personnelle de la maladie, cette foi aussi, qui fait que par sa prière en particulier, il a été guéri. Et donc ce sentiment de recevoir la grâce de Dieu, d'avoir une force en lui qui vient de cette grâce. Donc effectivement, il y a d'abord cette expérience personnelle qui va présider à toute sa vocation. Mmh. Et là aussi, c'est assez typique du XVIe siècle, époque qui valorise l'individu et la personne humaine. Ici aussi, nous voyons comment l'individu vit une expérience personnelle. Et cette expérience, alors, rejaillit sur une fondation communautaire.
7: Voilà donc l'histoire de saint François Caracciolo que nous fêtons chaque année le 4 juin, un prêtre napolitain, donc du 16e siècle. Il meurt début du 17e siècle. Dans quelques instants, nous parlerons de la fête Dieu à Liège, qui est née bien plus tôt, donc déjà au Moyen-Âge. Mais tout d'abord, un peu de musique.

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2: Et nous sommes de retour en studio avec Monseigneur Jean-Pierre Delville, évêque de Liège. Alors, Monseigneur, un sujet incontournable à Liège, puisque la cité ardente en est le berceau, c'est la fête Dieu, ou plus précisément la fête du Saint-Sacrement, ou encore fête du corps et du sang du Christ. Les activités ont déjà commencé le week-end passé. D'ailleurs, je vous invite, chers auditrices et auditeurs, à consulter le site internet liegefetedieu.be pour avoir tous les détails de tout ce qui est organisé, parce qu'il y a des films, il y a des conférences, il y a des célébrations, des temps de prière, etc. Donc, allez voir sur liegefetedieu.be. Mais, Monseigneur, tout d'abord, rappelons le sens et la signification. Que fêtons-nous le 4 ou le 7 juin à Liège comme ailleurs ?
3: Oui, donc nous célébrons la fête du Saint-Sacrement, du corps et du sang du Christ. Comme il s'agit du Christ qui est mis à l'honneur en son corps et en son sang, et qu'au Moyen-Âge, en langue française quotidienne et courante, on appelait le Christ Dieu directement, fête Dieu signifie en fait la fête du Christ. Donc, c'est la fête du Christ dans son humanité et dans sa corporéité à travers le sacrement. Et donc, c'est un peu le résultat de toute une trajectoire qui va depuis la Passion, la Semaine Sainte, la Résurrection, en passant par l'Ascension et la Pentecôte, pour aboutir à la Trinité et à la fête Dieu. C'est-à-dire, on découvre tout l'itinéraire du Christ, on découvre sa mort et sa résurrection, on découvre son élévation dans la gloire du Père, l'envoi de l'Esprit-Saint, on médite face à la Trinité, les trois personnes en Dieu, Père, Fils, Esprit, et puis, à leur aboutissement, pour ne pas dire leur parachutage, dans notre vie quotidienne, par la communion à cette Trinité, par le don du corps et du sang du Christ, dans l'Eucharistie. Et donc, nous fêtons cet achèvement, finalement, de la résurrection du Christ qui se donne à nous par le sacrement de l'Eucharistie et par la communion au pain consacré lors de l'Eucharistie.
2: Et nous devons tout cela à une liégeoise, sainte Julienne de Cornillon, qui a eu une vision.
3: Effectivement, donc, on se situe vers les années 1240. Julienne de Cornillon était d'abord une enfant tombée orpheline et accueillie par un hospice qui s'appelait l'hospice de Cornillon. C'était donc une maison qui accueillait des malades. Et là, une religieuse nommée Sapience l'a éduquée, ainsi d'ailleurs que sa petite sœur qui s'appelait Agnès. Les deux enfants ont grandi dans une communauté de religieuses qui soignaient des malades. Donc c'est une éducation assez particulière. Et dans le cas de Julienne, qui était très douée, c'est une éducation qui, rapidement, a débouché sur une connaissance du latin, de la Bible en latin, et même des œuvres de saint Augustin en latin.
2: Donc une fille assez intelligente.
3: Donc une fille intelligente à qui on enseignait les langues comme le latin, ce qui était rarement le cas pour les filles du peuple, et souvent était réservé à des religieuses, par exemple. Ici donc, elle a eu cette formation, et donc cette sensibilité religieuse par le fait même, et elle a eu, vers l'âge de ses 18 ans, là on peut déjà considérer que comme elle est née en 1192, on se trouve plus ou moins vers 1210, elle a eu une vision constante qui lui revenait à l'esprit, qui est la lune à laquelle il manquait une fraction. Et donc elle se demandait ce que ça signifiait, et finalement elle en a conclu que c'était la lune symbole de l'Église, à laquelle il manque une fête, d'où il manque une fraction. Et donc c'est ainsi qu'elle s'est rendue compte que la fête manquante, c'était la fête qui achevait le cycle pascal dans le sacrement de l'Eucharistie, et donc qu'il fallait promouvoir ce sacrement. Et c'est ainsi qu'elle a eu l'inspiration que cette fête se fasse un jeudi, puisque c'est un jeudi que la Sainte Cène a été instaurée par le Christ. La dernière scène du Christ, c'est le jeudi qui précède sa mort. Et donc, la mémoire de la scène avec le Christ qui se donne en communion, idéalement, doit être célébrée un jeudi. Et c'est ainsi qu'elle a suggéré le jeudi après la fête de la Trinité.
2: Donc, dans certains pays, c'est encore un jour férié, je crois.
3: Et donc, le jeudi est le jour officiel de la fête. Et il est férié en Allemagne, en tout cas en Bavière, en Pologne,
2: en
3: et
2: Italie
3: dans les
2: aussi.
3: Pays latino-américains, et en Italie, je pense bien aussi. Donc ça veut dire que cette dimension, on va dire un peu symbolique du jeudi, est respectée là-bas. Et à Liège, elle est respectée à la basilique Saint-Martin et à la cathédrale
2: c'est ça.
3: Par voie de conséquence. Tandis que dans les autres églises, elle est célébrée le dimanche qui suit, comme suggéré par la liturgie dans les pays où ce n'est pas fête d'obligation.
2: Alors souvent, quand on pense fête Dieu, certains pensent tout de suite aux processions, à l'adoration, mais je crois que ce n'est pas vraiment ça que Sainte Julienne a souhaité. Est-ce qu'elle n'a pas plutôt souhaité la communion fréquente des paroissiens?
3: Oui, tout à fait. Elle insistait sur l'union au Christ. Donc pour elle, c'était vraiment cette union au Christ qui était le moteur de sa vie. Et elle vivait très fort les fêtes pascales en union au Christ, que ce soit la passion où elle sentait la souffrance, que ce soit la résurrection où elle sentait la force du Christ, l'ascension où elle avait comme une extase mystique en regardant le ciel. Donc, elle sentait très très fort la proximité du Christ. Elle sentait très fort la proximité du Christ vis-à-vis des femmes, d'ailleurs. Voilà, elle connaissait les textes des évangiles où Jésus parle à la Samaritaine, où Jésus parle à Marie-Madeleine, et ainsi de suite. Et donc, elle avait cette sensibilité d'une proximité avec le Christ. Et donc, c'est un peu cela qu'elle a voulu promouvoir dans la fête. C'est une communion au corps du Christ par une meilleure compréhension du sens de l'Eucharistie. Et donc, c'est pour ça qu'il y a une fête pour le Christ dans la communion au corps du Christ, qu'elle veut instituer, sachant aussi qu'on est porté à l'époque par la vague des fêtes des saints, et qu'un des raisonnements de Julienne sera de dire « Tous les saints ont leur fête un jour de l'année, mais Jésus-Christ, quel est le jour de sa fête ?» et donc, voilà, il faut aussi une fête du saint des saints. C'est en tout cas le mot qu'explique Robert de Tourotte, l'évêque qui va officialiser la fête en 1246, par un décret diocésain. Et donc, l'évêque insiste sur le fait qu'il faut aussi fêter le Saint des Saints, donc le Christ. Et cette idée de Julienne, c'est de fêter le Christ et donc de communier au corps du Christ.
2: Alors finalement, on va aussi arriver à l'adoration du pain consacré, donc dans l'hostie vraiment. Mais n'est-ce pas un petit peu bizarre quand même, parce que le pain est là pour être mangé, non?
3: Oui, forcément, l'Eucharistie est là pour être consommée. mais quand même, traditionnellement, le pain consacré est gardé pour la communion aux malades. Et il est vrai que dès l'époque de Sainte Julienne, il y a cette sensibilité à la présence réelle du corps du Christ dans le pain consacré. Et on a un épisode de la vie de Sainte Julienne où Julienne rend visite à Ève de Saint-Martin, son amie, qui était recluse à la collégiale Saint-Martin de Liège. Et Julienne dit à Ève, « Je sens que dans votre église, le corps du Christ n'est pas conservé. » Et donc, Ève se renseigne, découvre qu'en effet, il n'y avait pas de réserve eucharistique. Sur ce, elle en parle au chanoine de l'église Saint-Martin, qui veille à ce que désormais, il y ait une conservation du corps du Christ. Et une suivante visite, Julienne dit à Ève, « Ah, mais votre église s'est enrichie, car je vois qu'aujourd'hui, le corps du Christ y est conservé. » Donc voilà, il y a donc cette sensibilité à conserver le corps du Christ. J'ai eu l'occasion de voir dans l'église de Limbourg, tout près de Verviers, récemment restaurée, ce qu'on appelle une théothèque, c'est-à-dire l'armoire pour mettre Dieu. C'est une grande tourelle eucharistique, vraiment de 10 mètres de haut presque, avec des personnages, avec une tourelle, avec des festons qui sont sculptés, et avec bien sûr un genre de tabernacle au milieu, dans laquelle on mettait l'Eucharistie. et que l'on installait en général sur le mur latéral gauche du chœur. Mmh. Et donc, il y a, si vous voulez, dès la fin du Moyen-Âge, quoi, cette volonté de créer un lieu où est conservée l'Eucharistie. Donc c'est en ce sens-là que alors la vénération de l'Eucharistie va aussi être transposée hors de la messe. Il se fait que sur le manuscrit qui est le plus ancien et qui comporte la vie de Sainte Julienne de Cornillon, lequel peut être daté de 1280, les miniatures, l'une des miniatures, représente Julienne à genoux devant un autel sur laquelle il y a un calice exposé. Mmh. Donc, elle adore le sang du Christ. Donc, c'est une étude, pardon, c'est une attitude de contemplation, peut-être un petit peu imaginaire, puisque le sang du Christ n'est pas conservé après la messe.
2: C'est ça.
3: Mais le calice représente évidemment le corps et le sang du Christ, sans compter que au Moyen-Âge, en fait, on se servait des calices pour mettre les hosties consacrées, ce qui est devenu maintenant nos ciboires. Mmh. Mais nos ciboires ne sont rien d'autre que des calices avec un couvercle.
2: C'est ça.
3: Et donc, c'est vraisemblable qu'au fait, ce calice, c'était aussi déjà un ciboire dans lequel il y avait le corps du Christ.
2: Ça fait penser au Graal qui lui aussi est souvent représenté comme un calice.
3: Oui, bien sûr. Oui, le Graal, traditionnellement, c'est le vrai calice dans lequel le sang du Christ a été recueilli de la croix du Christ.
2: Alors, dernière question. Quel est pour vous le message le plus important pour la fête Dieu aujourd'hui, en cette année 2026?
3: Alors, je pense que le message le plus important, c'est de retrouver le sens des origines, effectivement. Hein, et donc, l'union au Christ. Et l'importance de cette union au Christ de manière sacramentelle, c'est-à-dire par un signe visible et efficace, qu'est la communion, ça signifie par conséquent le respect, en quelque sorte, pour le mystère de l'Eucharistie, et ça signifie l'ouverture de l'esprit à cette dimension spirituelle du don de soi, qui est un amour infini, dont on n'a jamais fini, en somme, de découvrir les tenants et les aboutissants. Donc c'est un mystère d'amour, et je dirais que découvrir ce mystère d'amour et y communier, c'est fondamental dans nos vies.
2: Et évidemment, il y a beaucoup d'occasions pendant cette semaine de découvrir cet aspect-là que vous venez de souligner, Monseigneur. Donc, je rappelle, vous trouverez les rendez-vous autour de la fête Dieu sur le site internet liegefetedieu.be. Merci beaucoup, Monseigneur, et à vous une bonne fête Dieu, à vous aussi, chères auditrices et auditeurs, et peut-être, si vous le souhaitez, à la semaine prochaine. Au revoir.

0: Au nom du Père, et du Fils, et du Saint-Esprit.
1: Amen.
0: Chers frères et sœurs, soyez les bienvenus aujourd'hui à Lourdes, rassemblés pour la récitation du chapelet en cette grotte de Massabielle, en ce dimanche de la Sainte Trinité. Nous contemplons ensemble Dieu dans son mystère d'amour. Il est Père, Fils et Saint-Esprit. À l'école de Marie, vivons de cet amour trinitaire afin d'en être les témoins dans notre monde troublé. Nous prions avec tous les pèlerins présents à Lourdes, nous prions aussi avec tous ceux et celles qui nous sont unis à travers l'écoute de leur radio chrétienne francophone, par l'écoute de la chaîne de télévision catholique KTO, ainsi que par leur connexion au site internet des sanctuaires de Lourdes. Ensemble, nous disons notre foi. Je crois en Dieu, le Père Tout-Puissant, Créateur du ciel et de la terre, et en Jésus-Christ, son Fils unique, notre Seigneur, qui a été conçu du Saint-Esprit, est né de la Vierge Marie, a souffert sous Ponce Pilate, a été crucifié, est mort, et a été enseveli, et est descendu aux enfers, a été le troisième jour, et ressuscité des morts, est monté aux cieux, est assis à la droite de Dieu, le Père Tout-Puissant, d'où il viendra juger les vivants et les morts. Je crois en l'Esprit Saint, à la Sainte Église catholique, à la communion des saints, à la rémission des péchés, à la résurrection de la chair, à la vie éternelle. Amen. Prions aux intentions de notre Saint-Père, le pape Léon, en préparant sa venue en France. Notre Père qui es aux cieux, que ton nom soit sanctifié, que ton règne vienne, que ta volonté soit faite sur la terre comme au ciel.
2: Donne-nous aujourd'hui notre pain de ce jour. Pardonne-nous nos offenses, comme nous pardonnons aussi à ceux qui nous ont offensés. Et ne nous laisse pas entrer en tentation, mais délivre-nous du mal.
0: Je vous salue Marie, pleine de grâce. Le Seigneur est avec vous. Vous êtes bénie entre toutes les femmes, et Jésus, le fruit de vos entrailles, est béni.
3: Sainte Marie, Mère de Dieu, priez pour nous pauvres pécheurs, maintenant et à l'heure de notre mort. Amen.
0: Je vous salue, Marie, pleine de grâce. Le Seigneur est avec vous. Vous êtes bénie entre toutes les femmes, et Jésus, le fruit de vos entrailles, est béni.
3: Sainte Marie, Mère de Dieu, priez pour nous pauvres pécheurs, maintenant et à l'heure de notre mort. Amen.
0: Je vous salue, Marie, pleine de grâce. Le Seigneur est avec vous. Vous êtes bénie entre toutes les femmes, et Jésus, le fruit de vos entrailles, est béni.
3: Sainte Marie, Mère de Dieu, priez pour nous pauvres pécheurs, maintenant et à l'heure de notre mort.

0: Ô Marie conçue sans péché,
1: priez pour nous pécheurs maintenant.
0: Premier mystère glorieux, la résurrection du Seigneur. Nous lisons au livre de l'Apocalypse, ne crains pas, je suis le vivant. Je fus mort et me voici vivant pour les siècles des siècles. Croire à la résurrection du Christ, c'est d'abord croire de confiance à l'authenticité du témoignage des disciples rendu dans la force de l'Esprit Saint reçu au jour de la Pentecôte. Dans cette dizaine, prions pour tant de chrétiens aujourd'hui à travers le monde qui souffrent à cause de leur foi. Demandons le don d'une telle foi qui, dans la force de l'Esprit, transcende notre propre faiblesse et fait de nous des témoins de la résurrection. Notre Père qui es aux cieux, que ton nom soit sanctifié, que ton règne vienne, que ta volonté soit faite sur la terre comme au ciel.
1: Donne-nous aujourd'hui notre pain de ce jour. Pardonne-nous nos offenses, comme nous pardonnons aussi à ceux qui nous ont offensés. Et ne nous laisse pas entrer en tentation, mais délivre-nous du mal.
0: Je vous salue, Marie, pleine de grâce. Le Seigneur est avec vous. Vous êtes bénie entre toutes les femmes, et Jésus, le fruit de vos entrailles, est béni.
1: Sainte Marie, Mère de Dieu, priez pour nous pauvres pécheurs, maintenant et à l'heure de notre mort. Amen.
0: Je vous salue, Marie, pleine de grâce. Le Seigneur est avec vous. Vous êtes bénie entre toutes les femmes, et Jésus, le fruit de vos entrailles, est béni.
1: Sainte Marie, Mère de Dieu, priez pour nous pauvres pécheurs, maintenant et à l'heure de notre mort. Amen.
0: Je vous salue, Marie, pleine de grâce. Le Seigneur est avec vous. Vous êtes bénie entre toutes les femmes, et Jésus, le fruit de vos entrailles, est béni.
1: Sainte Marie, Mère de Dieu, priez pour nous pauvres pécheurs, maintenant et à l'heure de notre mort. Amen.
0: Je vous salue, Marie, pleine de grâce. Le Seigneur est avec vous. Vous êtes bénie entre toutes les femmes, et Jésus, le fruit de vos entrailles, est béni.
1: Sainte Marie, Mère de Dieu, priez pour nous pauvres pécheurs, maintenant et à l'heure de notre mort. Amen.
0: Je vous salue, Marie, pleine de grâce. Le Seigneur est avec vous. Vous êtes bénie entre toutes les femmes, et Jésus, le fruit de vos entrailles, est béni.
1: Sainte Marie, Mère de Dieu, priez pour nous pauvres pécheurs, maintenant et à l'heure de notre mort. Amen.
0: Je vous salue, Marie, pleine de grâce. Le Seigneur est avec vous. Vous êtes bénie entre toutes les femmes, et Jésus, le fruit de vos entrailles, est béni.
1: Sainte Marie, Mère de Dieu, priez pour nous pauvres pécheurs, maintenant et à l'heure de notre mort. Amen.
0: Je vous salue, Marie, pleine de grâce. Le Seigneur est avec vous. Vous êtes bénie entre toutes les femmes, et Jésus, le fruit de vos entrailles, est béni.
1: Sainte Marie, Mère de Dieu, priez pour nous pauvres pécheurs, maintenant et à l'heure de notre mort. Amen.
0: Je vous salue, Marie, pleine de grâce. Le Seigneur est avec vous. Vous êtes bénie entre toutes les femmes, et Jésus, le fruit de vos entrailles, est béni.
1: Sainte Marie, Mère de Dieu, priez pour nous pauvres pécheurs, maintenant et à l'heure de notre mort. Amen.
0: Je vous salue, Marie, pleine de grâce. Le Seigneur est avec vous. Vous êtes bénie entre toutes les femmes, et Jésus, le fruit de vos entrailles, est béni.
1: Sainte Marie, Mère de Dieu, priez pour nous pauvres pécheurs, maintenant et à l'heure de notre mort. Amen.
0: Je vous salue, Marie, pleine de grâce. Le Seigneur est avec vous. Vous êtes bénie entre toutes les femmes, et Jésus, le fruit de vos entrailles, est béni.
1: Sainte Marie, Mère de Dieu, priez pour nous pauvres pécheurs, maintenant et à l'heure de notre mort. Amen.

0: Ô Marie conçue sans péché,
1: priez pour nous qui avons recours à vous.
0: Deuxième mystère, l'Ascension. Nous lisons dans l'Évangile selon saint Matthieu. Je suis avec vous tous les jours jusqu'à la fin du monde. L'Ascension nous exhorte à renforcer notre foi dans la présence réelle de Jésus dans l'histoire. Prions pour que nous sachions reconnaître sa présence dans notre vie quotidienne, dans notre mission, et que nous n'oublions jamais que sans lui, nous ne pouvons rien accomplir de vraiment fécond. Notre Père qui es aux cieux, que ton nom soit sanctifié, que ton règne vienne, que ta volonté soit faite sur la terre comme au ciel.
1: Donne-nous aujourd'hui notre pain de ce jour. Pardonne-nous nos offenses, comme nous pardonnons aussi à ceux qui nous ont offensés. Et ne nous laisse pas entrer en tentation, mais délivre-nous du mal. Amen.
0: Je vous salue, Marie, pleine de grâce. Le Seigneur est avec vous. Vous êtes bénie entre toutes les femmes, et Jésus, le fruit de vos entrailles, est béni.
1: Sainte Marie, Mère de Dieu, priez pour nous pauvres pécheurs, maintenant et à l'heure de notre mort. Amen.
0: Je vous salue, Marie, pleine de grâce. Le Seigneur est avec vous. Vous êtes bénie entre toutes les femmes, et Jésus, le fruit de vos entrailles, est béni.
1: Sainte Marie, Mère de Dieu, priez pour nous pauvres pécheurs, maintenant et à l'heure de notre mort. Amen.
0: Je vous salue, Marie, pleine de grâce. Le Seigneur est avec vous. Vous êtes bénie entre toutes les femmes, et Jésus, le fruit de vos entrailles, est béni.
1: Sainte Marie, Mère de Dieu, priez pour nous pauvres pécheurs, maintenant et à l'heure de notre mort. Amen.
0: Je vous salue, Marie, pleine de grâce, le Seigneur est avec vous. Vous êtes bénie entre toutes les femmes, et Jésus, le fruit de vos entrailles, est béni.
1: Sainte Marie, Mère de Dieu, priez pour nous pauvres pécheurs, maintenant et à l'heure de notre mort. Amen.
0: Je vous salue, Marie, pleine de grâce, le Seigneur est avec vous. Vous êtes bénie entre toutes les femmes, et Jésus, le fruit de vos entrailles, est béni.
1: Sainte Marie, Mère de Dieu, priez pour nous pauvres pécheurs, maintenant et à l'heure de notre mort. Amen.
0: Je vous salue, Marie, pleine de grâce. Le Seigneur est avec vous. Vous êtes bénie entre toutes les femmes, et Jésus, le fruit de vos entrailles, est béni.
1: Sainte Marie, Mère de Dieu, priez pour nous pauvres pécheurs, maintenant et à l'heure de notre mort. Amen.
0: Je vous salue, Marie, pleine de grâce. Le Seigneur est avec vous. Vous êtes bénie entre toutes les femmes, et Jésus, le fruit de vos entrailles, est béni.
1: Sainte Marie, Mère de Dieu, priez pour nous pauvres pécheurs, maintenant et à l'heure de notre mort. Amen.
0: Je vous salue, Marie, pleine de grâce. Le Seigneur est avec vous. Vous êtes bénie entre toutes les femmes, et Jésus, le fruit de vos entrailles, est béni.
1: Sainte Marie, Mère de Dieu, priez pour nous pauvres pécheurs, maintenant et à l'heure de notre mort. Amen.
0: Je vous salue, Marie, pleine de grâce. Le Seigneur est avec vous. Vous êtes bénie entre toutes les femmes, et Jésus, le fruit de vos entrailles, est béni.
1: Sainte Marie, Mère de Dieu, priez pour nous pauvres pécheurs, maintenant et à l'heure de notre mort. Amen.
0: Je vous salue, Marie, pleine de grâce. Le Seigneur est avec vous. Vous êtes bénie entre toutes les femmes, et Jésus, le fruit de vos entrailles, est béni.
1: Sainte Marie, Mère de Dieu, priez pour nous pauvres pécheurs, maintenant et à l'heure de notre mort. Amen.

0: Ô Marie conçue sans péché,
1: priez pour nous qui avons recours à vous.
0: Troisième mystère glorieux, la Pentecôte. Nous lisons au livre d'Ézéchiel. Je mettrai en vous mon esprit, dit le Seigneur. 50 jours après Pâques, un vent violent souffla sur Jérusalem et la flamme de l'Esprit Saint descendit sur les disciples réunis, se posa sur chacun et alluma en eux le feu divin, un feu d'amour capable de transformer les cœurs. La peur disparut, leur cœur sentit une force nouvelle, leurs langues se délièrent et ils commencèrent à parler en toute franchise, si bien que tous purent comprendre l'annonce de Jésus-Christ, mort et ressuscité. À la Pentecôte, là où régnait la division et le sentiment d'être étranger, sont nés l'unité et la paix. Dans cette dizaine, prions avec foi en demandant l'unité et la paix. Notre Père qui es aux cieux, que ton nom soit sanctifié, que ton règne vienne, que ta volonté soit faite sur la terre comme au ciel.
1: Donne-nous aujourd'hui notre pain de ce jour. Pardonne-nous nos offenses, comme nous pardonnons aussi à ceux qui nous ont offensés. Et ne nous laisse pas entrer en tentation, mais délivre-nous du mal.
0: Je vous salue, Marie, pleine de grâce. Le Seigneur est avec vous. Vous êtes bénie entre toutes les femmes, et Jésus, le fruit de vos entrailles, est béni.
1: Sainte Marie, Mère de Dieu, priez pour nous pauvres pécheurs, maintenant et à l'heure de notre mort. Amen.
0: Je vous salue, Marie, pleine de grâce, le Seigneur est avec vous. Vous êtes bénie entre toutes les femmes, et Jésus, le fruit de vos entrailles, est béni.
1: Sainte Marie, Mère de Dieu, priez pour nous pauvres pécheurs, maintenant et à l'heure de notre mort. Amen.
0: Je vous salue, Marie, pleine de grâce, le Seigneur est avec vous. Vous êtes bénie entre toutes les femmes, et Jésus, le fruit de vos entrailles, est béni.
1: Sainte Marie, Mère de Dieu, priez pour nous pauvres pécheurs, maintenant et à l'heure de notre mort. Amen.
0: Je vous salue, Marie, pleine de grâce. Le Seigneur est avec vous. Vous êtes bénie entre toutes les femmes, et Jésus, le fruit de vos entrailles, est béni.
1: Sainte Marie, Mère de Dieu, priez pour nous pauvres pécheurs, maintenant et à l'heure de notre mort. Amen.
0: Je vous salue, Marie, pleine de grâce. Le Seigneur est avec vous. Vous êtes bénie entre toutes les femmes, et Jésus, le fruit de vos entrailles, est béni.
1: Sainte Marie, Mère de Dieu, priez pour nous pauvres pécheurs, maintenant et à l'heure de notre mort. Amen.
0: Je vous salue, Marie, pleine de grâce. Le Seigneur est avec vous. Vous êtes bénie entre toutes les femmes, et Jésus, le fruit de vos entrailles, est béni.
1: Sainte Marie, Mère de Dieu, priez pour nous pauvres pécheurs, maintenant et à l'heure de notre mort. Amen.
0: Je vous salue, Marie, pleine de grâce. Le Seigneur est avec vous. Vous êtes bénie entre toutes les femmes, et Jésus, le fruit de vos entrailles, est béni.
1: Sainte Marie, Mère de Dieu, priez pour nous pauvres pécheurs, maintenant et à l'heure de notre mort. Amen.
0: Je vous salue, Marie, pleine de grâce. Le Seigneur est avec vous. Vous êtes bénie entre toutes les femmes, et Jésus, le fruit de vos entrailles, est béni.
1: Sainte Marie, Mère de Dieu, priez pour nous pauvres pécheurs, maintenant et à l'heure de notre mort. Amen.
0: Je vous salue, Marie, pleine de grâce. Le Seigneur est avec vous. Vous êtes bénie entre toutes les femmes, et Jésus, le fruit de vos entrailles, est béni.
1: Sainte Marie, Mère de Dieu, priez pour nous pauvres pécheurs, maintenant et à l'heure de notre mort. Amen.
0: Je vous salue, Marie, pleine de grâce. Le Seigneur est avec vous. Vous êtes bénie entre toutes les femmes, et Jésus, le fruit de vos entrailles, est béni.
1: Sainte Marie, Mère de Dieu, priez pour nos pauvres pécheurs, maintenant et à l'heure de notre mort. Amen.

0: Ô Marie conçue sans péché,
1: priez pour nous qui avons recours à vous.
0: Quatrième mystère glorieux, l'Assomption. Nous lisons dans l'Évangile selon saint Luc. Le Seigneur fit pour moi des merveilles. Marie est dans la joie et la gloire de la résurrection. Les larmes qui étaient les siennes au pied de la croix se sont transformées en un sourire que rien n'effacera, tandis que sa compassion maternelle envers nous demeure intacte. L'intervention secourable de la Vierge Marie au cours de l'histoire l'atteste, et elle ne cesse de susciter à son égard dans le peuple de Dieu une confiance inébranlable. Marie nous aime. Elle porte d'une façon particulière son attention sur ceux qui, comme son Fils à l'heure de la Passion, sont en proie à la souffrance, à la peur, à la solitude. Notre Père, qui es aux cieux, que ton nom soit sanctifié, que ton règne vienne, que ta volonté soit faite sur la terre comme au ciel.
1: Donne-nous aujourd'hui notre pain de ce jour. Pardonne-nous nos offenses, comme nous pardonnons aussi à ceux qui nous ont offensés. Et ne nous laisse pas entrer en tentation, mais délivre-nous du mal.
0: Je vous salue, Marie, pleine de grâce. Le Seigneur est avec vous. Vous êtes bénie entre toutes les femmes, et Jésus, le fruit de vos entrailles, est béni.
1: Sainte Marie, Mère de Dieu, priez pour nous pauvres pécheurs, maintenant et à l'heure de notre mort. Amen.
0: Je vous salue, Marie, pleine de grâce. Le Seigneur est avec vous. Vous êtes bénie entre toutes les femmes, et Jésus, le fruit de vos entrailles, est béni.
1: Sainte Marie, Mère de Dieu, priez pour nous pauvres pécheurs, maintenant et à l'heure de notre mort. Amen.
0: Je vous salue, Marie, pleine de grâce, le Seigneur est avec vous. Vous êtes bénie entre toutes les femmes, et Jésus, le fruit de vos entrailles, est béni.
1: Sainte Marie, Mère de Dieu, priez pour nous pauvres pécheurs, maintenant et à l'heure de notre mort. Amen.
0: Je vous salue, Marie, pleine de grâce, le Seigneur est avec vous. Vous êtes bénie entre toutes les femmes, et Jésus, le fruit de vos entrailles, est béni.
1: Sainte Marie, Mère de Dieu, priez pour nous pauvres pécheurs, maintenant et à l'heure de notre mort. Amen.
0: Je vous salue, Marie, pleine de grâce, le Seigneur est avec vous. Vous êtes bénie entre toutes les femmes, et Jésus, le fruit de vos entrailles, est béni.
1: Sainte Marie, Mère de Dieu, priez pour nous pauvres pécheurs, notre mort. Amen.
0: Je vous salue, Marie, pleine de grâce, le Seigneur est avec vous. Vous êtes bénie entre toutes les femmes, et Jésus, le fruit de vos entrailles, est béni.
1: Sainte Marie, Mère de Dieu, priez pour nous pauvres pécheurs, maintenant et à l'heure de notre mort. Amen.
0: Je vous salue, Marie, pleine de grâce, le Seigneur est avec vous. Vous êtes bénie entre toutes les femmes, et Jésus, le fruit de vos entrailles, est béni.
1: Sainte Marie, Mère de Dieu, priez pour nous pauvres pécheurs, maintenant et à l'heure de notre mort. Sainte Marie, Mère

0: Ô Marie conçue sans péché,
1: priez pour nous qui avons recours à vous.
0: Cinquième mystère glorieux, le couronnement de la Vierge Marie. Nous lisons au psaume 102, Dieu te couronne d'amour et de tendresse. Élevée dans la gloire du ciel, Marie se consacre totalement à l'œuvre du salut pour communiquer à tout être vivant la joie qui lui a été concédée. Elle est une reine qui donne tout ce qu'elle possède, partageant surtout la vie et l'amour du Christ. Dans cette dizaine, confions toutes nos intentions, celles que nous avons entendues, celles qui nous ont été confiées, celles que nous portons en nos cœurs. Prions particulièrement ce dimanche de la fête des mères pour toutes les mamans de la terre, mais aussi celles qui sont déjà au ciel. Notre Père qui es aux cieux, que ton nom soit sanctifié, que ton règne vienne, que ta volonté soit faite sur la terre comme au ciel.
1: Donne-nous aujourd'hui notre pain de ce jour. Pardonne-nous nos offenses, comme nous pardonnons aussi à ceux qui nous ont offensés. Et ne nous laisse pas entrer en tentation, mais délivre-nous du mal.
0: Je vous salue, Marie, pleine de grâce. Le Seigneur est avec vous. Vous êtes bénie entre toutes les femmes, et Jésus, le fruit de vos entrailles, est béni.
1: Sainte Marie, Mère de Dieu, priez pour nos pauvres pécheurs, maintenant et à l'heure de notre mort. Amen.
0: Je vous salue, Marie, pleine de grâce. Le Seigneur est avec vous. Vous êtes bénie entre toutes les femmes, et Jésus, le fruit de vos entrailles, est béni.
1: Sainte Marie, Mère de Dieu, priez pour nos pauvres pécheurs, maintenant et à l'heure de notre mort. Amen.
0: Je vous salue, Marie, pleine de grâce. Le Seigneur est avec vous. Vous êtes bénie entre toutes les femmes, et Jésus, le fruit de vos entrailles, est béni.
1: Sainte Marie, Mère de Dieu, priez pour nous pauvres pécheurs, maintenant et à l'heure de notre mort. Amen.
0: Je vous salue, Marie, pleine de grâce. Le Seigneur est avec vous. Vous êtes bénie entre toutes les femmes, et Jésus, le fruit de vos entrailles, est béni.
1: Sainte Marie, Mère de Dieu, priez pour nous pauvres pécheurs, maintenant et à l'heure de notre mort. Amen.
0: Je vous salue, Marie, pleine de grâce. Le Seigneur est avec vous. Vous êtes bénie entre toutes les femmes, et Jésus, le fruit de vos entrailles, est béni.
1: Sainte Marie, Mère de Dieu,
0: vous êtes bénie entre toutes les femmes, et Jésus, le fruit de vos entrailles, est béni.
1: Sainte Marie, Mère de Dieu, priez pour nous pauvres pécheurs, maintenant et à l'heure de notre mort. Amen.
0: Je vous salue, Marie, pleine de grâce. Le Seigneur est avec vous. Vous êtes bénie entre toutes les femmes, et Jésus, le fruit de vos entrailles, est béni.
1: Sainte Marie, Mère de Dieu, priez pour nous pauvres pécheurs, maintenant et à l'heure de notre mort. Amen.
0: Je vous salue, Marie, pleine de grâce. Le Seigneur est avec vous. Vous êtes bénie entre toutes les femmes, et Jésus, le fruit de vos entrailles, est béni.
1: Sainte Marie, Mère de Dieu, priez pour nous pauvres pécheurs, maintenant et à l'heure de notre mort. Amen.
0: Je vous salue, Marie, pleine de grâce. Le Seigneur est avec vous. Vous êtes bénie entre toutes les femmes, et Jésus, le fruit de vos entrailles, est béni.
1: Sainte Marie, Mère de Dieu, priez pour nous pauvres pécheurs, maintenant et à l'heure de notre mort. Amen.
0: Je vous salue, Marie, pleine de grâce. Le Seigneur est avec vous. Vous êtes bénie entre toutes les femmes, et Jésus, le fruit de vos entrailles, est béni.
1: Sainte Marie, Mère de Dieu, priez pour nous pauvres pécheurs, maintenant et à l'heure de notre mort. Amen.

0: Ô Marie conçue sans péché,
1: priez pour nous qui avons recours à vous.
0: Prions le Seigneur. Tu as voulu, Seigneur, qu'à l'annonce de l'ange, ton Verbe prit chair dans le sein de la Vierge Marie. Réponds à nos supplications, puisque nous la croyons vraiment Mère de Dieu. Fais que nous trouvions secours dans sa prière auprès de toi. Par Jésus-Christ, ton Fils, notre Seigneur, qui vit et règne avec

de la lettre aux Éphésiens. Soyez entre vous pleins de générosité et de tendresse. Pardonnez-vous les uns aux autres comme Dieu vous a pardonné dans le Christ. Oui, cherchez à imiter Dieu puisque vous êtes ses enfants bien-aimés. Vivez dans l'amour comme le Christ nous a aimés.

Fortifie ton Église dans la foi, nous t'en prions, Seigneur. Donne-nous la concorde et la paix, ainsi qu'à tous les habitants de la terre. Fais que par l'Esprit Saint, chaque famille humaine devienne un vrai sanctuaire de la vie et de l'amour. Accorde aux défunts le repos éternel.

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2: Amis auditeurs des dialogues sur la mort et donc sur la vie, bonjour. Notre invitée aujourd'hui est une professeure des universités en philosophie des sciences et la coprésidente de la plateforme nationale sur la fin de vie. Alors avec elle, nous allons sonder la question du sens dans la phase ultime de l'existence humaine. En effet, le désir de mort qui se manifeste de plus en plus à travers le projet législatif d'aide à mourir pose la question du sens avec une radicalité nouvelle. Comment dès lors reconnaître l'importance de cette période qui mène au décès ? Comment la médecine ou encore l'État répondent-ils aux questions que cela pose ? Voilà quelques-unes des questions essentielles traitées dans le livre qu'elle a écrit intitulé « La quête de sens en fin de vie » et qui est paru aux éditions Hermann. Sarah Carvalho, bonjour.
3: Bonjour Christian.
2: Alors Sarah Carvalho, je voudrais pour commencer, je vais commencer par la fin de votre livre, parce que moi j'ai trouvé une formule que j'ai trouvée très puissante. Vous dites, alors peut-être que vous rapportez le propos d'un auteur, une existence au seuil de la mort manifeste la présence réelle d'une personne. Qu'est-ce qu'on entend par la présence réelle d'une personne ?
3: Alors, merci pour cette question. En fait, je m'appuie sur George Steiner, donc, qui est un philosophe de l'art et qui a beaucoup travaillé aussi sur la question du sens et de la sémantique, et qui dit que l'art manifeste une présence. Et il me semble que la question de la fin de vie, c'est vraiment celle de la présence qui se pose et de savoir qui répond présent auprès de la personne qui est à l'orée de la mort. Et cette présence d'une personne, elle peut être multiple. C'est pas forcément une présence, je dirais, physique en chair et en os, mais c'est la conviction de ne pas être abandonné à cet ultime moment.
2: Du coup, comment donc, diriez-vous que cette présence réelle est traitée ? Est-ce qu'elle est menacée aujourd'hui ?
3: Alors, elle est menacée dans le sens où aujourd'hui, le focus est mis sur l'autonomie de la personne qui décide. C'est vraiment le cadre de la bioéthique. Et dans l'autonomie, le principe, c'est que la personne est toute seule. C'est une autonomie qu'on qualifie de rationnelle, c'est-à-dire que la personne a plusieurs scénarios de décision et peut choisir celui qui lui semble optimal. Et il y a tout un courant aujourd'hui de la philosophie qui critique cette vision très individu-centrée pour montrer l'importance des relations. Et au-delà des relations de soins, c'est des relations qui permettent, qui rendent la personne capable de donner du sens, de trouver du sens à ce qu'elle est en train de vivre. Ça peut être des relations qui passent par des affects, mais c'est aussi des relations sociales, c'est aussi tout l'environnement de la société qui fait que l'individu se sent en connexion avec un environnement qui le rend capable d'interpréter et de donner du sens à ses actes.
2: Pour poser l'enjeu de cette question de sens à la fin de la vie, vous citez Sisley Sander, bien connue au Saint Christopher Hospital à Londres, fondatrice des soins palliatifs, qui dit que la source fondamentale de la souffrance est la perte de sens face à la mort. Ça pose la question à son juste niveau, c'est-à-dire que c'est pas seulement la souffrance de mourir, c'est la souffrance de mourir sans mettre du sens à ce qui va subvenir.
3: Alors, ce qu'a dit Sisley Sanders à partir de son expérience, elle a d'abord été infirmière et puis ensuite médecin, et elle fonde donc les soins palliatifs à Londres dans les années 60, c'est que cette expérience, elle est normale. Et ça me semble très important, enfin, cette expérience de perte du sens est normale, de ne pas pathologiser la question de la perte du sens. Il y a beaucoup de travaux autour de la souffrance, de la détresse existentielle qui montrent que pour un être humain, c'est pas obligatoire, mais c'est normal, ces moments de perte de sens et en particulier face à la mort. En revanche, ce que montre Sisley Sanders, c'est que c'est pas parce que c'est normal qu'il faut le reconnaître comme un point ultime. Et là, il y a un devoir du médecin, mais évidemment de façon beaucoup plus large, de dire à la personne qui traverse cette épreuve qu'on est capable ensemble et qu'elle est capable, elle, de donner du sens jusqu'au bout, c'est-à-dire de dépasser ces phases de détresse existentielle, de souffrance, en cherchant du sens. Alors, ça sera plus ou moins simple de donner du sens à ce qui est vécu, mais ça ne remet pas en question le fait que la quête de sens reste un impératif pour la personne, un impératif pour le soignant, un impératif pour la société et je dirais plus largement pour l'humanité. Et donc la question c'est comment est-ce qu'on peut accompagner cet impératif ?
2: Vous évoquez l'incontournable notion d'art de mourir, enfin donc c'est pas la bonne mort au sens où on l'a pu l'entendre, mais vous dites l'art de mourir contemporain est focalisé sur la conscience, la souffrance et le choix. Et cette notion de choix, vous l'avez abordée en parlant d'autonomie, est-ce que c'est pas ça le plus dur à porter pour l'individu contemporain ?
3: Alors, effectivement, c'est cette idée que tous les choix sont possibles et que tous les choix en soi se valent et que la seule unité de référence, c'est ce que l'individu veut au fond de lui-même. Et ça, c'est vraiment le modèle de la démocratie pluraliste moderne qui a été mise en place, par exemple, par John Rawls et qui est décliné dans la bioéthique médicale. Et je conteste, mais je ne suis pas la seule, hein, je conteste ce modèle en disant qu'il correspond certes à certains individus, mais il ne peut pas tenir compte de l'ensemble des positions sociales et en particulier des positions les plus vulnérables. Et résultat, moi je prône une éthique qui soit décentrée de la question du choix, de la décision comme étant les seuls focus de l'argumentation éthique, pour comprendre que l'éthique, c'est un processus dans laquelle la personne advient à une certaine vérité d'elle-même et qui se fait effectivement à travers des choix, mais pas que à travers des choix, à travers une vie du quotidien, à travers des épreuves, à travers des rencontres, et qui permet de relire ensuite cette trajectoire d'une existence à travers le sens qu'on est capable de lui donner. Et donc, le focus sur la conscience comme étant simplement l'instance de lieu du choix et quand il n'y a plus de choix possible, une souffrance qui se traduit par ce que les anglo-saxons appellent la perte de sens, the loss of meaning, ben, en fait, rate cette dimension du processus qui montre que, en fait, c'est une approche existentielle et globale de l'existence de l'individu embarqué dans ses relations, embarqué dans une histoire, dans une culture, qui seule peut répondre à la question du sens de la fin de vie.
2: Alors évidemment, vos recherches s'inscrivent dans une temporalité dans laquelle la médecine, bien sûr, mais actuellement beaucoup le politique se positionne. Et alors là, je trouve, à mon sens, que c'est vraiment la pierre angulaire de votre réflexion, c'est-à-dire cette position étatique qui consiste à être dans une quête de neutralité comme idéal politique. Et alors là, bien sûr, on a envie de dire, mais est-ce que c'est tenable ? Est-ce que c'est crédible ? Est-ce que c'est durable ?
3: Alors, il y a beaucoup de débats en philosophie politique sur cette catégorie de la neutralité. Et elle est assez controversée parce que effectivement, à un moment, la question, c'est de savoir si l'État n'est pas amené à se prononcer. Et une deuxième sous-question, c'est de savoir s'il se prononce explicitement ou implicitement. Alors, disons que la position dominante est de faire que l'État limite ses prises de position pour maximiser celle de l'individu. Mais ce que j'essaye de montrer, c'est qu'en fait, cette approche est déjà une prise de position parce qu'elle suppose cet agent libre, rationnel, et encore une fois, elle va minimiser l'importance des relations qui induisent en réalité de fortes inégalités entre les positions des individus. Donc, ce que j'essaye de montrer, c'est que l'État doit assumer le fait que finalement, on ne lui demande pas cette neutralité, mais pour autant, sans rentrer dans un clivage pour ou contre de façon trop simpliste, et revenir à cette question de comment est-ce que l'État est là pour soutenir les individus. Et que ce soit dans le champ de la médecine, que ce soit dans le champ des institutions comme l'éducation ou comme la culture, je montre que l'État doit s'engager dans ce qu'on appelle en général une incapacitation, c'est-à-dire le fait de rendre capable l'individu de poursuivre ses valeurs dans une démocratie qui reste pluriel et dont il faut reconnaître la richesse justement grâce à sa pluralité.
2: J'ai dit en vous présentant, Sarah Carvalho, que vous étiez vice-présidente de la plateforme nationale sur la fin de vie. J'ai envie de vous demander, sur un plan plus personnel, où en êtes-vous de vos recherches du point de vue de la façon dont vous vivez tout ça dans le contexte actuel, avec cet enjeu d'autonomie du citoyen, de la personne, de neutralité du politique, bref, un terrain plus que liquide. Comment vous fonctionnez, vous, devant tout ça ?
3: Alors, je dois dire que j'assume l'inconfort de la situation parce que c'est une situation qui évolue fortement. Alors, je ne me situe pas simplement à l'échelle française, mais à l'échelle internationale. Ce que je vois, c'est que les positions internationales sont très diverses. On parle beaucoup des 14 pays qui ont dépénalisé l'aide à mourir, mais en fait, il reste 180 pays qui ne l'ont pas dépénalisé. Donc, il faut toujours remettre en perspective, en fait, ce qui nous semble être notre actualité urgente. Et résultat, ça m'amène à rencontrer des acteurs très différents et à écouter la diversité des situations. Et donc, je suis amenée à reconnaître qu'il y a des situations exceptionnelles où sans doute qu'il faut aller jusqu'à accompagner les personnes dans leur désir de mort, mais que ces situations doivent être absolument exceptionnelles. Et c'est cette confusion, je dirais, entre l'exceptionnel et la règle qui aujourd'hui fait que je travaille sur ces besoins de comprendre que on peut pas faire des règles, enfin, on peut pas faire des règles à partir de cas exceptionnels. Et donc, il s'agit de pondérer les éléments de règles ou d'exceptions dans différents domaines, que ce soit ceux de la réanimation, que ce soit ceux des soins palliatifs, que ce soit ceux de la société de façon plus générale. Et il me semble qu'en droit, le droit en tant que tel est très conscient de cette différence entre l'exception et la règle, mais qu'en revanche, nos mécanismes de la démocratie et de l'avancement législatif font qu'il y a beaucoup de confusion et que le risque, ça serait de vouloir standardiser ou d'ouvrir très largement des dispositifs et que c'est là où il y a une vigilance de l'État qui est absolument nécessaire.
2: Alors donc, pour nos auditeurs, si vous voulez aller plus loin dans une recherche, je dirais, consistante, nourrie sur la quête de sens en fin de vie, eh bien, lisez Sarah Carvalho. Le titre de son livre est celui que je viens d'indiquer. C'est paru chez Hermann. Merci, Sarah Carvalho.
3: Merci, Christian.
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5: Vilnius est la capitale de la miséricorde divine. Alors se rendre en pèlerinage dans ce lieu où Sœur Faustine a reçu les apparitions est une belle façon de découvrir la confiance dans le Christ. C'est ce que nous raconte le frère Renaud Marie dans quelques instants. 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
6: Bonjour à toutes et à tous dans l'émission consacrée à la musique chrétienne moderne ou parfois ancienne. Aujourd'hui, une production qui date de la fin de l'année 2024, donc qui n'est plus vraiment tout à fait nouvelle, mais qui n'est pas vieille non plus, et qui s'appelle À tout cœur. Ça s'écrit en trois mots, à tous. Cœur avec CH et au pluriel. C'est par hasard que je suis tombé sur ce double CD avec une trentaine de chants composés et écrits par le père Luc Benetto, vicaire épiscopal et curé de Beaufort en France, qui est en même temps le fondateur et responsable de l'ensemble du même nom. Il avait à cœur, c'est le cas de le dire, de créer de nouveaux chants pour accompagner les différents sacrements. Je vous propose tout de suite d'écouter un premier titre assez dynamique, Accueillir l'amour.

mariage, baptême, profession de foi ou funérailles. Le groupe À tout cœur, constitué de musiciens bénévoles du diocèse d'Angers en France, compose des chants pour accompagner les célébrations. Nous sommes vraiment au service, souligne le père Luc Benetto, curé du pôle missionnaire de Longué-Beaufort-Baugé-Noyant et guitariste du groupe né il y a 6 ans. À tout cœur, c'est un groupe de musiciens venant des quatre coins du diocèse. Il est édité par Bayard et diffusé sur des plateformes comme Spotify ou Deezer. La musique et le chant nous passionnent depuis longtemps. Nous voulons déployer ce talent que Dieu a mis dans nos doigts et nos voix pour les autres, peut-on lire sur leur site internet. Voici un second extrait du double CD qu'ils ont publié donc fin 2024. À tout cœur, et de nouveau il s'agit d'un jeu de mots, c'est en deux mots, à tout et cœur, cette fois-ci sans H.

Le groupe et le double CD À tout cœur sont nés de la constatation qu'au niveau des créations musicales, beaucoup de choses existaient, comme la louange par exemple, avec de nombreuses créations, mais que peu de choses étaient proposées dans le domaine des sacrements. Les premières compositions sont réalisées pour les mariages, d'où le titre À tout cœur. Puis, assez vite, le groupe écrit des chants aussi pour les baptêmes, les premières communions, les funérailles et les professions de foi. Nous sommes tous animés d'une même foi, se réjouit le père Luc. Avec lui, des musiciens multitalents, tous jeunes parents. Fabien dispose d'un studio d'enregistrement et s'occupe de l'orchestration. Son épouse Marie compose. Il y a aussi Emmanuel, habitant de Douai et qui est aussi chanteur. Thomas s'occupe du site. Son épouse Maëlle chante également. Marie s'occupe de la relecture des chants pour traquer les erreurs de contenu. Trois membres de l'équipe ont la charge de la composition des morceaux. L'objectif fixé est que les personnes ou communautés qui en ont besoin téléchargent les chants facilement et en disposent pour leur célébration. Par exemple aussi celui-ci qui est une méditation et louange plein de tendresse dans un cœur à cœur.

Vous êtes à l'écoute de RCF dans l'émission consacrée à la musique chrétienne. Aujourd'hui avec le groupe À tout cœur, avec CH, qui a publié un double CD du même nom, avec des chansons pour illustrer la célébration des sacrements. Dès le début, le groupe a voulu écrire des mélodies et des textes faciles à apprendre. Les membres se voient plus ou moins tous les deux mois. Chacun écrit de son côté, ils s'envoient leurs créations et corrigent ensemble. Et à chaque rencontre, le groupe enregistre plusieurs titres. Nous sommes fiers du travail accompli, mais le but, ce n'est pas d'être connu ou de faire du profit, mais d'être au service des couples qui se marient, au service des gens qui reçoivent un sacrement, rappelle le père Luc Benetto, fondateur du groupe. Voici un chant qui convient très bien pour le début de la saison des pèlerinages, avec mon bâton de pèlerin.

Je dois vous avouer que j'étais directement conquis par cette musique fraîche, authentique et en même temps assez professionnelle. Sur leur site, le groupe À Tout Cœur écrit ceci. La partie musicale d'une célébration est parfois délicate à préparer. Nous voulons vous offrir nos talents pour que ce jour soit vraiment beau. Par la musique et les paroles de nos chants, nous souhaitons témoigner et transmettre la force que vous pourrez puiser dans l'Évangile et dans la sagesse de la tradition de l'Église qui accompagne les familles tout au long de la vie. Nous vous proposons des chants qui s'appuient sur les textes bibliques et sur les trésors de la longue histoire de l'Église. Ces chants veulent éclairer, expliquer et exprimer avec les mots d'aujourd'hui votre démarche. Ils aideront peut-être vos invités, famille et amis à mieux comprendre l'importance de ce moment pour vous. Fin de citation. Quand on veut associer la Vierge Marie à un de ses sacrements, voici une belle proposition. Marie, notre Mère du Ciel.

Alors, si vous voulez mieux connaître le groupe que nous avons découvert aujourd'hui, je vous renvoie vers leur site internet. Donc, c'est très facile. atoutcoeur.com. Attention, le tout en un mot. Donc, c'est A-T-O-U-S. Et puis, C-H-O-E-U-R-S.com. Donc, atoutcoeur.com. Nous nous quittons avec un dernier morceau qui convient parfaitement pour une célébration de profession de foi, je crois. Au revoir.

0: Vive Dieu aujourd'hui à l'instant sur RCF Liège où Ralph Schmeder nous faisait découvrir le disque À tout cœur par l'ensemble du même nom. Un juif nommé Jésus avec Dominique Villard et Laurent Verporten. Ils entament aujourd'hui un nouveau cycle d'émissions. Qu'est-ce que la recherche historique peut nous apprendre de la position de Jésus au sujet du sabbat?
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2: Dominique Villard, bonjour.
3: Bonjour.
2: Aujourd'hui, on va parler du sabbat et pourtant on ne va pas se reposer. Le cadre dans lequel nous allons parler du sabbat, c'est celui proposé par John-Paul Meyer dans son quatrième volume intitulé « La loi et l'amour », puisque grâce à lui, au travers des outils de la critique historique, nous essayons de savoir si les positions les plus marquées et les plus novatrices par rapport à la culture, à la tradition juive, mais même à la culture de l'époque, si ces positions peuvent être historiquement rapportées à Jésus lui-même, ou si nous devrions plutôt considérer qu'il s'agit d'ajouts de la première communauté chrétienne ou de l'un ou l'autre des évangélistes. Et pour l'instant, les deux positionnements que nous avons étudiés dans les émissions précédentes, eh bien, c'est bien Jésus qui les avait.
3: Oui, Jésus les avait, et Meyer part en exploration de la question du sabbat, un peu comme un scientifique qui souhaite regarder si ce qu'il a observé sur un terrain se confirme ou pas sur un autre, de façon à voir si nous aurions une convergence ou au contraire quelque chose de très ponctuel dans ce qu'il a observé. Et ce qu'il a observé, c'est une figure du Jésus historique, il croit avoir discerné une caractéristique qui peut être attestée d'un point de vue historique, il croit avoir discerné, on pourrait dire, un profil, on pourrait même dire un pattern, ou si on prenait l'allemand, une gestalt, c'est-à-dire une forme qu'aurait, d'un point de vue très informé par la critique historique, Jésus tel qu'il a vécu. Et cette gestalt, ce pattern de Jésus, c'est un prophète eschatologique qui est extrêmement respectueux de la loi comme on l'était de son temps et qui, en même temps, de façon extrêmement surprenante, extrêmement forte, se permet de la remettre en question ou de lui donner une autre perspective. Nous l'avons observé au niveau du divorce, institution ô combien acceptée, même si c'est généralement supporté par la société, mais acceptée largement, à la fois dans la société juive et dans la société grecque ou romaine. Et voilà que Jésus nous surprend avec une position extrêmement radicale sur l'interdiction du divorce. La même chose pour les serments, notre chapitre précédent. Les serments, même s'ils sont entrés dans une phase de forte critique, nous avons eu l'occasion de le voir, n'ont jamais été remis en question. Et à l'époque de Jésus, on les considère encore, quoique en s'en défiant quelque peu, on les considère encore comme une pratique de la halakha, donc de d'organisation de la vie sociale, qui a son importance, d'autant plus que la loi indique des occasions très précises pour lesquelles il ne s'agit pas de choisir de prêter un serment, mais de le faire de façon obligatoire. Et voilà Jésus qui pousse plus que tout autre la critique des serments jusqu'à leur prohibition totale. Il nous faut maintenant, avec John-Paul Meyer, voir si ces querelles que Jésus a eues avec ses contemporains sur un autre point de la loi, de la halakha, c'est-à-dire l'organisation de la semaine avec ce sabbat, c'est-à-dire ce jour chômé, ce jour réservé à Dieu, retrouvera-t-on le même pattern, retrouvera-t-on la même gestalt ?
2: Dominique Villard, lorsqu'on connaît les évangiles, on sait que cette question du sabbat apparaît assez régulièrement. D'abord parce que Jésus a un discours sur le sabbat, c'est celui que nous allons étudier, mais parce que bien souvent des reproches lui sont faits, dont sa manière de vivre le sabbat. En fait, on lui reproche d'agir le jour du sabbat, ce qui est d'ailleurs souvent assez mesquin, parce qu'on lui reproche de faire des miracles le jour du sabbat. Nous y reviendrons. Alors, le sabbat, peut-être que certains auditeurs ne savent pas exactement ce dont il s'agit. Vous l'avez dit, c'est un jour où on ne travaille pas, c'est un jour où on se consacre, ou un juif se consacre aux choses essentielles, c'est-à-dire à Dieu, à la Torah et à sa famille. Il ne peut d'ailleurs même pas trop s'éloigner normalement de son domicile. Ça commence le vendredi soir et ça se termine le samedi soir. Et j'ajoute tout de suite en petit argument qui nous permet de sortir de John Paul Meyer que pour le pape émérite Benoît XVI, le changement du jour sacré passant du samedi au dimanche, pour des juifs pratiquants, constitue une des preuves de l'existence de Jésus, de son message, car il dit « on ne peut pas imaginer que des juifs auraient de leur propre chef déplacé un jour aussi sacré, dont le respect est demandé dans le décalogue ». On ne peut pas imaginer qu'il l'aurait fait d'eux-mêmes. Il s'est bien passé quelque chose. Ce ne sera pas notre sujet en tant que tel, mais c'est pour dire combien cette question est assez cruciale, combien ça comptait pour les Juifs de l'époque.
3: C'est par cet argument une manière intéressante et qui n'est pas pratiquée par Meyer, mais qui ajoute à son argumentation historique. Vous avez tout à fait raison de souligner combien le sabbat est un intouchable dans la culture juive. Donc il y a trois jours sacrés, le vendredi pour les musulmans, le samedi, le sabbat pour les juifs, et le dimanche, n'est-ce pas, qui sont des jours réservés à Dieu. Et dans la société juive de l'époque de Jésus, il est clair que le sabbat, c'est une institution, mais on ne peut même pas imaginer combien elle devait être ancrée profondément dans les esprits. Et Meyer démarre son chapitre de cette manière-là en le rappelant. Et en rappelant ce que vous avez dit aussi, à savoir que le lien de Jésus et du sabbat est largement attesté. Il est attesté dans plusieurs évangiles, donc il y a des attestations multiples sur le sabbat. Il y a même un effet de discontinuité, vous en avez parlé même au-delà de Jésus, discontinuité, passage du samedi au dimanche. Et Benoît XVI va jusqu'à dire que ce changement est tellement énorme qu'on ne peut l'attribuer précisément qu'à l'influence historique de Jésus.
2: On ne peut l'attribuer qu'à un événement, c'est pas simplement un changement de doctrine. On peut se permettre beaucoup de changements de doctrine, mais pas sur ce point-là.
3: Tout à fait. Hein. Enfin, et donc, on retrouve d'ailleurs dans l'argument que vous mentionnez sur le sabbat également un argument qui est parfois exprimé par rapport à l'historicité de Jésus. C'est quand des apôtres qui se tairent après la mort de Jésus dans le Cénacle soudain se mettent à parler aux nations. Qu'est-ce qui aurait pu susciter un tel changement radical chez des hommes ordinaires et qui n'ont pas toujours montré un courage absolument extraordinaire, c'est le même genre d'argument. Donc, sabbat, profondément ancré dans la mentalité juive, de un, profondément lié à l'histoire même de Jésus via les multiples attestations, via une forme de discontinuité, via également tout un discours qui a été tenu par un certain nombre, soit de théologiens, soit même d'historiens, estimant, et nous devrons faire la part des choses là-dessus, que Jésus dynamite un pilier fondamental du judaïsme avec le sabbat. Est-ce que c'est vrai? Attention aux apparences trompeuses, nous y reviendrons. Et dernier point, Meyer ajoute, mais nous allons le développer dans les émissions consacrées au sabbat, effectivement nous ne nous reposerons pas puisque c'est 50 pages extrêmement denses sur le sabbat et autant de pages de notes, il y a aussi un rapport du sabbat avec la mort de Jésus. Donc il y a une allusion comme de quoi ce non-respect du sabbat aurait pu jouer un rôle dans la mort de Jésus. Donc très clairement, nous avons un Jésus très fortement lié au sabbat. Donc c'est non seulement historique ce rapport au sabbat, mais c'est également critique puisque jusque dans la mort, la mise à mort de Jésus, le sabbat peut être un élément qui intervient. Mais attention, nous dit Meyer dès les premières lignes du chapitre, attention aux impressions trompeuses. Et Meyer en profite pour retaper sur le clou. Il dit que pour avoir un jugement informé sur Jésus et le sabbat, Il faut 1. Resituer les actions et l'enseignement de Jésus dans le cadre de l'observance du sabbat telle qu'elle était pratiquée et des disputes qui avaient lieu aussi au 1er siècle après Jésus-Christ en Palestine. Ce n'est que sur cet arrière-fond bien établi que nous pourrons déterminer par contraste la position de Jésus. Et le deuxième élément contre lequel il nous met en garde, c'est à nouveau une forme de projection de nos propres façons d'envisager la réalité sur une réalité palestinienne du 1er siècle qui n'a rien à voir. Et par exemple, il remarque que les nombreux livres qu'il a lus sur Jésus et le sabbat commencent tous par une étymologie du sabbat ou par une réflexion sur l'origine de ce jour chômé.
2: Ça peut sembler logique, Dominique Villard. Avant d'étudier un phénomène, il s'agit bien sûr de l'encadrer. On va nous-mêmes d'ailleurs revenir sur cette étymologie, puisque John Paul Meyer commence donc ce long chapitre sur la position de Jésus par rapport au sabbat par un coup de projecteur sur ce que l'on dit, ce que l'on apprend, comment est réglementé le sabbat dans les écritures juives. Mais auparavant, Dominique Villard, nous allons écouter une chanson. Alors, je vous le dis tout de suite, pour l'émission d'aujourd'hui et pour les suivantes concernant le sabbat, je n'ai pas trouvé de chanson diffusable sur RCF qui traite, qui aborde ce jour si particulier de la semaine. Alors, je me suis rabattu sur des chansons qui évoquent la journée du vendredi, puisque c'est le vendredi que le sabbat commence. On écoute donc Vendredi 12, une chanson sentimentale et triste de Benjamin Biolay.
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1: Nous portons dans l'émission d'aujourd'hui un regard historico-critique sur la réalité du sabbat au 1er siècle dans la culture juive. Et nous portons ce regard avec vous, Dominique Villard, et avec l'historien américain John Paul Meyer, car Jésus, comme nous commençons à y être habitués, va se démarquer de ses contemporains par une position particulière, originale, sur le sabbat. Avant le morceau de musique, nous évoquions la multitude, la foultitude d'ouvrages consacrés à l'étude du sabbat dans la culture juive, puisqu'il s'agit d'une tradition juive. Alors, non seulement il y a beaucoup de livres sur le sabbat en tant que tel, des livres d'exégèse, des livres historiques, mais même dans la littérature juive elle-même, on s'interroge énormément sur le sabbat. Qu'est-ce qu'on peut faire? Qu'est-ce qu'on ne peut pas faire? Jusqu'où est-ce qu'on peut aller? Encore une fois, les activités permises, cachées en quelque sorte, et non permises. Et tous ces livres, Dominique Villard, commencent bien souvent par tenter de faire l'étymologie du mot sabbat. Ça me semblerait plutôt logique. Et pourtant, John Paul Meyer, ça ne semble pas l'intéresser au premier chef.
3: Non, il a même une phrase assez forte. Il dit, moi, dans mon livre, travailler sur l'étymologie ou même sur l'origine de cette fête n'a pas beaucoup d'intérêt. Ça n'a pas beaucoup d'intérêt pour le Jésus historique. Parce que moi, mon effort, dit Meyer, c'est d'essayer d'établir la toile de fond sur laquelle on peut-être avoir une chance de distinguer par contraste la position peut-être originale de Jésus. Et donc pour ça, je n'ai pas besoin de l'étymologie, je n'ai pas besoin de l'origine de la fête, j'ai besoin de reconstituer comment on vivait finalement le sabbat dans la société du 1er siècle après Jésus-Christ. Et il prend l'exemple d'un enfant en essayant de se poser la question, tiens, comment est-ce qu'un enfant va rencontrer le sabbat dans sa vie. Et donc, il dit, c'est pas par une explication étymologique, pas par une explication des origines du sabbat. Non, l'enfant, il va voir ses parents pratiquer le sabbat. Il va lui-même devoir suivre sa famille dans une pratique extrêmement fervente, ça c'est assuré, du sabbat. Ensuite, que va-t-il faire? Comment est-ce qu'il va développer finalement, on dirait aujourd'hui, son réseau cognitif, son réseau de connaissances autour du sabbat? Il va entendre parler des deux grands extraits de la Torah dans lesquels on évoque le sabbat et probablement qu'on pouvait même évoquer dans des conversations normales. Il va ensuite étendre sa connaissance du sabbat en allant à la synagogue. Et il va entendre des textes où il y a des répétitions multiples dans différents livres, nous allons les envisager, du sabbat. Donc voilà comment un enfant va monter en puissance dans sa connaissance du sabbat. Mais le premier rapport qu'il aura, c'est d'abord par la pratique et dans quelque chose qui n'a absolument rien d'intellectuel. Alors pour démarrer, je propose tout simplement qu'on écoute les deux extraits dans lesquels on évoque explicitement le sabbat. Je rappelle que si à nous, ces péricopes évoquent les 10 commandements, il faut savoir que pour les juifs, ce sont simplement 10 mots. 10 mots. Donc les commandements, c'est quelque chose qui a été francisé. Ici, c'est vraiment les dix termes de référence de la loi juive. Et nous allons voir que c'est présent deux fois. Une fois dans le Deutéronome et une fois dans l'Exode. Et après chaque extrait, nous pouvons voir un petit peu la couleur propre de chacun des textes.
1: On commence donc, Dominique Villard, par cet extrait tiré du Deutéronome, le chapitre 5, les versets 12 à 15. Et il est important de signaler, Dominique Villard, qu'on ne va pas entendre le mot « sabbat » en tant que tel dans cet extrait, car dans l'immense majorité des traductions françaises, le mot sabbat a été remplacé par l'expression « jour de repos ».
2: Observe le jour du repos pour le sanctifier, comme l'Éternel, ton Dieu, te l'a ordonné. Tu travailleras 6 jours et tu feras tout ton ouvrage. Mais le 7e jour est le jour du repos de l'Éternel, ton Dieu. Tu ne feras aucun ouvrage, ni toi, ni ton fils, ni ta fille, ni ton serviteur, ni ta servante, ni ton bœuf, ni ton âne, ni aucune de tes bêtes, ni l'étranger qui est dans tes portes, afin que ton serviteur et ta servante se reposent comme toi. Tu te souviendras que tu as été esclave au pays d'Égypte, et que l'Éternel, ton Dieu, t'en a fait sortir à main forte et à bras étendus. C'est pourquoi l'Éternel, ton Dieu, t'a ordonné d'observer le jour du repos.
1: Dominique Villard, dans cet extrait, il est beaucoup question de libération.
3: Absolument. On voit que la teneur propre, hein, l'accent qui est mis dans ces commandements, dans cette loi de Dieu sur le sabbat, est ancré dans l'épisode de la libération d'Égypte. Et on va au-delà de cet épisode de l'histoire juive, jusqu'à donner à cet extrait une espèce d'accent humanitaire, puisqu'on insiste bien sur le fait que le sabbat concernera non seulement les Juifs, mais également leurs serviteurs et jusqu'à leur bétail. Donc il y a vraiment une libération du poids des jours, du poids du travail pendant ce jour béni.
1: Pour l'ensemble de la création. Dominique Villard, un deuxième grand passage des Écritures de l'Ancien Testament, de la Torah ici en l'occurrence, c'est le livre de l'Exode au chapitre 20, les versets 8 à 11.
4: Souviens-toi du jour du repos pour le sanctifier. Tu travailleras 6 jours et tu feras tout ton ouvrage. Mais le 7e jour est le jour du repos de l'Éternel ton Dieu. Tu ne feras aucun ouvrage, ni toi, ni ton fils, ni ta fille, ni ton serviteur, ni ta servante, ni ton bétail, ni l'étranger qui est dans tes portes. Car en 6 jours, l'Éternel a fait les cieux, la terre et la mer, et tout ce qui y est contenu. Et il s'est reposé le 7e jour. C'est pourquoi l'Éternel a béni le jour du repos et l'a sanctifié.
1: Ici Dominique Villard, dans cet extrait de l'Exode, la figure de Dieu lui-même apparaît.
3: Absolument, et on a un extrait dont la couleur propre est précisément de rapporter le sabbat à l'activité, ou ici à l'inactivité de Dieu, le 7e jour. Nous avons là une espèce de mimétisme qui est travaillé dans cet extrait, et là on voit que le sabbat est vraiment ancré dans l'activité, ou ici le repos de Dieu. On pourrait discuter évidemment sur ce repos de Dieu quand on analyse vraiment le texte du premier récit de la création. On voit que le 7e jour, Dieu se repose assurément, mais continue de travailler, ce qui a une valeur symbolique extrêmement importante, puisqu'elle peut expliquer ce qui trouble parfois des non-chrétiens, à savoir que Dieu semble laisser aller les affaires du monde sans vraiment y prendre part ou les corriger ou y intervenir. Et donc, si on se place d'un point de vue exégétique ou d'un point de vue théologique, on pourrait retrouver cette posture de Dieu dans cet extrait du 7e jour où on voit que Dieu termine sa création. Donc Dieu, d'une certaine manière, est toujours actif, mais d'une façon mystérieuse. Et en même temps, il se repose, donc il a pris une forme de distance pour laisser une forme d'autonomie à la création. Mais ici, nous serions dans un registre exégétique. Et il est très clair que Dieu, au 7e jour après sa création, se repose. Et donc, nous avons dans cet extrait ce mimétisme qui est exigé par Dieu lui-même entre son activité et l'activité du peuple qu'il a élu.
1: Dominique Villard, les deux extraits que nous venons d'entendre constituent des points, il faudrait même plutôt parler de base solide à l'ensemble de la théologie juive, même si le mot théologie dans ce cas-ci n'est pas vraiment bien choisi, mais en tous les cas, c'est deux moments clés des Écritures et de la tradition du judaïsme. Donc le jeune juif évoqué par John Paul Meyer, il les a entendus à la synagogue, mais il va aussi enrichir sa connaissance du sabbat par d'autres extraits de texte. Alors, John Paul Meyer en fait une longue liste, nous allons la passer en revue, et le premier extrait que nous allons écouter est à nouveau issu du livre de l'Exode. Il y aura quatre références qui proviennent de ce livre. C'est le chapitre 34 de l'Exode, le verset 21.
4: Tu travailleras 6 jours. Et tu te reposeras le 7e jour. Tu te reposeras, même au temps du labourage et de la moisson.
1: Dominique Villard, c'est un extrait très court, mais qui nous donne une information importante.
3: Une information importante sur le contexte de référence, pourrait-on dire, de beaucoup de ces extraits dans lesquels on mentionne le sabbat. Nous voyons ici très clairement que l'idée du jour chômé se situe dans une société agricole et concerne donc des travaux saisonniers qui sont liés à l'activité de la ferme, pourrait-on dire. C'est un premier élément important, puisque si nous avons évidemment le Jésus historique en tête, est-ce que ces interdictions du sabbat peuvent nous permettre d'interpréter le rapport de Jésus au sabbat? Et c'est cela que les auditeurs doivent avoir en tête dans l'ensemble des extraits que nous allons passer. Ici, clair ancrage dans la société agricole.
1: Et en fait, ce que vous voulez dire, Dominique Villard, c'est que le jeune Jésus, il a entendu ces extraits. Bien sûr, ils ont une interprétation classique, mais peut-être que le jeune Jésus, déjà lorsqu'il entendait ces passages à la synagogue, était en train de se construire sa propre compréhension et sa propre interprétation. C'est pour ça que tous ces indices, et nous allons en entendre beaucoup, il faut essayer de les garder à l'esprit pour voir comment Jésus revisite tout ce qui concerne le sabbat.
3: Oui, ce que vous dites amène un élément supplémentaire qui n'est pas comme tel dans Meyer, mais on peut en effet imaginer Jésus qui entend toutes ces interdictions du sabbat liées à la société agricole, et c'est encore une société largement agricole dans laquelle il vit, mais il faut rappeler que Jésus n'est pas lui-même un agriculteur. Jésus est en contact probablement par le commerce avec un certain nombre d'étrangers venant du monde grec, venant de tous ces commerçants qui circulaient via les routes et les ports de Palestine. L'envahisseur romain, donc une société qui reste massivement agricole, mais en même temps dans laquelle on voit se développer d'autres métiers. Donc on peut imaginer Jésus interpellé par ce contexte culturel qui est le sien, même si son travail qu'il a exercé de charpentier ne s'inscrit pas réellement
1: pas
3: dans cette société agricole.
1: Jésus a dû très peu travailler au champ.
3: Voilà, donc écoutons ces extraits, passons déjà au second qui, lui, ne va faire qu'une confirmation de cet ancrage dans l'agriculture.
1: Et le second, c'est le chapitre 23 de l'Exode, le verset 12.
4: Pendant 6 jours, tu feras ton ouvrage, mais le 7e jour, tu te reposeras, afin que ton bœuf et ton âne aient du repos, afin que le fils de ton esclave et l'étranger aient du relâche.
1: Dominique Villard, il est encore question d'étendre le sabbat à tout, en fait, et même au bétail.
3: Oui, nous avons là une confirmation, si on cite évidemment à nouveau cet aspect humanitaire avec l'esclave, mais même l'étranger, nous avons un premier accent, on le remarque, le premier élément de l'énumération, c'est lié au bétail. Donc encore cette espèce de socle de base du sabbat dans une société agricole, c'est très intéressant puisque Dieu donne des interdictions liées à des gestes profondément ancré dans les saisons des récoltes, du travail des champs.
1: Tout à fait. Nous écoutons à présent le chapitre 31 du livre de l'Exode, les versets 12 à 17.
4: L'Éternel parla à Moïse et dit : « Parle aux enfants d'Israël et dis-leur, vous ne manquerez pas d'observer mes sabbats, car ce sera entre moi et vous et parmi vos descendants, un signe auquel on connaîtra que je suis l'Éternel qui vous sanctifie. Vous observerez le sabbat, car il sera pour vous une chose sainte. Celui qui le profanera sera puni de mort. Celui qui fera quelque ouvrage ce jour-là sera retranché du milieu de son peuple. On travaillera 6 jours, mais le 7e jour est le sabbat, le jour du repos consacré à l'Éternel. Celui qui fera quelque ouvrage le jour du sabbat sera puni de mort. Les enfants d'Israël observeront le sabbat en le célébrant, eux et leurs descendants, comme une alliance perpétuelle.
1: Dominique Villard, si vous me permettez, le sabbat, ça rigole pas.
3: Ça rigole pas, et on va voir l'un ou l'autre extrait où cette punition pour celui qui profane le sabbat est la punition radicale, qui est la punition maximale, qui est la mort. Il faut retenir cela de cet extrait, et on rejoint ce que nous avions dit à l'entrée de l'émission, qui est de mettre en évidence, ce premier tour d'horizon des textes met en évidence combien le sabbat est quelque chose d'intouchable. Et cette peine de mort pour les profanateurs du sabbat s'est rappelée de façon, disons, régulière dans un certain nombre de textes.
1: Et alors, je ne voulais pas insister, mais ça rejoint la position du pape émérite Benoît XVI. Vous êtes juif, vous devenez chrétien, vous ne respectez plus le sabbat parce que dorénavant, vous êtes braqué sur la résurrection de Jésus. Vous prenez des risques. Vous ne faites pas ça comme ça pour changer de mode.
3: Non, rien de ce qui touche au sabbat ne doit être pris à la légère et nous allons encore le voir dans les extraits suivants.
1: Alors le suivant, c'est un passage tiré du livre 35 de l'Exode, les versets 1 à 3.
4: Moïse convoqua toute l'assemblée des enfants d'Israël et leur dit « Voici les choses que l'Éternel ordonne de faire. On travaillera 6 jours, mais le 7e jour sera pour vous une chose sainte. C'est le sabbat, le jour du repos, consacré à l'Éternel. Celui qui fera quelque ouvrage ce jour-là sera puni de mort. Vous n'allumerez point de feu dans aucune de vos demeures le jour du sabbat. »
1: Dominique Villard, c'est quasiment la répétition de l'extrait précédent, mais avec un exemple concret. C'est intéressant de le faire remarquer parce que, en réalité, ces réflexions sur le permis et l'interdit le jour du sabbat foisonnent dans des écrits entre rabbins, en réalité.
3: Oui, absolument. Au-delà de la grande interdiction de travail, il y a une réflexion sur que peut-on considérer comme un travail et donc comme un acte interdit ou qu'est-ce qui serait permis malgré tout le jour du sabbat. Et on va voir dans quelques extraits qu'il y a parfois des tentatives. Elles ne sont ni très nombreuses ni très poussées. En tout cas, au niveau de la Torah, nous allons voir que dans un livre que nous avons déjà analysé maintes fois, qui est le document de Damas, on verra que là, les auteurs vont plus loin et essayent de tracer une ligne frontière entre les actes interdits et les actes permis. Ici, dans cet extrait, nous avons un acte qui est interdit, donc une sorte de casuistique vraiment en miniature. Il n'est pas permis d'allumer un feu dans la maison. Alors directement, j'attire l'attention des auditeurs. Est-ce que Jésus a jamais allumé un feu dans une maison un jour de sabbat? La réponse est évidemment non. Mais j'invite les auditeurs dans les extraits que nous allons lire et qui précisent des circonstances permises et non permises, d'essayer de rattacher ça à Jésus. Ils verront que ce n'est pas facile.
1: Très intéressant, Dominique Villard. On change à présent de livre, mais on reste dans l'Ancien Testament, dans le Pentateuque, le livre des Nombres, le chapitre 15, les versets 32 à 36.
5: Comme les enfants d'Israël étaient dans le désert, on trouva un homme qui ramassait du bois le jour du sabbat. Ceux qui l'avaient trouvé ramassant du bois l'amenèrent à Moïse, à Aaron et à toute l'assemblée. On le mit en prison, car ce qu'on devait lui faire n'avait pas été déclaré. L'Éternel dit à Moïse, « Cet homme sera puni de mort. toute l'assemblée le lapidera hors du camp. Toute l'assemblée le fit sortir du camp et le lapida, et il mourut comme l'Éternel l'avait ordonné à Moïse.
1: Dominique Villard, on parlait de cette peine capitale infligée à celui qui ne respecte pas le sabbat. Mais ici, on en donne un exemple concret. Ça fait presque froid dans le dos.
3: Ça fait froid dans le dos. Et ce qui est intéressant dans cet extrait, c'est à la fois le caractère radical de la peine associée à une infraction du sabbat. L'autre élément intéressant, c'est qu'on voit ici l'idée qu'un acte interdit serait de porter des choses. Et dans ces efforts que font un certain nombre de rédacteurs juifs pour spécifier ce qu'est un acte interdit ou pas, il y a souvent, on va le voir dans un autre extrait, l'idée qu'on ne peut pas porter soi-même ou faire porter par des animaux des objets. Il y a l'idée qu'un acte interdit serait de transporter quelque chose le jour du sabbat.
1: Dominique Villard, est-ce que la punition par la mort pour non-respect du sabbat se retrouve dans l'extrait suivant qui, lui, est tiré du Lévitique au chapitre 19, le verset 3 ?
3: Il n'y a pas de référence à la peine de mort, mais on voit que c'est Dieu lui-même qui martèle l'obligation du sabbat.
6: Chacun de vous respectera sa mère et son père et observera mes sabbats. Je suis l'Éternel, votre Dieu.
1: Dominique Villard, une précision sur cet extrait du Lévitique ?
3: Cet extrait du Lévitique nous montre bien que Dieu intime l'ordre, et c'est repris plusieurs fois, intime l'ordre de respecter le sabbat. Dieu tient de façon très, très déterminée à ce respect du sabbat. C'est précisé ici, vous garderez mes sabbats, avec la réaffirmation, je suis Yahvé, votre Dieu. Il y a aussi un élément dont Meyer parle à cet endroit, qui est l'interdiction de cuisiner le jour du sabbat. Et on voit un Dieu qui est cohérent avec lui-même. Il interdit des activités le jour du sabbat. Et souvenons-nous que dans l'épisode de la manne, donc la manne du désert, Dieu dit « Je vous donnerai la manne tous les jours, mais vous ne la mangerez pas le lendemain parce que je vous amènerai une nouvelle manne. » Et la manne que vous mangerez, le pain que vous mangerez au désert, il se dégradera le lendemain. Donc vous devez me faire confiance qu'il y aura bien du pain en suffisance le lendemain. Et si on reprenait l'extrait, on verrait que Dieu est cohérent avec cette obligation du sabbat, puisqu'il dit « La manne que je vous donnerai la veille du sabbat, elle se conservera aussi pour le jour du sabbat. »
1: Dominique Villard, c'est avec cet extrait du Lévitique que nous fermons la première série d'extraits, des extraits concernant le sabbat que l'on trouve dans la Torah. Mais il y en a d'autres, parce que la religion, la tradition juive, il n'y a pas comme référence scripturaire que la Torah.
3: Non, et nous allons passer en revue des extraits faisant référence au sabbat qui sont tirés des prophètes. Et Meyer a une petite remarque un peu acerbe à ceux qui considéraient que Jésus remet en cause cette institution en tant que prophète. Pourquoi Meyer a-t-il cette petite remarque acerbe ? Parce qu'il note que ceux qui sont les plus précis, finalement, sur l'organisation du sabbat dans la vie quotidienne, ce sont précisément les prophètes, comme Jésus, d'une certaine manière. Et donc, il faut se garder d'un raisonnement qui serait trop rapide, disant, regardez, Jésus le prophète pulvérise le sabbat. Quand on regarde dans l'ensemble de la Bible, on voit au contraire que ce sont les prophètes qui ont essayé de relier de la manière la plus concrète possible, bien plus que dans les extraits qu'on vient de lire et qui sont assez généraux. Les prophètes ont essayé d'amener dans le réel, d'élaborer des circonstances autour du sabbat, bien plus que les passages de la Torah. Donc, première mise en alerte, attention à ce raisonnement un peu trop rapide qui consisterait à dire, regardez les prophètes, ce qu'ils font, c'est mettre en cause toute cette casuistique légaliste qu'il y a autour du sabbat et que les pharisiens disputent à Jésus. Non, au contraire, s'il y en a qui ébauche de la casuistique dans la Bible, ce sont les prophètes.
1: 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Dominique Villard, Nous venons de passer en revue les différents passages du Pentateuque, les cinq premiers livres de la Bible, dans lesquels il est fait mention du sabbat. Mais l'Ancien Testament, ce n'est pas que le Pentateuque, il y a aussi ce que l'on appelle les prophètes, tous ces livres des prophètes qui, eux aussi, parlent du sabbat bien souvent. Et le premier d'entre eux, en tous les cas, le premier passage que nous allons analyser et auquel fait référence John Paul Meyer, ça vient du livre du prophète Amos, le chapitre 8, les versets 5, 6 et 7.
7: Vous dites, quand la nouvelle lune sera-t-elle passée, afin que nous vendions du blé? Quand finira le sabbat? Afin que nous ouvrions les greniers, nous diminuerons les fats, nous augmenterons le prix, nous falsifierons les balances pour tromper. Puis nous achèterons les misérables pour de l'argent et le pauvre pour une paire de souliers, et nous vendrons la criblure du froment. L'Éternel l'a juré par la gloire de Jacob. Je n'oublierai jamais aucune de leurs œuvres.
1: Dominique Villard, dans ce passage du livre d'Amos, qu'on parle du sabbat en lien avec le calendrier des moissons, on dira.
3: Oui, en lien avec la nouvelle lune qui est mentionnée aussi, en lien avec le sabbat. Il faut simplement retenir que le prophète Amos dénonce toute une série d'activités de type commercial en indiquant que les gens de son époque avait tendance à leur donner une trop grande place dans la vie et se réjouissait de façon très avide que soit passée cette nouvelle lune ou que soit passé ce sabbat pour pratiquer ses activités. Et il est probable d'ailleurs que si Amos dit cela, c'est parce qu'aussi un certain nombre de Juifs pouvaient même les pratiquer le jour du sabbat également. C'est d'ailleurs quelque chose qu'on découvrira progressivement avec Meyer, c'est que à une certaine époque qui correspond plutôt à l'avant-exil, cette interdiction absolue de repos n'était pas aussi absolue qu'elle va le devenir et qu'elle l'était au temps de Jésus. Donc voilà, premier épisode dans cette liste des prophètes qui parlent du sabbat, Amos. L'autre point peut-être à retenir de cet extrait, c'est qu'il fait référence à des activités commerciales. Et donc nous sommes un petit peu au-delà de ce que nous avons vu dans la Torah, qui mentionnait essentiellement des activités qui étaient interdites le jour du sabbat et qui étaient en rapport avec l'agriculture. Ici, c'est toujours bien entendu en rapport avec l'agriculture puisqu'on va vendre les fruits de son travail agricole, mais on voit que ce qu'Amos dénonce, c'est précisément des activités qui sont de type commercial.
1: Et nous passons à présent au second prophète.
3: Nous pouvons passer au second prophète qui, tout comme Amos, est un prophète qu'on pourrait qualifier aujourd'hui d'anti-establishment, donc qui s'attaque à des castes ou à des groupes sociaux riches qui manient de l'argent. Et ce prophète, c'est Jérémie.
1: Le livre de Jérémie au chapitre 17, le passage qui va du verset 19 au verset 27, nous l'écoutons.
6: Ainsi m'a parlé l'Éternel. Va et tiens-toi à la porte des enfants du peuple, par laquelle entrent et sortent les rois de Juda, et à toutes les portes de Jérusalem. Tu leur diras, écoutez la parole de l'Éternel, roi de Juda, et tout Juda, et vous tous, habitants de Jérusalem, qui entrez par ses portes. Ainsi parle l'Éternel. Prenez garde à vos âmes, ne portez point de fardeau le jour du sabbat, et n'en introduisez point par les portes de Jérusalem. Ne sortez de vos maisons aucun fardeau le jour du sabbat, et ne faites aucun ouvrage, mais sanctifiez le jour du sabbat comme je l'ai ordonné à vos pères. Ils n'ont pas écouté, ils n'ont pas prêté l'oreille, ils ont raidi leur cou pour ne point écouter et ne point recevoir instruction. Si vous m'écoutez, dit l'Éternel, si vous n'introduisez point de fardeau par les portes de cette ville le jour du sabbat, si vous sanctifiez le jour du sabbat et ne faites aucun ouvrage ce jour-là, alors entreront par les portes de cette ville les rois et les princes assis sur le trône de David, montés sur des chars et sur des chevaux, eux et leurs princes, les hommes de Juda et les habitants de Jérusalem, et cette ville sera habitée à toujours. On viendra des villes de Juda et des environs de Jérusalem, du pays de Benjamin, de la vallée, de la montagne et du Midi, pour amener des holocaustes et des victimes, pour apporter des offrandes et de l'encens, et pour offrir des sacrifices d'action de grâce dans la maison de l'Éternel. Mais si vous n'écoutez pas quand je vous ordonne de sanctifier le jour du sabbat, de ne porter aucun fardeau, de ne point en introduire par les portes de Jérusalem le jour du sabbat, alors j'allumerai un feu aux portes de la ville, et il dévorera les palais de Jérusalem, et ne s'éteindra point.
1: Dominique Villard, on était donc dans le livre de Jérémie, au chapitre 17, les versets 19 à 27. On nous parle de Jérusalem, aussi d'un certain nombre de choses à ne pas faire le jour du sabbat.
3: Oui, et ces choses sont vraiment assimilées à cette interdiction du jour du sabbat, c'est-à-dire Jérémie dénonce un commerce outrancier et il assimile cette façon outrancière de pratiquer le commerce au fait de travailler le jour du sabbat.
1: De porter quelque chose.
3: Voilà, de porter quelque chose, puisque le jour du sabbat, on va voir, c'est une interdiction qui revient régulièrement. Il est interdit de porter des objets. Et donc Jérémie dénonce ce commerce, donc à nouveau une activité comme chez Amos qui dépasse strictement la sphère de la récolte au niveau de l'agriculture. Et donc il est intéressant dans ce chapitre aussi de noter que Jérémie insiste sur le fait que le règne de David, le règne de la maison de David sur le royaume de Juda à cette époque dépend de la stricte observance du sabbat. Donc ce passage nous montre encore l'importance qu'on accordait à cette interdiction de travail, à ce repos le jour du sabbat et particulièrement repos ici par rapport à des activités de type commercial.
1: Dominique Villard, nous allons changer de perspective dans le livre d'Ézéchiel, un autre prophète. Alors ici, John Paul Meyer va pointer différents versets, dont plusieurs chapitres. On va les écouter les uns à la suite des autres. On entendra tout d'abord le verset 12 du chapitre 20, ensuite au chapitre 22, les versets 8 et 26, et nous terminerons par le chapitre 23, le verset 38. Ézéchiel chapitre 20, verset 12.
8: Je leur donnai aussi mes sabbats comme un signe entre moi et eux, pour qu'ils connussent que je suis l'Éternel qui les sanctifie.
1: Ézéchiel chapitre 22, verset 8.
8: Tu dédaignes mes sanctuaires, tu profanes mes sabbats.
1: Ézéchiel chapitre 22, verset 26.
8: Ces sacrificateurs violent ma loi et profanent mes sanctuaires. Ils ne distinguent pas ce qui est saint de ce qui est profane. Ils ne font pas connaître la différence entre ce qui est impur et ce qui est pur. Ils détournent les yeux de mes sabbats, et je suis profané au milieu d'eux.
1: Ézéchiel, chapitre 23, verset 38.
8: Voici encore ce qu'elles m'ont fait. Elles ont souillé mon sanctuaire dans le même jour, et elles ont profané mes sabbats.
1: Dominique Villard, ce qui est intéressant dans ces passages du livre d'Ézéchiel, c'est qu'on sort un peu de cette sphère commerciale dont vous nous avez parlé et dans le livre d'Amos et dans le livre de Jérémie.
3: Oui, nous sommes dans une sphère davantage sacerdotale puisque ceux qui sont dans la ligne de mire du prophète Ézéchiel, ce sont les prêtres. Et donc, nous avons vu dans cet extrait qu'Ézéchiel blâme les prêtres qui ne respectent pas le sabbat. Et il juge d'ailleurs que les prêtres qui seront ceux qui serviront Dieu dans la Jérusalem nouvelle se caractériseront par le fait précisément de respecter le sabbat. Donc actuellement, blâme de Ézéchiel sur les prêtres qui ne sont pas diligents par rapport au respect du sabbat, et une caractéristique du monde renouvelé par Dieu à la fin des temps, c'est précisément un nouveau temple avec de nouveaux prêtres, et Une caractéristique de ces prêtres, cette fois diligents, ce sera de respecter le sabbat.
1: Alors nous passons à présent à Isaïe, autre prophète très célèbre. Le livre d'Isaïe, Dominique Villard, il compte 66 chapitres. Ici, nous allons nous rendre au chapitre 58e, au verset 13 et 14.
9: Si tu retiens ton pied pendant le sabbat, pour ne pas faire ta volonté en mon saint jour, si tu fais du sabbat tes délices pour sanctifier l'Éternel en le glorifiant, et si tu l'honores en ne suivant point tes voies, en ne te livrant pas à tes penchants et à de vains discours, alors tu mettras ton plaisir en l'Éternel, et je te ferai monter sur les hauteurs du pays, je te ferai jouir de l'héritage de Jacob ton père. Car la bouche de l'Éternel a parlé.
1: Dominique Villard, c'est très intéressant de se pencher sur ces deux versets tirés du livre d'Isaïe au chapitre 58, il s'agit des versets 13 et 14, parce qu'on l'a entendu dans les traductions des Bibles chrétiennes, il y a, nous explique John Paul Meyer, généralement un travail de simplification ou de clarification, enfin de tentative de clarification qui est réalisée. Or, lorsqu'on se penche sur les textes originaux, ce passage est particulièrement obscur.
10: Oui, ce qui a eu lieu comme dialogue entre nous juste avant l'émission à propos de ce passage est assez révélateur. J'ai signalé que Meyer trouvait ce passage particulièrement obscur. Il emploie même le terme « boueux » en anglais, qui montre qu'effectivement, on n'est pas devant une eau claire, là. Et vous m'avez répondu « c'est curieux, j'ai lu ce passage et ça me semblait relativement clair ». On voit bien comment les traducteurs de la Bible essayent probablement de rendre compte du texte dans un français, disons, qui soit cohérent. Or, on ne trouve pas cette cohérence quand on prend le texte hébreu. Et je vais dire comment on lit le texte hébreu pour que les auditeurs aient une idée de ce qui se trouve dans ces versets d'Isaïe. Si on prend littéralement le texte hébreu, ce sera « si tu fais revenir ton pied ». Mais ça pourrait être aussi « si tu t'abstiens de voyager ». Donc, si tu fais revenir ton pied du sabbat ou bien pendant le sabbat, ce qui introduit des nuances possibles. Pour faire ou de faire. Donc, si tu fais revenir ton pied du sabbat pour faire ce que tu désires, qui pourrait être traduit également par « tes affaires ». Pour faire tes affaires ou ce que tu désires pendant mon saint jour, si tu appelles le sabbat délice et le saint, il faudra postuler le mot jour. Si tu appelles le

0: en passant des accords ou en bavardant futilement. Vous voyez qu'on peut partir dans des directions différentes. Alors, et voilà la conclusion sur ce passage sur le sabbat, sur ce qu'on est censé y faire ou ne pas y faire, alors tu trouveras tes délices en Yahvé.
1: Alors qu'est-ce que John Paul Meyer retire de tout cela? Parce qu'apparemment, c'est extrêmement compliqué. Est-ce qu'on peut s'arrêter ou préférer l'une ou l'autre des significations? Et sinon, qu'est-ce qu'on peut en retirer par rapport à ce qui nous occupe aujourd'hui, c'est-à-dire les interdictions et le sabbat, comment il était vécu et expliqué chez les prophètes?
0: En tout cas, ce que Meyer va mentionner, et ça, ça fait partie d'un autre travail d'historien, il va mentionner que ce passage d'Isaïe est assurément celui qu'on retrouve le plus souvent cité en relation avec le sabbat dans la multitude de documents qu'on a trouvés à Qumran et dans différentes caves datant de l'époque essénienne. Donc manifestement, ce passage d'Isaïe, probablement en raison de son caractère obscur, a suscité une multitude d'interprétations. Ça, c'est la première chose. La deuxième chose, et c'est votre question, qu'est-ce que Meyer nous invite à en retirer? Il nous invite à en retirer que, à nouveau, qu'on prenne la signification commerciale ou qu'on prenne une signification plus vague, peut-être sur les voyages, sur les déplacements, nous sommes devant des prohibitions d'action pendant le jour du sabbat qui n'ont rien à voir avec celles dont on accusera Jésus-Christ, c'est-à-dire le fait de guérir le jour du sabbat. Et on va voir que c'est le fil rouge qui guide Meyer dans tous ces passages, et c'est évidemment stupéfiant. On ne peut pas lire tous ces passages à la fois de la Torah et des prophètes, voir les prohibitions d'action qui y sont mentionnées, et ne pas se dire « tiens, c'est curieux, on va accuser Jésus d'infraction au sabbat, mais on ne retrouve dans aucun de ces textes, le fait de guérir. » Donc, Meyer ne s'engage pas, parce que ce n'est pas son propos, ne s'engage pas sur la signification ultime qu'il faut donner à ce passage obscur d'Isaïe. Il est suffisamment clair, pourrait-on dire, pour permettre d'affirmer qu'on ne peut pas invoquer Isaïe pour accuser Jésus d'une infraction.
1: Alors ça, Dominique Villard, c'est une conclusion très importante et très intéressante, mais on ne peut pas la développer parce qu'on est au bout de l'émission. C'est dommage parce qu'à quelques minutes près, et on en avait terminé avec le passage en revue des références au sabbat dans les livres des prophètes. Nous commencerons donc la prochaine émission par la dernière de ces citations, par le dernier de ces passages qui est tiré du livre de Néhémie. Et puis ensuite, Dominique Villard, nous nous attaquerons aux textes juifs qui font référence au sabbat, mais qui ne se trouvent pas dans la Bible. Et on parlera notamment des écrits intertestamentaires. Tel est le programme de la prochaine émission. C'est sûr, Dominique Villard, nous sommes appelés à nous revoir. À bientôt.
0: À bientôt.

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Retrouvons à présent la prière du soir. Prions avec les bénédictines de Notre-Dame de Vénières en Saône-et-Loire.

de la lettre aux Éphésiens. Soyez entre vous pleins de générosité et de tendresse. Pardonnez-vous les uns aux autres comme Dieu vous a pardonné dans le Christ. Oui, cherchez à imiter Dieu puisque vous êtes ses enfants bien-aimés. Vivez dans l'amour comme le Christ nous a aimés.

Église dans la foi, nous t'en prions, Seigneur. Donne-nous la concorde et la paix, ainsi qu'à tous les habitants de la terre. Fais que par l'Esprit Saint, chaque famille humaine devienne un vrai sanctuaire de la vie et de l'amour. Accorde aux défunts le repos éternel.

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1: Bonjour, bonjour à toutes et à tous et bienvenue dans le téléphone du dimanche. La chose la plus importante que la famille puisse faire pour un proche en détention, c'est rester en contact avec lui et le rassurer contre un sentiment d'isolement et la peur d'être oublié. Alors, il y a les messages du téléphone du dimanche. Si vous ne savez pas quoi dire, racontez votre quotidien, racontez des anecdotes, donnez votre avis sur ce qui se passe autour de vous et si vous parlez de difficultés, c'est bien d'alterner avec du positif.
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1: Sandra a déposé ce message.
2: Bah, coucou, mon gros chat d'amour, c'est ta petite femme, c'est Sandra. Bah, écoute, j'ai bien reçu ta lettre, avec ta carte postale, avec le chat dessus, elle est très très jolie, elle me fait énormément plaisir. Donc, tu vois, je suis rentrée assez tard ce soir, donc je te réponds le plus vite possible, certainement, peut-être là tout à l'heure ou dès demain matin de bonne heure, comme ça partira le plus tôt possible. Comme tu me marques, oui, effectivement, faudrait que je leur explique un peu comment ça fonctionne avec les SPIP et tout ça, parce que c'est vrai que dans la théorie ou sur l'écrit, c'est d'une certaine façon, mais dans la réalité, c'est carrément autre chose. Donc j'ai refait les demandes pour venir te voir, pour avoir le permis de visite, je n'ai toujours pas de réponse. En même temps, il n'y a rien d'étonnant, hein. Surtout si le directeur il a déjà limite fait ses valises et puis qu'il a décidé de plus s'en occuper. Donc, quoi qu'il arrive, je ne lâche pas l'affaire. Donc, on arrivera bien à un moment ou à un autre à se téléphoner, à se voir. Là, tout à l'heure, j'ai encore été visiter un autre logement qui est un peu plus proche de toi. Mais après, faut voir. Faut que je vois ce que ça peut donner, si le dossier va être accepté ou pas. J'ai donné tous les papiers, donc on verra. Sinon, j'en ai d'autres encore en vue. Donc, voilà. Tu me manques énormément. C'est long, c'est très dur. Donc, c'est compliqué. Je sais que pour toi, c'est un peu de la torture aussi. Donc, qu'est-ce que tu veux, c'est comme ça. On a pas, pour l'instant, je pense qu'on n'a pas trop le choix. On doit faire avec, mais de toute façon, quoi qu'il arrive, toi comme moi, on lâche pas l'affaire. Et de toute façon, je vais te faire un courrier, et là, en même temps que celui-là, je vais te donner les adresses, des avocats. Et on verra ce que ça donne, espérant que ça fasse un peu bouger les choses. Tu me manques énormément, tout chez toi me manque. Je t'aime énormément, je pense tous les jours à toi. Et j'espère que tu arrives à tenir, même si je sais que c'est compliqué. C'est très dur pour toi aussi, donc voilà. Je t'aime fort, fort, fort, fort. Je t'envoie plein de pensées positives, plein de force. Je t'aime énormément. Je te dis à très vite, plein de gros bisous. Je t'aime.

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1: On écoute à présent le message de Louis pour Émilie.
2: Bonjour, c'est Louis pour Émilie. Coucou Émilie, me voilà de retour à la radio. Bah écoute, j'espère que tu vas bien, tu as bien reçu mes lettres et en ce moment, je suis en train de préparer des petites surprises pour toi. Bah écoute, j'espère que tu vas bien on se dit à très bientôt à la radio. Sinon pour moi, ça va, j'ai beaucoup de travail, beaucoup de conseils pour améliorer pour l'avenir, puisque je travaille en ESAT. Je te fais des gros bisous et je te dis à bientôt. Salut!
1: Chico a déposé ce prochain message pour son frère Hamza à la maison d'arrêt de Villefranche-sur-Saône.
3: Oui, bonjour, c'est Chico. Je voudrais adresser un message à la maison d'arrêt de Villefranche-sur-Saône à mon frère Hamza. Je lui dis que je viendrai samedi et tout le monde l'embrasse et bon courage, frère. Allez, ciao.
1: Et voici le message de Laurence pour son frère Gérard en détention au centre pénitentiaire de Caen IF.
4: Bonjour, c'est pour le centre pénitentiaire de Caen. Bonjour mon frère, j'espère que tu vas bien. Mais écoute, nous ça va. La température a chuté, mais ça fait du bien. Voilà, on dort mieux quand même. On respire mieux, enfin toujours pour moi. Moi j'aime la chaleur, mais là c'était trop d'un coup. Mais bon, c'est parfait quand même. Parce que là, soit c'est trop d'un coup, et après ça descend trop vite aussi. Mais bon, on n'a pas le choix, c'est comme ça. Bah écoute, j'espère que tu prends soin de toi, que tout va bien. Tu nous manques terriblement. T'as le bonjour de Momo, les enfants. Il y arrive le spectacle à Julie à l'école. Voilà, elle a dansé. Samedi, c'est la fête de l'école aussi encore. Ben, on arrive à la fin de l'année, c'est comme ça dans toutes les écoles. Hein. Voilà, ben, écoute, je te fais plein de gros bisous. Tu diras bonjour à ton ami. Et je te souhaite de passer une bonne semaine. Je t'aime, mon frère. Gros bisous.
1: Le désespoir lui-même, pour peu qu'il se prolonge, devient une sorte d'asile dans lequel on peut s'asseoir et se reposer. Charles Augustin de Sainte-Beuve, merci à Sandra, Louis, Chico et Laurence d'avoir pris le temps de déposer un message dans la boîte vocale de l'émission de ce dimanche 7 juin.
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Le roman intitulé « D'après une histoire vraie » de Delphine de Vigan nous plonge dans une réflexion passionnante sur le travail d'écriture, tout en touchant à des sujets plus sensibles tels que la folie ou les relations nocives et destructrices. Rares sont les amis dont nous pouvons dire qu'ils ont changé notre vie, avec cette certitude étrange que, sans eux, notre vie n'aurait pas été la même, avec l'intime conviction que leur influence ne se limite pas à quelques soirées ou vacances, mais que ce lien a rayonné bien au-delà, qu'il a même agi sur nos choix. Peut-être est-ce d'ailleurs cela, une rencontre, qu'elle soit amoureuse ou amicale, deux démences qui se reconnaissent et qui se captivent. Si tu ne saisis pas le grain de folie chez quelqu'un, tu ne peux pas l'aimer. Si tu ne saisis pas son point de démence, tu passes à côté. Moi, je suis quelqu'un de maladroit. Je me cogne dans les murs, me prends les pieds dans le tapis, je renverse l'eau, le vin, le thé. Je me laisse entraîner dans des dérapages incontrôlés. Et tout cela parfois au cours d'une même journée. C'est sans nul doute le fruit d'une grande distraction ou d'une forme plus sournoise d'inadaptation.

Et voilà, de nouveaux messages dimanche prochain, 12h30 et 22h45. La boîte vocale du téléphone du dimanche au 04 28 29 04 17 reste à votre entière disposition pour les déposer avant jeudi, idéalement. Merci à Pascal, à la technique, merci à tous pour votre écoute et haut les cœurs!

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1: Bonjour à tous. Comment bien surveiller les pieds de nos enfants? Eh bien, à l'occasion de la Journée nationale de santé du pied, on voit tout de suite la marche à suivre avec notre invité pédicure et podologue.

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2: Bonjour à toutes et à tous et bienvenue pour ce tout nouveau numéro de On se fait une toile. Marceau, bonjour.
3: Comment ça va Sandy?
2: Et ça va très très bien, et vous?
3: Ça va honnêtement. Deuxième émission, je commence à faire mes marques. J'ai hâte en tout cas de continuer à les prendre.
2: Évidemment, si vous venez de nous rejoindre, que vous n'étiez pas là lors de la précédente émission de Marceau. Marceau Pirotte, ancien stagiaire pour la rédaction de RCF Liège, nous fait le plaisir, l'honneur de nous rejoindre pour prêter sa voix à cette émission cinéma. Aujourd'hui, Marceau, on vous retrouve pour ce nouveau numéro. Alors, vous n'opérez pas comme la fois précédente un focus sur un acteur, mais bien sur un artiste musical. Figurez-vous qu'en décembre 1983, le monde de la musique bascule définitivement dans une nouvelle ère. Marceau, que se passe-t-il en décembre 83?
3: Eh bien, ce soir-là, même sur MTV, un objet audiovisuel non identifié apparaît. Thriller, en anglais, l'accent est excellent, de Michael Jackson. Ce n'est pas un simple clip, c'est même une révolution. Alors, à l'origine, Michael Jackson ne veut pas seulement accompagner une chanson, il rêve de cinéma. Fasciné par les films fantastiques et d'horreur, il imagine une œuvre capable de raconter une histoire avec une mise en scène digne du grand écran. Alors donc, pour concrétiser cette ambition, il contacte le réalisateur John Landis, qui venait tout juste de sortir Le Loup-garou de Londres en 1981, et ensemble, ils ne veulent plus parler de clip, mais vraiment d'un court-métrage presque. Donc ils veulent vraiment s'insérer comme ça dans le cinéma. Alors donc le projet est audacieux, presque irréaliste pour l'époque. Thriller dure près de 14 minutes, ce qui est énorme, donc avec une durée totalement vraiment inhabituelle. Et il bénéficie d'un budget colossal pouvant atteindre près de $900 000, un record pour un clip dans les années 80.
2: Un record et un investissement risqué, Marceau, d'autant plus que la maison de disques de Jackson, elle y croit pas vraiment à ce projet.
3: Non, c'est ça. Pour elle, l'album a déjà connu son succès, on peut passer à autre chose. Mais Michael Jackson insiste, prêt à financer lui-même une partie du projet pour aller vraiment au bout de sa vision. Alors le résultat dépasse toutes les attentes, Thriller prend la forme d'un véritable film, une narration, des dialogues, des effets spéciaux dignes du cinéma, et bien sûr une chorégraphie devenue mythique. On connaît tous la célèbre chorégraphie quand on bouge les bras dans tous les sens, qui est inspirée des films de zombies et de loups-garous. Alors le clip joue sur une double lecture entre fiction et réalité, jusqu'à une scène culte où Jackson danse entouré de morts vivants.
2: Au-delà de son esthétique à ce clip, évidemment, l'impact est immense. Le clip transforme profondément l'industrie musicale.
3: Oui, c'est exact, Sandy. Il prouve qu'un vidéoclip peut être une œuvre artistique à part entière et non un simple outil promotionnel. Alors, il contribue aussi à populariser MTV et à briser certaines barrières, notamment en offrant une visibilité sans précédent à un artiste afro-américain sur la chaîne. Alors, le succès est tel que Thriller est aujourd'hui considéré comme le clip le plus célèbre de tous les temps, forcément. En 2009, il devient même le premier vidéoclip inscrit au National Film Registry. Voilà, l'accent anglais
2: ça va aller, l'anglais, Marceau, ça va aller.
3: On l'a perdu, l'accent anglais, pour son importance culturelle et historique. Alors au fond, ce que Michael Jackson a réussi avec Thriller, je vais récupérer l'accent, c'est bien plus qu'un tube ou une chorégraphie culte, il a imposé une nouvelle idée, la musique peut devenir du cinéma. Et ce soir-là, en 1983, il ne sort pas seulement un clip, il réalise pour la première fois le rêve qu'il poursuivait depuis le début, faire un film.

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1: Et à l'instant, évidemment, vous l'avez reconnu, Michael Jackson avec le titre Thriller. Et oui, moi, Marceau, je le dis en français, je ne me prends pas la tête. Marceau, on imagine que si on parle de Thriller et que si on parle de Michael Jackson, il y a quand même un petit lien avec cette émission. Mais à part la méthodologie, on l'a compris, qui est une méthodologie très cinématographique, quel est le rapport entre Michael Jackson et On se fait une toile?
2: Les biopics, Sandy.
1: Ben oui, et question con, réponse con, c'est comme ça,
2: bah
1: c'est comme ça qu'on dit. Donc c'est un biopic, et pourquoi le biopic?
2: Pourquoi le biopic? Concrètement, maintenant on en voit de plus en plus au ciné, je trouve. Là, justement, Michael Jackson est sorti ce mercredi 22 avril. Il y a eu, je pense, celui qui a le mieux fonctionné peut-être, Bohemian Rhapsody, avec la performance excellente de Rami Malek, qui a eu l'Oscar du meilleur acteur. Il y a encore eu celui de l'année dernière avec Timothée Chalamet qui jouait Bob Dylan. Donc on en voit de plus en plus souvent.
1: Rocketman aussi, on ne peut pas ne pas citer Rocketman.
2: Oui, sur Elton John justement. Et donc, mais ça, on reverra dans l'autre partie d'émission où je vous conseillerais forcément les biopics à voir selon le mood. Mais je trouve que justement, il y a un peu cette tendance de on va faire des biopics, ça va fonctionner. Michael Jackson, c'est quand même le king, c'est la pop star, donc on sait que ça va fonctionner parce que les gens sont fans de ça. Mais en même temps, l'acteur il est décédé, ça fait de l'argent un peu sur le dos de personnes décédées, et donc je trouve que c'est assez complexe, je trouve, cette histoire de biopic d'un point de vue éthique.
1: Vous l'avez vu, le dernier biopic en date, donc bien celui sur Michael Jackson, qui s'appelle très sobrement Michael.
2: Alors non, je ne l'ai pas encore vu. J'ai vu, par contre, les critiques qui sont excellentes. Apparemment,
1: à part Libération qui vient de titrer.
2: Ah bon?
1: Ils ont fait tout un jeu de mots. Je ne peux plus exactement vous dire le titre, mais comme quoi c'est très bad, entre guillemets,
2: forcément,
1: en référence évidemment au titre.
2: C'est ça, à l'album aussi, je pense. Mais donc, moi, de ce qu'on m'a dit, c'est que justement, la performance de l'acteur, j'ai évidemment oublié son nom, est excellente, qu'elle fait penser à Rami Malek dans Bohemian Rhapsody, mais bon, les biopics, ça passe ou ça casse, forcément. Je me souviens, à la sortie de Bohemian, soit les gens adoraient, soit les gens détestaient, et donc finalement, je pense qu'il faudra se faire son avis en salle.
1: Est-ce que ça ajoute, quand on regarde un biopic sur des personnages qu'on n'a pas connus de notre vivant, vous n'avez peut-être pas été devant des concerts d'Elton John, de Queen ou encore de Michael Jackson, est-ce que ça ajoute quelque chose de pouvoir justement avoir accès à ce petit bout de culture? Il faut bien le dire, avec un angle à chaque fois qui va évidemment être choisi par le réalisateur, on ne raconte pas tout dans un biopic.
2: Oui, mais ta question est excellente justement, c'est que concrètement, j'ai jamais vu, je suis né en 2003, je n'ai jamais vu Queen en concert, je n'ai jamais vu Michael Jackson en concert, mais pourtant, ça permet de s'immerger dedans à fond, surtout quand c'est des grosses productions hollywoodiennes, il y a de l'argent qui est mis dedans, donc ils arrivent quand même à bien refaire certaines séquences, on ne peut pas tout montrer, évidemment, mais ça permet à la fois de se faire son avis, après justement, ça permet aussi de se dire, on a montré que ce qu'on voulait, et donc on ne peut pas non plus avoir réellement peut-être la vision exacte que l'artiste avait. Mais je peux vous dire qu'à la sortie de Bohemian Rhapsody, j'étais dans un magasin qui vendait des vinyles pour m'acheter justement mon premier vinyle de Queen.
1: Quand on a envie de rêver un peu, évidemment, Marceau, vous n'êtes pas un spécialiste du sujet, ici on papote entre nous, on discute, mais quand on a envie de se faire un avis selon vous et de vivre peut-être un peu la vie de l'artiste, est-ce qu'il vaut mieux un mauvais biopic ou un mauvais documentaire?
2: Alors là, je pense qu'il vaut mieux les deux.
1: Que ce soit bon déjà, mais...
2: Oui, non, c'est sûr, mais je pense que pour ce faire, il faut se renseigner à fond. Il ne faut pas se baser que sur un biopic. Malheureusement, il y a pas mal de personnes qui le font peut-être. Michael Jackson, ça va faire des millions d'entrées, mais je ne pense pas qu'il y ait autant de gens qui lisent des livres sur Michael Jackson, qui vont regarder des documentaires, qui vont s'informer nécessairement. Donc c'est ce que je peux conseiller, c'est de s'informer, c'est de croiser ses sources, et c'est à la fin de se faire son propre avis.
1: Voilà, on ne vous le dira jamais assez. Allez dans les salles, non seulement pour vous faire votre propre avis, mais quand les chemins comme ça entre la réalité et la fiction se croisent un peu, c'est d'autant plus vrai. Marceau, on vous retrouve dans quelques instants pour continuer évidemment à parler cinéma avec vous. Mais quitte à parler Michael Jackson, vous êtes venu un peu avec une setlist de ses titres, et on écoute tout de suite Beat It.

0: Vous êtes à l'écoute de On se fait une toile et aujourd'hui nous sommes en compagnie de Marceau Pirotte. Avec vous Marceau, on aborde un peu plus largement que cela, mais on va dire le biopic aujourd'hui, notamment par le prisme de Michael qui vient de sortir au cinéma. Michael, donc un biopic sur la vie de Michael Jackson. Pour poursuivre cette émission, vous n'êtes évidemment pas venu les mains vides, vous avez dans vos poches une sélection de biopics justement qu'il est bon de regarder en fonction de son état d'esprit.
1: C'est ça, comme à chaque émission, bon, c'est la deuxième, mais je compte toujours un peu vous conseiller les films à voir selon nos moods. Alors, on vient d'en parler, Bohemian Rhapsody, donc ça c'est si vous êtes motivé, si vous avez besoin d'un petit coup de boost, justement, bah, Queen et Freddie Mercury sont là, donc c'est réalisé par Bryan Singer, et évidemment Rami Malek a eu l'Oscar pour le meilleur acteur, donc je sais pas si tu l'as vu,
0: Bohemian absolument, Rhapsody. Absolument, ah, c'est une vraie pépite, mais alors autant musical que visuel, ce film est incroyable.
1: Tout à fait d'accord, tout à fait d'accord. Si maintenant vous voulez aller un peu plus dans le côté émotif, alors là il y a La Vie en Rose, donc sorti en 2007. Alors ben, concrètement, vous connaissez tous Edith Piaf, et justement ben, c'est sur sa vie, donc ça aussi c'est magnifique, et on lâche toujours peut-être une petite larme à la fin forcément. Ensuite là maintenant, les émotions, on met ça de côté, on va maintenant du côté de la révolte avec Straight Outta Compton. On retrouve l'accent anglais encore une fois, donc sorti en 2015, et là ça va, c'est le film qui explique la naissance du groupe NWA et l'émergence du gangsta rap dans un contexte social tendu. Donc là honnêtement on est côté vraiment révolutionnaire presque. Ensuite Mélancolie, Walk the Line, donc sorti en 2005, donc on est pour l'instant on n'est pas non plus dans les films trop récents non plus, avec peut-être Bohemian Rhapsody c'était le plus récent. Donc là c'est la vie de Johnny Cash et sa relation complexe avec June Carter. Et enfin, ça c'est pour toi Sandy, Rocketman, donc c'est évidemment sur la vie d'Elton John, et ça c'est good vibes only, c'est vraiment, on regarde ça avec un sourire du début à la fin.
0: Quand vous avez regardé, vous ne les avez pas choisis par hasard, ces cinq biopics, quand vous les avez regardés, au-delà des moods, des énergies que vous nous avez décrits, si on est plutôt dans tel ou tel état d'esprit, vous avez recherché quoi, vous, en les visionnant ?
1: À quel point la musique a sa place dans un film, et à quel point on arrive à ce que la musique soit importante, parce que forcément on parle de biopics musicaux, et donc ben, concrètement, je ne suis pas fan justement lors des comédies musicales, par exemple. Mais j'ai été voir, peut-être forcé, traîné par ma copine pour aller voir Wicked 2, et je me suis rendu compte en fait à quel point la musique a son importance, et justement bah, c'est ce que je voulais, c'est à quel point la musique arrive à transmettre les émotions, le ciné c'est ça aussi, et c'est à quel point en fusionnant les deux ça réussissait, et je trouve que ces cinq films là arrivent à le faire parfaitement.
0: Avec un travail d'acteur qui est assez remarquable. Alors on le sait, il y a une grande différence entre le cinéma aux États-Unis, en Angleterre ou en France, pour ne citer que ces trois pays-là, de par la formation. Aux États-Unis, on a quasiment, tous les acteurs ont quasiment une formation d'art scénique au sens large, donc la danse, le chant, etc., différentes formes d'expression corporelle. Une info par contre qu'on ne retient pas, à mon sens, suffisamment, c'est que dans les biopics, la majeure partie du temps, ce sont les acteurs eux-mêmes qui reprennent les titres. Et très souvent, c'est à s'y méprendre.
1: Oui, c'est exact. Un exemple, The Complete Unknown, où Timothée Chalamet reprend Bob Dylan. Je sais qu'il s'est entraîné pendant des années pour apprendre à parler comme Bob Dylan, avec son accent, à savoir chanter comme lui, à savoir jouer comme lui aussi. Donc ça, c'est impressionnant. Rami Malek aussi, il n'a pas remporté l'Oscar pour rien non plus. Donc je trouve... C'est presque de la technique acteur studio qu'on retrouvait dans les années 80, il me semble, à Hollywood, mais qu'on retrouve encore une fois maintenant, où les acteurs doivent vraiment se plonger nuit et jour, même en dormant dans leurs rêves, dans le personnage qui reprennent.
0: Marceau, vous venez donc de nous dévoiler les cinq biopics qui, selon vous, méritent d'être vus peut-être plus que les autres. Ça, c'est un commentaire encore à part. Avant de continuer cette émission en musique, je vais vous proposer peut-être de nous reciter les cinq biopics en question.
1: Alors, donc, nous avons Bohemian Rhapsody, La Vie en Rose, Straight Outta Compton, Walk the Line et enfin Rocketman.

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1: Et on poursuit cette émission en votre compagnie, Marceau. Marceau, on arrive doucement à la fin. Qui dit fin de cette émission dit évidemment regard dans le planning et pas n'importe lequel, évidemment celui des sorties cinématographiques. Qu'est-ce que ça donne en salle pour le mois d'avril et le mois de mai?
2: Alors forcément, Michael est sorti ce mercredi 22 avril. On en a parlé en long et en large lors de cette émission. Donc je vous conseille d'aller le voir forcément. Ensuite, j'ai fait mes devoirs. Pour ceux qui nous écoutaient il y a un mois, j'expliquais que je n'avais jamais vu Le Diable s'habille en Prada. Et bien justement...
1: Vous l'avez vu?
2: Je l'ai vu. Je l'ai vu. Forcé encore une fois par la copine, je l'ai vu finalement parce que justement, on compte aller voir Le Diable s'habille en Prada 2 qui sort le 29 avril. Et ce que je peux dire, c'est peut-être mon péché mignon, mais j'ai bien aimé. Honnêtement, c'est... Voilà.
1: Vous l'avez dit.
2: Voilà, oui, c'est pour ça que c'est un classique du cinéma, forcément. Donc, je peux cocher sur une case que j'ai vu Le Diable s'habille en Prada et que j'irai donc voir Le Diable s'habille en Prada 2 qui sort le 29 avril. Ensuite, ça, c'est pour les fans de jeux vidéo, Mortal Kombat 2. Donc, le 1 était sorti il y a quelques années. Donc, ça sort par contre le 6 mai. Il faudra attendre une semaine encore après.
1: Avec un délai depuis le premier aussi. Là, c'est un 2 qui arrive...
2: Il y a eu quelques années quand même,
1: c'est ça.
2: Et c'est avec l'acteur, alors je n'ai plus son nom, mais il est partout en ce moment, qui joue dans la série The Boys sur Amazon, qui joue le personnage de Butcher, et donc c'est lui qui va jouer le personnage principal dans Mortal Kombat 2. Ensuite, alors là c'est le fan de Top Gun qui parle, mais on va fêter les 40 ans de Top Gun, et justement, il repropose de remettre Top Gun 1 et Top Gun Maverick aussi au cinéma. Alors je sais que le Kinépolis fait le

0: mes places, forcément, en IMAX pour essayer d'avoir la meilleure qualité son et image possible. Ça, j'avais justement expliqué l'IMAX juste avant, enfin l'émission avant. Et donc, bah voilà, ça va être grandiose. Je pense que le mois d'avril et le mois de mai promettent encore une fois.
1: On vous sent très emballé. Est-ce que c'est pas risqué pour des producteurs, pour des réalisateurs de sortir, je vais dire, plusieurs grosses machines comme ça au même moment?
0: Alors, justement. On peut prendre l'exemple de Barbie et Oppenheimer. Là, ils avaient fait toute une campagne, comme sur Barbenheimer. Ils ont tous les deux battu le box-office. Travaillant dans un complexe cinématographique, j'ai vécu les pires périodes de ma vie. On bossait à fond. On avait un monde de dingue. Là, justement, je trouve que ça va, parce qu'à chaque fois, c'est une semaine de décalé. Mais le vrai combat est entre Michael et le diable s'habille en Prada 2. Les deux vont faire énormément d'entrées. Ensuite, à la fin, je pense que Mortal Kombat va un peu fonctionner, mais pas tant que ça
1: C'est plus niche
0: nécessairement.
1: comme public.
0: C'est assez niche, ouais, c'est ça. Top Gun 2 et Top Gun 1, bah ça forcément, ça ira, mais il y aura quand même aussi le Star Wars, et ça, on sait que les Star Wars, ça fonctionne toujours. Après, ça peut être niche aussi un peu encore une fois. Pourquoi? Parce que c'est la suite d'une histoire disponible uniquement sur une plateforme de streaming payante. Alors justement, bah, c'est la mode maintenant. Marvel a fait ça justement avec plein de séries et plein de films où il fallait à la fois avoir des séries sur Disney+, et en même temps voir le film au ciné. Et après, bah, pour ceux qui reprenaient un film au ciné comme ça, juste par plaisir, pour aller voir un film de super-héros, bah, l'histoire a été dure à suivre. Donc on va voir s'il va autant fonctionner que les autres, mais ce que je peux dire, c'est qu'il y a un vrai combat qui va y avoir cette année, par contre, entre deux films. C'est entre Dune, partie 3, et Avengers Doomsday, qui vont tous les deux sortir aux alentours du 17 décembre, il me semble. Et là, justement, en ligne, les gens appellent ça Dunesday, donc essayer de refaire un peu une Barbenheimer, et je pense que ce sera vraiment le combat du box-office de 2026.
1: Eh bien, très joli sujet d'émission à venir, Marceau. On arrive, je le disais, doucement à la fin de cet épisode dont se fait une toile. Je voulais peut-être vous proposer de réaliser. Vous avez annoncé la semaine, j'allais dire la semaine dernière, lors de votre précédente émission, que vous étiez également présent. Je vais y arriver sur les réseaux sociaux, notamment à travers votre podcast. Je vais l'appeler comme ça, Action, où vous parlez, roulement de tambour, de
0: Forcément.
1: cinéma, Marceau. Je vous ai demandé de venir aujourd'hui avec un extrait de ces fameux podcasts pour qu'on se rende compte un petit peu de ce que vous pouvez proposer également sur les plateformes, pardon, j'ai peut-être vous demander de nous contextualiser l'extrait d'aujourd'hui.
0: Alors concrètement, j'ai rencontré Claude Defosse, qui est donc le projectionniste du Kinépolis de Liège. Et la vie de projectionniste, on ne sait pas trop ce que c'est. Les gens pensent qu'il y a un projectionniste par salle, qu'on est encore en train de changer les bobines comme à l'époque, de combiner les bobines même. Mais en réalité, ce n'est plus du tout pareil. Il m'explique justement que le métier est en train de disparaître, que tout est automatisé. Et bah, je vous propose de l'écouter.
2: Tout ce qui est séance classique sont déjà aux trois quarts automatisés. Donc à un moment donné, notre présence ne sera plus réellement nécessaire. Elle l'est toujours pour plusieurs raisons. Peu importe le prix du ticket, ce sont des machines. De temps à autre, il peut y avoir un petit souci. Un serveur qui se met un tout petit peu à être défectueux, donc on a un problème d'image, de son, l'opérateur est là pour réagir. Mais tout ce qui est le lancement de séances normales, ça se fait tout seul. Donc dans 50 ans, heureusement, je serai déjà pensionné depuis une petite vingtaine d'années, dans 50 ans. C'est quand même un métier qui est fort peu répandu dans le monde, qu'il le sera bientôt plus du tout, mais personne ne sait exactement comment ça se passe en cabine de projection. Et toujours à l'heure actuelle, j'ai des personnes qui me demandent à quoi ça ressemble la cabine de projection, on se demande, même si beaucoup de personnes pensent toujours qu'il y a un projectionniste par salle.
0: Voilà, vous venez d'entendre Claude Defosse, ce projectionniste du Kinépolis de recours. Vous pouvez aussi retrouver d'autres interviews qui expliquent justement comment fonctionne une salle 4DX, comment fonctionne une salle IMAX et aussi comment fonctionne une salle ScreenX. Beaucoup de X et de IMAX, enfin beaucoup de termes techniques, mais ne vous inquiétez pas, sur Action, donc sur Instagram ou TikTok, on vous explique tout ça d'une manière assez simple.
1: Et quant à nous, on vous retrouve une fois par mois pour nous parler des aventures cinématographiques et du moment. Merci beaucoup, Marceau.
0: Merci Sandy.

0: On se fait une toile à l'instant sur RCF Liège en compagnie de Sandy Louis dans Multimusique avec Fabrice Renard. On s'intéresse à une publication récente Der Freischussanricht der Harmonikmusik avec l'ensemble Wolf à la direction et à la clarinette. C'est dans Multimusique.
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2: Bonjour madame, bonjour mademoiselle, bonjour monsieur, j'espère que vous allez bien. En tout cas, vous avez fait le bon choix côté radio. Merci de nous rejoindre chaque semaine un peu plus nombreux d'ailleurs sur les antennes de RCF à l'écoute de votre émission culturelle hebdomadaire Multimusic, une émission que vous pouvez écouter naturellement en modulation de fréquence, mais également via le site de notre radio RCF Liège, sans oublier, c'est sans doute le plus important, via les quatre plus grandes plateformes de podcast les plus visitées dans le monde, à savoir Spotify, Deezer, Google Podcast et Apple Podcast. Une émission rendue possible, comme chaque semaine, grâce aux compétences techniques de notre ami Christophe. Et une émission réalisée en coproduction avec l'Académie Gréterie de Liège, la CDM, la Fondation Internationale Yehudi Menuhin et la maison d'édition et de production de CD Outir Music. Et comme chaque mois, nous avons l'honneur et le privilège de recevoir aujourd'hui sa public relation, Madame Laetitia Durcel. Bonjour Laetitia.
3: Bonjour Fabrice.
2: Je pense qu'aujourd'hui, vous avez pris votre bâton de pèlerin de collaboratrice de RCF pour aller vous-même à la recherche d'interviews et pas n'importe lesquelles.
3: Exactement, j'avais envie de m'intéresser sur une actualité musicale sur plusieurs aspects. Donc non seulement c'est un CD qui vient de sortir chez Richard Carr, qui s'appelle The Freischussanricht in Harmonic Music de Karl Maria von Weber avec l'ensemble Wolf, mais en plus cet ensemble va jouer, interpréter à l'occasion du Festival de Wallonie, du Festival de Midi Minim, ce programme. Donc je trouvais ça amusant d'aller le rencontrer. Et en plus, la particularité de cet ensemble, il va l'expliquer mieux que moi, c'est que c'est un ensemble d'instruments avec des instruments d'époque. Et donc je trouvais ça amusant qu'il nous explique un peu plus en profondeur la différence entre des instruments modernes et des instruments d'époque. Mais on va d'abord l'écouter pour qu'il nous présente d'abord l'ensemble Wolf. À travers une interview que j'ai faite donc en différé parce que malheureusement il ne pouvait pas venir aujourd'hui dans nos studios.
4: Bonjour Jean-Philippe, donc ça fait plus de 10 ans que vous avez fondé l'ensemble Wolf et je voulais savoir un peu comment était né cet ensemble. Est-ce que c'est le fruit du hasard ou est-ce que c'est
5: Donc c'est pas vraiment le fruit du hasard, mais donc on a commencé Wolf en 2012. Moi, j'ai commencé à m'intéresser aux instruments historiques en 2009-2010, à peu près, à la fin de mes études au conservatoire. Et on a été au conservatoire, on avait deux profs qui ont été très importants pour nous, Guy Van Oise, clarinettiste que tout le monde connaît, et Alain de Reykere, notre prof de musique de chambre, bassoniste, qui est déjà depuis de nombreuses années en route dans le milieu des musiques anciennes. Et donc on a travaillé surtout sur instruments modernes à l'époque dans les programmes prévus au conservatoire. Et entre-temps, on a eu vraiment cette envie d'aller vers les instruments historiques. Donc moi, j'ai commencé à travailler les instruments historiques donc après mes études. Et puis on a décidé avec un ami bassoniste, au fait, on était tous les deux étudiants au conservatoire de Bruxelles et Mons. On a décidé de démarrer un projet de sextuor avant. Donc on a d'abord enregistré un peu avec du matériel à l'époque. À nous, on a enregistré des duos, des arrangements, des choses. Et à partir de ce petit matériel de promotion, on a essayé de trouver des concerts. On a été directement soutenu par les Midi Minim et Bernard Mouton, par le Palais des Beaux-Arts de Charleroi, Isabelle Botson à l'époque. Et donc à ce moment-là, on a rassemblé une équipe, on a fait appel à nos mentors, nos professeurs, Alain de Reykere et Guy Van Oise, et Jean-Pierre Dassonville, corniste, qui a amené aussi un de ses élèves, qui travaillait le corps naturel, et on a commencé comme ça par quelques concerts en sextuor avant, deux clarinettes, deux cors et deux bassons, autour surtout de la musique de Mozart, aussi Beethoven, Weber aussi, Hegel, tout à fait au début. Et donc voilà, et on a décidé de s'appeler Wolf parce que ça symbolisait un petit peu la meute des loups, une petite meute de 6 personnes, mais avec 2 générations, et avec aussi la référence à Wolfgang.
2: Nous sommes à l'écoute de Multimusique et nous retrouvons Madame Laetitia Durcel, Public Relations de la maison d'édition et de production de CD Outer Music.
3: Mais du coup, j'avais envie maintenant de m'intéresser à la genèse du projet, de cet arrangement de Freischutz, et qui est à la base un opéra de Karl Marie von Weber. Donc il faut imaginer qu'il y a des voix, il y a des chanteurs, il y a un orchestre. Et toute l'idée de ce travail, c'est de réduire ça à juste des instruments avant, et comme va l'expliquer si bien Jean-Philippe Poncin, aussi 2 autres éléments. Donc je voudrais que l'écouter, qui nous explique un peu la genèse du projet et aussi le prochain l'extrait qu'on va écouter, c'est-à-dire l'ouverture et comment il a réalisé le réarrangement de cette ouverture.
5: J'ai eu contact avec Jérôme Lejeune qui était très intéressé de se pencher sur cet arrangement et de tenter l'enregistrement du Freischutz qui a été arrangé à l'époque, donc dans l'année qui a suivi la création, vers 1822, par Karl Flachs. Et donc il y a eu tout un travail, bien que bon, c'est un arrangement qui n'avait pas été édité, qui existait uniquement sous forme de parties séparées. Donc en fait, ce sont juste les manuscrits en parties séparées, parce qu'à l'époque, ils n'avaient pas les moyens de faire des parties générales, et donc... on s'est penché sur ce travail, donc au niveau de l'effectif, c'est plus large que le sextuor de départ. Et donc, on a une flûte, 2 hautbois, 2 clarinettes, 2 cors, 2 bassons. Ça, c'est la partie qui est prévue par Flachs. Et dans la tradition de l'harmonie musique, donc l'harmonie musique, c'est à la fois des sérénades originales pour des effectifs de vent, que ce soit souvent les vents par 2, sextuor, octuor, etc. Où une grande partie du répertoire est aussi consacrée aux arrangements. Et donc, effectivement, aussi énormément d'arrangements d'opéra, un peu les highlights de l'époque. Et donc, on a cette œuvre de Weber, qui a donc été arrangée pour un effectif de octuor avant plus une flûte, auquel on a nous-mêmes, on a pris la liberté de rajouter une contrebasse, parce qu'en fait, c'était aussi dans la tradition, on le voit même sur certaines gravures, etc., que très très souvent, les ensembles avant étaient soutenus par une contrebasse, qui souvent double le deuxième basson d'une manière qui est conventionnelle. Donc on a fait de cette manière-là. Voilà, donc ce qu'il a fallu faire, on a voulu, pour étudier vraiment l'arrangement, c'est très compliqué de regarder sur 10 partitions différentes. Donc à ce moment-là, j'ai encodé la musique pour avoir une partie générale, pour avoir un score directrice. Et c'est là que les problèmes apparaissent. Donc on voit toutes sortes de d'inconsistances, mais aussi certains instruments pour lesquels il manquait des mesures, certains problèmes avec les transpositions dans les corps notamment. Donc en fait, la partition était quand même parsemée d'erreurs, de problèmes ou d'omissions, de distractions de Flachs. Donc voilà, comment est-ce qu'ils ont résolu les problèmes à l'époque, sans doute de la même manière que ce que nous on a fait, à savoir retourner dans la partition originale de Weber et chercher les solutions. Mmh. Et donc, voilà, on l'a fait comme ça. On avait aussi une autre source beaucoup plus récente, de la fin des années 70, parce que Dieter Klocker, qui est lui-même clarinettiste, a redécouvert énormément de répertoires et a enregistré aussi mais à l'époque sur des instruments modernes, a enregistré ou tenté d'enregistrer cet arrangement.
4: C'est très court, je crois.
5: Mais c'est très court, en fait, il y a moins de la moitié de l'arrangement, et donc je pense que ça, c'est aussi dû à leur manière de travailler à l'époque. On était beaucoup plus directement en studio. Maintenant, on prépare plus longtemps parce qu'on a moins de temps de studio. Donc, je pense que parce que ça fait partie, en fait, d'un coffret en LP où il y a toute la musique devant autour de Weber. Et on voit que pour le Freischutz, ils n'ont pas enregistré l'intégralité. Évidemment, quand j'ai révisé l'arrangement, j'ai compris pourquoi certains morceaux manquaient, puisque les morceaux manquants, c'était vraiment les morceaux où donc effectivement il fallait trouver des solutions. Et donc, sans doute par manque de temps à l'époque, ils n'ont pas pu le faire. Et donc ici, on a pris le temps de le faire. Ce qu'ils disent aussi, c'est que l'ouverture était injouable. Donc ça, c'était les mots même qu'on retrouve dans le livret de cette publication de fin des années 70. Effectivement, l'ouverture était assez compliquée à jouer. C'est une partition assez ambitieuse. Mais c'est aussi ce qu'on a toujours quand on fait des arrangements. Je pense que c'est vraiment un travail très stimulant, à la fois pour l'arrangeur, mais aussi pour les interprètes. Mm-hmm. Puisqu'on part d'une, ici, surtout si on part d'un opéra, on part d'une matière énorme, d'une matière orchestrale énorme, et on doit trouver des solutions avec les instruments. Aussi avec les instruments de l'époque qui ont quand même leurs limites, parce qu'on doit jouer parfois des parties de violon sur des clarinettes qui n'ont que quelques clés, ou parfois dans les tessitures, on oblige les hautbois à jouer, par exemple, très grave. Donc, on sent quand même qu'il y a vraiment une recherche de reproduire la musique, mais on est aussi tenu par le cadre de l'effectif. Et donc, voilà. Après, il y a aussi les voix de solistes, les voix d'hommes, les voix de femmes, mais parfois dans les tessitures, ça doit être un petit peu adapté, parce qu'autrement, donc c'est un arrangement, c'est pas une réorchestration, c'est un vrai arrangement que Flax fait. Il fait des choix, il choisit de faire représenter certains personnages par certains instruments. Les choix en fonction des mouvements changent, donc c'est pas par exemple toujours la clarinette qui va représenter le même rôle.
4: Et vous êtes intervenu là-dedans ou entre guillemets, parce que vous parlez d'erreurs et du coup vous avez travaillé, il y a un travail de
5: voilà, donc ben, oui, donc il a fallu parfois quelques mesures manquantes retrouver, mais bon, parfois il y a aussi, on part dans la logique. Donc par exemple, quand le basson suit la partie de violon alto, s'il manque quelques mesures, on peut facilement les retrouver dans la partition originale. Il manque parfois une mélodie. Donc là, il faut la redistribuer. Donc ça, on a pu faire de cette manière-là. On sent aussi chez Flax qu'il a dû être créatif. Parfois, il y a des changements. Donc les corps naturels, en fonction des tonalités, doivent changer leur coulisse, enfin leur ton. Donc parfois, il y a des petits changements comme ça pour quelques mesures à un moment donné, ou pour juste la fin d'une pièce. Donc je sais pas au niveau live comment les gens l'ont joué à l'époque. Donc c'est un petit peu aussi peut-être la débrouille.

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1: Une émission que vous pouvez écouter, je vous le rappelle, non seulement via le site de la radio et la fréquence modulée, mais également via les quatre plus grandes plateformes de podcast les plus visitées dans le monde, Deezer, Spotify, Google Podcast et Apple Podcast. Et aujourd'hui, place à la Public Relations, une très très importante maison d'édition et de production de CD. Et permettez-moi de citer Outer Music. Laetitia, nous poursuivons cette émission.
2: Merci Fabrice. Mais oui, j'avais envie de présenter en fait la particularité de cet ensemble qui en fait joue sur des instruments d'époque. Et Jean-Philippe Poncin explique de manière très claire ce que ça implique et le son aussi qui répercute dans l'enregistrement ou dans le live.
3: Il y a vraiment des différences déjà au niveau des caractéristiques même des instruments. Donc, par exemple, les cors sont des cors naturels, donc sans piston, donc il s'agit juste d'un cors enroulé sur lui-même, où l'interprète doit donc travailler sur les harmoniques, sur les gammes d'harmoniques, et règle la justesse avec une main dans le pavillon, donc c'est vraiment une autre manière de jouer que les instruments modernes. Les clarinettes sont aussi dans d'autres bois, les hautbois, on est dans du buis, on a beaucoup moins de clés, donc ce sont des instruments qui sont en développement, mais qui en fait à l'époque étaient les instruments développés qu'on utilisait à l'époque. Et donc, ce qui est surtout intéressant quand on travaille sur ces instruments-là, c'est que la musique qu'on joue a été vraiment créée par rapport à ces instruments-là. Donc, je considère toujours les instruments anciens comme nos plus proches témoins de ce qui se faisait à l'époque. Okay, ouais. Donc, en travaillant sur nos instruments, ils ont une certaine manière de sonner, on va les jouer, on va être obligé de... En fait, un instrument, quand on dit qu'on doit dominer son instrument, c'est un concept que je comprends très très bien, mais quand on travaille sur les instruments d'époque, je pense que essayer de dominer un instrument d'époque, c'est compliqué. Donc on doit plutôt apprivoiser l'instrument et comprendre comment l'instrument sonne. Donc voilà, les instruments effectivement étaient moins sonores et sont devenus de plus en plus sonores, mais surtout sont devenus de plus en plus homogènes. Et les instruments à l'époque étaient moins homogènes, mais ce qui faisait qu'en fait il y avait beaucoup plus de couleurs qui naturellement se créaient autour de certaines sonorités. Et donc voilà. Les compositeurs qui connaissaient bien les instruments pouvaient vraiment se servir de ça et savoir, ah oui, si on écrit dans telle tonalité, si on passe un petit passage chromatique dans cet instrument qui est plutôt diatonique, on va avoir certaines couleurs différentes. Et donc, je pense que ça, c'était vraiment utilisé certainement par les compositeurs. Et aussi le fait qu'un compositeur écrit pour un effectif ou même un arrangeur, et c'est une grande différence aussi au niveau de l'équilibre qu'on trouve entre les voix, parce que les timbres des instruments sont fort différents, et donc on a un équilibre beaucoup plus naturel. Donc je pense que c'est beaucoup plus simple quand on maîtrise les instruments, quand on a bien apprivoisé ces instruments anciens, c'est beaucoup plus simple de travailler la musique de l'époque sur ces instruments-là que sur des instruments modernes qui parfois moins de flexibilité et c'est plus difficile pour la légèreté parfois, pour la différence de dynamique, pour simplement l'équilibre entre les voix.
4: Ça permet plus de nuances en fait.
3: Ça permet plus de nuances, mais surtout au niveau du travail d'ensemble, on arrive mieux à allier les sons des instruments anciens pour une partition qui est écrite pour ces instruments-là.
2: Donc maintenant, je voulais demander à Jean-Philippe Poncin qui nous présente le projet, parce qu'en fait, il y a toute une évolution entre la réception de la partition de Carl Flash qui a fait l'arrangement et l'enregistrement au studio. Et je trouvais ça très intéressant que le projet ait évolué. Et puis, il va nous présenter un morceau qu'il lui a choisi, qu'il trouve très beau. C'est la cavatine et on va l'écouter juste après.
3: Au départ, donc voilà, on a eu Jérôme qui, lui, nous a proposé l'arrangement.
4: D'accord.
3: Dans la forme dans laquelle il était. Et à ce moment-là, bon voilà, j'ai accepté ça et puis je me suis mis au travail. Et on a essayé, on a lu, on a travaillé avec les musiciens, évidemment aussi. Et alors bon, on joue tous. Donc là, on a fait appel à Guy Van Oise qui nous suit. Il ne joue plus dans le groupe, mais il a été là au début et il nous a toujours suivis. Et il est toujours là comme notre conseiller. Et donc, Guy Van Oise nous a rejoint dans une deuxième phase, dans les répétitions, un peu comme chef d'orchestre pour un peu coacher les répétitions, nous prêter son oreille extérieure, effectivement aussi proposer des pistes pour reconstituer, réviser l'arrangement.
4: Oui, donc ça, y a eu un travail aussi qui a évolué pendant l'enregistrement, ou enfin avant l'enregistrement.
3: Juste avant l'enregistrement, dans la phase de préparation, le travail a vraiment évolué. Donc entre la première lecture et le premier jour de studio, la partition, la cavatine, il s'agit en fait c'est un peu le mouvement lent. Parce que l'opéra est arrangé, mais Flax n'a pas arrangé tout l'opéra. Donc il s'agit quand même d'une structure assez large. Donc on a tous les moments clés de l'opéra, mais on n'a pas la totalité. Et la cavatine, en fait, c'est vraiment le mouvement lent, c'est l'adagio de notre enregistrement et de cet arrangement. Voilà, c'est une pièce que j'aime particulièrement pour son homogénéité.

0: Donc on a écouté La Cavatine et ce projet de Freischütz de l'ensemble Wolf, il y avait Jean-Philippe Poncin qui voulait le dédier à son professeur et je lui laisse la parole.
1: Je voulais quand même aussi ajouter que ce CD est dédié à notre professeur, bon, Alain de Récquerey, qui a été notre professeur, qui est devenu notre collègue et notre ami, qui a été toujours avec nous depuis le début de l'ensemble et qui est décédé récemment. Et donc on s'est retrouvé à Namur dans le Grand Manège et on a passé 3 journées à enregistrer là-bas et on l'a vraiment fait en connexion avec Alain. Donc voilà, on était très heureux de pouvoir lui dédier un beau projet comme celui-ci.
2: C'est avec cet hommage musical ô combien touchant que nous allons prendre congé de vous. Merci Laetitia, ce fut un moment radieux au niveau musical et radiophonique comme chaque mois. Merci de votre présence.
0: Merci à vous, Fabrice, à bientôt.
2: Mesdames, Mesdemoiselles, Messieurs, merci de nous avoir prêté votre bienveillante attention et je vous dis déjà à la semaine prochaine. Au revoir.
0: Pour ce dernier extrait, j'avais choisi un extrait assez amusant. C'est une valse, en fait, toujours de Freischütz, Arranged in Harmony Music, avec l'ensemble Wolf, et c'est du compositeur Karl Maria von Weber.

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1: Bonjour chers auditeurs et bienvenue sous le figuier à l'ombre de la sagesse où nous échangeons avec le père Xavier Dijon. Bonjour père Xavier Dijon.
2: Bonjour Véronique.
1: Dans notre parcours entamé sous le figuier, nous cherchons à voir clair sur les biens de notre nature humaine, compris comme les dons du Créateur lui-même. Nous avons ainsi passé en revue les deux premiers dons qui enracinent la raison humaine dans le terreau charnel qui la précède, à savoir d'abord la vie, appelée à aller jusqu'au bout d'elle-même, puis la dualité sexuelle qui permet l'engendrement des enfants. Après ces deux premiers dons, nous avons entamé l'examen des deux autres dons qui touchent cette fois l'être humain dans sa rationalité propre. L'examen du premier de ces dons, à savoir vivre en société, nous a permis de parler de la famille, de l'humanité et de la particularité politique. Si nous suivons la liste dressée par Thomas d'Aquin pour décrire les préceptes de la loi naturelle, il nous reste alors à aborder le deuxième don qui touche la rationalité humaine, à savoir chercher la vérité sur Dieu. Mais c'est une grande question. Est-il possible d'y voir clair sur ce point-là ?
2: Eh bien, je dirais, Véronique, que c'est précisément pour y voir clair sur ce sujet-là que nous sommes sur Terre. Il fait partie de la nature de l'homme de s'interroger sur le sens ultime de sa vie.
1: Il est toujours en quête.
2: Sur l'au-delà de lui-même, il est toujours en quête de cette vérité, de ce qu'il est, de cette vérité dernière. Donc autrement dit, l'être humain n'est pas entièrement plongé dans l'immanence, hein, le contraire de la transcendance, dans l'immanence de la nature comme l'est l'animal. Parce qu'il porte en lui la question de la transcendance. Qu'est-ce qui me dépasse? Qu'est-ce qu'il y a au-delà? Et je voudrais, pour essayer de faire comprendre ça, prendre deux illustrations, qui sont d'ailleurs assez différentes l'une de l'autre. La première, c'est l'ouvrage assez célèbre, finalement, de Vercors, c'est un pseudonyme, hein, Vercors, « Les animaux dénaturés ». C'est une histoire qui raconte une expédition scientifique des Anglais qui sont allés en Nouvelle-Guinée pour étudier les fossiles de ce qu'on appelle le « missing link ». En anglais, c'est le chaînon manquant. Le chaînon manquant entre le singe et l'homme. Puisque dans l'évolution des espèces, à un moment donné, le singe s'est redressé, la boîte crânienne s'est développée, etc. Et donc, comment s'est opéré ce passage dans l'eau de le pithécanthrope?
1: Pithécanthrope.
2: Oui, anthrope veut dire homme, anthropos, et pithécos, ça veut dire singe. Donc, c'est le pithécanthrope est entre les deux. Ou on dit aussi anthropopithèque. Donc, cette troupe-là, arrivée en Nouvelle-Guinée, voulant étudier les fossiles, a la grande surprise de voir que cette espèce de pithécanthrope, cette espèce est toujours en vie. Et donc, ça fait évidemment une nouvelle sensationnelle qui se diffuse partout dans le monde entier. Et un industriel australien très ingénieux dit « Mais ça, c'est intéressant d'avoir des êtres presque aussi intelligents que les hommes, qui sont quand même des singes, donc je vais les acheter et ils vont travailler dans mon entreprise. »
1: Sans que je ne les paye et que...
2: Exactement, j'ai juste à leur donner la nourriture, mais je ne dois pas payer, je dois juste les entretenir. Alors, l'équipe scientifique ne veut absolument pas qu'on en arrive à cet esclavage, et donc... Ils veulent prouver qu'ils sont quand même des hommes. Enfin, ils veulent en tout cas que la question soit posée. Et du coup, un des membres de l'expédition se prête à l'insémination artificielle d'une des... Est-ce que c'est femme, est-ce que c'est femelle de la troupe? Et donc, il naît un enfant. Et cet enfant, il le tue. Et puis, il va se livrer à la police. De telle sorte qu'on fait un procès pour savoir si ce monsieur a abattu un animal ou s'il a tué un petit homme. Et donc, tout le roman se déploie, le défilé des experts qui viennent dire à quoi on reconnaît un homme. Alors, il y en a qui disent, ben, c'est la morphologie, c'est le squelette. Il y en a un qui parle longuement de l'astragale, l'os du pied, qui permet de distinguer le singe de l'animal. Est-ce que c'est la capacité d'apprentissage? Est-ce que le langage? Est-ce que c'est... Et puis, dans le livre, la femme du juge demande, est-ce qu'ils ont des gris-gris? C'est-à-dire des objets qui font appel à une transcendance. Et puis finalement, en étudiant bien cette troupe de ce qu'on appelle les tropies, anthropopithèques, cette troupe de tropies, on s'aperçoit qu'avant de manger la viande, ils la faisaient passer au feu, mais non pas dans un but utilitaire comme on fumerait du jambon, mais dans un but de rituel, de consécration de la nourriture à une personne particulière. Et c'est sur cette base-là qu'ils décident que ce sont des hommes.
1: Parce qu'il y a un lien religieux, alors.
2: Parce qu'il y a un lien religieux. Donc Et c'est en ça, parce que c'est un lien qui le sort de la nature. D'où le titre du livre, « Les animaux dénaturés ». L'homme n'est pas plongé dans l'immanence de la nature, il se réfère à une transcendance qui le fait religieux. Et c'est une définition de l'homme. Alors, l'autre illustration, d'un tout autre bord, vous connaissez, Véronique, les brochures que publiait le cardinal Danneels au temps de Noël et au temps de Pâques, pour expliquer le sens de la fête. Et dans une de ces brochures, il parle d'un dialogue entre le garçon et son papa. Et le garçon pose une de ces questions énormes comme posent les enfants, d'où vient le monde ? Alors le papa, qui est franchement agnostique, dit, ben, écoute, et il donne la théorie scientifique, il y a le Big Bang, et puis dans ce monde-là, il y a eu l'apparition de la vie, et puis les espèces ont évolué, ça a donné le singe, et puis ça a donné l'homme. Bon, le garçon ne bouge pas très fort, mais le papa, par loyauté, même s'il est agnostique lui-même, il dit, mais il y en a qui disent que... Le monde, eh bien, il vient d'un Dieu qui est Père, qui est dans le ciel et qui nous aime. Alors le garçon dit, oui, c'est ça, papa. Donc il a pressenti, le garçon, que voilà, ça, c'est comme ça que le monde s'explique. Donc la vérité sortant de la bouche des enfants, peut-être, voir que cette référence à une transcendance qui nous dépasse, un au-delà, fait partie intrinsèque de la nature humaine.
1: C'est ça qu'on peut tirer de vos deux illustrations, en fait.
2: Oui, oui, exactement. Même si, dans notre société sécularisée, on ne parle plus guère de la question de Dieu, il faut voir que, finalement, c'est un phénomène... universellement répandu dans l'âme d'un petit enfant ou chez ce romancier Vercors, qu'il y a cette conscience que l'homme n'a pas en lui-même l'explication dernière de ce qu'il est, ni de son origine, ni de sa fin, et qu'il y a toujours à chercher cette vérité-là.
1: Je trouve que c'est une vraie question. Donc si cette vérité est toujours à chercher parce qu'il nous dépasse toujours, est-ce qu'on n'est pas finalement fondamentalement trop limité pour trouver quelque chose qui est invisible et qui nous dépasse toujours ?
2: Alors c'est intéressant de voir que nous sommes limités. Parce qu'il est possible, en raison, de partir de la limite. Alors, c'est peut-être un peu compliqué. Je prends, il y a la raison et il y a la foi. Hein, et
1: qui sont complémentaires.
2: Oui, et on va y revenir tout à l'heure. Mais pour ce qui est de la raison, il est possible de dire que parce que Dieu nous a créés à son image et à sa ressemblance, donc nous avons déjà en nous-mêmes quelque chose qui nous permet d'affirmer Dieu. Et quand je dis en nous-mêmes, c'est dans l'exercice de notre propre raison. Alors ce sont les fameux trois voies de saint Thomas dans l'analogie. La première voie, c'est la voie de la causalité. Je vois des choses magnifiques, je vois des choses belles aussi bien dans la nature que dans le monde des hommes. Je pleure de joie en voyant ce qui est si beau et ce qui est si bon, et je dis, mais il doit y avoir quelqu'un là derrière. Ça, c'est la voie de la causalité. Et puis arrive la deuxième voie, c'est celle de la négation, en disant, oui, mais ce n'est quand même pas Dieu. Donc toutes ces belles choses, ce n'est pas Dieu, et je ne peux rien en dire. Donc ça, c'est la voie qu'on appelle apophatique. On met sa main devant la bouche, on ne peut pas parler parce qu'on est limité, la limite, comme vous dites. Mais justement, si je suis limité, et s'il y a quand même en moi cette présence, cette idée de Dieu, c'est que Dieu doit, c'est que Dieu est là, c'est que Dieu doit pouvoir se dire. Si malgré sa finitude radicale, l'esprit a conçu l'idée de Dieu, est-ce que ce n'est pas parce que Dieu lui-même était déjà présent à l'esprit de l'homme? Donc, par ce biais-là, la raison est capable d'affirmer Dieu.
1: Père Xavier Dijon, est-ce qu'on prendrait une petite pause musicale pour méditer tout cela?
2: Oui, et je vous propose, Véronique, justement le chant de Thésée, « Ô toile au-delà de tout ».

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1: Avec le père Xavier Dijon, nous essayons d'y voir clair. Et père Xavier Dijon, vous disiez avant la pause que la découverte de Dieu peut se faire par la voie de la raison, mais aussi par la voie de la foi. Est-ce que ces deux voies sont complémentaires, sont nécessaires toutes les deux? Comment on articule ces deux voies entre elles?
2: Eh bien, je pense qu'on les articule en reconnaissant l'aide qu'elles s'apportent mutuellement. Elles ont besoin l'une de l'autre. Parce qu'il est bon que la foi s'ouvre à la raison, comme il est bon que la raison s'ouvre à la foi. Le pape Jean-Paul II, en 1998, a publié une encyclique « Fides et Ratio » qui donne bien cette complémentarité. Voulez-vous lire le début ?
1: La foi et la raison sont comme les deux ailes qui permettent à l'esprit humain de s'élever vers la contemplation de la vérité. C'est Dieu qui a mis au cœur de l'homme le désir de connaître la vérité et au terme de le connaître lui-même, afin que le connaissant et l'aimant, il puisse atteindre la pleine vérité sur lui-même.
2: Donc c'est une image qui est parlante. Hein. L'oiseau a besoin de ses deux ailes pour voler. Et si vous ne gardez qu'une aile, l'oiseau va se retrouver par terre. Alors, on ne peut pas faire voler l'oiseau seulement avec l'aile de la raison humaine.
1: En a pourtant l'illusion.
2: Oui, c'est vrai que je ne peux me connaître, je ne peux connaître une réalité qu'à partir de ce que je suis. Et donc, je vais déployer cette raison dans tout le champ scientifique et je vais élaborer mes hypothèses, je vais vérifier mes hypothèses aussi bien dans les sciences naturelles que dans les sciences humaines pour élaborer tout un savoir et par rapport auquel la foi doit rester étrangère. Donc ça c'est l'option rationaliste qui refuse que la vérité de l'homme puisse venir d'ailleurs que de l'homme. Ça, c'est le rationalisme. Mais si je ne garde que l'autre aile, c'est-à-dire celle de la foi, et peut-être la foi du charbonnier, la foi qui ne réfléchit pas, la foi du fondamentalisme, eh bien, je vais perdre quelque chose parce que je dois pouvoir accueillir en moi-même cette parole qui vient de Dieu est en moi-même, c'est-à-dire ma raison. Et donc, ma raison, comme je le disais avant la pause musicale, ma raison doit pouvoir affirmer Dieu. Comme le dit le catéchisme, la Sainte Église, notre mère, tient et enseigne que Dieu, principe et fin de toute chose, peut être connu avec certitude par la lumière naturelle de la raison humaine à partir des choses créées. Et donc, le moi, le sujet, la raison, doit pouvoir affirmer qu'il y a Dieu. Et si je n'avais pas cette possibilité-là d'affirmer en raison qu'il y a Dieu, je ne pourrais pas accueillir la révélation de Dieu. Mais qu'est-ce que c'est ça? Qu'est-ce que c'est ce Dieu? J'entends une parole, mais comment est-ce que je sais que c'est celle de qu'il y a un Dieu? Donc, Dieu est déjà, si vous voulez, Dieu en parlant à l'homme et en suscitant sa foi, se retrouve déjà dans l'homme qui accueille cette parole de foi.
1: Parce qu'il est créé à l'image de Dieu.
2: Parce qu'il est créé à l'image de Dieu. Et exactement, le catéchisme poursuit, l'homme a cette capacité parce qu'il est créé à l'image de Dieu. Autrement dit, l'esprit humain, ce n'est pas un seau vide dans lequel Dieu déverse sa parole. Non, l'esprit humain, c'est toute une vie, c'est toute une rationalité, c'est toute une question, c'est tout un débat vis-à-vis de lui-même, un débat philosophique vis-à-vis de lui-même, et c'est à l'intérieur de ce débat philosophique sur ce qu'il est que la parole de Dieu va pouvoir être reçu. Et, puisque, au fond, c'est une alliance entre un je et un tu. Je, c'est moi. Tu, c'est Dieu. Et comment est-ce que je sais qu'il y a un tu? Comment est-ce que je vais chercher cette vérité sur Dieu, puisque c'est ça ma nature? Eh bien, je vais à la fois faire travailler ma propre raison et peut-être arriver à reconnaître que je ne me suis pas fait moi-même et que donc je dois reconnaître le Dieu créateur, et en même temps voir que ce Dieu créateur s'est dit d'une certaine façon dans la parole recueillie dans l'Ancien et le Nouveau Testament.
1: Au fond, si on n'accepte pas ça quand on n'a pas la foi, c'est parce qu'on a toujours peur que Dieu ne respecte pas notre liberté.
2: Oui, c'est ça. Et il y a peut-être aussi une certaine ruse de la part de l'homme. C'est-à-dire que, à partir du moment où votre recherche intellectuelle, à la fois en philosophie, dans le déploiement de la raison humaine, et puis en théologie, dans la lecture de la Bible, si je suis amené à reconnaître Dieu, cela veut dire que si je veux être cohérent vis-à-vis de moi-même, je dois conformer ma vie à ce que Dieu me demande. Donc, ça c'est très bien expliqué, Véronique, dans le catéchisme de l'Église catholique, que je citais tout à l'heure. On dit « Dieu, principe et fin de toute chose, peut être connu avec certitude par la lumière naturelle de la raison humaine. » Mais, au numéro suivant du catéchisme, numéro 37, « Dans les conditions historiques dans lesquelles il se trouve, l'homme éprouve cependant bien des difficultés pour connaître Dieu avec la seule lumière de sa raison. » Donc, l'homme livré à lui-même n'arrive pas toujours à reconnaître Dieu. Alors, il y a une difficulté de l'intelligence. C'est vrai que Dieu ne tombe pas sous les sens et donc c'est plus difficile de le percevoir. Mais il y a une difficulté aussi de la volonté. Et c'est là qu'il peut y avoir la ruse dont je parlais. Est-ce que vous voulez lire, toujours dans le catéchisme de l'Église catholique, une citation de l'encyclique du pape Pie XII, Humani Generis?
1: L'esprit humain, pour acquérir de semblables vérités, souffre difficultés de la part des sens et de l'imagination, ainsi que des mauvais désirs nés du péché originel. De là vient qu'en de telles matières, les hommes se persuadent facilement de la fausseté ou du moins de l'incertitude des choses dont ils ne voudraient pas qu'elles soient vraies.
2: Donc vous voyez, les hommes se persuadent facilement de la fausseté, du moins de l'incertitude des choses dont ils ne voudraient pas qu'elles soient vraies. C'est-à-dire que prouver l'existence de Dieu et admettre l'existence de Dieu, cela n'engage pas seulement l'intelligence, mais puisqu'il s'agit de Dieu et puisqu'il s'agit du plus intime de ma vie, cela engage ma liberté. Et donc, pour ne pas devoir engager ma liberté dans une voie qui ne lui plaît pas, l'agnostique pourrait dire, eh bien, je ne sais pas, je ne comprends pas, je ne vais pas admettre. Donc je n'ai pas cette évidence-là de Dieu. Vous voyez, c'est pour dire que nous ne pouvons pas parler simplement en l'air de la question de Dieu. Dieu n'est pas du tout en l'air, justement. Étant la question ultime que l'homme se pose à lui-même, il engage sur cette question-là le tout de sa vie. Or, s'il s'est déjà fait sa propre idée de ce qu'est sa vie, sans vouloir la remettre en question, eh bien...
1: Il y a une impasse.
2: Voilà. Alors, et on retrouve ici, vous avez compris, on retrouve ici le double critère qui nous a servi pour le discernement tout au long de nos émissions. C'est d'une part Le principe et fondement, l'homme est créé pour louer et respecter

0: Et par Dieu, le chrétien va dire, oui, c'est une nécessité que l'homme cherche la vérité sur Dieu. Et tant qu'il refuse de chercher la vérité sur Dieu, sur son origine et sur sa fin, tant qu'il refuse de poser la question du sens, il n'est pas à la hauteur de son humanité. Mais en même temps, il faut pouvoir reconnaître que l'homme, historiquement, n'aime pas. Et donc, chercher la vérité sur Dieu, c'est à la fois une nécessité, mais c'est une épreuve. Nous sommes mis à l'épreuve de cette recherche de la vérité sur Dieu.
1: Merci beaucoup, Père Xavier Dijon, de nous avoir aidés à chercher la vérité sur Dieu et d'aller jusqu'au bout.
0: Merci.
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1: À la rencontre une fois de plus d'un enfant de ce pays, enfant de la musique. Vous le savez, la Belgique est une terre de culture, terre d'artistes talentueux. Et celui que nous vous emmenons à découvrir aujourd'hui est également bourré de talent. Et c'est sa musique qui parle pour lui. Slowly, 2024. Slowly.

2024 a été une belle année pour lui parce que slowly, donc tout doucement, il faisait une entrée dans nos habitudes musicales. La voix est celle de Ed Osgar, chanteur indépendant bruxellois, un artiste qui a l'esprit DIY, son style musical imprégné d'une essence vintage et psychédélique puise son inspiration chez des artistes tels que Mac DeMarco, Steely Dan, Parcels, The Lemon Twix ou encore Jimi Hendrix Experience. Mais sa palette sonore ne s'arrête pas là. Avec des touches de disco, de funk et de soul, la musique d'Ed Osgar se veut une fusion envoûtante de genres. Il chante en anglais, certes, mais aussi en français. Et en France, qui marque cette présence, 2024 toujours. Ed Osgar sur RCF, notre talent belge du jour.

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Disparaissent et réapparaissent, toujours sans se faire remarquer.

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0: Osgar, notre talent belge du oui, 2024 avait été une belle année pour lui. Il avait produit In the Deep Blue, il y avait Slowly, et surtout cette présence, ce titre qu'on vient d'entendre, un morceau français intriguant aux influences disco et années 70. Et l'année d'après, 2025, sort son EP, l'EP baptisé Soft Static.
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0: Et de cet album, voici What a Difference.

Et à travers ce premier EP, le chanteur et bassiste bruxellois Ed Osgar nous emporte dans ses histoires poétiques et parfois décalées, évoquant donc ses émotions de façon détournée et nonchalante, en s'appuyant effectivement sur une rythmique au son chaleureux qui n'exclut pas quelques passages à l'énergie plus rock.

Lonely, extrait de son premier EP Soft Static, la voix est celle d'Ette Osgar, notre talent belge du jour. Et en 2026, il marque son retour devant de la scène avec un nouveau projet. Et cette fois-ci, le projet est contemplatif lent. Un morceau qui évoque la douce chaleur d'une plaine désertique et les errances introspectives d'un personnage mystérieux. Le Rider of the Shadows.

Rider of the Shadows, oui, le single qui est né d'une rencontre. La rencontre entre Ed Osgar, notre talent belge du jour, et l'artiste indie pop Armel. Une rencontre qui s'accompagne d'une volonté de créer ensemble. Ils associent donc pour la première fois leur vision artistique pour ce single.

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de Deep Blue, la voix de Ed Osgar, notre talent belge du jour. Et je rappelle que c'est un artiste qui est d'ailleurs très fort en live. En live, ils s'entourent de trois musiciens talentueux, guitaristes, batteurs et clavéristes, avec lesquels ils jouent depuis plusieurs années dans des projets installés comme Colt Orlan ou Youssef Swatz. Et grâce à leur alchimie, ils transcendent ces compositions dans des performances instrumentales dépouillées à l'élégance rugueuse, tant puissante ou introspective.

Des larmes coulent, une chanson interprétée en français. Alors je le disais, hein, Ed Osgar, notre talent belge du jour, préfère chanter en français et en anglais. En tout cas, ce sont les langues qu'il a choisies pour exprimer son art. Le projet musical de cet artiste a fait ses armes dans les salles de Bruxelles et même de Flandre, avec une série de concerts et de premières parties. Ed Osgar était notre talent belge du jour. Merci d'avoir été avec nous. On va se quitter avec un extrait de son premier EP. Voici Going to the Zoo.

0: je vais écouter les radios, même les journaux là. 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
3: Et oui, et c'est l'heure de nous retrouver, mesdames, mesdemoiselles, messieurs, sur RCF, la radio chrétienne francophone. Ceci, bien sûr, dans votre émission Popourri africain, votre autre rendez-vous avec l'Afrique. Au sommaire de cette émission, bien sûr, quelques informations en provenance du continent africain suivra notre éphéméride RCF Mémo Afrique, le passage en revue de quelques grandes dates africaines, semaine du 1er au 7 juin, et finir d'ici une trentaine de minutes avec la sagesse africaine de la semaine, un proverbe, un adage africain à méditer tout au long de ce week-end, le tout bien agrémenté, le tout bien parfumé de la chaleureuse et bien dansante musique africaine. 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Musique pour démarrer, et c'est depuis la Côte d'Ivoire, Ismaël Isaac Korodjo.

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1: Information en provenance du continent Info RFI Radio France Internationale. Mali, l'interdiction des motos hors des grandes villes, une mesure sécuritaire qui va bouleverser le quotidien. Au Mali, les autorités de transition ont interdit le 3 juin 2026 par arrêté interministériel la circulation des motos en dehors des grandes agglomérations sur tout le territoire. Une mesure drastique avec effet immédiat prise pour lutter contre les groupes armés et qui va bouleverser le quotidien de nombreux Maliens. La moto est devenue incontournable, notamment dans les zones rurales. Et cette décision suscite énormément de réactions, rarement enthousiastes. Les autorités ont également interdit l'accès à 39 sites, principalement des forêts considérées comme des refuges des groupes terroristes. Et ce matin, sortant de la mosquée, les gens ne parlaient que de ça, témoigne un habitant de Tombouctou. Désormais, les motos de 125 centilitres cubes et plus ne sont plus autorisées que dans le district de Bamako et dans les chefs-lieux des régions, dans les cercles équivalents d'un département et dans les arrondissements du pays. Les gouverneurs de régions sont même autorisés à prendre des mesures encore plus restrictives au besoin. L'importation et la vente des motos et de leurs accessoires sont également suspendues pour une année renouvelable. Les commerçants ont 90 jours pour déclarer l'état de leur stock. Les motos non déclarées seront saisies. Les Jarkata, les deux roues très répandues aux moteurs moins puissants, ne sont pas concernées par ces interdictions, mais leur utilisation est surtout intra-urbaine. L'objectif est de lutter contre les groupes armés terroristes, djihadistes ou rebelles, dont la moto est un moyen de déplacement privilégié. Lors des plus grosses attaques, en particulier celle de Jenin, groupe de soutien à l'islam et aux musulmans, ce sont d'impressionnantes colonnes de motos qui traversent les villages. Au quotidien, les groupes armés les utilisent notamment pour se ravitailler. « Je soutiens cette décision à 1000% réagit un inconditionnel des militaires au pouvoir. L'armée va vite réduire les capacités des terroristes à se déplacer et à commettre des dégâts. C'est une bonne décision qui peut contribuer à la sécurité avant d'un soutien plus modéré des autorités de transition, mais elle va handicaper beaucoup de monde. » Car les groupes armés ne sont pas les seuls à se déplacer à moto. Pratique et moins chère, elle est entrée dans nos habitudes. Comment les villages vont-ils survivre? S'inquiète un notable de Tombouctou. Maintenant, tout se fait à moto, souligne-t-il. Rapidement, l'appréhension laisse place à la colère. Les gens sont très choqués, témoigne un habitant de Koutila. Est-ce que nos autorités connaissent le Mali profond? C'est à moto que les villageois vont en ville, transportent les malades ou les femmes enceintes. C'est une mesure très impopulaire. Les enseignants, les agents de santé, les ONG, ça va bloquer beaucoup de monde, affirme encore un Bamakois originaire de la région de Ségou. 70% des Maliens vivent en milieu rural, 68% précisément selon la Banque mondiale, rappelle un économiste malien. Comment vont-ils faire dans les zones sans transport public ou privé? Et de souligner les difficultés à prévoir pour les agriculteurs. Ce sont de petites exploitations familiales. On utilise la moto pour aller au champ ou transporter les intrants. Les gens ne comprendront jamais cette mesure brusque, estime un notable de Moti. Il y a trop de restrictions. On nous empêche de vivre. Une allusion aux multiples couvre-feux imposés par les autorités sur le territoire ou encore à l'imposition de taxes sur les services téléphoniques toujours mal digérés par la plupart des Maliens qui subissent par ailleurs le blocus imposé par les djihadistes du Jenin sur le carburant et les coupures d'électricité massives. Nos dirigeants deviennent fous, s'emporte un Bamakois. Ça va augmenter la tension sociale. C'est un handicap pour les populations et ça va le devenir pour les autorités, prédit un autre. Autre mesure adoptée le 3 juin, la création de 39 zones d'intérêt militaire d'accès interdit à la population civile, principalement des forêts considérées comme des refuges pour les groupes terroristes. La forêt de Ouagadou à la frontière mauritanienne, celle de Kényi, Baoulé et Bossofala près de Bamako ou encore la forêt de Falémé à la frontière sénégalaise. Désormais, en dehors des militaires, des douaniers et des agents des eaux et forêts, toute personne circulant dans ces zones sans autorisation sera considérée comme une cible par les forces armées. Aération musicale en provenance du Congo et c'est avec Awilo Longomba. C'est pas compliqué.
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1: Information toujours en provenance du continent Nigeria, colère des enseignants après de nouveaux enlèvements d'élèves et de personnel. Des mobilisations ont été organisées mardi à travers le Nigeria, notamment à Lagos, Ibadan et dans le nord-est à Maiduguri, afin de dénoncer une série d'enlèvements d'écoliers et de personnel éducatif. Les manifestants réclament un renforcement urgent de la sécurité dans les établissements scolaires dans un contexte marqué par la persistance d'attaques armées. À Maiduguri, capitale de l'état de Borno, le secrétaire du syndicat nigérien des enseignants, Youssouf Tom, a remis une lettre aux autorités locales appelant à des mesures de protection renforcées. Il a insisté sur la nécessité de garantir un environnement sûr pour permettre la continuité de l'enseignement. Dans le même temps, Moussa Oumar Chiroma, représentant du Congrès du travail nigérien, a dénoncé la multiplication des enlèvements dans la région d'Askira Moussa, où environ 28 élèves et enseignants auraient récemment été enlevés. Il a critiqué l'inaction des autorités face à ce qu'il qualifie d'atteinte grave au droit fondamental à l'éducation. À Ibadan, des manifestants ont brandi des pancartes affirmant que l'enlèvement n'a pas sa place dans l'éducation, tandis qu'à Lagos, des cortèges ont rejoint le siège de l'Assemblée locale pour exiger la libération des élèves encore détenus. Selon Hassan Taïwo du Education Right Campaign, l'éducation est assiégée dans le pays en raison d'une recrudescence des attaques visant écoles, élèves et enseignants. Les violences surviennent dans un contexte sécuritaire déjà dégradé. Le 15 mai, au moins 46 élèves et membres du personnel ont été enlevés dans l'état d'Oyo, dans le sud-ouest, tandis qu'environ 42 personnes ont été kidnappées le même jour dans le nord-est, notamment dans le Borno. Ces attaques sont souvent attribuées à des groupes armés opérant dans la région, dont Boko Haram. Le syndicat des enseignants de l'état d'Oyo a lancé une grève illimitée depuis lundi, sans qu'un mouvement national ne soit toutefois envisagé à ce stade. Les enlèvements d'écoliers restent l'un des défis sécuritaires majeurs des autorités nigériennes dans un pays confronté depuis plus de 15 ans à des violences persistantes dans le nord. Et pause musicale avec Ismaël Lo, Nat.

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1: Et de retrouver à présent, mesdames, mesdemoiselles, messieurs, notre éphéméride RCF Mémo Afrique, le passage en revue de quelques grandes dates africaines, semaine du 1er au 7 juin et quelques dates de retrouver pour vous. On commence donc par celle-ci, 7 juin 1977, Seychelles. Le président James Marshall est déposé par un coup d'État. Le premier ministre France Albert René prend le pouvoir et institue un État socialiste à parti unique. Deuxième date, 4 juin 1979, Afrique du Sud, M. John Foster, à l'époque président de l'Afrique du Sud, démissionne à la suite du scandale de l'information dans lequel il fut impliqué alors qu'il était Premier ministre. Et troisième date, 4 juin 1979, Ghana, un coup d'État militaire porte au pouvoir le capitaine d'aviation Jerry John Rawlings. Ce dernier se retirera après les élections du 18 juin qui verront la victoire du Parti national du peuple dirigé par Ila Limane. Autre date, 7 juin 1982, Tchad. Les forces armées du Nord, Fan Dissanabré, s'emparaient de N'Djamena, la capitale tchadienne. Et enfin, cette date, 2 juin 1983, premier noir à l'Académie française, Léopold Sédar Senghor, homme de lettres, ancien président du Sénégal, est élu à l'Académie française. Voilà là tout pour notre éphéméride de cette semaine et de retrouver à présent notre rétro musical, une vieillerie musicale africaine ou afro-africaine à retrouver, retaper, dépoussiérer pour vous. Histoire de vous rappeler quelques souvenirs, mais aussi, pourquoi pas, histoire de vous faire danser, histoire de vous faire bouger. Mais d'abord et toujours, la roue musicale à faire tourner de manière aléatoire. C'est parti, ça tourne, et ça s'arrête du côté du Gabon sur l'orchestre Les Diablotins. Le titre, Associé. Souvenir, souvenir, on y va.

Orchestre Les Diablotins, le titre inoubliable, immortel, le titre associé 1981. À vos souvenirs, mesdames, mesdemoiselles, messieurs, vos soirées d'alors, bar dancing, mariage, anniversaire et autres fêtes. Qui n'avait pas dansé rythme sur ce son et cette musique? Combien de couples ont trouvé leur bonheur? Du moins, ils ont eu leur bonheur rien qu'en se regardant dans les yeux, rien qu'en se tenant par la main, rien qu'en écoutant, rien qu'en dansant au rythme de cette chanson associée Orchestre Les Diablotins. Autant suspend ton vol. Le titre associé, c'était là notre rétro musical dans votre émission Popouri Africain sur RCF, la radio chrétienne francophone, avec Campbell Lawson. Et c'est notre pratiquement terminé pour votre émission. Mais encore, la sagesse africaine de la semaine, un proverbe, un adage africain à méditer tout au long de ce week-end qui nous dit ceci. Même si on ne se rend pas là où les vaches s'abreuvent, on sait qu'il n'y a pas de gobelet. Je reprends. Même si on ne se rend pas là où les vaches s'abreuvent, on sait qu'il n'y a pas de gobelet. C'est un proverbe malien à méditer à bon entendeur. Salut, terminé donc pour Popouri Africain de ce jour. Merci de nous avoir suivis. Merci d'avoir été de notre. On se retrouve la prochaine fois si Dieu le veut. Mais Dieu toujours le veut quand c'est beau, quand c'est chouette. Popouri Africain vous a été présenté par Campbell Lawson. On se quitte avec la Togolaise Fifi Rafiatou. Aïe, au revoir.

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1: Et bonjour chers auditeurs, bonne année à tous, j'espère que vous êtes en forme pour cette nouvelle séance de C'est notre histoire. Alors on avait laissé les prisonniers belges durant la Seconde Guerre mondiale en suspens, on continue notre histoire hein, après une semaine de contextualisation, une semaine pour tenter de comprendre l'évasion en tant que telle depuis l'Allemagne. Bernard, on continue, une fois que ces prisonniers sont chez nous, ils sont évadés, mais qu'est-ce qui se passe encore ?
2: Alors, il se passe plusieurs choses, hein. On l'a dit, certains n'ont comme unique motivation de retrouver leur foyer et vont se cacher avec plus ou moins de succès pendant le reste de la guerre, ce qui n'est pas une tâche facile en soi puisqu'il faut des papiers, il faut que quelqu'un vous aide à subvenir à vos besoins, il faut manger bien entendu, il faut se divertir malgré tout parce que s'imaginer qu'on va rester 4 ans dans une cave, ce n'est pas réaliste non plus. Donc on a affaire à de nombreuses difficultés qui ont parfois été sous-estimés après la guerre, il faut bien le dire. Je vous ai parlé de cette fameuse croix des évadés qu'on a donnée après la guerre, en fait à partir de 1944. Eh bien, les commissions ont regardé parfois avec un peu de mépris ceux qui ne désiraient pas reprendre la lutte, qui pourtant ont quand même déjà causé pas mal de remue-ménage en s'évadant de leur prison. Quoi qu'il en soit, ce n'est pas le cas de tout le monde. Certains ont la flamme, veulent se battre pour des idéaux, pour la liberté, et vont essayer de trouver une solution pour pouvoir rejoindre les rangs alliés. Alors, ce n'est pas toujours évident, hein. Il faut bien se rendre compte qu'on a une forteresse impénétrable, et encore une fois, comme pour les évasions, eh bien, on va avoir toute une série de façons de sortir de la Belgique qui vont être imaginées. Alors, on a le cas notamment merveilleux de deux aviateurs.

acteurs qualifiés qui vont carrément voler un avion et partir en Grande-Bretagne. Ce n'est pas évidemment la norme, hein. Il faut bien s'en rendre compte. C'est une histoire extraordinaire qui a d'ailleurs fait l'objet de nombreux articles dans la presse et, si je ne m'abuse, même d'un livre. En fait, il va y avoir un schéma assez classique qui va être celui de l'évasion par la France. Alors, deux destinations possibles, soit la Suisse, qui est neutre à l'époque, mais qui n'est pas facile, soit l'Espagne, qui, bien que franquiste, est officiellement neutre et dès lors présente de nombreuses possibilités. Alors, bien sûr, pour aller en Espagne, il faut d'abord traverser toute la France, la zone occupée, puis la zone libre, et puis enfin, qui sera finalement aussi annexée. Mais la destination finale est souvent le département français des Pyrénées-Orientales, celui qui permet évidemment de franchir les montagnes et d'aller de l'autre côté. Mais pour franchir les montagnes, encore une fois, on fait face à des difficultés puisqu'il faut avoir une bonne forme physique, il faut savoir aussi où aller. Alors, il y a des réseaux organisés, alors je ne vais pas tous les citer, le réseau Benoît, le réseau Comet, ce sont des réseaux qui sont dans les mains de résistants et qui permettent d'avoir des filières pour pouvoir aller de l'autre côté de la frontière. Mais il y a aussi des individus qui vont arriver quasiment littéralement au pied des Pyrénées, ne sachant pas encore comment passer de l'autre côté. Alors, il faut toujours, dans la situation idéale, trouver un passeur. Et les passeurs, eh bien, il y a de tout. Alors, comment trouver déjà un passeur? Eh bien, on a différents récits. Souvent, ce qui arrive, c'est que nos amis belges vont aller dans des cafés, dans des lieux de rencontre, ils vont faire la connaissance d'individus et pendant plusieurs semaines, ils vont en fait végéter à la frontière et au fur et à mesure, ils vont se lier d'amitié, parfois même travailler comme garçon de café et ils vont finalement rentrer en contact avec des réseaux de résistance ou des individus qui connaissent un passeur. Ces passeurs, ils vont parfois demander une somme d'argent pour pouvoir aller de l'autre côté et on retrouve de tout. On retrouve d'authentiques résistants au régime de Franco, notamment des Catalans qui vont lutter à leur façon en aidant la cause alliée. On a des mercenaires. J'ai ici le cas notamment d'un individu qui a payé 10 000 francs de l'époque, ce qui est énorme pour pouvoir être guidé dans les montagnes. On a aussi des collaborateurs, malheureusement, qui vont amener dans un piège, une véritable souricière, les Belges qui vont prendre leur service. Alors, la traversée, quoi qu'il en soit, elle est toujours compliquée, hein. Il faut bien se rendre compte qu'il s'agit d'une marche exténuante qui peut durer toute la nuit, avec des groupes plus ou moins larges, avec des capacités physiques différentes d'un individu à l'autre. Dans le meilleur des cas, ils vont arriver de l'autre côté et être immédiatement pris en charge avant d'être amenés à Barcelone. Dans le pire des cas, le passeur les abandonne après quelques kilomètres seulement avec l'argent en poche, bien entendu. Ou alors le passeur va les amener directement à la Guardia Civil qui va les mener en prison. Il s'agit donc d'une véritable épreuve.

Nous l'avons vu, les Belges vont essayer de passer en masse du côté espagnol. Alors, certains vont réussir la traversée des Pyrénées sans être détectés. Alors, pour eux, commence un périple, surtout quand ils sont accompagnés d'un réseau qui va les épauler. En général, ils ont reçu des sommes d'argent assez conséquentes et des faux papiers qui sont plus ou moins bien faits, mais qui malheureusement sont souvent quand même erronés. Exemple parmi tant d'autres, la carte de résident, puisqu'on les fait passer pour des résidents espagnols, porte toujours les armes de la République espagnole alors que nous sommes sous le régime de Franco. Inutile de dire que lors d'un contrôle, ça va entraîner quelques problèmes. Un autre souci qu'on constate assez régulièrement, c'est le fait que les Belges qui s'échappent, eh bien, ils sont un peu incontrôlables. Ils ont passé parfois des années en prison, dans des stalags. Ils ont passé aussi pas mal de temps dans des réseaux clandestins en Belgique. Et lorsqu'ils arrivent en Espagne, ils ont peut-être un petit peu le sentiment de la liberté. Ils sont logés dans des familles, je l'ai dit souvent en Catalogne, par des familles de résistants communistes ou de gauche en tout cas, et qui vont se plaindre de la conduite des Belges qui sont souvent sous, grossiers et assez gémissants. Donc les relations ne sont pas toujours bonnes, d'autant que ces Belges ils vont apporter du danger évidemment, puisque la répression franquiste est particulièrement sévère par rapport à ceux qu'on voit comme des rouges. Donc on a beaucoup de difficultés comme ça avec les Belges qui sont candidats. Alors ils vont essayer de traverser généralement l'Espagne pour rejoindre le Portugal ou pour aller rejoindre Gibraltar, bien entendu, où ils sont envoyés par bateau, par avion, vers la Grande-Bretagne pour continuer la lutte. Mais tout ça, ce n'est qu'une exception. En général, les Belges sont arrêtés, alors soit en cours de route, encore une fois, hein, comme en Allemagne, parce qu'ils ont des accents tout à fait particuliers, parce qu'ils ne savent pas parler espagnol, parce qu'ils ne savent pas se contrôler, parce qu'ils sont sous, ou tout simplement, dès qu'ils arrivent dans les Pyrénées, ils sont interceptés par la Guardia et envoyés dans des prisons. Alors, le schéma est assez classique. Ils sont souvent envoyés dans une prison régionale, puis une prison d'État, avant de tous finir dans un camp d'internement avec une réputation assez sinistre qui se nomme Miranda de Ebro. Et il s'agit d'un camp qui a été créé à la base pour accueillir des républicains pendant la fin de la guerre d'Espagne. C'est un camp qui a sinistre réputation. Les conditions d'hygiène sont particulièrement pauvres et les autorités sont négligentes, les gardiens sont cruels. Un camp qui n'a, un peu comme le camp finalement disciplinaire allemand, qui n'a qu'un robinet pour l'entièreté de la prison, ce qui fait qu'il y a des véritables bagarres entre prisonniers pour pouvoir avoir une réponse aux soins les plus basiques d'hygiène. Ça va créer évidemment des problèmes énormes. Alors, précisons que les captifs, je l'ai dit, ils vont avoir un schéma carcéral assez habituel. Une particularité, tous les Belges vont se transformer quasiment en Canadiens. Alors je vous vois Laetitia, vous me regardez avec étonnement. Pourquoi ? Eh bien tout simplement parce que les représentations diplomatiques britanniques en Espagne sont bien plus efficaces que les Belges et que se dire canadien garantit la complicité en fait des autorités britanniques qui vont permettre des meilleures conditions de vie et une accélération de la libération. Car l'internement en Espagne, il est temporaire. Se dire canadien, c'est aussi une façon de s'assurer de ne pas être renvoyé de l'autre côté en France et d'être livré éventuellement aux Allemands. C'est aussi crédible puisque forcément, les évadés sont quasiment systématiquement des francophones puisque, rappelons-le, les néerlandophones n'étaient pas soumis aux prisons allemande. Donc on a une armée de Canadiens belges comme ça qui se dit de Sainte-Marie, de Québec, de Montréal, qui n'y a jamais mis les pieds, qui ne sait rien du Canada. Et la chose est bien entendue du côté espagnol, on s'en amuse même. Lorsque d'ailleurs une fois un Belge va se dire sud-africain, eh bien les Espagnols vont sourire avec complicité, rigoler, et vont même s'amuser de cette originalité qui change un petit peu de nos Canadiens belges. Toujours est-il, au sein du camp de Miranda, qu'on peut vraiment qualifier de camp de concentration, la vie est difficile. Il y a des conditions précaires, on l'a dit. Il y a toutes sortes de nationalités qui s'y retrouvent. On a bien sûr des républicains espagnols, des Français, plus tard dans la guerre, beaucoup d'Anglais aussi, de Belges qui sont particulièrement nombreux. On retrouve même un Philippin qui est perdu et qui se retrouve tout seul ici.
et qui forment des clans qui ne s'entendent pas toujours. Alors, s'évader du camp de Miranda est une option aussi, une option qui est particulièrement dangereuse parce que les autorités espagnoles vont punir de la peine de mort systématiquement tous ceux qui sont repris et qui sont des prisonniers évadés.

0: Alors, on l'a dit, s'évader de Miranda est difficile et dangereux, mais de toute façon, Laetitia, il n'y a en réalité pas beaucoup d'intérêt à s'évader, si ce n'est évidemment les conditions précaires qui vont quand même causer la mort d'un certain nombre de prisonniers, forcément.
1: J'avais envie de vous le dire.
0: Dans les faits, tous les prisonniers savent qu'il y a une limite à leur détention, parce qu'après, ils sont pris en charge par les différents consulats, donc ceux qui se disent britanniques sont aidés par des Britanniques notamment, reçoivent des papiers et très souvent sont évacués par la route de Gibraltar et vont se retrouver en Grande-Bretagne où ils vont continuer la lutte. Alors on peut se demander aussi pourquoi finalement on n'a pas été plus sévère du côté français et allemand vis-à-vis de la route vers l'Espagne. Eh bien tout simplement parce que les Allemands vont en profiter pour envoyer des espions aussi qui vont se présenter comme étant des prisonniers évadés. Ce sera notamment le cas de plusieurs Belges, des collaborateurs, au moins 3 ou 4 cas recensés, qui vont s'évader et rejoindre l'Angleterre où ils seront finalement démasqués. Parce que ce n'est pas quand on arrive en Angleterre qu'on est immédiatement accueilli avec une arme et une place dans l'armée britannique. Il y a d'abord des interrogatoires sévères et lorsqu'on remarque des incohérences dans le parcours, eh bien l'attention des services de sécurité est attirée et il y aura au moins 3 Belges qui seront fusillés comme ça à Londres ou aux alentours pour complicité d'espionnage. Alors, on l'a vu, le parcours des évadés, c'est un parcours assez spectaculaire. Il faut encore s'intéresser l'après-guerre, parce que cette communauté des évadés, elle va former des liens d'amitié assez serrés. Il s'agit quand même d'une élite, on va le rappeler, environ 4000 cas recensés dans la Croix des évadés, probablement un peu plus dans les faits. Une élite qui va former, en fait, un noyau assez solide après la Seconde Guerre mondiale. Et je me permets de revenir très rapidement dans le temps, puisqu'en fait, après la Première Guerre mondiale, il y avait déjà eu un noyau similaire qui s'était regroupé dans une association, l'Union nationale des évadés de guerre, qui formait une union entre les évadés civils et les évadés militaires au sein de cette association. Eh bien, elle existe toujours après la Seconde Guerre mondiale et elle va incorporer les vétérans de la Deuxième Guerre. Et quel est finalement son rôle? Eh bien, son rôle, il est multiple. C'est une histoire qui est assez intéressante. Tout d'abord, il y a un rôle mémoriel assez important puisqu'ils ont un journal, ils alimentent la flamme, ils parlent des évasions les plus spectaculaires, les plus typiques aussi, se réunissent chaque année entre eux, ont un président, c'est une association sans but lucratif, bien entendu, une association qui est particulièrement dynamique et qui met en valeur finalement les actions. Il ne faut pas se leurrer, c'est une façon aussi de quand même de parader, même si on peut tout à fait comprendre, et de rappeler le rôle de la Seconde Guerre mondiale et des évadés dans l'effort de guerre belge. Alors il y a des banquets, il y a aussi le challenge de l'évadé qui est organisé, ça c'est assez amusant, à la fin des années 70. Ils ont l'idée d'offrir une coupe avec un prix pour un challenge, une quarantaine de kilomètres avec des épreuves qui se tiennent pendant un week-end. Et souvent, eh bien, ce sont des membres actifs de l'armée belge, souvent d'ailleurs des paracommandos, qui vont gagner la Coupe des évadés. Coupe qui se tenait encore il y a quelques années d'ici, malgré la mort de tous les derniers évadés. La tradition avait perduré. Je ne sais pas si elle se tient toujours maintenant, mais il y a 4 ans, en tout cas, il y en avait encore une. Donc, des réunions, des banquets, puis traditionnels aussi, des réunions d'anciens, évidemment. Et de plus en plus des représentations lors des décès, puisqu'on le sait bien, à partir des années 70, eh bien, beaucoup d'évadés vont décéder. Surtout que pas mal ont finalement été en captivité, ont eu des conditions pénibles, ce qui a eu un impact non négligeable sur la santé, avec des morts prématurées, notamment ceux qui avaient été dans les camps d'internement disciplinaire. Et précisément, ces conditions, eh bien, elles ont aussi créé un terreau fertile pour des revendications, puisque l'Union nationale des évadés de guerre va créer des bureaux d'études pour pouvoir avoir un statut particulier, parce que donc ils ont le statut du prisonnier de guerre, comme tous ceux qui ont été en captivité, mais il n'y a pas de statut de l'évadé particulier. Et ils vont militer pendant 25 ans, avoir gain de cause dans les années 70. En fait, quand la défense et le gouvernement s'est décidé à réformer un petit peu les statuts de guerre, où on va créer ce fameux statut de l'évadé. Alors, Autre paradoxe, c'est que cette fameuse croix des évadés, donc, qui permet de finalement de mettre en avant une élite, eh bien, on a fermé les candidatures dans les années 50, ce qui a été considéré comme une grande injustice parce qu'un certain nombre d'évadés n'avaient pas eu conscience qu'il y avait une décoration particulière. Il va y avoir une campagne aussi particulièrement longue pour pouvoir postuler après, campagne qui va avoir des rebondissements, et finalement c'est André Flahaut en 2004 qui va autoriser la réouverture des dossiers des croix des évadés. Alors bien entendu, il est particulièrement tard, trop tard pour beaucoup d'évadés qui sont décédés. Il y aura néanmoins quand même encore quelques réattributions de croix d'évadés à des gens qui sont maintenant probablement dans leur 8e décennie. Alors ces évadés, cette Union nationale des évadés de guerre, que deviennent-ils? Eh bien, je n'en sais rien, pour être très franc. Leur trace se perd, c'est-à-dire qu'il y a des archives et un journal qui continue à paraître jusqu'au minimum 2008-2009. Après, la trace disparaît complètement. Il s'agissait déjà d'une minorité, évidemment. Aujourd'hui, ils seraient tous centenaires. Est-ce qu'il existe encore des évadés? Eh bien, si vous le savez, n'hésitez pas à me contacter. Je suis preneur de l'information. Toujours est-il que les archives de l'Union nationale des évadés de guerre, maintenant, elles sont conservées au CGS à Bruxelles, ce qui laisse penser évidemment que l'association est complètement éteinte.
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1: Mesdames et messieurs, dans quelques instants, nous desservirons la gare de Nice. Prochaine gare d'arrêt Nice.

quand on parle de Waterphone, il faut bien comprendre que ce n'est pas forcément un chemin très facile pour un certain nombre de raisons. Je n'ai pas l'impression qu'en France, il y ait beaucoup de Waterphone. C'est ensuite un instrument qui, même s'il a été plus ou moins standardisé par Richard Waters, son inventeur, il existe 3 ou 4 modèles différents de Waterphone, chaque instrument est réalisé à la commande et chaque instrument est unique. Et puis, c'est quand même un instrument à la géographie très particulière. Donc on a une sorte de casserole assez plate